0: navré encore pour avoir écorché votre prénom lamentablement.
1: Non, mais il n'y a pas de problème, il n'y a aucun souci.
0: On vous souhaite une bonne journée, un bon appétit Dorothée, à bientôt.
1: Merci, bon appétit à tout le monde, au revoir.
0: Eh bien voilà, mon cher Terry, vous découvrez non seulement les plaisirs de jouer au Précitron, mais en plus de gagner au Précitron cette semaine. Waouh ! Comment ça va ?
2: Bah ouais. Bon, ça va, c'est une bonne première, on va dire.
0: On peut dire ça, ouais, effectivement. Alors après, bah, il faut le savoir, quand on joue au Précitron, on est bloqué pendant quelques mois. C'est pour permettre quand même à d'autres personnes de venir jouer avec nous. Mais voilà, vous repartez. Ouais, exactement. Vous repartez avec 100 francs en bon cadeau à faire valoir dans les stations Jubin. Bravo pour cette grande première.
2: Merci bien, et puis merci à vous pour tout le travail que vous faites.
0: Avec grand plaisir, on vous souhaite une bonne journée, bon appétit, un bon week-end aussi.
2: Merci à vous aussi.
0: Au revoir Terry.
2: Au revoir.
0: Et bien voilà, on a fait un nouveau passionné pour le Précitron. Un nouveau accro à notre jeu quotidien. Il reviendra la semaine prochaine, bien sûr. Soyez au rendez-vous. On vous attend lundi aux alentours de 11h45 pour jouer ensemble. Il se peut qu'on ouvre à nouveau les inscriptions un peu en avance dès 11h sur notre site internet, mais on aura l'occasion d'en reparler. Voilà. Bravo encore à notre candidat de la semaine, Terry. Et puis, rendez-vous la semaine prochaine pour une nouvelle salve de cadeaux. 100 francs en bon cadeau dans les stations Jubin.
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0: Pour ouvrir les festivités cette semaine, c'est Samuel qui joue avec nous. Bonjour Samuel.
4: Bonjour.
0: Samuel est entouré de ses collègues, si je comprends bien.
4: C'est ça.
0: Donc, on s'y met à plusieurs pour essayer de triompher de notre Presse-Citron. C'est aussi quelque chose qu'on vous encourage à faire de votre côté, à les autres, si vous venez jouer un autre jour. Essayez d'avoir du monde autour de vous, ça peut aider. Ça peut aussi déconcentrer, oui. Attention. Il faut savoir bien gérer son cheptel. Peut-être que le mot cheptel est un peu fort, mais bon. On a devant nous trois questionnaires de culture générale. Vous choisissez donc celui que vous préférez pour essayer de décrocher 600 francs dans les stations Jubin. J'ai un questionnaire sur la bière, j'ai un questionnaire sur les saints patrons et j'ai un questionnaire sur le mot pile, P-I-L-E, en culture générale.
4: Ouais, pile. Déduction.
0: Ça part sur piles ou les piles en culture générale.
4: Tout ça, donc oui, oui.
0: Très bien. Bon, ben, on est parti pour une minute sur ce thème des questions qui tournent autour du mot pile en culture générale. La bière, on la gardera pour après. Si vous butez sur une question, vous dites « je passe », on y revient s'il nous reste du temps à la fin du questionnaire. Vous êtes les premiers de la semaine à jouer, donc pas de score à battre pour le moment. À vous de faire au mieux. Est-ce que vous êtes prêts ?
4: Oui.
0: Et derrière, ils sont prêts ?
5: Oui, oui.
0: Alors, on est parti. Quel physicien et chimiste italien est l'inventeur de la première pile électrique ?
4: Volta.
0: Comment sont aussi appelées les montres à piles ?
4: Je passe.
0: Quel jeu de hasard se joue avec une pièce de monnaie qu'il faut lancer en l'air et parier sur le côté qui sera visible ?
4: Pile ou face.
0: Avec quelle chanteuse doit-on le titre Pile ou face, sorti en 1987 ?
4: Passe.
0: Quel animal est la mascotte des piles Duracell ?
4: Lapin.
0: Comment se nomment les piles utilisant un électrolyte basique, généralement à base d'hydroxyde de potassium. Quel métal léger sert de composant principal dans certaines piles modernes ? En numismatique, sur le côté face d'une pièce, si le côté face d'une pièce de monnaie est l'avers, comment s'appelle le côté pile ?
4: L'endroit ? Non.
0: Dans le sud de la France, quelle pièce de mobilier s'appelle la pile ? C'était l'évier.
4: Quoi ?
0: L'évier.
4: L'évier ?
0: Un évier dans le sud de la France, on appelait ça une pile.
4: Ok. Bon, ça va.
0: Oui, voilà.
6: On a du chocolatine, voilà. Bon.
4: L'horlogique leur appartient.
0: Attention à ne pas vous faire des ennemis, Samuel.
4: Non, parfois, le lithium, c'est chiant. Ouais, deux points, je les aurais eu. Facile. Encore.
0: Ça va, vous voulez débriefer à ma place ou on fait comment?
4: Non, allons-y, pardon.
0: Un physicien et chimiste italien, inventeur de la première pile électrique, Volta, Alessandro Volta, c'est une bonne réponse. Comment sont aussi appelées les montres à piles, les montres à quartz? Le jeu de hasard qui se joue avec une pièce de monnaie qu'il faut laisser en l'air, c'est pile ou face, évidemment. Eh ben tiens, pile ou face, c'est une chanson sortie en 87 qu'on a tous en tête, mais qui chante cette chanson? C'était Corinne Charby. L'animal mascotte des piles Duracell, c'est un lapin, c'est une bonne réponse. Les piles qui utilisent un électrolyte basique, généralement à base d'hydroxyde de potassium, c'est les piles alcalines.
4: Ok.
0: Voilà, vous avez la définition d'une pile alcaline, ça ne vous explique pas forcément ce que ça change des autres. Ce métal léger qui sert de composant principal dans certaines piles modernes, bah oui, le lithium, vous l'avez dit, mais trop. Enfin, vous aviez d'abord dit je passe, donc je suis obligé de prendre votre première réponse. Je me suis dit j'allais essayer rapidement de faire le tour une première fois de ce questionnaire pour revenir sur cette question, mais malheureusement ça a pris plus de temps. Enfin, en numismatique, si le côté face d'une pièce de monnaie est l'avers, ça s'appelle avers, A-V-E-R-S, le côté pile s'appelle le revers, le fameux revers de la médaille. Bon, ça vous fait 3 points, ce sera un peu limite pour tenir la semaine, mais c'est déjà arrivé, donc il faut croiser les doigts.
4: Non, j'espère pas, enfin, vous savez comment ça fonctionne.
0: C'est maintenant la bière, c'est ça?
4: Non, maintenant je vais
0: reconnaître. Bon, on vous laisse vous débrouiller entre vous, peut-être à vendredi, sinon on vous dit à une prochaine fois, grand plaisir.
4: Parfait, oui, grand plaisir aussi, merci beaucoup.
0: Bonne journée, bon appétit, au revoir.
4: Merci, pareil,
0: au revoir. Le score à battre est désormais de 3, vous l'avez entendu dans notre presse Citron. Vous pourrez tenter votre chance demain aux alentours de 11h45. On compte sur vous pour briller.
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0: Et aujourd'hui, j'ai le plaisir d'accueillir Damien pour jouer avec nous. Bonjour Damien.
5: Bonjour.
0: Damien qui revient de 6 mois de pause après avoir remporté un presse citron au mois de septembre.
5: Exactement.
0: On remet ça aujourd'hui, peut-être pour l'embaucher et à nouveau vous donner rendez-vous dans 6 mois, sait-on jamais.
5: C'est un peu ça. On n'était pas trop vite au moins.
0: Ouais, c'est ça. J'ai donc devant moi 3 questionnaires de culture générale pour espérer remporter les 100 francs en bon cadeau dans les stations Jubin. Pour ça, va falloir répondre à un maximum de questions à l'un ou l'autre de ces questionnaires. Vous choisissez celui que vous préférez. J'ai un questionnaire sur les fruits secs. J'ai un questionnaire sur les chansons françaises sorties il y a 50 ans. Donc on est en 1976 pour les sorties. Et puis les pays qui commencent par la lettre P, comme pays.
5: Alors, là, les musiques des années 70, c'est trop vieux ça, mais plutôt avec les pays par P.
0: Les pays qui commencent par la lettre P, une minute pour répondre donc à 10 questions sur ce thème. Si vous butez sur une question, vous dites « je passe » et on y revient s'il nous reste du temps à la fin du questionnaire. Le score à battre est de 3. Est-ce que vous êtes prêt?
5: Oui, je suis prêt.
0: En piste. Quel pays d'Asie du Sud-Est est un archipel composé de plus de 7000 îles?
5: Les Philippines.
0: De quel pays d'Europe centrale la Vistule est-elle le fleuve principal?
5: À la Pologne.
0: Quel pays d'Asie est situé entre l'Inde et l'Afghanistan?
5: Le Pakistan.
0: De quel pays d'Océanie Port Moresby est-elle la capitale?
5: Ah, je connais pas, la Papouasie-Nouvelle-Guinée.
0: Dans quel pays se trouve la cité antique du Machu Picchu?
5: Au Pérou.
0: De quel pays dépend l'archipel des Açores?
5: C'est au Portugal, ça.
0: Quel pays a donné son nom au canal reliant l'océan Pacifique à l'océan Atlantique?
5: Le Panama.
0: À quel état d'Europe sont rattachées les îles antillaises autonomes d'Aruba et Curaçao?
5: Passe.
0: Quel pays se trouve entre la Bolivie, le Brésil et l'Argentine?
5: Paraguay.
0: Quel petit pays insulaire du Pacifique a pour capitale Ngerulmud?
5: Le Palaos, quelque chose comme ça, je crois.
0: À quel état d'Europe sont rattachés Aruba, Curaçao, ça vous dit quelque chose? Rien.
5: Non.
0: C'est rattaché aux Pays-Bas.
5: Mais
0: là,
5: c'est
0: parti
5: aux Pays-Bas, ça?
0: Eh oui. Bah, il ne restait plus beaucoup de pays d'Europe qui commencent par la lettre P.
5: Ouais.
0: Par élimination, vous auriez dû y aller, mais
5: bon,
0: voilà.
5: Pour moi, c'est assez ciblé, quoi. Après, on verra si c'est juste ou c'est faux.
0: C'est ça. Alors, après, le reste, vous êtes allé quand même assez vite. On va voir si ça a payé. Pays d'Asie du Sud-Est, qui a un archipel composé de plus de 7000 îles, les Philippines, c'est juste, les Philippines évidemment. C'est une bonne réponse, 7000 îles quand même, ça fait rêver. De quel pays d'Europe centrale la Vistule est-elle le fleuve principal? La Pologne, c'est juste. Ce pays d'Asie situé entre l'Inde et l'Afghanistan, j'ai senti un petit doute dans votre voix, mais c'est bel et bien le Pakistan.
5: Ouais, je...
0: Par contre, le pays d'Océanie qui a Port Moresby pour capitale, vous y êtes allé un peu au pifomètre avec la Papouasie-Nouvelle-Guinée. Ouais. En fait, c'était la Papouasie-Nouvelle-Guinée. C'est une bonne réponse. Le Machu Picchu est bien au Pérou. Les Açores dépendent effectivement du Portugal. Ce pays qui a donné son nom au canal qui relie le Pacifique à l'Atlantique, le Panama, évidemment. Qu'est-ce qui se trouve entre la Bolivie, le Brésil et l'Argentine? Vous m'avez dit le Paraguay. C'est une bonne réponse. Et enfin, le petit pays insulaire du Pacifique qui a pour capitale Ngerulmud, où il dit Palaos, c'est juste, Palaos ou Palau en français. Ouais. C'est quasiment un sans faute. Les Pays-Bas vous auront manqué, mais c'est un 9 points. On voilà. Dirait que vous allez triompher cette semaine.
5: C'était déjà sur un questionnaire de géo, là, mais il faut que j'ai aussi gagné. Donc on verra.
0: Vous avez eu fin et c'est ce qui compte. Ben voilà, c'est le destin, quoi. Vous tombez sur les trucs qu'il faut au bon moment. Les planètes s'alignent.
5: Voilà.
0: Vous vous sentez plutôt chanceux, Damien, dans la vie?
5: Un petit peu. Oui.
0: Il paraît que ça se provoque, la chance. Qu'est-ce que vous lui dites?
5: Quelqu'un qui peut faire vite encore, hein?
0: Bon, ça, c'est sûr. Ou neuf, puis vous serez à égalité.
5: Ben oui, exactement, ou neuf, quoi.
0: Bon. Alors, quelle insulte vous dites à la chance pour l'insulter, pour la provoquer?
5: Je sais pas.
0: Wow. Bah vous, on ferait plaisir de se faire insulter par vous. Mon cher Damien, vous faites donc un score de 9. À mon avis, on vous retrouvera vendredi, merci. Mais sait-on jamais. Donc, d'ici là, on vous souhaite un bon appétit et une bonne journée.
5: Bonne journée.
0: Au revoir.
5: Au revoir.
0: Le destin, mes amis, le destin. Il n'en faut pas plus pour briller dans ce jeu du presse-citron. Bravo donc à Damien. Bonne chance à vous qui nous écoutez, qui allez devoir pédaler ces jours prochains. Après, on peut toujours jouer pour le plaisir d'être à l'antenne. On vous reçoit avec, bien sûr, beaucoup de joie. Vous pourrez tenter votre chance au presse-citron tout à nouveau demain aux alentours de 11h45.
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0: On a un appel pour jouer avec nous aujourd'hui. Bonjour, qui est là?
6: Bonjour, alors qui est là? C'est Yannick.
0: Bonjour Yannick, comment allez-vous?
6: Je voulais pas prendre la place aux personnes, mais apparemment ça se bouscule pas, alors je me suis dit j'essaye. Ouais.
0: Vous savez pourquoi ça se bouscule pas?
6: Non.
0: Parce que le score à battre est de 9.
6: Ah oui. Bah oui, c'est juste, c'était hier, il était trop doué. Oh mince, oh bah c'est pas grave, c'est vrai, c'est maintenant que vous le dites que ça me revient. Il était trop bon avec Cécilie en paix, moi j'aurais pas fait si bien en tout cas.
0: Ah oui, effectivement, il a eu un questionnaire sur les pays en paix qui lui a plutôt bien réussi Il a brillé. Peut-être que vous allez briller aussi, hein, on sait jamais.
6: C'est vrai que c'est le top 9, hein, mais c'est pas grave. Hein.
0: On va y arriver.
6: Oui, on y va.
0: Comme ça, si vous gagnez, ce sera encore plus beau.
6: Ouais, hein, avec son péril, on triomphe sans gloire.
0: Exactement, que j'aime cette phrase. Ma chère Yannick, j'ai donc pour vous 3 questionnaires, vous choisissez celui que vous préférez. Vous en avez un sur les personnalités qui nous ont quittés en 2025, donc l'année passée. On a un questionnaire sur les sorcières, et puis on a un questionnaire autour du mot capitaine.
6: Capitaine. Oh,
0: c'est surtout des capitaines dans la... comment dire ça, dans l'imaginaire, dans la culture, littérature, il y en a plusieurs un peu partout. Il n'y a pas que ça, mais entre autres.
6: Bon, ben je vais essayer ça. Ceux qui sont morts l'année passée, c'était pas mal, mais des fois, il y en a qu'on ne connaît pas forcément. Hein.
0: Comment ça, ceux qui étaient morts l'année passée, c'était pas mal?
6: Oui, ben ça s'est fait, mais des fois, il y avait Brigitte Bardot, mais bon... Les autres, il y en a peut-être des qu'on attache moins d'importance.
0: C'est vrai, ou qu'on connaît moins, ou les noms ne reviendront pas. Enfin, voilà, tout est possible. Mais tout est possible aussi autour du mot capitaine. Mais bon, vous avez fait votre choix. Voilà. Une minute pour répondre à 10 questions sur ce thème autour du mot capitaine. Si vous butez sur une question, dites « je passe » et on revient à la question s'il nous reste du temps à la fin du questionnaire. Ce qu'on rabattra, ben, c'est 9 sur 10. Il ne va pas falloir chômer. Est-ce que vous êtes prête?
6: Allez, go!
0: Let's go! Le précitron. Quelle chanson du groupe Gold sortie en 85 rend hommage
6: au Capitaine Abandonné?
0: Dans quel album de Tintin apparaît pour la première fois le Capitaine Haddock?
6: Le secret de la licorne.
0: Au Capitaine, mon Capitaine est une réplique culte de quel film de Peter Weir? Oh, capitaine, mon capitaine.
6: Je sais pas.
0: En dessin animé, qui n'est pas de notre galaxie si on en croit son générique?
6: Capitaine Slam.
0: Quel pirate est le rival juré de Peter Pan?
6: Capitaine Crochet.
0: Comment s'appelle le capitaine de police incarné par Corinne Maciero?
6: Marlowe.
0: Qui est le capitaine du Black Pearl dans Pirates des Caraïbes?
6: Le capitaine Black Pearl, c'est quoi? Johnny Depp? Non, c'est pas ça.
0: Qui est l'actuel capitaine de la Nati?
6: La Nati, le capitaine, c'est Shakiri. Non, mince, c'est plus.
0: Qui est le commandant du sous-marin Nautilus dans 20 000 lieues sous les mers de Jules Verne?
6: Capitaine Nemo.
0: Avec quelle chanteuse Stilto a-t-elle enregistré en duo le titre Capitaine?
6: Comment? Stilto.
0: Avec quelle chanteuse Stilto, qui est une chanteuse, a-t-elle enregistré en duo le titre Capitaine?
6: Oh, c'est une jeune chanteuse. Je ne sais plus. On l'entend souvent, mais je ne sais plus. Voilà.
0: C'est Louane. Vous avez tout à fait raison. On l'entend tout le temps. Elle est plutôt dans la nouvelle génération. Donc, c'était Louane. Malheureusement, vous ne l'avez pas eu. Mais est-ce que le reste, vous l'avez eu? Ça va être compliqué parce qu'il y a deux ou trois fois où vous avez passé. On n'a pas eu le temps d'y revenir. Mais on va corriger tout ça et puis on verra où ça nous mène. La chanson du groupe Gold, sortie en 85, j'ai même pas fini ma question, vous voyez, qui rend hommage aux grands sportifs et aux aventuriers, Capitaine Abandonné, vous aviez déjà donné la réponse avant même que je donne les derniers mots, c'est juste. Dans quel album de Tintin apparaît pour la première fois le Capitaine Haddock? C'est pas le secret de la licorne, c'est le crabe aux pinces d'or.
6: Oui, voilà.
0: Ils sont dans le désert.
6: C'est tellement, c'est vrai, voilà.
0: Ouais. « Oh, capitaine, mon capitaine » est une réplique culte d'un film tout aussi culte de Peter Weir. C'est le cercle des poètes disparus. Si vous n'avez pas vu ce film, je vous invite à le voir.
6: J'ai vu il y a très longtemps.
0: Ouais, c'est vrai qu'il date un peu. Il date un peu, mais ça reste un excellent film. En dessin animé, qui n'est pas de notre galaxie, si on en croit son générique, Capitaine Flamme,
6: tu n'es pas.
0: Voilà, vous l'avez.
6: Ça pue nos années, mais bon.
0: Quel pirate est le rival juré de Peter Pan? Le Capitaine Crochet, c'est juste. Corinne Maciero incarne une capitaine de police, vous me dites Marlowe, et c'est une bonne réponse. Bien joué. Qui est le capitaine du Black Pearl dans Pirates des Caraïbes? C'est bel et bien Johnny Depp, mais on aimerait son nom d'acteur, son nom de personnage. Parce que Johnny Depp n'est pas capitaine de Black Pearl.
6: Ah, je sais plus.
0: Jack Sparrow.
6: Oh, bordel.
0: On dit, s'il vous plaît. Hein, c'était pas... Il y avait aussi Hector Barbossa, qui a aussi piloté la bête en son temps, et qui aurait été valable. Qui est l'actuel capitaine de la Nati? Eh ben non, c'est pas Shakiri déjà. Shakiri ne joue plus avec la Nati.
6: Ben oui, ben il joue plus, c'est bien, mais c'est dans l'excitation.
0: Est-ce que Granit Xhaka vous dit quelque chose?
6: Ben voilà, c'est un petit peu, je voulais dire, c'est un petit peu le, comment dire, un peu la même région.
0: Ouais, hein. Exactement, c'est le cousin. Voilà. Mais qui est le commandant du sous-marin Nautilus dans 20 000 lieues sous les mers de Jules Verne? C'est le capitaine Nemo, c'est une bonne réponse. Et puis loin de vous l'avez raté. Vous avez quand même fait un très digne 1, 2, 3, 4, 5 bonnes réponses. Vous aviez fait la moitié du chemin. Malheureusement, ce score de 9 est décidément trop éloigné.
6: Mais pas grave, j'ai eu du plaisir. Belle journée à tous.
0: Et vous avez été absolument brave. On a vu que vous étiez combative. Mais malheureusement, ça n'est pas passé. Mais c'est tout à votre honneur. On vous dit à bientôt, Yannick. Une bonne journée.
6: Bye bye.
0: Au revoir.
6: Au revoir.
0: Le score à battre est toujours de 9, tu m'étonnes. Si vous voulez tenter votre chance, il y aura de la place demain. Mais oui, aux alentours de 11h45. Et évidemment, on y sera.
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0: Nous avons Myriam pour jouer avec nous aujourd'hui au Presse-Citron. Bonjour.
8: Bonjour.
0: Myriam, on va faire ça à l'ancienne. Hein.
1: Oui.
0: Donc je vais prendre deux morceaux de bois et taper sur un tambour et vous allez devoir deviner la chanson. Non, c'est pas ça. on va pas aller si à l'ancienne que ça, mais on va le faire sans tout ce qu'on appelle l'habillage sonore, hein, bien sûr, tout le décorum musical de ce jeu. On va jouer ensemble j'ai fait un petit minuteur sur mon téléphone pour vous donner une minute et vous permettre de jouer avec nous au presse-citron. Alors, comme d'habitude, vous choisissez parmi les trois questionnaires que je vais vous proposer pour pouvoir faire un maximum de points et essayer de détrôner Damien et ses 9 points qui font trembler tout le monde, mais pas vous.
1: C'est pour ça que personne
0: qui a plu, en fait, ouais. C'est pour ça. Oui, c'est pour ça que les gens sont un peu timides et se disent « Ah non, mais on va pas trop... » Du calme. Ma chère Myriam, donc j'ai devant moi trois questionnaires de culture générale. Vous pouvez choisir entre... les chansons de l'année 1964, le cinéma au sens large, et puis des animaux marins.
1: On va prendre le cinéma.
0: Vous allez partir sur le cinéma ?
1: Oui.
0: D'accord, vous êtes un peu cinéphile comme ça ?
1: Oui, j'aime bien aller au cinéma. Bon, les films américains, je ne connais pas trop, mais on verra.
0: Super, oui. Vous savez quoi, j'ai en plus une bonne nouvelle, on a retrouvé notre machine.
1: Ouais.
0: On a des petits lutins qui travaillent d'arrache-pied quand ça arrive, et puis des fois il y a des miracles. Trop bien, du coup vous aurez un chronomètre en plus, digne de ce nom, et on va pouvoir jouer ensemble. Donc une minute pour répondre à 10 questions sur ce thème du cinéma. Si vous butez sur une question, vous pouvez dire je passe et on y revient s'il nous reste du temps à la fin du questionnaire. Le score battrait de 9. Êtes-vous prête ?
1: Je suis prête.
0: Eh bien, ça tourne. En 1972, quel acteur a réalisé et joué dans La Fureur du Dragon ?
1: Bruce Lee.
0: Dans quel film le personnage de James Bond est-il interprété par l'acteur George Lazenby ?
1: Pass.
0: Quel est le nom du volet de la saga Avengers sorti l'an passé ?
1: Le Retour.
0: Comment s'intitule le film suisse qui raconte l'amitié entre un enfant et un célèbre Saint-Bernard ? Quel acteur a incarné le personnage principal dans les trois premiers films de la saga Mad Max ?
1: Mel Gibson.
0: Comment s'appelle le troisième film de la saga Avatar ?
1: Oh là là ! Je ne sais pas.
0: Quel film de Patrice Lecomte est tiré d'une pièce de théâtre nommée Amour, coquillages et crustacés ?
1: Les bronzés.
0: Qui interprète Hold My Hand, chanson du film Top Gun Maverick ? C'était Lady Gaga. Ça, c'est, on était plus sur la bande originale et la musique.
1: Ah ouais.
0: J'avais d'autres questions à vous.
1: Top Gun, c'est plutôt les années 80, pas celui de maintenant.
0: Ouais, c'est ça. Évidemment, on a après nos références à nous, hein, ça peut effectivement varier. J'avais encore deux questions à vous poser. Par exemple, l'acteur qui interprétait le héros anglais Robin des Bois dans le film Prince des voleurs en 91.
1: Kevin Costner.
0: Eh ben voilà, dans Astérix aux Jeux Olympiques, qui a incarné Jules César ? Ça aussi, c'est assez récent.
1: Alain Delon.
0: Oui, bah voilà, ça aurait fait deux points de plus pour essayer de s'approcher des 9 points de Damien, mais qui est imprenable cette semaine. Cela dit, il y a eu des belles choses. On va passer un peu en revue vos réponses. En 72, l'acteur qui a réalisé et joué dans La Fureur du Dragon, c'est Bruce Lee, effectivement. Bonne réponse. Ouais. George Lazenby était le personnage de James Bond, mais dans quel volet de la saga il y en a eu tant ? C'était au service secret de Sa Majesté. Le volet de la saga Avengers sorti en 2025, c'est Doomsday. Ce n'est pas Le Retour, même si vous y avez mis les formes. Comment s'intitule le film suisse qui raconte l'amitié entre un enfant et un célèbre Saint-Bernard ? C'est Mon ami Barry.
1: Ah ouais.
0: L'acteur qui a incarné le personnage principal dans les trois premiers films de la saga Mad Max, c'est Mel Gibson.
1: Ouais.
0: Le troisième film de la saga Avatar, c'est De feu et de cendres. Et puis, le film de Patrice Lecomte tiré d'une pièce de théâtre qui s'appelle Amour, coquillages et crustacés, eh bien, c'était Les Bronzés. Bonne réponse de ce côté-là, bien joué. Ça vous fait 3 bonnes réponses, ça ne suffira pas pour détrôner Damien.
1: Ben, on recommencera.
0: Ben oui, vous reviendrez plus forte. Écoute, c'est vrai, on n'aura pas des Damiens en travers du chemin.
1: Voilà.
0: Bonne journée, bon appétit, Myriam. Au revoir.
1: Merci, à bientôt. Au revoir.
0: Et voilà, le Presse Citron s'arrête ici. Il reviendra demain pour la finale. Mais oui, venez jouer avec nous. 9 points, c'est rien. C'est rien. Sur 10. Bon, c'est un peu beaucoup, mais...
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8: Le Presse Citron de cette semaine, qui est détenu pour l'instant par Damien. Bonjour, Damien.
9: Bonjour.
8: Comment allez-vous, Damien ?
9: Ça va bien, et vous ?
8: Bah écoutez, ça va pas mal, surtout, j'imagine que vous allez bien, vous avez marqué 9 points, c'était le 17, c'était il y a 3 jours, mais on ne sait jamais, on ne sait jamais, il y a Isabelle qui est à Malray, qui va tenter sa chance. Bonjour Isabelle !
10: Bonjour !
8: Alors Isabelle, vous pensez pouvoir marquer 9 points ou plus ?
10: Sincèrement, je doute.
8: Bon, alors on va vous souhaiter bonne chance, Damien, on lui souhaite bonne chance bien sûr.
9: Oui, bien sûr.
8: Alors, je vous garde en ligne, évidemment, Damien. Et nous avons trois formulaires, trois questionnaires pour vous, ma chère Isabelle. Il y a tout d'abord le thème divers et variés, ou encore chansons des duos. Les duos, donc, en chansons. Et puis la Corse. Qu'est-ce qui vous plaît le plus? Elle rigole. Il n'y a rien qui vous intéresse, c'est ça?
10: Non, non.
8: Les duos, non. Divers et variés, non.
10: Oui, bah
8: la
10: oui.
8: La Corse, peut-être, non. Vous êtes déjà allé en Corse?
10: Non, je ne suis jamais allé en Corse.
8: Bon, qu'est-ce qu'on dit?
10: Divers et variés, quoi.
8: Très bien, divers et variés. Mais oui, écoutez, de toute façon, c'est pour le fun, hein. On
10: voilà.
8: Est d'accord. Et puis si vous si vous arrivez à marquer 9 points, eh ben vous serez à égalité et puis là j'aurai une question subsidiaire pour vous deux bien sûr. Et par contre, si vous marquez 10 points, alors là, qu'est-ce que je fais? Je vous féliciterai évidemment. Alors Isabelle, vous avez une minute pour répondre, ça va très vite, il y a 10 questions. Lorsque vous ne savez pas, vous passez. D'accord ? Vous êtes prête ?
10: Je suis prête.
8: Alors, on y va. Question 1. Comment s'appellent les créatures créées par Satoshi Tajiri en 1996 qu'on peut capturer, entraîner et faire évoluer?
10: Pokémon.
8: Dans quel océan se situe la Polynésie française?
10: Pacifique.
8: Quel outil à souffler permet de calmer les abeilles quand l'apiculteur récolte le miel?
10: Je passe.
8: À quel groupe britannique doit-on la chanson Radio Gaga?
10: Queen.
8: Quel est le nom de l'alliage métallique principalement composé de cuivre et d'étain?
10: Passe.
8: Dans quel pays d'Asie orientale Oulan-Bator est-elle la capitale?
10: Bhoutan.
8: Comment s'appelle l'école de parapente basée à Nau?
10: Passe.
8: Comment se nomme l'étude des champignons?
10: Je sais pas. Voilà.
8: La mycologie.
10: Voilà, c'est ça.
8: En neuf, on a un petit peu traîné sur les questions, c'est dommage. Vous avez beaucoup, beaucoup hésité, mais en même temps, c'est normal, parce que c'est pas évident. Quel est le terme anglais pour désigner la pâte à prout? C'est le slime. Et puis, vous le saviez ou pas? Vous saviez?
10: Non, je savais pas.
8: Moi, j'ai une gamine chez moi qui connaît très très bien le slime, donc c'est pour ça que je le connaissais. Et puis, quel titre enjoué de Pharrell Williams est devenu un hymne planétaire en 2013? C'était le titre Happy.
10: Happy.
8: Ben oui. Bon, alors écoutez, inutile de faire les points ou vous voulez vraiment que je vous dise?
10: Oui, non,
8: 1, 2, 3, quelque chose comme 3 points. Alors, comment s'appellent les créatures? Vous l'avez dit, les Pokémon. Dans quel océan se situe la Polynésie française? Le Pacifique. 2 points. Quel outil à souffler permet de calmer les abeilles quand l'apiculteur récolte le miel? C'est l'enfumoir.
10: Ah oui, oui.
8: À quel groupe britannique doit-on la chanson Radio Gaga? Vous avez dit juste, mais vous avez un peu traîné et on perd des secondes. Oui. Dans ce cas, c'était bien sûr Queen. Quel est le nom de l'alliage métallique principalement composé de cuivre et d'étain? C'est le bronze. Et ça, j'étais certain que vous le saviez. Eh ben non. Quel pays d'Asie orientale Oulan-Bator est-elle la capitale? La Mongolie. Vous en souviendrez, je suis sûr, toute votre vie. Comment s'appelle l'école de parapente basée à Nau? C'est Zorro. Ah bon, eh ben voilà, moi j'ai découvert cela. Et puis donc, comment s'appelle... Alors là, je vais vous la redonner, je vais vous la refaire. On verra si vous m'avez écouté. Comment se nomme l'étude des champignons, Isabelle?
10: Mycologie.
8: Mais bien sûr. Bon, c'est raté pour cette fois-ci, pour cette semaine. Mais on va dire un grand bravo à Damien qui avait marqué 9
10: oui,
8: points.
10: Félicitations.
8: Damien, bravo.
9: Merci.
8: C'est 100 francs pour vous. Vous avez l'air très sérieux, Damien. Damien, c'est 100 francs pour
9: non,
8: vous.
9: Non, mais le problème, c'est que je serais bloqué.
8: Ah bah oui, mais en même temps, 100 francs quand même. Eh, ça vaut la peine, hein. On vous souhaite une excellente journée, Isabelle et Damien. Puis on vous envoie, bien sûr, ces 100 francs en bon cadeau chez Jubin Frères.
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12: Jean-Marc Soldati, on va parler de poissons, notamment poissons d'eau douce. Ça nous permet de rappeler l'importance des poissons de la région. Et ce que vous dites, c'est qu'il faut toujours commencer par le fond de poisson.
13: Son propre fond. Effectivement, on peut parler, on va parler de poissons de chez nous. On est proche de lacs magnifiques et on a des produits magnifiques dans nos lacs. Mais on est presque, à part la ferra qui est un persidé, on est sur des salmonidés. Donc c'est des poissons qui méritent peu de cuisson. L'important, c'est d'avoir la proximité et la fraîcheur.
12: Alors justement, on commence par le fond de poisson.
13: Alors, si on va décider de travailler une truite, un omble, une ferra, si on veut la faire en filet ou bien la faire entière, c'est totalement différent. Mais si on va faire les filets, on va lever le poisson. Ça, le poissonnier peut vous aider. Autrement, vous, si vous vous sentez sûr, vous pouvez le faire à la maison avec un bon couteau et tout. Après, il faut avoir la patience d'enlever toutes les petites arêtes parce que ben, même si c'est pas des très grands poissons, ils ont des arêtes. On va enlever la peau et on va garder de façon très précieuse toutes les parures. Et ces parures vont nous rendre service pour élaborer une recette future. Mmh. Alors pour un fond de poisson, donc on va garder les parures de poisson qu'on laissera à une eau, un filet d'eau courante pendant une dizaine, vingtaine de minutes. Pendant que le poisson dégorge, si on veut, ses parures, on va prendre une échalote, on va prendre un quartier d'oignon, un tout petit peu de poireau blanc, des parures de persil, donc parures, quand je dis, c'est que de persil, on peut avoir un peu de cerfeuil, un petit peu d'aneth, on prend une feuille de laurier, un clou de girofle, et on va étuver ça, émincer finement, dans un tout petit peu de beurre. On va mettre un tout petit peu de mignonnette de poivre, un clou de girofle, une feuille de laurier. On fait suer ça à feu très très doux, juste faire tomber ces légumes, les assouplir. Et ensuite, on va mettre nos arêtes de poisson. On met pour, on va dire, 500 grammes d'arêtes, on va mettre un décilitre de vin blanc sec, vin blanc du lac de chez nous. On va couvrir avec un tout petit peu d'eau, très peu mouillée. On va amener ça gentiment à ébullition, on va écumer et on laisse ça reposer. C'est pas une demi-heure de cuisson, c'est juste amené à ébullition, puis après on met sur le bord du fourneau. On va passer ça à travers un papier filtre, éventuellement filtre à café, ça va très très bien. Et puis on va garder ça précieusement et ça va nous servir pour toutes les sauces, toutes les possibilités qu'on peut après imaginer et réaliser autour de nos poissons.
12: Et le fond de poisson, il faut donc le rappeler, c'est vraiment un des éléments importants. C'est ce qui va donner encore une onctuosité, quelque chose, une dimension supplémentaire.
13: Non seulement l'onctuosité, mais l'identité. Si on fait une truite, le fond est fait avec uniquement de la truite. Si on fait de l'omble, c'est uniquement de l'omble. Si on fait un brochet, c'est du brochet. Et ça lui donne son identité, son ADN.
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8: Bruno Decour est avec nous pour tenter de gagner le Presse Citron. Bonjour Bruno.
14: Bonjour.
8: Aujourd'hui, on commence une nouvelle semaine et donc tout est possible pour tenter de remporter ce Presse Citron. Et pour ce faire, vous devez choisir le questionnaire qui vous conviendra le mieux entre ces trois propositions que j'ai pour vous. Première proposition, la Tour Eiffel.
15: Deuxième proposition, volcan. Ou la troisième proposition, relatif à 1000. Qu'est-ce qui vous inspire ?
14: Alors, volcan.
15: Volcan ?
14: Oui.
15: C'est parfait. Alors, vous avez une minute pour répondre à 10 questions. C'est la première réponse qui compte. Si vous ne savez pas la réponse, vous pouvez aussi juste passer et on peut y revenir dessus à la fin s'il nous reste un peu de temps.
14: Ça marche.
15: Ça joue pour vous ?
14: C'est super, ça marche.
15: Alors, on est parti. Quel volcan italien situé dans les îles éoliennes est célèbre pour son activité éruptive quasi continue ?
14: L'Etna.
15: Par quel volcan la cité de Pompéi a-t-elle été complètement détruite en l'an 79 ?
14: Le Vésuve.
15: Quel phénomène lié à l'activité volcanique forme des vagues géantes et dévastatrices ?
14: Le magma.
15: De quel lieu romain le mot volcan tire-t-il son origine ? De quel dieu, pardon ?
14: Pat.
15: Quel volcanologue russe est reconnu comme le père fondateur de la volcanologie ?
14: Pat.
15: Comment se nomme l'ouverture circulaire située au sommet d'un volcan par laquelle s'échappe la lave ?
14: Le cratère.
15: Quel volcan situé en Guadeloupe est surnommé la vieille dame ?
14: Pat.
15: Comment est appelé le magma lorsqu'il atteint la surface d'un volcan ?
14: La lave.
15: Quel est le volcan à terminer ? Ça vous fait.
14: C'était pas évident.
15: Deux. Alors ça vous fait trois bonnes réponses, Bruno. On va revoir tout ça.
14: D'accord,
15: ensemble.
14: Okay.
15: Quel volcan italien situé dans les îles éoliennes est célèbre pour son activité éruptive quasi continue ? C'était le Stromboli.
14: Ah d'accord, je l'avais pas.
15: Par quel volcan la cité de Pompéi a-t-elle été complètement détruite en l'an 79 ? Le Vésuve, c'était juste. Quel phénomène lié à l'activité volcanique forme des vagues géantes et dévastatrices ? C'était le tsunami. De quel dieu romain le mot volcan tire-t-il son origine ? C'était Vulcain, le dieu du feu, de la forge et des métaux. Quel volcanologue russe est reconnu comme le père fondateur de la volcanologie ? C'était Haroun Taziev. Comment se nomme l'ouverture circulaire située au sommet d'un volcan par laquelle s'échappe la lave ? Le cratère, vous avez répondu juste. Quel volcan situé en Guadeloupe est surnommé la vieille dame ? C'était la Soufrière. Comment est appelé le magma lorsqu'il atteint la surface d'un volcan ? C'était la lave, vous avez dit juste. Et il restait encore deux questions que j'ai pas eu le temps de vous poser, peut-être que vous les auriez eues. C'était quel est le volcan le plus connu de Sicile ?
14: Ah, c'est l'Etna, du coup.
15: Exactement, malheureusement. Okay. Voilà, et sur quelle île se trouve le Piton de la Fournaise ?
14: Ouh. Alors ça, je l'aurais pas eu.
15: C'était l'île de la Réunion.
14: Ah, okay.
15: Trois points pour commencer cette semaine. Vous avez donc la tête pour vous garder la tête pour le moment. On verra dans la suite de la semaine si ça s'avère positif ou pas. Merci beaucoup d'avoir joué en tout cas.
14: Merci.
15: On vous souhaite un bon appétit et puis une belle journée remplie de soleil et en plus férié.
14: À vous aussi.
15: Au revoir.
14: Merci beaucoup à vous aussi. Bonne journée. Au revoir.
15: Au revoir.
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17: Et aujourd'hui, je reçois Kylian pour jouer avec nous. Bonjour Kylian.
18: Bonjour.
17: Vous affrontez notre Presse Citron et j'ai donc devant moi trois questionnaires de culture générale. À vous de choisir celui que vous préférez. J'ai un questionnaire relatif aux chaussures. J'ai un questionnaire sur l'informatique et j'ai un questionnaire sur les chansons de l'année 64. Une belle année que vous avez bien connue, n'est-ce pas ?
18: Alors moi, personnellement, pas.
17: Je vous embête. L'informatique, les chansons de l'année 64 ou relatifs aux chaussures ?
18: Je pense qu'on va aller sur les chaussures.
17: Ça part sur les chaussures, très bien. Vous êtes plus un marcheur qu'un pianoteur de clavier.
18: Alors, je suis aussi dans la musique, mais on va dire que je vais peut-être plus à l'aise dans les chaussures que en ce qui concerne le thème de la musique.
0: C'était les chansons de l'année 64, évidemment, donc, ça remonte un peu loin.
18: Exactement.
0: Et puis l'informatique, pas
18: Quand même plus à l'aise avec les chaussures que l'informatique, oui.
0: Allez, eh ben, on va pas vous faire marcher. Hein. On est parti pour une minute de questionnaire sur ce thème relatif aux chaussures. Si vous butez sur une question, vous dites je passe et on y revient s'il nous reste du temps à la fin du questionnaire. Le score battrait de 3. Est-ce que vous êtes prêt, Kylian ?
18: Oui.
0: Alors en marche ! Quel ancien sportif américain est toujours le mieux payé au monde grâce à sa marque de chaussures ?
18: Michael Jordan.
0: Dans quel conte de Perrault l'héroïne porte-t-elle des chaussures en verre pour le bal ?
18: Cendrillon.
0: Quelle chaussure en cuir souple d'origine amérindienne est devenue une chaussure décontractée moderne ?
18: La sandale.
0: Comment se nomme la chaussure en cuir très populaire dans les pays arabes ?
18: Passe.
0: Quelles chaussures légères sont inspirées des chaussons de danse ?
18: Des ballerines.
0: Quel type de chaussure féminine élégante est caractérisée par un talon fin et haut porte qui porte un nom dérivé de l'italien ?
18: Talon à aiguille.
0: À quel chanteur français doit-on le titre Les sabots d'Hélène ?
18: Brassens.
0: Quelles chaussures ont des pouvoirs magiques dans le petit pousset ?
18: Des bottes.
0: Quelles bottes ?
18: Les bottes de 7 lieux.
0: Comment s'appelle le créateur d'origine malaisienne réputé pour ses chaussures de luxe ?
18: Je ne savais pas.
0: C'était Jimmy Choo. Je
18: ne connaissais pas.
0: Eh ben voilà, désormais vous le connaissez. Je fais les présentations. Jimmy Choo, Kylian, Jimmy Choo. J'avais encore une question, c'était « Ils peuvent être aux pommes ou se porter en intérieur, de quoi s'agit-il ? »
18: Les chaussons.
0: Eh oui, c'était les chaussons. Malheureusement, on n'a pas eu le temps d'y passer. Ben voilà. Comment vous la sentez
18: Je pense plutôt bien, mais peut-être pas parfait, mais plutôt bien.
0: Ok, on va vérifier tout de suite. Ça commence avec cet ancien sportif américain qui est toujours le mieux payé au monde, grâce notamment à sa marque de chaussures, Michael Jordan. C'est une bonne réponse. Dans le conte de Perrault, l'héroïne qui porte des chaussures en verre pour le bal, c'est Cendrillon. C'est une bonne réponse. Et attention, verre ne s'écrit pas V-E-2-R-E, comme pourraient le laisser croire les films Disney. Mais il s'agit bien de V-A-I-R, puisque c'est une matière textile, le verre. Voilà, pour replacer les choses dans leur contexte. La chaussure en cuir souple d'origine amérindienne est devenue une chaussure décontractée moderne. C'est les mocassins.
18: Bah, dommage.
0: Comment se nomme la chaussure en cuir très populaire dans les pays arabes ? La babouche. Ça, oui. Vous l'avez déjà entendu, celui-là.
18: Oui, bien sûr.
0: Ouais, ouais. C'est pas revenu. Par contre, la chaussure légère qui a inspiré des chaussons de danse, celle-là, vous l'avez eue, les ballerines, bien entendu. Ce type de chaussure féminine élégante, caractérisée par un talon fin et haut, qui porte un nom dérivé de l'italien, c'est les escarpins. Alors, ne me demandez pas toute l'étymologie, je ne l'ai pas. Mais voilà, il faut le savoir, escarpin vient de l'italien. Enfin, on a les chaussures qui ont des pouvoirs magiques dans le petit pousset. Ce sont les bottes de 7 lieues, c'est une bonne réponse. Les bottes de 7 lieues, je vous ai demandé de préciser, parce que si vous me dites juste les bottes, voilà, vous pouvez me dire aussi juste les chaussures, ça ne fonctionnerait pas.
18: Exactement.
0: Sinon, on a aussi cette question sur Georges Brassens, le chanteur français qui a chanté le titre « Les sabots d'Hélène », évidemment, du Georges Brassens tout craché. Et puis, Jimmy Choo, bah, vous l'avez raté. Ça vous fait un total final de 1, 2, 3, 4, 5. 5 bonnes réponses, vous avez fait la moitié du chemin.
18: C'est pas mal, c'est pas mal.
0: Oui, c'est pas mal. Ça reste jouable pour les autres, c'est fair play, j'ai envie de dire.
18: Exactement.
0: Mais il faudra croiser les doigts pour qu'on ne vous marche pas sur les pieds, si je puis me permettre, mon cher Kylian. Ben, je vous souhaite une bonne journée, peut-être à vendredi pour la finale. En tous les cas, bon appétit et bonne journée.
18: Merci,
0: au revoir. Le score à battre est désormais de 5 au Presse Citron et vous pourrez jouer avec nous demain, bien sûr, vers 11h45. On sera là à l'heure pour vous faire vivre cet événement hors du commun.
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0: Et je suis avec Marie-Claire, bonjour.
20: Bonjour.
0: Marie-Claire qui profite du beau temps, du soleil, voilà, c'est quoi? Alors, le programme, c'est terrasse, c'est ça?
20: Ouais, tout à fait. Terrasse, lecture, promenade avec les copines, peut-être manger une glace.
0: Ok, bah, la belle vie, quoi. La belle vie, hein?
20: Bah oui, tout à fait.
0: Est-ce qu'on n'ajouterait pas 100 francs de bons cadeaux dans les stations Jubin, tout ça?
20: Oh, tant qu'à faire.
0: Hein? Bon, bah écoutez, pour ça, il va falloir bien sûr répondre à un maximum de questions sur un questionnaire que vous allez pouvoir choisir parmi les trois que voici.

0: Autre langue cette fois, avant les bœufs dans votre bouche.
1: Ouais, ça laisse plus beaucoup de temps pour répondre.
0: Ah,
1: après,
0: mais c'est ça le truc. Il faut bien jauger, il faut bien doser. On vous fait confiance, Marie-Claire. Donc, est-ce que vous êtes prête à battre ce score de 5 de Kylian?
1: Feu gaz.
0: En voiture, Simone. Enfin, du coup, Marie-Claire. Quelle expression signifie s'ennuyer énormément?
1: Comme un rat mort.
0: Dans quel film d'animation un rat devient-il un grand chef culinaire?
1: Ratatouille.
0: Quelle coupe des années 80 se caractérise par des cheveux courts et une longue mèche sur la nuque?
1: Que de rat.
0: Dans la saga Harry Potter, quel est le nom du rat appartenant à Ron Weasley?
1: Passe.
0: Quel héros des comics sont formés par le rat mutant Splinter?
1: Je sais pas.
0: Dans quelle célèbre école de danse classique les jeunes danseurs sont-elles surnommés les petits rats?
1: À l'opéra.
0: Lequel?
1: L'opéra Garnier.
0: Quelle expression avec le mot rat suggère un équilibre des forces entre deux parties opposées?
1: À bon chat, bon rat.
0: Comment est surnommée la mangouste d'Égypte?
1: Je sais pas.
0: Dans le calendrier chinois, quel animal suit le rat?
1: Le tigre.
0: Dans les contes de fées des frères Grimm, d'où vient le barde dératiseur?
1: Je sais plus. De Brême, non?
0: Hamelin, c'est les animaux de Brême.
1: Hamelin.
0: Les quatre animaux là qui font des ombres chinoises.
1: Ouais, ouais.
0: Là, le c'est coq, dans, effectivement ouais. Le troubadour de Hamelin. Ouais.
1: Oui.
0: Ben voilà.
1: C'est juste.
0: Ça vous reviendra pour une prochaine.
1: Tant pis, ça m'a pas revenu. Ouais.
0: On va voir si le reste est bon. Vous m'avez donc répondu « s'ennuyer comme un rat mort » à la question « quelle expression signifie s'ennuyer énormément ?» C'est une bonne réponse, bien joué. Le rat qui devient un chef culinaire dans un film d'animation, Ratatouille, évidemment. La coupe des années 80, caractérisée par ses cheveux courts dessus et une longue mèche sur la nuque, une queue de rat, c'est tout à fait correct. Dans Harry Potter, le rat qui appartient à Ron Weasley s'appelle Croutard.
1: Voilà, je savais, mais ça ne me revenait pas.
0: Les héros de comics qui sont formés par le rat mutant Splinter.
1: Je sais pas.
0: Les Tortues Ninja.
1: Ah bon?
0: Ben voilà.
1: Okay.
0: Oui, c'est leur chef au fond des égouts. Quand elles ne mangent pas de pizza, elles sont entraînées par le rat mutant Splinter.
1: Mmh.
0: Dans quelle célèbre école de danse classique les jeunes danseuses sont surnommées Petit Rat? C'est l'Opéra de Paris.
1: Ah, c'est pas la même chose.
0: Vous me dites l'Opéra Garnier. Alors, vous me permettez d'aller un peu vérifier. Je crois qu'on a mis sur le coup toute une équipe d'investigateurs pour voir si, effectivement, l'Opéra Garnier est l'Opéra de Paris. Ça s'appelle Google, hein, si jamais vous voulez savoir le nom de ces investigateurs. Écoutez, Opéra Garnier, aussi appelé Opéra Garnier ou Palais Garnier, Théâtre National qui a vocation. Mais alors l'Opéra de Paris, qu'est-ce que c'est l'Opéra de Paris?
1: La même chose, alors.
0: Mais écoutez, moi je vous fais confiance, mais Opéra National
1: pas
0: de
1: sûr.
0: Paris.
1: Honnêtement, je suis pas sûr.
0: Ouais, non, je crois pas que ce soit pareil. Non, c'est pas pareil, je vous le confirme. Ils sont deux et bien pas les mêmes. Oui. Mais c'était bien tenté, vous voyez, vous m'avez fait douter.
1: Oui.
0: Mais voilà, au moins dans la réponse.
1: Voilà.
0: À quelle expression avec le mot rat suggère un équilibre des forces entre deux parties opposées? Vous m'avez dit « ah bon chat, bon rat », c'est une bonne réponse. Je vous avoue que ce ne serait pas venu très vite à l'esprit tout ça, mais vous l'avez eu, bien joué.
1: Mmh.
0: Comment est surnommée la mangouste d'Égypte? Ça, c'est déjà très spécifique. On appelle ça le rat des pharaons, si jamais.
1: Ah ouais, il fallait savoir quand même.
0: Ça, c'est très spécifique.
1: Je n'ai pas vécu à cette époque-là. J'ai la retraite, mais je n'ai pas vécu à cette époque-là.
0: Vous êtes méchante avec vous, mais non. Vous êtes dans la fleur de l'âge. Si vous avez déjà mangé des glaces sur des terrasses, c'est que ça va. Dans le calendrier chinois, quel animal suit le rat? Vous m'avez dit le tigre. Eh bien non, c'est le bœuf.
1: Ah, ok.
0: Et puis,
1: tant pis, je ne savais pas.
0: Le conte des frères Grimm avec le barde dératiseur, c'était Hamelin, c'était raté. Donc ça vous fait 4 points, ça ne suffira pas pour égaler notre bon Kylian qui garde la tête. Mais vous reviendrez une prochaine fois.
1: Ben bravo, oui, c'est que partie remise.
0: Quand il fera moins chaud.
1: Peut-être.
0: Vous êtes une bonne journée, profitez bien.
1: Merci à vous aussi tout le monde,
0: au revoir.
1: Bon appétit. Au revoir.
0: Ça ne bouge pas pour le Presse Citron. Le score à battre est toujours de 5, malgré cette belle performance très digne de Marie-Claire. Vous pourrez, à votre tour, tenter votre chance, s'il le faut, demain. Vous êtes les bienvenus, bien sûr.

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1: Aujourd'hui, nous jouons avec Céline. Bonjour Céline. Oui, Céline, vous êtes là ?
2: Bonjour. Oui, je suis là. Mais
1: ça papote, dis donc.
2: Voilà, on est... C'est prête.
1: Avec les collègues pour éventuellement faire des cadeaux à d'autres collègues qui partent à la retraite. Et donc, c'est la mobilisation générale dans le service. C'est beau, ça ?
2: C'est pas mal, hein ?
1: Ouais, ouais, belle initiative. Mais pour ça, ben, il faut se battre avec les règles qui sont les mêmes pour tout le monde, à savoir répondre à 10 questions de culture générale sur des thèmes que vous allez plus ou moins pouvoir choisir parmi 3 qu'on vous propose. Et puis, il faudra faire mieux que le score de 5 de Kylian. C'est jouable, hein, mais faut pas trop chômer. Pour vous, j'ai aujourd'hui un questionnaire sur l'histoire de la Suisse. J'en ai un autre sur la série télé « Plus belle la vie, encore plus belle ». Et j'en ai un autre qui s'appelle « Divers et variés ».
2: On tente « Plus belle la vie ».
1: Plus belle la vie.
2: On va tenter.
1: No way, incroyable. C'est vrai que c'est très spécifique comme questionnaire. On l'a fait, Claire l'a fait il y a un moment maintenant. Et il faut vraiment que les gens soient tombent dessus un peu par magie. Et donc, dans la team, on est team plus belle la vie et encore plus belle la vie.
2: Encore plus. Ben, on va tenter.
1: Bah écoutez, on va se lancer dedans. Je sens qu'il y a une concentration qui est montée dans le team. Une minute pour répondre à 10 questions sur ce thème. La série télé Plus belle la vie et encore plus belle la vie. Le score à battre est de 5. Si vous butez sur une question, vous dites je passe et on y revient s'il nous reste du temps à la fin du questionnaire. Je prends en compte la première réponse que vous me donnerez, Céline, quelle qu'elle soit. Donc réfléchissez bien avant de parler. Est-ce que tout le monde est prêt ?
2: On est
1: oui.
2: Prêt.
1: Let's go. Quel est le nom de la résidence gérée par Myrta ?
2: Massalia.
1: Dans quel quartier fictif se déroule la série ?
2: Le Mistral.
1: Quel personnage occupe le poste de commissaire au commissariat du Mistral ?
2: Je passe.
1: Comment s'appelle le médecin connu pour son franc-parler et son histoire d'amour avec Thomas ?
2: Un passe.
1: Quel est le métier d'Ariane Hersant joué par l'actrice Lola Marois-Bigard ?
2: Elle est policière.
1: Comment s'appelle le lieu géré par Luna et Blanche qui accueille des femmes en détresse ?
2: La maison des fleurs.
1: Quel métier exerce Ulysse Kepler ?
2: Avocat.
1: Comment se prénomme la chef cuisinière qui officie au bar du Mistral ?
2: Je passe.
1: Quelle est la spécialité d'études de Steve Brudet, jeune résident du Massalia ?
2: Journaliste.
1: Quel est le prénom du fils d'Emma et de Baptiste ?
2: Baptiste.
1: C'est une bonne réponse, mais c'est terminé malheureusement. Oui, j'ai entendu déjà derrière. Bah oui, une minute, c'est une minute. Hein. On ne rallonge pas le temps ici, je suis désolé, on aimerait bien, mais là, c'est pas possible. Donc, après une minute, on va voir un petit peu dans quoi vous avez brillé et là où vous n'avez pas forcément brillé. Alors, les réponses que vous avez données étaient brillantes, ça je peux vous le dire. Maintenant, est-ce qu'il y en aura assez ? On verra. Le nom de la résidence gérée par Myrta, Massalia, c'est une bonne réponse. Dans quel quartier fictif se déroule la série ? C'est le Mistral, c'est juste. Le personnage qui occupe le poste de commissaire au commissariat du Mistral, c'est Patrick Nebout.
2: Mais oui.
1: Comment s'appelle le médecin connu pour son franc-parler, son histoire d'amour avec Thomas ? Gabriel Riva.
2: Gabriel, oui.
1: Quel est le métier d'Ariane Hersant joué par l'actrice Lola Marois Bigard ? C'est policière. C'est une bonne réponse. Et à son nom, vous l'avez reconnu, c'est dans la vraie vie, l'épouse de Jean-Marie Bigard. Comment s'appelle le lieu géré par Luna et Blanche qui accueille des femmes en détresse ? C'est le pavillon des fleurs. Vous m'avez dit la maison des fleurs, c'est le pavillon des fleurs. Mmh. Eh oui. Quel métier exerce Ulysse Kepler ? Il est avocat, c'est une bonne réponse. Comment se prénomme la chef cuisinière qui officie au bar du Mistral ? Barbara.
2: Barbara,
1: la spécialité d'études de Steve Brudet, jeune résident du Massalia, c'est l'informatique. Mmh. Et puis le prénom du fils d'Emma et de Baptiste, c'était bel et bien Matisse. Malheureusement, ça ne fera que 4 bonnes réponses. Ça ne suffira pas. Mais vous venez une prochaine fois.
2: Ça marche, on reviendra.
1: Et puis, vous m'avez dit, vous vous attendez le questionnaire sur les chansons Disney, hein, qui est quelque part dans le tas des propositions qu'on a déjà faites. En plus, vous avez un calendrier, vous calculez. C'est de l'astrologie à ce niveau-là, c'est incroyable. Bon, ben écoutez, ce sera peut-être pour une prochaine fois. À toute l'équipe, on vous souhaite une bonne journée.
2: Merci, bonne journée, bon appétit.
1: Le score à battre est toujours de 5 au Presse Citron, un score détenu par Kylian, mais aussi Marie-Claire, parce que c'est vrai qu'hier, on avait eu, elle nous avait donné une réponse qui était l'Opéra Garnier, et la réponse officielle c'était l'Opéra de Paris, mais en fait les deux sont les mêmes. D'ailleurs, aujourd'hui c'est même plutôt l'Opéra Garnier que l'Opéra de Paris, puisque c'était le nom qu'on lui donnait auparavant. Donc Marie-Claire, si vous nous entendez, eh ben, on vous retrouve pour la finale demain. Aux alentours de 11h45, chers amis, si vous voulez tenter votre chance, eh bien vous aurez de la place.
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1: Eh oui, le temps d'expliquer à tous nos concurrents du jour comment fonctionne s'il y a une égalité. Et nous voici déjà dans le jeu. J'ai avec moi tout d'abord Céline qui tente sa chance. Bonjour Céline.
3: Bonjour.
1: Céline qui va essayer de détrôner nos deux finalistes. Il y a tout d'abord Kylian et puis il y a aussi Marie-Claire qui avait fait 4 puis finalement 5 parce qu'on a dû revérifier nos questionnaires. C'est comme ça, hein, on est humain, on peut faire des faux pas. D'ailleurs, merci à l'auditrice qui nous a contacté pour nous signaler qu'il y avait eu une petite erreur. Donc bonjour Marie-Claire, bonjour Kylian.
4: Bonjour.
1: Vous avez tous les deux fait 5, il y a de grandes chances que Céline, vous avez fait la moitié du chemin, donc ça laisse l'autre moitié pour Céline de briller. Ça va, vous vous sentez bien, vous vous sentez confiant ou advienne que pourra.
3: Ah non, rien n'est jamais acquis.
1: C'est ça. Plein de sagesse, Marie-Claire. Ben écoutez,
4: on verra, oui, c'est bon.
1: On va laisser le destin trancher, on vous garde au chaud et puis on se retrouve tout à l'heure pour voir le dénouement de toute cette affaire. À tout de suite, Kylian et Marie-Claire.
3: Merci, bonne chance à Céline.
1: Et du fair play, voyez Céline pour vous. Alors Céline, j'ai devant moi 3 questionnaires de culture générale. Vous choisissez celui que vous préférez pour essayer de détrôner nos deux finalistes. J'ai un questionnaire qui s'appelle géographie, j'en ai un qui s'appelle chanson Disney au pluriel, puis un autre relatif au mot heure, H-E-U-R-E, comme l'heure qui passe.
3: Alors, on va tenter les chansons Disney.
1: Ça part sur les chansons Disney. Vous savez qu'hier, on a eu des concurrents qui voulaient absolument ce questionnaire-là et qui comptaient les jours parce que oui, les questionnaires qu'on n'utilise pas, on les remet dans une boucle et puis ils ressortent de temps en temps. Et donc, il y en a qui commencent à compter tout ça. Quoi. C'est de... Ah ouais, non, il y a vraiment des acharnés, vraiment des professionnels de la discipline, j'ai envie de dire.
3: Ah oui, des pros, oui.
1: Ils étaient à un jour près quand même, hein, il faut le souligner. Donc voilà. On va jouer donc avec ce questionnaire sur les chansons Disney. Si vous butez sur une question, Céline, vous pouvez dire je passe, on y revient s'il nous reste du temps à la fin du questionnaire. Le score à battre est de 5. Est-ce que vous êtes prête?
3: Je suis prête.
1: En avant. Sur quel moyen de transport magique Aladdin et Jasmine chantent-ils ce rêve bleu?
3: Un tapis volant.
1: Dans Mary Poppins, qu'est-ce qui aide la médecine à couler et rend la vie meilleure?
3: Un morceau de sucre.
1: Quel personnage interprète Sous l'océan dans La Petite Sirène?
3: Sébastien, le crabe.
1: Dans Le Livre de la Jungle, que voudrait devenir le roi Louis dans sa chanson?
3: Un homme.
1: Quel personnage du film Le Roi Lion chante Je voudrais déjà être roi?
3: Simba.
1: À quel film est associée la chanson Beyond the Sea de Robbie Williams?
3: Pas.
1: Quel chanteur corse a interprété Comme un homme dans la version française de Mulan?
3: Patrick Fiori.
1: Dans quel film d'animation peut-on entendre la chanson L'air du vent?
3: Pocahontas.
1: Quel chanteur britannique a composé et interprète la plupart des chansons de Tarzan sorties en 99?
3: Phil Collins.
1: Dans quel film la marraine fée chante-t-elle Bibidi Bibou di Bibidi Bou?
3: Cendrillon.
1: C'était Cendrillon, malheureusement, c'est arrivé un peu tard. Et c'est ça le travail d'équipe, hein, j'imagine les collègues derrière, Céline, c'est ça?
3: Oui.
1: Et évidemment, et du coup, bah, quand on consulte tout le monde, on perd un peu du temps. Et... Ah, on n'était pas loin du 10, hein. Cendrillon s'aurait passé. Est-ce que j'aurais eu le temps de revenir sur cette chanson? Un film associé à la chanson Beyond the Sea de Robbie Williams.
3: Ça ne nous est pas venu.
1: C'était le monde de Nemo, donc vous auriez fait 9.
3: Ah.
1: Si les autres réponses sont correctes, évidemment. Alors, vous avez le... On va passer tout ça en revue, hein, mais c'est... ça me semble bien parti. Sur quel moyen de transport magique Aladdin et Jasmine chantent-ils ce rêve bleu? Un tapis volant, c'est correct. Dans Mary Poppins, qu'est-ce qui est de la médecine à couler et rend la vie meilleure? C'est un morceau de ce qui est de la médecine à couler. Donc c'est une bonne réponse. C'est bel et bien Sébastien Le Crabe qui chante la sous l'océan dans La Petite Sirène. Dans le livre de la jungle, le roi Louis, l'orang-outan, voudrait devenir un homme comme vous, bien sûr, avec ce swing légendaire et qui emmène d'ailleurs Balou dans sa course. Le roi lion, il y a quelqu'un qui veut déjà être roi, c'est Simba, bien sûr, le héros. Le monde de Nemo, vous l'avez raté. Le chanteur corse qui interprète comme un homme dans la version française de Mulan, c'est bel et bien Patrick Fiori. Bonne réponse. Dans le film d'animation L'air du vent, dans quel film d'animation peut-on entendre L'air du vent? C'est dans Pocahontas. Bien joué. C'est effectivement Phil Collins qui se charge de la plupart des chansons de Tarzan sorties en 99 et puis Cendrillon. Effectivement, il y avait les Bibidi, Bobididou. J'aurais eu de la peine à le dire autrement. Mais oui, c'est la chanson qui consiste à fabriquer une robe étincelante pour Cendrillon. Ça vous fait 8 points. C'est largement au-dessus de nos deux candidats. Et vous gagnez 100 francs en bon cadeau pour aller faire le plein dans les stations Jubin. Félicitations.
3: Merci beaucoup.
1: On vous souhaite... on va déjà reprendre un peu Kylian et puis Marie-Claire. Kylian, Marie-Claire, navré, mais les chansons de Disney ont été un cauchemar pour vous.
5: Oui, c'était pas mon truc.
1: Bah écoutez, on vous souhaite une bonne journée, un bon appétit, et puis on pourra repartir dans un futur proche, vous reviendrez.
3: Tout à
4: merci,
3: fait.
4: Bon
3: et bravo à Céline.
1: Au revoir à tous
3: merci.
1: Les deux, au revoir.
3: Au revoir, merci.
1: Céline, va falloir partager le magot avec les collègues, on vous laisse vous débrouiller avec ce grand défi. toutes nos félicitations encore, et puis gardez en tête toutes ces belles chansons pour rendre la médecine, pour rendre la vie encore plus belle et aider la médecine à couler tel un morceau de sucre. On vous souhaite un bel après-midi, un bon appétit, un bon week-end aussi.
3: Bon après-midi, bon week-end, merci.
4: Bon week-end.
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1: Pour jouer avec nous aujourd'hui, j'ai le plaisir d'accueillir Cédric. Bonjour Cédric.
6: Bonjour.
1: Cédric qui se prépare à aller faire une petite promenade européenne sur les tracés du pèlerinage de Saint-Jacques-de-Compostelle. Bon marcheur Cédric.
6: On essaye.
1: Voilà, c'est bien, profiter un peu de voyager, puis en plus voyager à pied, c'est toujours bien.
6: Bah oui.
1: Là, on ne va pas vous faire marcher, on va vous faire courir, c'est le Presse Citron.
6: Ouais.
1: Une autre paire de manches, j'ai devant moi 3 questionnaires de culture générale et il faudra faire le meilleur score de la semaine pour emporter 100 francs en bon cadeau dans les stations Jubin. J'ai 3 thèmes donc que je vous propose tout de suite, vous choisissez celui que vous préférez. J'ai un questionnaire sur l'astronomie, à un moment qu'on le traîne celui-là. J'ai un questionnaire avec des présidents au cinéma et puis relatif à la pêche. La pêche, donc la pratique de la pêche, hein, pas le fruit.
6: Ouais.
1: Je suis désolé.
6: Bon, bonne journée, quoi.
1: Ouais, c'est ça, ça fait vrai ça, quoi. Écoutez, vous avez des notions de cinéma avec des présidents?
6: Non, pas trop.
1: Une notion d'astronomie?
6: Non.
1: Des notions de pêche?
6: Non plus. Bah, on va prendre la pêche. De toute façon, voilà quoi, c'est pas.
1: Après, on est des fois étonné avec des thèmes très spécifiques. Ah. On peut, nous, de notre côté, proposer des questions qui survolent vraiment le domaine et qui rend les choses beaucoup plus faciles et abordables.
6: Ouais, je vais être ridicule. On va prendre la pêche. Allez.
1: Écoutez. J'admire votre bravoure et votre combativité et votre abnégation surtout. Une minute pour répondre à 10 questions sur ce thème relatif à la pêche, sans grande conviction, mais avec, pourquoi pas, beaucoup d'espoir dans le cœur. Si vous butez sur une question, vous dites « je passe » et on revient à la question s'il nous reste du temps à la fin du questionnaire. Est-ce que vous êtes prêt ?
6: Je suis prêt.
1: C'est parti. Quel accessoire de pêche permet d'enrouler et de récupérer le fil ?
6: Moulinet.
1: Quel restaurant d'Erlard est aussi une chanson de Francis Cabrel ?
6: Pêche à la ligne.
1: Comment appelle-t-on le petit crochet au bout d'une canne à pêche ?
6: L'hameçon.
1: Quel poisson est surnommé le roi des rivières ?
6: La perche.
1: Comment appelle-t-on un groupe de poissons nageant ensemble ?
6: Un bon de poisson.
1: Quel film de Robert Redford raconte l'histoire de deux frères passionnés de pêche à la mouche ?
6: Les frères pêcheurs.
1: Quel nom générique donne-t-on à la nourriture accrochée à l'hameçon ?
6: Un appât.
1: Comment s'appelle le flotteur indiquant qu'un poisson mort à l'hameçon ?
6: Passe.
1: Comment se nomme la pêche utilisant une imitation artificielle pour attirer les poissons ?
6: Mouche.
1: Quel outil en filet sert à récupérer le poisson hors de l'eau ?
6: Une épuisette.
1: Malheureusement, notre temps était épuisette. Mais ça va.
6: Ouais, ça aurait pu être pire. Ouais.
1: Heureusement que vous avez eu un ange gardien en arrière-plan qu'on entendait.
6: C'est mon ange. C'est mon ange qui est là ce matin.
1: C'était ouais. Qui était-ce ?
6: C'est madame.
1: Ah, ok. Madame.
6: Ouais, madame. J'aime pas quand j'appelle parce que mes bras là. La pêche n'est pas ridicule, mais là on n'est pas ridicule. Donc,
1: on n'est jamais ridicule quand on joue au pré-citron, on n'est jamais ridicule.
6: Mais non, mais non.
1: Et se vautrer, c'est. Comme là, vous êtes parti sur la pêche et puis y a quand même eu 2-3 jolies choses. On va voir ce que ça donne. L'accessoire de pêche qui permet d'enrouler et de récupérer le fil, le moulinet, c'est une bonne réponse. Le restaurant d'Erlard, qui est aussi une chanson de Francis Cabrel. C'était pas ce que vous avez dit, je me souviens plus que c'était la cabane du pêcheur.
6: Je sais pas, on va mercredi en plus là-bas. Non, mais.
1: Ouais. Mais je peux mais pas. Oui, voilà, je peux pas faire plus que plus. J'essaye, mais.
6: Mais oui.
1: Comment appelle-t-on le petit crochet au bout d'une canne à pêche ? L'hameçon. Le poisson surnommé le roi des rivières. Ce n'est pas la perche qu'on trouve plutôt dans les lacs.
6: Truite.
1: Non, c'est le saumon, là.
6: Ah bon.
1: La truite, c'est peut-être plus le prince ou le baron ou. Voilà. Ouais. C'était le saumon. Comment appelle-t-on un groupe de poissons nageant ensemble ? Un banc, c'est une bonne réponse. Ce film de Robert Redford raconte l'histoire de deux frères passionnés de pêche à la mouche. Les frères pêcheurs, ça aurait été un peu facile. C'était « Et au milieu coule une rivière ». Mais moi, je l'aurais vraiment appelé les deux frères pêcheurs, si je devais être tout à fait franc. Je trouve ça nettement plus parlant et efficace. Quel nom générique donne-t-on à la nourriture accrochée à l'hameçon ? C'est l'appât, bien sûr, bonne réponse. Le flotteur qui a dit qu'un poisson mort à l'hameçon, celui-là, je suis sûr que vous l'auriez eu, le bouchon.
6: Ah oui, le bouchon. Voilà. C'est vrai,
1: mais vous avez bien fait, des fois, plutôt qu'hésiter, on va tout droit. Comment se nomme la pêche qui utilise une imitation artificielle pour attirer les poissons ? On dit la pêche à la mouche, c'est correct. Globalement, on appelle plutôt ça la pêche au leurre, parce qu'il peut aussi y avoir des poissons en résine ou que sais-je. Donc, on appelle ça plutôt la pêche au leurre, mais la pêche à la mouche est tout à fait valable, puisqu'elle fait partie de ce genre de pêche. Enfin, l'épuisette, vous l'avez eu, mais trop tard. Ça vous fait quand même 1, 2, 3, 4, 5 points, vous faites la moitié du chemin, dis donc.
6: Waouh, ouais, quand même, ouais.
1: Eh ben
6: ouais.
1: Alors.
6: Ouais, quand même, la moitié du chemin, ouais.
1: Ben voilà.
6: C'est pas mal.
1: Ah ouais. La moitié du chemin en direction de Saint-Jacques-de-Compostelle, c'est pas mal.
6: Ouais. Ah
1: ouais. Écoutez, on vous dit peut-être à vendredi pour la finale.
6: Oui, mais je sais pas si je serai atteignable, hein. Donc,
1: si
6: voilà.
1: Si pas atteignable,
6: Si je réponds pas,
1: on sait où vous êtes, en tout cas. C'est bien, on se fait pas trop de soucis, c'est ça.
6: Voilà. Faut pas appeler la réga, hein.
1: Ça marche.
6: Ok.
1: On vous souhaite une bonne journée, Cédric, et bonne marche.
6: Merci. Ouais, merci beaucoup, hein. Puis à vous aussi, bonne journée.
1: À bientôt.
6: Au revoir, merci.
1: Le score à battre, vous l'avez entendu, est de 5 désormais dans le Presse-Citron. Le décor est planté. On vous attend demain pour jouer avec nous aux alentours de 11h45, comme chaque jour.
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1: Et aujourd'hui, j'ai le plaisir d'accueillir pour sa grande première Audrey. Bonjour Audrey.
7: Bonjour.
1: Audrey, qui a une quinte de toux là. Qu'est-ce qui se passe?
7: Oui, ça tombe mal.
1: Vous êtes allergique au presse-citron, c'est comment?
7: Mais peut-être, je sais pas, c'est la première fois, donc on verra.
1: Bah écoutez, on espère que ça vous causera pas trop de soucis pour pas trop perdre le rythme, parce qu'une minute, ça file vite.
7: On va essayer.
1: J'ai donc devant moi trois questionnaires de culture générale. À vous de choisir le thème qui vous va le mieux. J'en ai un sur la gymnastique. J'en ai un sur les personnalités dont le nom ou le pseudonyme commence par la lettre V. Et j'en ai un sur les yeux en chanson. Des chansons qui tournent autour des yeux.
7: Oh là là.
1: Quoi?
7: Je vais prendre le deuxième avec les personnalités avec la lettre V.
1: D'accord,
7: ça,
1: hein. Mais vous n'avez pas l'air plus emballé que ça.
7: Ah non, je suis pas trop convaincue, j'avoue, mais on va essayer.
1: Il vous aurait fallu quoi, idéalement? C'est quoi vos passions, les domaines sur lesquels vous
7: êtes? Oh là là. Oh bah écoutez, je suis infirmière, alors médicale éventuellement, mais sinon,
1: ça aurait été pas mal. Voilà. Ok, bah peut-être pour une prochaine fois, sait-on jamais, avec un peu de chance. Pour cette fois-ci, on va pédaler avec les personnalités dont le nom ou le pseudonyme commence par la lettre V. V comme Audrey, si ça commençait par V.
7: Oui, super, merci.
1: Mais comme la première lettre de votre nom de famille, voilà, comme ça c'est clair.
7: Voilà, ben oui.
1: Si vous butez sur une question, vous dites je passe et on revient à la question une fois qu'on aura fait le questionnaire une première fois. Le score à battre est de 5. Est-ce que vous êtes prête?
7: Mais oui, on va y aller, je crois.
1: Et quand vous dites on, c'est vous et votre ptiote qui est à côté de vous.
7: Oui, c'est ma fille.
1: Bon,
7: on va voir.
1: On va voir si ça vous déjà porte chance ou si elle pourra vous aider, le cas échéant. Une minute, c'est parti, tenez-vous bien. Le presse-citron. Quelle actrice algérienne porte le prénom Marthe?
7: Je passe.
1: Dans quel domaine artistique Rudolf Valentino s'est-il illustré?
7: Patin glace.
1: Quel chanteur a connu son premier succès en 2012 avec Pala?
7: Je passe.
1: Sous quel autre nom est plus connu l'écrivain français François-Marie Arouet?
7: Victor Hugo.
1: Quel acteur italien, ancien lutteur professionnel, a joué son premier rôle en 1954 dans Touchez pas au Grisby?
7: Oh, je passe.
1: Quel acteur belge est le héros du film JCVD?
7: Je passe.
1: Quel écrivain, musicien et ingénieur français est auteur de L'écume des jours?
7: Ah, passe.
1: Quelle chanteuse a eu une carrière florissante en duo avec Slimane?
7: Victoria.
1: Quel violoniste et compositeur italien de musique baroque était également prêtre de l'église catholique?
7: Oh là là, je passe.
1: Dans quel film Le Dîner de Cons qui incarnait le... Dans le film Le Dîner de Cons qui incarnait le fameux con?
7: Oh mais je sais plus, franchement c'était... Ah désolé, c'était pas une grande première. Hein, mais...
1: Bon alors ça c'est l'effet grande première. Il y a un stress qui monte. En plus, je pense que vous deviez avoir cette quinte de toux qui vous menaçait en toile de fond. Ça vous a fait encore plus stressé.
7: Non, mais je crois pas. C'est pas une excuse, je crois là.
1: Bon, allez. Dans le film Le Dîner de Con, qui incarnait le fameux con? Il a un prénom qui ressemble à un village de notre région.
7: Fou là là.
1: Jacques Villeray.
7: Ah, ouais.
1: Ben voilà. C'était lui.
7: Mais voilà.
1: Pour le reste, alors on va passer tout ça en revue. On a l'actrice algérienne qui porte le prénom Marthe, ça fallait quand même le savoir. Marthe Villalonga.
7: Ah ouais, alors non.
1: Rudolf Valentino s'est illustré dans le cinéma, mais il était particulièrement une star du cinéma muet. C'est vous dire si ça date un peu. Là aussi, il fallait avoir la référence.
7: Alors pas du tout.
1: Un chanteur qui a connu son premier succès en 2012 avec T'étais pas là, mais t'étais pas là. C'est Vianney.
7: Ah mais oui,
1: ça aurait pu venir, mais voilà.
7: Oui, ça aurait pu venir, mais non.
1: L'écrivain français plus connu sous son pseudonyme que sous son véritable nom, qui est François-Marie Arouet, c'était Voltaire.
7: Voltaire, bah voilà. Oui, bah non, c'était pas Victor Hugo.
1: Non, c'était pas Victor Hugo.
7: C'est pas grave.
1: L'acteur italien, ancien lutteur professionnel, qui a joué son premier rôle en 54 dans Touchez pas au Grisby, c'est Lino Ventura.
7: Okay.
1: L'acteur belge qui est héros du film JCVD, ce sont ses initiales en plus, Jean-Claude Van Damme.
7: Ah oui, ça j'aurais pu aussi. Mais...
1: L'écrivain, musicien, ingénieur français, auteur de L'écume des jours, Boris Vian. La chanteuse qui a eu une carrière florissante en duo avec Slimane, c'était Vita. Vita qui aujourd'hui...
7: Mais oui, Vita. Mais oui, c'est tellement logique là.
1: qui s'occupe aujourd'hui de notre candidate de The Voice qui arrive en demi-finale, Léa, hein, qui vient de Bienne, qui écrit des chansons avec elle en ce moment, si jamais vous voulez savoir ce qui se passe dans les coulisses de la variété. Le violoniste, compositeur italien de musique baroque, également prêtre de l'Église catholique, il a écrit les 4 saisons. Il s'agissait de Vivaldi.
7: Ah ben voilà, mais là ça paraît logique, hein, dit
1: oui,
7: comme ça.
1: Oui, mais voilà. Ma foi, c'était une première, vous n'avez pas fait de point, mais vous pouvez que vous améliorer, c'est ça le gros avantage, donc vous reviendrez une prochaine
7: mais
1: fois,
7: oui.
1: J'imagine.
7: Ben oui, c'est le point positif.
1: Et puis on essaiera de vous faire tomber du coup sur un questionnaire sur le corps humain, ce serait pas mal.
7: Mais oui, sait-on jamais.
1: Ou sur les maladies, enfin voilà, il y a plein de choses que vous pourriez, dans lesquelles vous pourriez briller davantage. Et puis comme ça, vous aurez cette première en arrière-plan vous disant, ben c'est bon, ça c'est fait, maintenant je sais comment ça marche et je reviendrai plus forte que jamais. On vous fait des bisous, voilà. Ma chère Audrey, et à votre petite.
7: Ben oui, merci beaucoup.
1: Bon après-midi et puis à bientôt.
7: Ben, pareillement. Bonne fin de journée. Au revoir.
1: Au revoir. Le Presse Citron reste à son niveau d'antan. Il n'a pas bougé depuis hier. Le score à battre est toujours de 5. Vous aurez votre chance, bien sûr, demain vers 11h45 pour jouer avec nous et remporter peut-être 100 francs en bon cadeau dans les stations Jubin Frère de la région.
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1: Le Presse Citron avec Francine aujourd'hui. Bonjour Francine.
8: Bonjour.
1: Toujours sur les routes, hein, vous êtes... on vous a de temps en temps et on sait que ben, vous passez quand même un peu de temps dans la circulation. Et aujourd'hui, quel est votre bilan de ce début de journée côté route?
8: Alors là, je suis dans les bouchons, la place du Breuil, c'est la catastrophe.
1: Écoutez, il faut vous arrêter et puis vous concentrer pour jouer au Presse Citron, je pense que...
8: Exactement, c'est ce que je vais essayer de faire, mais là, c'est pas possible.
1: On n'est plus à ça près. Soyez très prudente, je vous en supplie, soyez absolument prudente. Ne mettez pas votre vie en péril.
8: Bon.
1: Mais on va quand même devoir jouer à ce Presse Citron. J'ai donc devant moi 3 questionnaires de culture générale. Vous choisissez celui que vous préférez pour briller. J'ai un questionnaire autour du violon, le mot violon. J'ai un questionnaire sur le basketball et j'ai un questionnaire sur les organes du corps humain. Ah ben tiens, on a Audrey hier qui voulait absolument ce genre de questionnaire et qui a eu tout autre chose. Ben voilà.
8: Je crois que vous lui piquez ta place parce que les deux autres, ça me dit rien. Mais on était des corps humains. Là.
1: Plutôt sur les organes du corps humain. Ok, d'accord. Ben. Ouais. En espérant qu'on ne frustre pas trop Audrey qui a tenté sa chance hier. Donc, des organes du corps humain, vous choisissez ce thème. On va partir pour une minute autour de ce questionnaire. Si vous butez sur une des questions, vous pouvez dire « je passe » et on revient à la question à la fin du questionnaire, quand on aura passé une première fois toutes les questions en revue. Le score à battre est de 5. Est-ce que vous êtes prêt, Francine ?
8: Je suis prête, c'est bon.
1: Feu gaz. Quel organe au pluriel assure les échanges gazeux indispensables à la vie? Avec l'encéphale, quel organe constitue l'autre élément principal du système nerveux central?
8: La colonne vertébrale.
1: Quel est le plus grand organe du corps humain?
8: La peau.
1: Comment se nomme l'organe qui joue le rôle de gare de triage pour les globules blancs?
8: Je passe.
1: Comment se nomme, à quelle famille d'organes appartiennent les ovaires, les testicules et la prostate?
8: Aucune idée, je passe.
1: Comment s'appelle le muscle principal de la respiration?
8: Le cœur, non?
1: Quel organe relie la trachée au poumon? Au pluriel aussi.
8: Aucune idée. Alors là, je sais.
1: Phonétiquement, qu'est-ce qui peut être à la fois un organe, une croyance ou une ville de l'Ariège?
8: Alors là, c'est la catastrophe, je sais pas.
1: C'était foi.
8: Je vais aller faire des cours de science, je sais pas.
1: Ah, des fois, il y a des choses qui nous échappent. Après, c'est vrai que les questions, comme elles étaient tournées, vous allez voir que les réponses, vous les connaissez, mais les questions, elles étaient... Fallait bien tendre l'oreille. Alors, du coup, cette dernière, phonétiquement, qu'est-ce qui peut être à la fois un organe, une croyance ou une ville de l'Ariège? C'est Foix.
8: Aucune idée.
1: Vous connaissez la ville de Foix?
8: Ah, ouais, voilà. Ouais, c'est ça. Maintenant, vous le dites.
1: Voilà. Alors, on va passer en revue vos réponses. Quel organe assure les échanges gazeux indispensables à la vie? Ce sont les poumons, tout simplement.
8: Ok.
1: Oui, ils assurent les échanges gazeux indispensables à la vie.
8: Ah oui, je vous crois. Hein.
1: Avec l'encéphale, quel organe constitue l'autre élément principal du système nerveux central? Vous étiez pas loin, c'est la moelle épinière, et pas la colonne vertébrale, mais bien celle qui est contenue à l'intérieur, ou la moelle spinale si vous préférez. Le plus grand organe du corps humain, vous m'avez dit la peau, c'est une bonne réponse, effectivement, la peau est considérée comme un organe. Comment se nomme l'organe qui joue le rôle de garde-triage pour les globules blancs? Il s'agit de la rate. À quelle famille d'organes appartiennent les ovaires, les testicules et la prostate? Il s'agit des organes reproducteurs. Ça, vous auriez pu l'avoir.
8: Ouais, je l'avais au bout de la langue, mais je ne sais
1: pas ce que c'est. Ce sera pour une prochaine fois. Comment s'appelle le muscle principal de la respiration? C'est le diaphragme qui s'ouvre et se referme successivement. Quels organes relient la trachée au poumon? Il s'agit des bronches.
8: Maintenant vous le
1: dites. Si je vous avais posé la question numéro 10, par quel organe est sécrété le suc gastrique, vous l'auriez eu?
8: Non.
1: C'est l'estomac.
8: Ah ouais.
1: Écoutez, il vous reste plus qu'à bûcher sur le violon pour la prochaine fois on tombera sur un questionnaire qui vous sera proposé.
8: Je vais faire une pause parce que là c'est une catastrophe. La deuxième fois que je me plante, là je vais rester jusqu'au mois de juillet, je crois.
1: Mais non. Ah, ça vous travaille à ce point-là, Francine?
8: Non, mais je suis nulle, quoi.
1: Ah, mais c'est pas que vous êtes nulle, vous êtes. Vous tombez sur des domaines qui sont pas les vôtres, c'est tout. Voilà.
8: Ouais, c'est ça. Non, mais c'est des questions qu'après on se dit, mais c'est facile, quoi.
1: Pas forcément. Voilà, c'est le stress du direct aussi. Voilà. Francine, écoutez, si vous revenez avant le mois de juillet, tant mieux. Sinon, on vous dit à dans un mois. Hein. En tout cas, une bonne journée et puis courage sur la route.
8: À vous aussi, hein. Merci.
1: Au revoir.
8: Bonne journée.
1: Pas de changement, côté presse citron, score à battre toujours 5. Faudra potasser les amis et revenir demain aux alentours du 11h45. Quoique vous pourrez revenir vers 11h, puisqu'on va ouvrir les inscriptions par internet. On fait ça de temps en temps, on a une petite page internet qui se déploie. Et du coup, ça permet à celles et ceux qui ne parviennent pas à jouer les Lucky Luke avec leur téléphone de mettre leur nom dans l'urne. Et puis, c'est nous qui les appelons au moment opportun. Donc, soyez là dès 11h demain pour jouer avec nous.
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1: Il est là, le Presse Citron, avec tous ses questionnaires de culture générale. Et elle est là aussi avec une envie d'en découdre. Sabine, bonjour.
9: Bonjour, monsieur Steve.
1: C'est envie de se bagarrer, c'est ça?
9: Total.
1: C'est bien.
9: Au taquet.
1: Allez, on vient se défouler face au questionnaire de culture générale de notre Presse Citron. J'ai devant moi trois questions. Pardon ?
9: Je ne vais pas trop faire la maline. Alors, trois questionnaires.
1: Ouais. Il ne faut pas vendre la peau de l'ours avant les bœufs. J'ai trois questionnaires devant moi. Vous choisissez celui que vous préférez pour essayer de battre ce score de 5 détenu par Cédric depuis le début de la semaine. J'ai un questionnaire sur la chimie, un questionnaire sur des mots qui commencent par la lettre V, comme vous allez bien.
9: Venom,
1: si vous voulez. J'ai un questionnaire sur des humoristes au cinéma. Voilà, ces artistes des planches qui sont passés devant la caméra. Qu'est-ce qui vous tâte le plus?
9: Oula, les humoristes, je les connais pas. C'est bien les DV.
1: Les mots qui commencent par la lettre V.
9: Ouais, quand la chimie, larguée.
1: Méfiez-vous, parce que des fois on cherche dans notre tête des mots qui commencent par V alors qu'on n'a pas forcément la réponse. N'hésitez pas à passer sans perdre trop de temps, parce que...
9: Ah oui, je passe, ben ouais.
1: En tout cas, une minute pour répondre à 10 questions sur ce thème des mots qui commencent par la lettre V. Si vous butez sur une question, vous dites je passe et on revient à la question s'il nous reste du temps une fois qu'on aura passé le questionnaire une première fois en revue. Je rappelle que je reprends en compte votre première réponse, même si vous avez une hésitation. Attention à ce que vous dites et comment vous le dites.
9: Même si je bafouille.
1: Alors si vous bafouillez, vous reprenez, ça va, hein, on n'est pas à ça près.
9: Oui, ça va.
1: Mais voilà. Le score à battre est de 5. Est-ce que vous êtes prête?
9: Yep, prête.
1: Vous êtes sûr?
9: Non, mais oui.
1: Il me semblait. Bon, allez, bonne chance à vous. On est parti.
9: Merci. Le
1: Précitron. Quel célèbre scooter italien porte le nom d'un insecte en langue italienne?
9: Vespa.
1: Comment se nomme le remède utilisé pour éliminer les vers intestinaux?
9: Je passe.
1: Quel terme,
9: ah,
1: est un adjectif qui signifie relatif au renard?
9: Je ne sais plus, je passe.
1: Comment se nomment les algues marines rejetées par la mer sur les plages?
9: Oh punaise, je passe.
1: Quel mot familier désigne une séductrice provocante?
9: Une vestale.
1: Comment s'appellent les longs poils tactiles présents chez certains mammifères comme les chats?
9: Les vibrisses.
1: Quelle unité de mesure du système international sert à quantifier la tension électrique?
9: Volt.
1: Quel instrument avant originaire d'Afrique du Sud est célèbre pour son son puissant et continu?
9: Je passe.
1: Comment se nomme la veste courte portée par les hommes, synonyme de blazer?
9: Merde, je passe. J'en ai que 4, même pas.
1: On va vous épargner ce merde. Je ne sais pas ce que c'est. En tout cas, c'était pas la bonne réponse. La réponse était le veston, tout simplement.
9: Ah, c'est trop loin. Veston, ouais. Naturlich.
1: Pour le reste, on va voir ce que ça donne. On a ce célèbre scooter italien qui porte le nom d'un insecte en langue italienne. Vous l'avez dit en plus avec Maestria, la Vespa.
9: Mais
1: bien
9: c'est
1: sûr.
9: Mon véhicule à moi.
1: Ah ben voilà. En plus, vous avez des questions qui sont taillées pour vous. Comment se nomme le remède utilisé pour éliminer les vers intestinaux? Le vermifuge. Ça vient après, hein, c'est fou.
9: Ah ouais, c'est typique.
1: Ouais. Et ça, on espère que c'est pas ce que vous avez, contrairement à la Vespa. Le terme est adjectif qui signifie relatif au renard. Ça, c'est moins connu, c'est vulpe.
9: Ah, vulpo, bien sûr,
1: vulpe. Ah oui, vulpo, par rapport au latin, effectivement.
9: Mais oui.
1: Mais c'est vrai que moi, je ne l'aurais jamais eu, je vous le dis tout de suite. Peut-être à la boulangerie, parce que vu le pain...
9: C'est ça.
1: Non. Vu le prix du pain. Hein. Comment se nomment les algues marines rejetées par la mer sur les plages? C'est les varecs. Quel mot familier désigne une séductrice provocante? Il y a eu un duo d'humoristes célèbres. Une vampe.
9: Bah oui, bien sûr.
1: Les vibrisses, ces longs poils tactiles chez certains mammifères comme les chats, c'est une bonne réponse, bien joué. L'unité de mesure du système international qui quantifie la tension électrique, le volt de Monsieur Volta, ouais, c'est une bonne réponse aussi. Un instrument avant qui vient d'Afrique du Sud, célèbre pour son son puissant et continu.
9: Là, vous vous êtes là.
1: Et oui, qu'on a longtemps entendu à la Coupe du Monde quand c'était dans le coin.
9: Mais oui.
1: On n'y pense pas forcément. Donc malheureusement, vous ne faites que 3 points, mais ça aurait pu être bien plus. J'espère pas trop de regrets.
9: Pas du tout. C'est pas le genre de la maison. Merci beaucoup.
1: On vous dit à une prochaine.
9: Ça marche, avec plaisir.
1: Bonne journée Sabine, au revoir.
9: Merci à tout le monde. Bye bye, merci.
1: Le score de 5 ne bouge pas. C'est toujours ça que vous devrez battre demain. Rejoignez-nous aux alentours de 11h45 pour briller.
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1: Pour jouer au Presse Citron aujourd'hui, j'accueille avec plaisir Elodie. Bonjour Elodie.
10: Bonjour.
1: Ça va la vie?
10: Ça va bien. J'ai congé aujourd'hui, ça va.
1: Et on en profite pour venir taquiner ce diable de Presse Citron. Et puis surtout, faire trembler, pourquoi pas, Cédric, qui lui est loin de trembler, puisqu'il est en petite marche sur un des tronçons du parcours de Saint-Jacques-de-Compostelle, si je ne me trompe pas. Bonjour Cédric.
11: Bonjour, oui, exact, ouais, bonjour.
1: Ça va cette petite marche, c'est sympa?
11: Ça va. On est parti tôt ce matin, ça va.
1: Vous êtes près de Puy-en-Velay, c'est ça que vous me dites?
11: On va direction là-bas, ouais, ouais.
1: Bah écoutez, on va vous laisser marcher un peu, mais d'abord, on doit régler cette question du presse citron. Donc, on va voir si les voix du Seigneur sont impénétrables. mon cher Cédric, donc on vous garde au chaud et puis on verra après la performance d'Elodie si au besoin il faut vous départager. Ça marche. À tout à l'heure.
11: À l'heure.
1: Elodie, eh bien, vous êtes sur une autre voie du combattant ou de la combattante. J'ai devant moi trois questionnaires de culture générale. Vous choisissez le thème que vous préférez pour essayer de battre ce score de 5. J'ai un questionnaire sur les îles, les mers et les océans. J'ai un questionnaire sur les médicaments. Et un questionnaire sur le riz.
12: Sur le riz ?
1: Oui, le riz qui se mange.
12: Oh là là.
1: Le riz, les médicaments.
12: Je crois que je vais prendre les villes, les mers et les océans.
1: C'est les îles, les mers et les océans. Il n'y a pas de villes.
12: Ah, les îles.
1: Voilà.
12: Bon, on va essayer quand même.
1: Ça marche. C'est de la géographie, à quoi qu'il en soit. Les îles, les mers et les océans. Une minute pour répondre à 10 questions sur ce thème. Si vous butez sur une question, vous dites « je passe, on y revient s'il nous reste du temps à la fin du questionnaire ». Score à battre 5. Est-ce que vous êtes prête, Elodie ?
12: Je suis prête.
1: Eh bien, comme Cédric, en marche. Quelle île d'Asie, autrefois appelée Formose, se trouve dans l'océan Pacifique ?
12: Sumatra.
1: Dans quelle mer se situe l'île de Marie-Galante ?
12: La mer Méditerranée.
1: Quel archipel américain situé dans l'océan Pacifique a donné son nom à une pizza décriée ?
12: Hawaï.
1: Dans quel océan se trouvent les Maldives ?
12: L'océan Indien.
1: Quelle île tunisienne située dans le golfe de Gabès est réputée pour ses plages et ses villages blancs ?
12: Je passe.
1: Située en mer Égée, quelle île grecque est la plus grande du Dodécanèse ?
12: La Crète.
1: Quelle mer de Bretagne réputée pour ses forts courants longe les côtes du Finistère ?
12: Je passe.
1: De quel royaume scandinave les îles Féroé dépendent-elles ?
12: Le Danemark.
1: Dans quel océan de Titanic a-t-il sombré le 15 avril 1912 ?
12: L'océan Atlantique.
1: Oui, mais c'est un peu tard, malheureusement.
12: Ah non.
1: Vous l'aviez, mais vous êtes arrivé trop tard. Eh oui, l'horloge tourne.
12: Il y a la plus facile à la fin.
1: Alors, c'était pas la dernière, j'en avais encore une. Quelle mer se trouve entre l'Angleterre et la Norvège ?
12: La mer du Nord.
1: Exactement, ça aurait été ça aussi. Ouais. Parce que ça suffira, on va le voir tout de suite. Cette île Asie, autrefois appelée Formose, qui se trouve dans l'océan Pacifique, c'est l'île de Taïwan. Malheureusement, vous avez faux.
12: Ah oui.
1: Dans quelle mer
12: se situe... J'ai dit un peu au hasard.
1: Voilà, des fois, il faut aussi un peu tenter. Dans quelle mer se situe l'île de Marie-Galante, chantée d'ailleurs par Laurent Voulzy. Marie-Galante, Saint-Vincent. C'est les mers où se trouve la Guadeloupe, donc la mer des Caraïbes.
12: C'est tout là-bas.
1: L'archipel américain situé dans l'océan Pacifique qui a donné son nom à une pizza décriée Hawaï, évidemment, et on salue bien sûr tous les Italiens au passage. Dans quel océan se trouvent les Maldives ? Il s'agit de l'océan Indien, c'est une bonne réponse. Cette île tunisienne dans le golfe de Gabès, réputée pour ses plages et ses villages blancs, c'est l'île de Djerba.
12: Ah oui.
1: En mer Égée, l'île grecque. L'île grecque qui est la plus grande du Dodécanèse, c'est pas la Crète, c'était malin de partir là-dessus, mais on est sur l'île de Rhodes.
12: J'ai hésité entre les deux.
1: Ben voilà, c'était pas pour cette fois-ci. La mer de Bretagne, réputée pour ses forts courants longs qui longent les côtes du Finistère, c'est la mer d'Iroise. Ça, je l'aurais pas eu, pour tout vous dire.
12: Je connaissais pas non plus.
1: De quel royaume scandinave les îles Féroé dépendent-elles ? Le Danemark, c'est une bonne réponse. Ça vous fait 3 points, ça ne suffira pas à détrôner Cédric, mais ça reste quand même un beau score.
12: Tant pis.
1: Vous reviendrez une prochaine fois, Elodie ?
12: Mais oui, une prochaine fois. Et félicitations à Cédric.
1: Félicitations, Cédric.
11: Merci, merci.
1: Elodie, on prend congé de vous, on vous souhaite un bon week-end et on vous dit à tout bientôt.
12: Merci à vous aussi, au revoir.
1: Et puis mon cher Cédric, et ben voilà, qui va vous donner du cœur à l'ouvrage pour la suite de la marche, on dirait.
11: Bah ouais, quelle surprise. Ouais, ok, c'est
1: Vous allez recevoir donc 100 francs de bons cadeaux à faire valoir dans les stations Jubin que vous aurez à votre retour, évidemment, parce qu'on ne va pas vous l'envoyer sur la route. En plus, vous êtes à pied, donc ça ne sert pas à grand-chose. Donc, voilà, un petit sucre pour le retour. En attendant, vous souhaite un bon séjour et profitez bien.
13: C'est sympa, merci beaucoup. Puis salut tout le monde, tout ce que je connais.
1: Le petit bonjour.
13: Et voilà quoi.
1: Le petit bonjour qui va bien. Au revoir.
13: Au revoir, bonne journée, merci.
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1: Et pour débuter cette semaine, j'accueille Diego. Bonjour.
15: Bonjour.
1: Ça va, week-end tranquille.
15: C'est ça, ouais, week-end tranquille.
1: Vous avez regardé la clôture des Jeux Olympiques, et puis vous vous êtes dit, ah ouais, c'est joli.
15: C'est ça, sans plus.
1: Sans plus. À défaut de mieux, le classique. Écoutez, on va aussi vous mettre des couleurs plein les yeux avec notre jeu du Presse Citron. On va jouer ensemble. J'ai devant moi 3 questionnaires de culture générale. Vous choisissez celui que vous préférez pour briller. J'en ai un sur le basketball. J'en ai un sur le mot love en chanson. Et j'ai un questionnaire avec des mots qui commencent par la lettre T. Love en chanson, le basketball ou les mots qui commencent par T?
15: Ce sera la lettre T.
1: Les mots qui commencent par la lettre T. Attention, je vous mets en garde, hein, comme toujours. Souvent, on cherche des réponses avec T en faisant T dans notre tête, alors qu'on n'a pas la réponse. Il faut avoir la sagesse de passer, parce que sinon, on perd un peu de temps. Ça, c'est déjà mesuré plus d'une fois. Donc, une minute pour répondre à des questions sur ce thème des mots qui commencent par T, par la lettre T. Est-ce que vous êtes prêt, mon cher Diego? Sachant qu'on va lancer le chronomètre, vous aurez une minute devant vous pour répondre à 10 questions sur ce thème. Et vous pouvez dire « je passe » si vous butez sur une question. Est-ce que vous êtes prêt?
15: Je suis prêt.
1: Eh bien, les mots commençant par T, en avant, prêt, partez. Quel terme médical désigne une accélération du rythme cardiaque?
15: Passe.
1: Comment appelle-t-on un morceau de verre ou de céramique cassé?
15: Un tesson.
1: Quelle sauce piquante, célèbre, originaire de Louisiane, est fabriquée à base de piment fermenté?
15: Passe.
1: Dans le langage familier, quel mot désigne une montre bracelet?
15: Non, je passe.
1: Quelle thérapie utilise l'eau de mer, le sable et les algues pour le bien-être et la santé?
15: Passe.
1: Dans le langage familier, quel terme désigne un soldat sans grade?
15: Non, je l'ai pas. Passe.
1: Comment s'appellent les deux points que l'on met sur les voyelles?
15: Les tirets.
1: En verlan, quel mot désigne la fête?
15: La teufée.
1: Quel sport de combat originaire de la Corée du Sud est voisin du karaté?
15: Le tai mai.
1: Le taekwondo.
15: Mais le taekwondo, ouais, j'ai confondu avec un autre.
1: C'est un exercice qui est compliqué quand même. Ces questionnaires dont les réponses commencent par une lettre particulière. On va voir un petit peu ce que ça a donné avec vous. On a ce terme médical qui désigne une accélération du rythme cardiaque. C'est la tachycardie.
15: Ah oui.
1: Ah voilà, mais vous allez le faire souvent ça. Hein. Vous allez le voir tout au long de ce questionnaire. Vous allez vous dire, Comment appelle-t-on un morceau de verre ou de céramique cassé? Un tesson, évidemment, c'est une bonne réponse. Quelle sauce piquante, célèbre, originaire de Louisiane, est fabriquée à base de piment fermenté? Le tabasco. Dans le langage familier, quel mot désigne une montre bracelet? Une toquante.
15: Je l'avais pas du tout.
1: Celui-là, il est quand même un peu tiraillé. La thérapie qui utilise l'eau de mer, le sable et les algues pour le bien-être et la santé. La thalassothérapie, ça vous dit quelque chose?
15: Oui.
1: C'était ça qu'on voulait.
15: Maintenant.
1: Dans le langage familier, quel terme désigne un soldat sans grade? C'est un troufion.
15: Ah.
1: Comment s'appellent les deux points que l'on met sur les voyelles, les fameux umlauts? Eh bien, c'est pas les. Vous m'avez dit un trait d'union, c'est pas les traits d'union, vous mettez pas des traits d'union sur le.
15: J'ai dit tiret, non?
1: Vous avez dit tirer, ben c'est pas des tirés non plus, c'est des trémas.
15: Ouais, c'est, non, c'est... Oui, trémas, oui, j'ai confondu.
1: Voilà. Ben, c'était les trémas, malheureusement.
15: Ouais.
1: En verlan, quel mot désigne la fête? La teufée, c'est correct aussi. Et puis ce sport de combat, donc originaire de Corée du Sud, voisin du karaté, c'était le taekwondo. Ça vous fait une bonne réponse, tomber dans le piège de ces fameux questionnaires terribles. Je suis pas sûr que ça tienne jusqu'à vendredi, Diego.
15: Non, je suis pas sûr non plus.
1: Bah écoutez, voir.
15: Oui. Avec un coup de chance, d'un coup. Alors,
1: si on se retrouve vendredi avec tous les autres participants qui ont tous fait un, alors là, ce serait magistral. Il y a une possibilité.
15: Ça, c'est sûr.
1: C'est pas impossible, mais la chance, elle est quand même très faible. Mais ce serait absolument merveilleux. Bah, je vous le souhaite en tout cas, Diego, voilà. Et puis,
15: merci.
1: Je vous souhaite aussi un bon appétit et une bonne journée avec ça.
15: Merci, pareillement.
1: Au revoir.
15: Au revoir.
1: Le score à battre est de 1 au Presse Citron. Il y a de la place, il y a moyen de bien faire. Donc, tentez votre chance demain aux alentours de 11h45.
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1: Et aujourd'hui, c'est Sandrine qui joue avec nous. Bonjour Sandrine.
17: Bonjour.
1: Sandrine qui a le dos bloqué et qui va quand même travailler. Mais on a inventé les assurances et puis tranquille.
17: Non. Faut que ça avance.
1: Faut que ça avance. On aime votre abnégation, mais prenez quand même soin de vous et ne forcez pas trop.
17: Oui,
1: hein.
17: Oui.
1: Bon. Là, on a une autre paire de manches. Elle ne vous fera pas de cadeau. C'est bien sûr cette bête du Presse-Citron. On a devant nous trois questionnaires de culture générale. Et il va falloir répondre à un maximum de questions sur celui que vous allez choisir. J'ai pour vous aujourd'hui les chansons françaises sorties il y a 50 ans. J'ai pour vous, donc c'est les années 76, sauf erreur. J'ai pour vous les sorcières. Et j'ai pour vous les ustensiles et appareils de cuisine.
17: On va y aller pour ustensiles et appareils de cuisine par déduction.
1: C'est vrai, les autres, ça vous inspire moins?
17: Ouais, je sais pas trop, ouais.
1: Bon, c'est vous qui savez, hein. Très bien, on a devant nous donc ce questionnaire, ustensiles et appareils de cuisine. Vous aurez une minute pour répondre à 10 questions. Si vous butez sur une question, vous pouvez dire je passe et on revient à la question une fois qu'on aura passé une première fois le questionnaire en revue. Le score à battre est de 2. Est-ce que vous êtes prête?
17: Ça marche, on peut y aller.
1: C'est parti. Le Presse-Citron. Quel ustensile de pâtisserie utilise-t-on pour orner un gâteau de crème avec précision?
17: Un pochoir.
1: Comment appelle-t-on la cuillère très profonde pour servir la soupe?
17: La louche.
1: Quelle grande cuillère trouée permet de retirer les aliments d'un liquide de cuisson?
17: Je passe.
1: Comment s'appelle
17: Comment
1: s'appelle l'appareil utilisé pour préparer des crèmes glacées?
17: Sorbetière.
1: Quel ustensile perforé permet d'égoutter les aliments comme les pâtes ou les légumes après la cuisson?
17: Une passoire.
1: Quel ustensile muni de fil métallique permet d'incorporer de l'air à une préparation?
17: Le fouet.
1: Comment s'appelle la passoire conique utilisée pour passer les sauces?
17: Chinois.
1: Quel instrument de musique est aussi le nom d'un ustensile pour trancher finement les aliments?
17: Une mandoline.
1: Quel ustensile est aussi le nom d'un oiseau échassier à bec plat?
17: Je passe.
1: Quel ustensile permet de limiter les pertes en remplissant une bouteille?
17: Un entonnoir.
1: Il est arrivé trop tard! Vous avez été chicané par notre oiseau échassier à bec plat, je crois.
17: C'est ça.
1: On va y revenir. Mais d'abord, eh bien, on va passer en revue toutes vos réponses, sachant que je prends toujours votre première réponse en compte.
17: Oui.
1: Au cas où, sur l'écumoire, vous vouliez me menacer.
17: Non.
1: Après, vous avez mal au dos, faites pas la maline.
17: Ouais, non.
1: Très bien, on va passer en revue vos réponses et puis on va voir où est-ce qu'on en est. Avec le score, l'ustensile de pâtisserie qu'on utilise pour orner un gâteau de crème avec précision, vous m'avez dit, un pochoir, c'est une poche à douille.
17: Une poche à douille, c'est...
1: Eh oui, on parle de crème, on parle pas de sucre glace, on est d'accord. Comment appelle-t-on la cuillère très profonde pour servir la soupe? La louche, c'est une bonne réponse. La grande cuillère trouée qui permet de retirer les aliments d'un liquide de cuisson, ce n'est pas la passoire. Après, vous avez passé quand même. Et vous m'avez dit un écumoire, mais c'était trop tard, vous avez passé. C'est donc un écumoire, c'était juste. Comment s'appelle l'appareil utilisé pour préparer des crèmes glacées? Une sorbetière. Bien joué. L'ustensile perforé qui permet d'égoutter les aliments comme les pâtes. Cette fois, c'est la passoire ou l'égouttoir.

0: promène son bec plat justement dans la vase pour agripper les petites crustacées qui s'y trouvent. Spatule. Enfin, l'ustensile qui permet de limiter les pertes en remplissant une bouteille, l'entonnoir, c'est juste, mais c'est arrivé trop tard. Vous faites quand même 1, 2, 3, 4, 5, 6 points. C'est très honorable et plutôt un bon score, ma chère Sandrine. Bravo.
1: Merci.
0: On verra si ça tient jusqu'à vendredi.
1: Ça marche.
0: D'ici là, vous soignerez ce dos.
1: Oui, je vais essayer.
0: Je vous en supplie. Et puis, on vous souhaite bonne journée et bon appétit.
1: Merci, à vous aussi.
0: Au revoir.
1: Au revoir, merci.
0: Et voilà, ça a bougé. Désormais, le score abattrait de 6, vous l'avez entendu. Vous pourrez jouer avec nous à nouveau au Précitron demain aux alentours de 11h45. Le score abattrait donc de 6. À vous de jouer demain. On compte sur vous.
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0: Il y a des gens... bon, dans cette émission, il s'agit de Chantal notamment qui joue avec nous. Bonjour Chantal.
3: Oui, bonjour.
0: Ça se fait un petit jambon ce midi pour le repas, vous me l'avez glissé. C'est pour ça que je dis qu'il y a des jambons.
3: Voilà, mais c'est toujours bon, un bon jambon.
0: Oui, oui. Alors, ça c'est le paradoxe du cochon, vous savez. Dans le cochon, on trouve à la fois des jambons et à la fois des salamis.
3: D'accord.
0: Je vous en prie. On détend un peu l'atmosphère en attendant de jouer. Bah oui, parce que les choses sérieuses, c'est maintenant. J'ai devant moi 3 questionnaires de culture générale. À vous de choisir celui que vous préférez pour essayer de battre le score de 6 de Sandrine. J'ai un questionnaire sur les personnalités qui nous ont quittés en 2025.
3: Donc, elles ne sont plus là, elles ne sont plus là. Hein.
0: Ça n'empêche pas de se poser des questions. Et d'avoir un peu un petit souvenir pour ces personnes. J'ai un questionnaire sur les chansons de l'année 1964. J'ai un questionnaire sur la géographie suisse. Voilà, c'est les 3 propositions que je vous fais.
3: D'accord.
0: Chanson de l'année 64, les personnalités qui nous ont quittés l'an passé et la géographie suisse.
3: La Suisse. Alors, essayons la géo.
0: Ça part sur la géographie suisse pour vous, ma chère Chantal. 1 minute pour répondre à 10 questions sur ce thème. Si vous butez sur une question, dites « je passe » et on y revient s'il nous reste du temps à la fin du questionnaire. Le score abattrait est de 6. Êtes-vous prête ?
3: Oui.
0: Alors c'est parti. Quel col alpin routier historique relie les cantons d'Oury et du Tessin ?
3: C'est le Lyon.
0: Comment s'appelle la rivière qui relie les lacs de Brienne et de Thun ?
3: La rivière, je passe.
0: Quel canton suisse a sur son drapeau pour symbole un bouquetin ?
3: Grison.
0: Situé en Valais, quel est le plus grand lac artificiel de la Suisse ?
3: En Valais, Champé.
0: Quelle localité médiévale située dans le canton du Jura est bordée par le Doubs ?
3: Saint-Ursanne.
0: Le lac Thomas, situé dans les Grisons, est considéré comme la source de quel fleuve ?
3: Le Rhin.
0: Comment s'appelle le canal qui relie les lacs de Neuchâtel et de Bienne ?
3: Alors, Neuchâtel-Bienne, c'est la Tielle.
0: Dans quel canton se situe le lac de Sempach ?
3: Sempach-Saint-Gall.
0: Quel canton est le plus septentrional de Suisse ? Aïe. Quel canton est le plus septentrional de Suisse, donc le plus au nord ?
3: Le plus au nord, Schaffhouse.
0: Exactement, malheureusement, nous sommes arrivés à la fin de notre compte à rebours, vous l'auriez eu. Aïe, ça a un petit peu traîné la patte, mais est-ce que c'est pour le bon ? Des fois, prendre le temps de réfléchir à ce qu'on dit, c'est peut-être pas la mauvaise stratégie. On va voir ça tout de suite. Vous m'avez dit que le col alpin routier historique qui relie le canton d'Uri et du Tessin, vous ne m'avez pas dit le col du Saint-Gothard.
3: Ah ben non.
0: Eh ben c'était lui.
3: Ben voilà, j'ai appris quelque chose.
0: Très bien. Comment s'appelle la rivière qui relie les lacs de Brienz et de Thun ? C'est l'Aar.
3: Ah, tout bête.
0: Eh oui, le canton suisse qui a sur son drapeau pour symbole un bouquetin, ce sont les Grisons. Bonne réponse. Situé en Valais, quel est le plus grand lac artificiel de la Suisse ? C'est effectivement en Valais, vous aviez fin nez, parce que les lacs artificiels des barrages sont les plus grands. En l'occurrence, ce n'est pas celui que vous m'avez dit, c'était le lac des 10, c'est la bonne réponse. Formé par le barrage de la Grande Dixence, d'ailleurs.
3: D'accord.
0: La localité médiévale située dans le canton du Jura, bordée par le Doubs, Saint-Ursanne, c'est juste. Le lac Thomas dans les Grisons est la source du Rhin.

0: C'est une bonne réponse. Le canal entre Neuchâtel et Bienne, c'est la Thielle. Évidemment, c'est une bonne réponse aussi. Et puis, le canton où se situe le lac de Sempach, où a lieu la bataille de Sempach, c'est le canton de Lucerne.
1: D'accord.
0: Voilà. Ça vous fait 4 bonnes réponses sur les 9 qu'on vous a posées. Ça ne suffira pas pour battre Sandrine, mais voilà, plein de choses à découvrir et plein de choses découvertes.
1: Exactement.
0: Mais oui. Bon, on va vous laisser avec votre jambon.
1: D'accord.
0: Et vous souhaite une bonne journée, Chantal. C'était un plaisir.
1: Merci. Au revoir. Bonne journée. Merci.
0: Et voilà, le Presse Citron est arrivé au bout. Rendez-vous demain vers 11h45 pour tenter votre chance de votre côté.
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0: Qui défiera notre Presse Citron aujourd'hui ? C'est Isabelle. Bonjour Isabelle.
3: Bonjour.
0: Isabelle qui, en attendant d'aller profiter du soleil sur les chemins de notre région, a décidé de venir se faire du mal avec le Presse Citron.
3: On va dire s'amuser plutôt.
0: C'est plutôt s'amuser, effectivement. Les enjeux sont bien moindres et... Au mieux, vous repartez avec un bon de 100 francs dans les stations Jubin. Au pire, vous repartez avec de la connaissance. Voilà, donc c'est pas plus mal. Et puis, on s'amuse, c'est le but du jeu, évidemment. Aujourd'hui, ma chère Isabelle, j'ai une sélection. Alors, le hasard des tournus de questionnaires et des nouveaux venus fait que ce sera très belge. Je ne sais pas si vous aimez la Belgique.
3: Hein ?
0: Oui, j'ai 3 questionnaires qui, évoque plus ou moins la Belgique. J'ai par exemple le premier questionnaire qui dit des personnalités belges, donc des Belges connus. J'ai Liège en culture générale. Alors pas que la ville, c'est le mot Liège dans tous ses sens.
3: Ah oui, ok.
0: Et puis un questionnaire sur la bière.
3: Oh non, mais c'est pas vrai.
0: C'est la Belgique aujourd'hui, bienvenue. On salue nos amis belges. Bien sûr.
3: Je vais essayer Liège.
0: Liège, le mot Liège en culture générale, ouais. Plutôt que le reste.
3: Bah oui.
0: Vous êtes déjà allé en Belgique ?
3: Oui, mais bon.
0: Bah super, la carte postale,
3: ouais,
0: quoi.
3: Non, j'ai mangé des excellentes gaufres, des excellentes frites. Bruges est très belle, mais voilà, je veux dire, j'ai des connaissances très limitées, quoi.
0: C'est vous qui voyez. C'est pour être sûr. Donc, on valide Liège en culture générale, c'est votre choix. Très bien. Une minute pour répondre à 10 questions sur ce thème. Si vous butez sur une question, vous pouvez dire je passe et. Une fois qu'on aura fait le questionnaire une première fois, on reviendra aux questions que vous avez passées si on a encore un peu de temps. Le score à battre est de 6. Est-ce que vous êtes prête une fois ?
3: Oui.
0: Alors c'est parti. Quelle célèbre course cycliste belge est surnommée la doyenne ?
3: Liège-Bastogne. Bref, passe.
0: Dans quelle région de la Belgique se situe la ville de Liège ?
3: Wallonie.
0: Quel arbre, de manière très précise, fournit le plus de liège ?
3: Le chêne.
0: Le chêne, comment ?
3: Comment ? Je passe.
0: Comment se nomme le professionnel qui travaille et façonne le liège ?
3: Passe.
0: Quel chanteur français vivant à Astafort est l'auteur, compositeur et interprète du titre Le Chêne Liège ?
3: Passe.
0: Dans quel jeu peut-on utiliser une balle en liège ?
3: En liège. Oh là là, passe.
0: Quel pays ibérique est le plus grand pays producteur de liège ?
3: Le Portugal.
0: À quel chanteur belge doit-on le titre Il neige sur liège ?
3: Passe.
0: Quel dessert glacé est composé de café, de glace au café et de chantilly ?
3: Café liégeois.
0: Oui, on arrive un peu tard. Et enfin, quelle championne belge de tennis, ancienne numéro 1 mondiale, est née à Liège en 1982 ?
3: Je sais pas.
0: C'est Justine Hennin.
3: Ah oui.
0: Mais c'était de toute façon trop tard. Voilà, écoutez.
3: Bon,
0: on aura difficilement les 6 points parce que vous avez beaucoup passé. Et puis, à un moment donné, j'ai demandé une précision, mais vous êtes allé tout droit. Donc je ne sais même pas si je pourrais vous la valider, mais on verra ça. La célèbre course cycliste belge surnommée la doyenne, c'est Liège-Bastogne-Liège.
3: Il fallait dire voilà, je l'ai pas dit dans le bon sens, ok.
0: Vous m'avez tout mis, hein, de toute façon, on a tout eu. Mais je ne l'ai jamais eu de façon correcte, donc je ne peux pas vous la compter juste. Dans quelle ville de Belgique se situe la ville de Liège ? La Wallonie, c'est une bonne réponse. L'arbre, de manière très précise, qui fournit le plus de liège, c'est bel et bien le chêne, mais c'est le chêne liège.
3: Oh, ok. Et oui.
0: Qu'on retrouve dans une question, la question 5, par exemple, que vous avez passée.
3: Oui, j'ai entendu, oui.
0: Chanteur français vivant à Stafford, auteur-compositeur et interprète du titre Le chêne liège, on y vient. C'était Francis Cabrel pour celle-ci.
3: Ok, d'accord.
0: Comment se nomme le professionnel qui travaille et façonne le liège extrait du chêne liège ? C'est un liégeur, tout simplement.
3: Ok.
0: Dans quel jeu peut-on utiliser une balle en liège ? C'est au baby-foot.
3: Ah oui, d'accord, ok.
0: Le pays ibérique plus grand producteur de liège, vous me dites que le Portugal, c'est juste. Vous avez dit ça avec beaucoup d'aplomb. Visiblement, vous aviez bien l'info. Le chanteur belge à qui on doit le titre Il neige sur Liège, un chanteur belge illustre, Jacques Brel.
3: Ah mais oui, ah mais bien sûr. Ouais.
0: Et puis le dessert glacé composé de café, de glace au café, de chantilly, le café liégeois. Vous l'aviez mais malheureusement trop tard.
3: Ouais.
0: Deux bonnes réponses, on pourrait en mettre trois ou quatre, mais bon voilà, il faudra refaire un petit tour par la Belgique et puis par Liège si possible.
3: Mais oui, alors ils ont des très bonnes gaufres, mais j'y suis jamais allée.
0: Oui, bah écoutez, ce sera pour une prochaine fois, et puis vous reviendrez aussi auprès Citron, on l'espère.
3: Avec plaisir.
0: Isabelle, on vous souhaite un bon appétit, une belle balade pour cet après-midi, si tout va bien. Et on vous dit à bientôt.
3: Merci, bon appétit.
0: Au revoir. Au revoir. Le Presse Citron, on en a fini pour aujourd'hui. Vous pourrez à nouveau tenter votre chance demain aux alentours de 11h45.
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0: On joue au Presse Citron, on joue avec des questions de culture générale et aujourd'hui c'est jour de finale. Et donc j'ai avec moi, alors tout d'abord Sandrine, bonjour.
4: Bonjour.
0: Qui a le meilleur score de cette semaine, 6, c'est 6. Pour l'instant ça va jusqu'ici.
4: Super.
0: Ouais, c'est bon, ça tient. Maintenant ben, on va voir notre concurrent du jour, ce que ça raconte. C'est Benjamin qui joue avec nous. Bonjour Benjamin.
5: Bonjour.
0: Benjamin, ça vous fait pas peur ce score de 6, ça va ?
5: Un petit peu, oui.
4: Non.
0: Non. Sandrine qui essaie de le rassurer comme elle peut, mais c'est ça que j'aime bien dans dans ce jeu, c'est que voilà, les gens sont fair-play la plupart du temps, et ceux qui perdent, ils savent très bien que c'est tant mieux, comme ça ils pourront revenir jouer dans un futur très proche. Sandrine,
4: exactement.
0: Sandrine, on vous garde au chaud, on vous retrouve après la performance de Benjamin pour voir ce qu'il en est. À tout à l'heure.
4: À toutes.
0: Benjamin, j'ai donc devant moi trois questionnaires de culture générale. À vous de voir celui qui vous va le mieux. J'ai un questionnaire sur les chansons en duo, des duos assez iconiques. J'ai un questionnaire sur les musées du monde. Et puis, j'ai un questionnaire sur les fruits secs.
5: Ouais, ça va de nouveau voler avec moi. On va...
0: Ça va,
5: on va prendre les musées du monde.
0: Les musées du monde pour voler haut, s'envoler, planer et espérer faire le meilleur score dans ce Presse Citron. Une minute pour répondre à 10 questions sur ce thème. Si vous butez sur une question, vous dites je passe et on y revient s'il nous reste du temps à la fin du questionnaire. Le score abattrait de 6. Est-ce que vous êtes prêt ?
5: Je suis prêt.
0: Alors, c'est parti ! Quel est le nom du musée espagnol d'art moderne et contemporain de Bilbao ?
5: Je passe.
0: Dans quelle ville américaine se situe le Metropolitan Museum of Art, le MoMA ?
5: New York.
0: Quel musée parisien était une ancienne gare ?
5: Le Quai d'Orsay.
0: Comment s'appelle le musée de l'habitat rural non loin de Brienz ?
5: Ballenberg.
0: Dans quel pays se trouve le musée des phallus ?
5: Je passe.
0: Dans quelle famille italienne le musée des offices de Florence abrite-t-il la collection ? De quelle famille ?
5: Je passe.
0: Comment s'appelle le complexe qui abrite le musée Omega et Planet Watch ?
5: La baleine.
0: Dans quelle ville d'Espagne peut-on visiter le musée du Prado ?
5: Barcelone.
0: Comment se nomme le célèbre musée londonien dédié aux statues de cire?
5: Tussaud.
0: Quelle ville russe abrite le musée de l'Ermitage?
5: Saint-Pétersbourg.
0: Saint-Pétersbourg. Exactement. C'était un peu juste quand même pour tomber dessus, donc je ne peux pas trop vous l'accorder malheureusement. Est-ce que ça va être déterminant pour la suite? Est-ce que ça vous empêchera d'arriver à 6? Ben ça, on va le voir tout de suite avec la correction un petit peu de ce que vous nous avez proposé. Le nom du musée espagnol d'art moderne et contemporain de Bilbao, c'est le musée Guggenheim.
5: Oui.
0: Le MoMA est bel et bien à New York, c'est une bonne réponse. Le musée parisien, qui était une ancienne gare, c'est bien sûr le musée d'Orsay. Vous avez dit le quai d'Orsay. Bon, on peut vous l'accorder, celui-là, il y a eu d'Orsay dedans. Mais c'est le musée d'Orsay, évidemment. C'est un musée. C'est pas, le quai d'Orsay, c'est plus aussi des agents secrets, des policiers français. Le musée de l'habitat rural, non loin de Brienz, Ballenberg, c'est une bonne réponse. Le musée des phallus, si ça vous intéresse, c'est en Islande, à Reykjavik, plus exactement, la capitale. Quelle famille italienne a une énorme collection qui est détenue par le musée des offices de Florence? C'est les Médicis.
5: Ça ne me revenait pas.
0: Comment s'appelle le complexe qui abrite le musée Omega et Planète Watch? Ce n'est pas la baleine. C'est la Cité du Temps qu'elle s'appelle officiellement, ce bâtiment. Ouais. Voilà. Dans quelle ville d'Espagne peut-on visiter le musée du Prado? C'est Madrid et non pas Barcelone.
5: Ouais, c'est
0: un autre. Exactement. Madame Tussaud, oui, c'est le célèbre musée londonien dédié aux statues de cire. Et puis, ça pèse sur un tour, vous l'avez eu trop tard, malheureusement. Ça vous fait 1, 2, 3, 4 bonnes réponses. 5 si on compte Saint-Pétersbourg, mais vous étiez trop juste. Donc, ça ne suffira pas à détrôner Sandrine. Mais c'était pas loin, franchement, pour un questionnaire sur les musées qui pourraient angoisser pas mal de monde. Vous avez tiré votre épingle du cheveu, cher Benjamin.
5: Ah, puis j'ai battu mon score.
0: C'était combien votre corps?
5: Ça devait être 2 ou 3.
0: Oh, ben, franchement, il n'y a pas à rougir. Ben voilà, la prochaine fois vous reviendrez, vous ferez 10 et tout ira bien.
5: Ouais.
0: Benjamin, vous souhaite une bonne journée, un bon appétit.
5: Merci, pareil.
0: À bientôt. Et puis,
5: à bientôt.
0: Ma chère Sandrine, eh bien vous repartez avec 100 francs en bon cadeau dans les stations Jubin Frères de la région. C'est pas passé loin, dis donc.
3: Ouais, non, c'était pas mal, hein.
0: Vous auriez fait mieux?
3: Oui, j'avoue.
0: C'est vrai? Vous auriez fait mieux sur ce questionnaire des musées?
3: Oui.
0: Ah ouais, vous en avez eu quelques-uns que... Ok, d'accord. Bon, bah écoutez.
3: Ouais, j'en avais 2-3 qui l'avaient pas.
0: Indétrônable Sandrine, elle aura finalement tout gagné. On vous souhaite une belle journée, un bon appétit aussi, bon week-end, et puis profitez bien de ces 100 francs dans les stations Jubin.
3: Oui, avec plaisir, merci.
0: Au revoir.
3: Au revoir.
0: Ainsi s'achève le Presse Citron de cette semaine. Bravo à Sandrine une fois de plus. Vous pourrez vous aussi devenir des Sandrines peut-être la semaine prochaine. On vous attend lundi, dès lundi, 11h45.
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0: Et pour ouvrir les festivités cette semaine, j'accueille Julie. Bonjour Julie.
6: Bonjour.
0: Julie, vous avez devant vous 3 questionnaires de culture générale. À vous de choisir celui que vous préférez pour essayer de briller au mieux cette semaine.
6: D'accord.
0: Je vous propose des tubes de l'année 2025. Alors, ce n'est pas des tubes de mayonnaise, vous l'avez bien compris, c'est des tubes musicaux de l'année 2025, ouais. Les morceaux qui ont marqué l'an passé. Questionnaire sur le cinéma au sens large et sur le sport au sens large. Sport, cinéma, musique moderne, musique d'aujourd'hui, de l'an passé.
6: Sport,
0: ça part sur du sport. Vous êtes une pratiquante de sport.
6: Ex-pratiquante de course à pied, ouais.
0: Ex-fan de course à pied, d'accord. Maintenant, vous vous êtes dit...
6: Non, je suis malade.
0: Ah, d'accord. Bon, écoutez, on ne peut pas toujours réussir toutes ces courses. C'est à peu près ça, quoi. Donc, on vous souhaite...
6: Mais j'en ai fait des belles.
0: Alors, voilà. On vous souhaite une belle course dans le Presse Citron aussi. Ça, c'est évident, cher Julie.
6: Exactement.
0: Très bien. Bah, écoutez, j'ai devant moi 10 questions sur ce thème du sport. Vous avez une minute pour y répondre et faire un maximum de points. Si vous butez sur une question, vous dites « je passe » et on revient à la question s'il nous reste du temps à la fin du questionnaire. Est-ce que vous êtes prête ?
4: Je suis prête.
0: Alors, feu gaz. Quel est le surnom de l'équipe nationale australienne de rugby ?
4: Les All Blacks.
0: Depuis 1967, dans quel sport remet-on un prix surnommé la coupe aux grandes oreilles ?
4: Je passe.
0: Quel skieur a remporté la médaille d'or de la descente aux JO d'hiver 2026 ?
4: Von Almen.
0: De combien d'épreuves est constitué le décathlon ?
4: 7.
0: En tennis, quel est le nom anglais pour désigner un jeu décisif en tennis ?
4: Un jeu décisif en tennis.
0: Comment on l'appelle en anglais ?
4: En anglais. Tie break.
0: De quel canton vient la skieuse acrobatique Mathilde Gremaud ?
4: Fribourg.
0: En 1950, quel cycliste suisse a été le premier Helvète à remporter le Tour de France ?
4: Eddy Merckx.
0: Dans quel sport peut-on faire un spare ou un strike ?
4: Au bowling.
0: Quel terme anglais désigne le sport qui associe parapente et ski ?
4: Je passe.
0: C'était le speed riding. Et j'avais encore une question en sport. C'était dans quel sport s'est illustré le Britannique Nigel Mansell ? Vous l'auriez eu ?
4: Formule 1.
0: Exactement, c'est la Formule 1. Mais malheureusement, on n'a pas eu le temps d'y passer à cette question-là. Pour le reste, on va voir tout de suite ce que ça donne. On a ce surnom donné à l'équipe nationale australienne de rugby, ce n'est pas les All Blacks, ça c'est plutôt la Nouvelle-Zélande. C'est juste à côté.
4: Ouais, voilà.
0: Et l'Australie, c'est les Wallabies.
4: Ah, ouais.
0: Du nom de ces petits kangourous mignons. En 67, dans quel sport remet-on un prix surnommé la coupe aux grandes oreilles ? C'est en football, c'est la Ligue des Champions.
4: Ok.
0: Quel skieur a remporté la médaille d'or de la descente au JO d'hiver 2026 ? Von Almen, Franjo Von Almen, c'est juste. Le décathlon, ce n'est pas 7 épreuves, c'est bien 10 épreuves. Déca, c'est voilà. C'est pas que le café, c'est aussi 10 en grec, sauf erreur. En tennis, quel est le nom anglais pour désigner un jeu décisif ? C'est un tie-break, c'est juste. Mathilde Gremaud vient bel et bien du canton de Fribourg, là aussi c'est correct. En 1950, le cycliste suisse qui a été le premier Helvète à remporter le Tour de France, c'est pas Eddy Merckx qui n'était pas suisse. Il s'agissait de Ferdi Kübler. Ah, je crois que vous m'avez mis en attente, chère Julie.
4: J'ai pas compris, c'était qui le
0: cycliste ça... Oui, ça m'a mis en attente, j'ai entendu.
4: Ouais,
0: c'était Ferdi Kübler.
4: Ah, mince.
0: Ouais, alors c'est 1950, ça date un peu, donc voilà. Dans quel sport peut-on faire un spare ou un strike ? C'est au bowling, c'est juste. Et puis le speed riding, vous ne l'avez pas eu. Ça vous fait 4 bonnes réponses. Ça peut passer. Ça peut passer, ma chère Julie.
4: Ah, écoutez, voilà, hein, on prend ce qui vient. Et puis, bonne chance à tous.
0: Mais c'est beau, ce fair play, magnifique. Merci d'avoir joué, Julie.
4: Merci à vous aussi.
0: Bonne journée sur la terrasse.
4: Merci.
0: Au revoir.
4: Au revoir.
0: Et voilà, le score à battre est désormais de 4. Le décor est planté. Vous pourrez tenter votre chance avec nous demain vers 11h45.
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0: Et j'ai le plaisir d'accueillir Anthony pour jouer avec nous aujourd'hui. Bonjour Anthony.
7: Bonjour.
0: Anthony qui vient affronter notre Presse Citron. Vous aviez gagné il y a 6 mois en arrière, un peu plus maintenant. D'autres cadeaux et du coup bah, maintenant c'est bon, la pause est terminée, vous revenez frais comme un gardon.
7: Exactement, mort de faim.
0: Mort de faim. Alors méfiez-vous parce que trop de Presse Citron au bout d'un moment voilà, ça peut devenir une addiction, donc il faut aussi voilà, respirer un peu de temps en temps, laisser la place aux autres, c'est pas plus mal. Mais c'est le retour d'Anthony et ben, on est content que vous, ça ne vous ayez pas fait peur de revenir à la maison pour affronter cette diablerie. J'ai devant moi 3 questionnaires de culture générale. Vous choisissez celui que vous préférez pour essayer de briller aujourd'hui et surtout de battre le score de 4 de Julie. J'ai un questionnaire relatif aux oiseaux. J'ai un questionnaire sur des musiciens. Et j'ai, musicien célèbre évidemment, j'ai un questionnaire enfin sur des opéras. Ouais. Opéra, musicien ou oiseau?
7: Bon, allez, pour les oiseaux.
0: On part sur les oiseaux. À tire d'aile, comme on dit. Une minute pour répondre à 10 questions sur ce thème. Si vous butez sur une question, vous pouvez soit roucouler, soit dire je passe. Dites je passe, je vous le conseille. Nous, on reviendra à la question. S'il nous reste du temps, une fois qu'on aura passé une première fois le questionnaire en revue, le score à battre est de 4, vous l'avez entendu. Êtes-vous prêt, Anthony ?
7: Oui, je suis prêt, on peut y aller.
0: Poule ! Quel oiseau marin ne vole pas mais nage très bien?
7: Le manchot.
0: D'après le célèbre dicton, quel oiseau ne fait pas le printemps?
7: L'hirondelle.
0: Dans Harry Potter, quel est le nom du phénix du professeur Dumbledore?
7: Pas.
0: De quel pays le pigargue à tête blanche est-il le symbole national?
7: Les États-Unis.
0: Quel oiseau est souvent associé à une personne naïve ou facile à tromper?
7: Un pigeon.
0: Comment s'appelle le piver farceur apparu dans les dessins animés américains de 1940?
7: Pas.
0: Quel nom utilise-t-on couramment pour désigner le serin petit oiseau chanteur?
7: Rossignol.
0: Quel groupe chantait Ça fait rire les oiseaux?
7: La compagnie créole.
0: Comment s'appelle le calao dans Le Roi Lion de Disney?
7: Zazou.
0: À quel réalisateur britannique doit-on le film Les Oiseaux, sorti en 63?
7: Hitchcock.
0: C'était Hitchcock, malheureusement, c'est trop tard. Voilà, pour le reste, eh bien, on va voir si vous avez eu du plomb dans l'aile ou non. On commence avec cette question sur cet oiseau marin qui ne vole pas, mais nage très bien. Attention, il y avait un piège. Vous m'avez dit le manchot. C'est très juste, le manchot peut voler. Et ne faut pas confondre, bien sûr, le manchot avec le pingouin. Qui peut voler sur une courte distance et voilà, faut pas confondre.
7: Ah d'accord, moi j'ai eu la chance alors.
0: C'est ça. Attendez, vous m'avez dit quel oiseau vole ne vole pas mais nage très bien. Vous m'avez dit le manchot.
7: Oui.
0: Oui, c'est correct, c'est ça. Le manchot ne vole pas. Pardon, je vous dis des bêtises. C'est le pingouin qui peut voler sur des courtes distances. D'après le célèbre dicton, quel oiseau ne fait pas le printemps? C'est l'hirondelle. C'est juste. Dans Harry Potter, quel est le nom du phénix du professeur Dumbledore? Ah, c'est pas revenu, c'était fume sec.
7: Non. Ah oui.
0: Ah, oui. Si vous m'avez donné la version anglaise, je l'aurais pas forcément eu, mais là, vous n'avez rien eu du tout. De quel pays le pigargue à tête blanche est-il le symbole national? Les États-Unis, of course. Quel oiseau est souvent associé à une personne naïve ou facile à tromper? Le pigeon, c'est juste. Le fameux pivert qui est apparu dans les années 40 dans des dessins animés américains. Woody Woodpecker, ça vous dit quelque chose?
7: Ah
0: hey, hey, hey, hey. Voilà, tu fais son petit rire comme ça.
7: Ah oui, maintenant qu'on le dit, ouais.
0: Quel nom utilise-t-on couramment pour désigner le serin petit oiseau chanteur? C'est pas le rossignol, c'est le canari. Le okay. Groupe qui chantait Ça fait rire les oiseaux, la compagnie créole, c'est juste. Et comment s'appelle le calao dans Le Roi Lion de Disney? Zazou. Bonne réponse aussi. Et puis à Fred Hitchcock, vous n'avez pas eu le temps. Donc ça vous fait quand même 1, 2, 3, 4, 5, 6 bonnes réponses. Bah ça y est, ça revient plus fort que jamais, dis donc. Ça vous fait du bien, les longues pauses comme ça. Bah écoutez, c'est de bon augure pour cette semaine. Après. 6 points, c'est quand même, y a de la place quand même pour briller, donc on verra demain, après-demain ou même vendredi si ça tient, mais en tous les cas, ça semble bien parti.
7: Oui, on va voir si je me fais comme un pigeon, si c'est la fin de la semaine ou pas.
0: C'est le tir au pigeon dans cette émission. Non, je ne vous souhaite pas vraiment, évidemment. On va vous souhaiter d'éviter les prises de bec et on va arrêter avec les jeux de mots à deux balles. Anthony, on vous souhaite une belle journée. On vous souhaite un bon appétit.
7: Merci beaucoup.
0: Au revoir, à bientôt.
7: Bonne journée. Au revoir.
0: Eh bien voilà, ça a augmenté. Le score à battre est désormais de 6 dans le Presse Citron. Vous pourrez jouer avec nous demain aux alentours de 11h45. Ça se passera du côté du téléphone cette fois. Il va falloir dégainer plus vite que votre ombre, tel des Lucky Luke.
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0: Et aujourd'hui, c'est Yannick qui joue avec nous. Bonjour Yannick.
8: Bonjour tout le monde.
0: Yannick, magnifique message général. C'est beau de penser aussi aux autres. 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On est là pour jouer, ma chère Yannick. Donc, devant moi, trois questionnaires de culture générale avec des thèmes différents. Vous choisissez celui que vous voulez pour essayer de remporter les 100 francs en bon cadeau dans les stations Jubin. J'ai un questionnaire sur la sculpture en général. J'ai un questionnaire sur les chansons des années 90. Et j'ai un questionnaire divers et varié.
8: Alors, que je vais prendre... Bon, allez pour les chansons des années 90.
0: Chansons des années 90. Je ne vais pas vous demander votre âge, mais ça fait partie un peu de la décennie qui vous a marqué, ou vous étiez un peu plus sur des choses avant, après.
8: Si vous ne voulez pas me demander mon âge, je ne vais pas le dire, que je préférais les années 80. Mais...
0: Ok, bon, c'est 10 ans plus tard. Donc...
8: Ouais, on verra bien.
0: Exactement. Les années 90 en chansons, le thème du jour. Vous avez une minute pour répondre à un maximum de questions sur les 10 qu'on va vous poser sur ce thème-là. Si vous butez sur une question, dites « je passe » et on revient à la question. S'il nous reste du temps, une fois qu'on aura fait le questionnaire une première fois, est-ce que vous êtes prête?
8: On peut y aller.
0: Le score à battre est de 6. Hein.
8: Ah oui, c'est vrai.
0: Vous voulez quand même jouer?
8: Oui, maintenant que j'ai eu l'antenne, la liaison. Oui, bien sûr.
0: Maintenant qu'on y est. Hein.
8: Gaz.
0: Voilà, on est en haut de la piste noire et hop, c'est parti. Quelle chanson de Tina Arena, sortie en 99, a été son premier single en français?
8: Aller plus haut.
0: Sortie en 1990, quel est le plus grand succès du trio guadeloupéen Zouk Machine?
8: Maldon.
0: En 1990, de quel groupe de rock américain a sorti le single Come As You Are?
8: Je sais pas.
0: En 1996, quel groupe anglais a brillé avec le single intitulé Wannabe?
8: Ça me vient plus, passe.
0: Quelle chanson d'Alain Souchon dénonce la société de consommation à Noël?
8: Full Sentimental.
0: De quel pays provient le tube de l'été 1996, la Macarena?
8: Quel pays? Le Brésil.
0: Quel chanteur de reggae français a connu le succès en 94 avec le titre Sûr et Certain?
8: Tonton David.
0: En 1995, quel album Alliance Ethnique a-t-il connu le succès? Avec quel album?
8: Oh, j'en sais rien.
0: Quel chanteur a écrit, composé, interprété On ira en 97?
8: Goldman.
0: Oui, malheureusement, c'est trop tard.
8: Hein. Sur le gong.
0: Bon, c'était même sous le gong.
8: Ok.
0: Eh bien, on va voir ce que ça donne. Ouais. Il y a 2-3 questions sur lesquelles vous avez un peu traîné. Et puis,
8: J'ai perdu du temps.
0: J'espère que vous en voudrez pas trop.
8: Mais non.
0: Alors, ça commence avec cette chanson de Tina Arena, sortie en 99, premier single qu'elle a chanté en français. Aller plus haut, c'est une bonne réponse. En 1990, Zouk Machine trouve aussi le succès. Vous me dites Maldon, et c'est une bonne réponse. Je ne sais pas si vous l'auriez eu, mais vous l'avez eu pile poil. En 92, quel groupe de rock américain a sorti le single Come As You Are? Come As You Are. Nanana, c'est Nirvana.
8: Oh non, j'en ai pas su.
0: En 96, quel groupe anglais a brillé avec le single intitulé Wannabe? Ah, c'est celui-là qui vous a fait.
8: Les Spice Girls. Je les voyais, les 4 là, puis ils sont surtout
0: tous. Ouais. Ben, en fait, elles étaient 5, mais si vous en voyez 4, ça aurait suffi. Ouais. Ce qui comptait, c'était le nom, évidemment. Alain Souchon dénonce la société de consommation à Noël avec une chanson. C'était. Vous m'avez dit
8: c'est
0: Full Sentimental.
8: Full Sentimental, ouais.
0: Ben, si, c'est Full Sentimental.
8: Ah!
0: Eh oui, c'est une chanson qui dénonce et on n'y prête pas forcément attention. Voilà, quand on vient fou d'acheter plein de choses, que c'est la cohue, c'est des foules sentimentales pour Alain Souchon.
8: Ouais.
0: De quel pays provient le tube de l'été 96, la Macarena? Ce n'est pas le Brésil, c'est l'Espagne.
8: Ah ouais.
0: Eh oui.
8: Ok.
0: Chanteur de reggae français qui chantait Sûr et Certain, et je suis sûr, sûr. On nous prend pour des cons, mais j'en suis certain. Quelque chose ne tourne pas rond. C'est Tonton David, oui.
8: Ah, génial.
0: Ça va tourner en carnaval.
8: Il n'y en a pas beaucoup, hein, des chanteurs reggae français.
0: Ouais, il y avait Pierre-Paul Jacques aussi. Et puis après, les autres, ils sont restés un peu plus confidentiels. Il y a une nouvelle scène qui monte maintenant. Mais c'est vrai que des chanteurs qui sont entrés dans le monde de la variété, il n'y en avait pas tant que ça. En 95, avec quel album Alliance Ethnique a-t-il connu le succès? C'était Simple et Funky. Vous l'avez sûrement déjà entendu. Quel chanteur a écrit, composé et interprété On ira en 97? C'était bel et bien Jean-Jacques Goldman, mais il est arrivé après le gong. Donc ça vous fait 4 bonnes réponses, ça ne suffira pas. Mais
8: tant pis.
0: Il faudra revoir vos classiques puis revenir avec grand plaisir.
8: Mais bien sûr. Alors, belle journée et puis à plus.
0: À bientôt, bon au revoir. Au revoir.
8: Bye bye.
0: Ainsi s'achève cet épisode du jour du Presse et Citron. Rendez-vous demain vers 11h45 pour tenter à nouveau votre chance. Ici même, on sera là pour vous accueillir.
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0: Pour jouer avec nous aujourd'hui, c'est Vanessa. Bonjour Vanessa.
10: Bonjour.
0: Vanessa qui s'en vient affronter la bête. J'ai devant moi 3 questionnaires de culture générale. Chaque fois 10 questions pour essayer de décrocher les 100 francs en bon cadeau dans les stations Jubin. J'ai pour vous aujourd'hui ces 3 thèmes. Vous choisissez celui que vous préférez. Musique, autour du violon et puis les animaux.
10: Oh.
0: Vous dites wouf, pour faire comme le chien.
10: Le violon, on va oublier tout de suite.
0: D'accord, je range.
10: Musique ou animaux?
0: Musique ou animaux?
10: Ouais, musique.
0: Allez, ça part sur la musique.
10: Ouais.
0: On va laisser les petites bébêtes de côté.
10: Ouais.
0: Une minute pour répondre à des questions sur ce thème. Si vous butez sur une question, vous dites « je passe » et on y revient s'il nous reste du temps à la fin du questionnaire. Okay. Le score à battre est de 6. Êtes-vous prête?
10: On y va.
0: Let's go. Quelle chanteuse britannique a remporté 6 Grammy Awards en 2012?
10: Taylor Swift.
0: De quel instrument jouait le jazzman Charlie Parker, surnommé Bird?
10: Trompette.
0: Quel chanteur britannique est le parrain de la promotion 2025 de l'Astarac?
10: Passe.
0: Avec quel chanteur britannique Mylène Farmer a-t-elle interprété en duo la chanson Les mots, sortie en 2001?
10: Passe.
0: Quelle chanson emblématique de Queen est régulièrement jouée pour célébrer une victoire sportive?
10: We are the champions.
0: Quel duo français de musique électronique portait toujours les casques de robot?
10: Daft Punk.
0: Dans quelle chanson France Gall rend-elle hommage au pianiste Jerry Lee Lewis?
10: Passe.
0: Quel compositeur né à Salzbourg est décédé à 35 ans après avoir composé plus de 600 œuvres?
10: Mozart.
0: Sorti en 83, quelle chanson Renaud a-t-il dédié à sa fille Lolita?
10: Passe.
0: À quelle figure politique le groupe Simple Minds a-t-il dédié une chanson en 89?
10: Passe.
0: Quel chanteur britannique était le parrain de la promotion 2025 de la Starac?
10: Ed Sheeran.
0: Et c'était Ed Sheeran. Ah. Malheureusement, c'est arrivé un peu tard.
10: Ouais.
0: Vous avez regardé la saison?
10: Non, j'ai jamais regardé la Starac, même dans les années 2000. Donc.
0: Ok, pourtant on avait notre biennoise là qui...
10: Oui, mais je ne regarde pas.
0: Mais m'engueulez pas.
10: Mais non, je ne vous engueule pas, ça n'a pas été un télécrochet que je regardais. Mais
0: ok,
10: voilà,
0: d'accord. Bon, ben voilà, moi je n'ai pas regardé non plus, pour tout vous dire. J'ai regardé d'autres choses, vous avez regardé d'autres choses, mais est-ce que vous avez écouté... plein de choses. On va voir vos réponses sur ce questionnaire musique. Ça a commencé avec cette chanteuse britannique qui a remporté 6 Grammy Awards en 2012. On disait bien britannique. Taylor Swift est américaine.
10: Ah ouais, non, Adele.
0: Ouais, c'était Adele, ouais, effectivement.
10: Ouais.
0: Qui est sortie un peu des radars aussi. Hein, qui donc, c'est vrai qu'on n'y pense pas forcément directement. L'instrument que jouait le jazzman Charlie Parker, surnommé Bird, c'était du saxophone. Ouais,
10: bon, pas la trompette, ouais.
0: On devrait le faire deux fois, le questionnaire, en fait. Comme ça, vous avez le temps de digérer. Vous avez toutes les bonnes réponses, mais pas au bon moment.
10: Ouais, non, mais après, c'est toi que je me suis dit, non, la trompette, il n'y a pas...
0: Ouais. On aurait plutôt des Armstrong pour ça.
10: Oui, voilà.
0: Exactement.
10: Ouais, j'ai peut-être confondu les...
0: C'est possible.
10: Les instruments, ouais.
0: Ed Sheeran, vous l'avez eu, mais trop tard. Le chanteur britannique qui accompagnait Mylène Farmer sur ce duo de la chanson Les Mots, sorti en 2001, ça date quand même un peu, c'était Seal.
10: Ah oui, non, je ne pas.
0: Chanteur avec sa cicatrice sur la joue.
10: Oui, je sais c'est qui est Seal, mais je ne voilà. pas.
0: Ouais.
10: À Mylène Farmer, donc voilà.
0: La chanson emblématique de Queen, qui est souvent jouée pour célébrer une victoire sportive, We Are The Champion, bien sûr. Le duo français de musique électronique avec des casques de robots, feu, le duo français, c'est Daft Punk, bien sûr, avec ben, maintenant plus que Thomas Bangalter pour porter le projet musical, sachant que son compère on a fini avec ça. La chanson de France Gall qui rend hommage au pianiste Jerry Lee Lewis, il jouait du piano debout.
10: Ah ouais, non, alors...
0: Ouais. Eh oui, c'est de lui qu'elle parlait.
10: Ok, d'accord.
0: Le compositeur né à Salzbourg et décédé à 35 ans avec plus de 600 œuvres à son actif. Et quelles œuvres ? Mozart, évidemment, c'est une bonne réponse. La chanson que Renaud a dédiée à sa fille Lolita, on vous a donné le prénom de la fille juste pour vous mettre un peu dans la sauce.
10: Ah, Lola.
0: Mais c'est Morgane de toi.
10: Ma Morgane de toi, ouais, d'accord.
0: Ben oui, c'est l'autre. Et on pourrait se dire, mais Morgane de toi, c'est pas ce qui. Il parle à Morgane. Ben pas du tout. Il parle à sa fille Lolita.
10: Ouais, d'accord.
0: La figure de politique, pardon, auquel le groupe Simple Minds a dédié une chanson en 89, c'était Nelson Mandela. Et ça vous fait, du coup, une, deux, trois bonnes réponses.
10: Ouais.
0: Faudra revenir, mais voilà.
10: C'est pas grave.
0: Bah oui, vous avez
10: pour la reprise, c'est déjà pas si mal.
0: Pour la reprise, c'est vrai que vous avez été. On avait eu l'habitude de vous avoir assez régulièrement il y a pas mal de temps. Puis là, une petite pause s'impose.
10: Il y avait 6 mois, hein.
0: Il y avait 6 mois aussi parce que vous aviez gagné.
10: Voilà.
0: Et donc là, il faut relancer la machine. Donc Vanessa, on vous retrouvera avec grand plaisir tout bientôt.
10: Oui. Et puis bonne journée et puis bon appétit.
0: Pareillement. Au revoir.
10: Au revoir.
0: Le score à battre est toujours de 6 dans le presse citron. Vous aurez une ultime chance de détrôner Anthony demain aux alentours de 11h45.
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0: Et pour cette finale du vendredi, c'est Céline qui joue avec nous. Bonjour Céline.
12: Bonjour.
0: Céline qui affronte donc le score de 6 d'Anthony. Anthony qu'on a essayé de joindre, qu'on n'a pas réussi à accrocher. Anthony, appelez-nous, sait-on jamais. Il devait y avoir une égalité avec Céline, eh bien, si on n'arrive pas à vous joindre, vous auriez perdu par forfait. C'est la règle. Donc appelez-nous, Anthony. On vous attend. Sinon, ma chère Céline, bon, ben, à nous deux, vous avez devant vous un score, un score à battre de 6. Est-ce que ça vous fait peur ?
12: Non.
0: C'est bien, faut le prendre avec philosophie. Par contre, je vous entends très mal. Je ne sais pas sur quel réseau vous êtes, mais c'est. Ouais, c'est si vous me donnez des réponses dans le feu de l'action, il se peut que je n'entende pas des réponses. Donc, vous voyez là-bas. Ah, là c'est mieux. Ouais, là c'est mieux. Je préfère. Bon, alors très bien, ma chère Céline, on en a devant nous 3 questionnaires de culture générale avec 3 thèmes différents. Vous choisissez celui que vous préférez. J'en ai un sur les châteaux, pour la vie de château. J'en ai un sur les chansons Disney et j'en ai un sur les personnalités des arts du XXe siècle. Les artistes, que ça peut être dans la sculpture, la peinture.
12: La deuxième, c'est quoi ?
0: Les chansons Disney.
12: Oh là là. Et la première, c'est ?
0: Les châteaux. Les châteaux.
12: Ah ben, je vais prendre les chansons Disney, mais sans conviction.
0: Mais non.
12: Ah
0: vous,
12: ouais.
0: Vous savez qu'il y a des gens qui nous écoutent pour qui c'est une véritable religion.
12: Ah ouais, on verra bien.
0: Eh ben, j'espère que vous allez vous en sortir et que vous ne vous attirerez pas les foudres des amoureux de Disney. Les chansons Disney, donc, une minute pour répondre à 10 questions sur ce thème. Si vous butez sur une question, vous pouvez dire « je passe » et on revient à la question une fois qu'on aura fait tout le reste du questionnaire. Le score à battre est de 6. Est-ce que vous êtes prête, Céline ?
12: Je suis prête.
0: Alors, en route ! Quelle est la chanson phare du film La Reine des Neiges, chantée par Anaïs Delva?
12: Bah, je pense.
0: Dans le livre de la jungle, qui chante avec Mowgli « Il en faut peu pour être heureux » ?« Il en faut peu pour être heureux » Allô ? Je vous entends pas, Céline. Elle est déconfite. Ah, elle a raccroché. Terrassée par l'effort. Elle a décidé d'abandonner en chemin. Bah écoutez, voilà, il reste 20 secondes. Qu'est-ce que je fais ? Je vous raconte ma vie ? Ou bien je vous pose des questions du frais citron ? Vous savez quoi ? Je vais garder ce questionnaire et je vais juste modifier les deux questions que je viens de poser pour pouvoir le remettre dans la course au cas où vous tomberiez dessus. Décidément, aujourd'hui, c'est les abonnés absents. Hein. Entre Anthony qui n'a pas réussi à nous... qu'on n'a pas réussi à joindre, et puis Céline qui nous a quittés comme ça dans le feu de l'action. Ah, attendez, je ne sais pas qui m'appelle, là. Oui, bonjour, qui est là ? Allô ?
12: Désolé, je me suis arrêtée par la police. Désolé. Catastrophe.
0: Depuis le temps qu'on vous dit qu'il faut vous arrêter quand vous êtes au volant... Bon, bah, Céline s'est fait arrêter par la police parce que visiblement elle jouait au volant avec son téléphone. Il faut pas faire ça. Je suis désolé, Céline. Je suis navré. Mais bon, voilà, faudra repasser à l'occasion pour essayer de d'éponger tout ça avec des bons cadeaux. Courage à vous, ma chère Céline. Et oui, on ne plaisante pas avec la loi. Le presse-citron, bah, du coup, c'est Anthony qui gagne. On aurait voulu lui faire des becs en direct, mais visiblement, il n'est pas là non plus. Donc, on lui enverra par la poste et puis on lui fera des petits moudous, bien sûr, comme il se doit. On offre donc les 100 francs en bon cadeau dans les stations Jubin à Anthony. Et puis, pour les autres, et notamment Céline, rendez-vous la semaine prochaine, dès lundi, pour un nouveau presse-citron.
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14: Une comédie romantique, oui, mais avec de l'humour britannique, ça vous dit ?
15: Votre test de la chlamydia est positif.
16: Je vois pas ce qu'il y a de positif là-dedans.
15: Deux comprimés, on n'en parlera plus, mais sans traitement, ça peut mener à l'infertilité, donc vous allez devoir contacter vos précédentes partenaires sexuels.
16: Toutes ?
15: Non, juste celles que vous aimez bien.
16: Malgré ce qu'on vous a appris en fac de médecine, on n'est pas tous à l'aise avec les sarcasmes.
14: C'est comme ça que débute la série Lovesick, qui au départ devait s'intituler Scrotal Recall. Dylan est un jeune homme fleur bleue, émotif, fragile, respectueux. Il tombe amoureux comme il respire. Il vit en colocation avec ses meilleurs amis, Luke, tombeur invétéré, et Evie, une fille pas comme les autres. Evie qui aime Dylan en secret, Dylan qui aime Evie en secret, mais pas en même temps. Et si la série se concentre sur ce couple, le point de départ de Lovesick, c'est donc le diagnostic de cette infection sexuelle.
17: La chlamydia, c'est l'infection de base, mec. C'est la position du missionnaire des maladies sexuelles. Alors garde des larmes pour les plus graves, comme l'herpès, ou pire, le cancer du pénis. Oui, ça existe.
16: Je me fous de savoir qui me l'a refilé, mais il va falloir que je contacte toutes ces nanas.
17: Ils t'ont donné des cartes à envoyer ? Ouais, c'est ça. C'est comme des cartes de Saint-Valentin, mais en pourri. Je t'aime tellement que ça me fait mal lorsque j'urine.
16: Non, je vais pas envoyer ces cartes. Je vais appeler certaines de ces filles. Pour les autres, j'irai leur rendre visite.
14: Dylan va dresser la liste des femmes avec qui il a eu des relations sexuelles et les contacter les unes après les autres afin qu'elles puissent se faire dépister. Notre héros est alors forcé de ressasser ses relations passées. Un coup d'œil dans le rétro qui le pousse bien souvent à réaliser que ses souvenirs et le ressenti qui va avec ne sont pas toujours l'exact reflet de la réalité. Chaque épisode porte le nom de l'une de ses conquêtes et c'est par des flashbacks sur cet amour d'un soir ou de plusieurs années qu'on découvre le trio central, Luke, Dylan et Evie, et puis les liens qui unissent les personnages. Le concepteur de la série joue allègrement de la temporalité. On s'y perd parfois un peu, mais la meilleure façon de raconter l'histoire de Dylan, Evie et Luke, ce grand capharnaüm sentimental, eh ben c'est dans le désordre. Comme souvent dans les séries british, la psychologie des personnages est bien travaillée, et ici, ils sont tous bourrés de charme, attachants et attendrissants. On irait bien écluser quelques pintes au pub du coin et pourquoi pas appartenir à cette bande et finir la soirée au karaoké. Avoir été diffusée sur Netflix, les 3 saisons de Love Sick sont désormais disponibles en libre accès sur arte.tv.
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0: Aujourd'hui, nous jouons avec Caroline. Bonjour Caroline.
19: Bonjour.
0: Caroline qui se fait chicaner par ses collègues qui sont censés la supporter, mais ils vous font du mal.
19: Ah oui.
0: Une fois que vous aurez gagné, ils vous feront les yeux doux.
19: Ouais, c'est, j'espère. Hein.
0: J'espère. En fait, vous vous en fichez de gagner éventuellement des bons cadeaux. Vous, ce qui compte, c'est surtout d'avoir le respect de ceux qui sont derrière vous là.
19: Oui, mais c'est d'avoir des questions auxquelles ils ne peuvent pas répondre.
0: Bon, ben écoutez, on vous souhaite vraiment de pouvoir bien frimer. J'ai donc devant moi 3 questionnaires de culture générale. Vous choisissez celui que vous préférez pour leur fermer leur caquet. J'en ai un sur la série télé Plus belle la vie, encore plus belle. J'en ai un sur l'astronomie. Et j'en ai un avec des mots qui contiennent la lettre K. C'est pas forcément que ça commence par K, mais il y a la lettre K dans la réponse.
19: Alors le K, s'il vous plaît.
0: Ça marche. Vous avez des K derrière vous et vous en aurez dans les réponses du questionnaire. Des mots avec la lettre K, c'est le questionnaire que vous avez choisi. Vous avez une minute pour répondre à 10 questions sur ce thème. Si vous butez sur une question, vous pouvez dire « je passe ». Et on y revient s'il nous reste du temps à la fin du questionnaire. Est-ce que vous êtes prête, Caroline ?
19: Oui.
0: Feu gaz. Quel style musical est associé à James Brown ?
19: Pop.
0: Comment se nomme l'art floral japonais ?
19: Yuka.
0: Quel mot d'origine anglaise désigne la voiture utilisée dans les courses de trot ?
19: Pas.
0: Comment se nomme le bovidé robuste qui est utilisé comme animal de bât au Tibet ?
19: Le yak.
0: Quel type de sushi est roulé dans une feuille d'algue nori avec du riz et une garniture au centre ?
19: Maki.
0: Comment appelle-t-on l'action de cliquer sur « j'aime » sur les réseaux sociaux ?
19: Like.
0: Quel mot d'origine arabe désigne un notable, souvent chef d'une tribu ou guide spirituel ?
19: Pas.
0: Comment se nomme le vin blanc liquoreux produit au nord-est de la Hongrie ?
19: Le kir, et puis c'était un tchèque.
0: Quel animal vivant dans les forêts du Congo est parfois appelé girafe forestière ?
19: Pas.
0: Quelle est la race de chien iconique de Sibérie ?
19: Okay.
0: Quel mot d'origine arabe désigne un notable, souvent d'une tribu ?
19: Tchèque. Tchèque.
0: C'est pour ça que je suis revenu à cette question-là, parce que vous m'avez donné avant.
19: Ouais.
0: C'était trop tard, quoi. On était vraiment trop tard.
19: Ah, vous êtes dur en affaires.
0: C'est pas que je suis dur en affaires, c'est que si je vous l'accorde,
19: non,
0: après ça vient. Il y en a d'autres qui vont devoir.
19: Oui, pas de soucis.
0: Qui vont me tomber sur le dos.
19: Moi
0: bon, j'ai bon dos, mais ça va.
19: Ouais, bah quand même.
0: La race de chien iconique de Sibérie, m'ont dit quoi ?
19: Husky.
0: C'est juste. Pour l'animal qui vit dans les forêts du Congo, qui est parfois appelé girafe forestière, vous m'avez dit ?
19: Rien du tout.
0: Eh ouais, ça s'appelle un okapi.
19: Ah oui, un super resto à choper.
0: Oui, mais c'est d'abord un animal de la forêt.
19: Oui.
0: Le vin blanc liquoreux produit au nord-est de la Hongrie, c'était...
19: Le kir.
0: Non, c'est le toke, ce n'est pas le kir.
19: Ah, dommage.
0: Le mot d'origine arabe qui désigne un notable, chef de tribu, effectivement c'était un sheikh, et malheureusement ça n'a pas passé. Comment appelle-t-on l'action de cliquer sur j'aime sur les réseaux sociaux, liker ou un like, c'est correct. Ce sushi roulé dans une feuille d'algues nori, c'est un maki, c'est juste aussi bien joué. Le yak, c'est évidemment ce fameux bovidé tibétain. Le mot d'origine anglaise qui désigne la voiture utilisée dans les courses de trot, dans une espèce de chariot à deux roues assez léger. C'est un sulky, ça s'appelle S-U-L-K-Y.
19: Okay.
0: Je ne l'avais pas non plus, hein, pour tout vous dire.
19: Non.
0: Comment se nomme l'art floral japonais? Il vous manquait un tiers de la réponse. La bonne réponse, c'est Ikebana.
19: Oh là là, oui, ok.
0: Enfin, le style musical qui est associé à James Brown, c'est le funk. Et celui-là, vous l'avez passé. Oh, oui. Ça vous fait 4 bonnes réponses.
19: Aïe.
0: C'est pas mal.
19: Oui.
0: Quelle tête y font vos collègues?
19: Dépité, c'est parfait.
0: Caroline, merci d'avoir joué avec nous. Peut-être ça tiendra la semaine. 4, c'est possible, mais il faudra croiser les doigts.
19: Oui, ça joue.
0: Bonne journée, bon appétit.
19: Au revoir, bon âme, merci.
0: Le décor est planté pour cette semaine, donc si vous voulez gagner les 100 francs en bon cadeau dans les stations Jubin de la région, c'est maintenant ou jamais. Vous pouvez bien sûr jouer avec nous demain dès 11h45. On sera par là.
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0: Et aujourd'hui, c'est Catherine qui joue avec nous. Bonjour Catherine.
21: Bonjour.
0: Catherine qui nous appelle pour affronter le Presse Citron et ses questionnaires. J'ai donc devant moi 3 thèmes. À vous de choisir celui dans lequel vous aimeriez briller pour espérer remporter les 100 francs de bons cadeaux dans les stations Jubin Frères de la région. J'ai un questionnaire sur la Star Academy 2025, la Star Academy de l'an passé. Ça peut vous intéresser si vous êtes affilié au programme. J'en ai un sur la chimie et j'en ai un sur les mots composés.
21: Les mots composés, oui, pourquoi pas.
0: Plutôt les mots composés, d'accord. On va jouer un peu avec ces mots qui sont doubles et qui s'associent pour former plus qu'une seule idée. Des mots composés, 1 minute pour répondre à 10 questions sur ce thème. Si vous butez sur une question, vous pouvez dire je passe et on revient à la question s'il nous reste du temps. Une fois qu'on aura passé une première fois le questionnaire en revue. Le score à battre est de 4. Est-ce que vous êtes prête?
21: Oui.
0: Allons-y. Quel mot désigne l'action d'aider quelqu'un à grimper en devenant son appui?
21: Je passe.
0: Comment s'appelle un blues primitif joué rapidement au piano?
21: Blues primitif. Je passe.
0: Quel anglicisme désigne ces rendez-vous chronométrés pour célibataires?
21: Speed dating.
0: Quel mot composé est un synonyme de hobby?
21: Je sais pas.
0: Quel genre littéraire fantastique peut aussi désigner une histoire d'amour idyllique?
21: Un roman.
0: Comment appelle-t-on le costume du 19e siècle court devant et à longue basque derrière qui évoque un oiseau?
21: Le pic.
0: Quel personnage imaginaire est utilisé pour faire peur aux enfants désobéissants?
21: Je passe.
0: Comment appelle-t-on un objet que l'on garde pour attirer la chance?
21: Oh, une patte de lapin.
0: Ça aurait pu, mais c'était un porte-bonheur, tout simplement.
21: Un porte-bonheur,
0: eh
21: oui, tout simplement.
0: Eh oui, ah ouais. De toute façon, il aurait été un peu tard.
21: C'est compliqué, hein, quand on a la radio, comme ça.
0: Alors ouais, c'est effectivement une expérience à vivre, et ça peut, des fois, faire un petit peu trembler les genoux, et on perd un petit peu ses moyens. En tous les cas, je connais personne qui est meilleur quand il est en direct que quand il est chez lui, ou dans un milieu qu'il connaît bien.
21: Okay.
0: On va voir un petit peu ce que ça a donné avec vos réponses, faire un peu le passage en revue de tout ça. La première question, c'était ce mot qui désigne l'action d'aider quelqu'un à grimper en devenant son appui, la courte échelle.
21: Ah oui, la courte échelle.
0: Effectivement, c'est devenu un mot composé, une idée qui est un concept. Comment s'appelle un blues primitif joué rapidement au piano? C'est le boogie-woogie.
21: Ah
0: eh oui. L'anglicisme qui désigne ces rendez-vous chronométrés pour célibataires, le speed dating, ça c'est juste. Le mot composé qui est un synonyme de hobby, un passe-temps.
21: Passe-temps.
0: Ouais, ouais. Le genre littéraire fantastique qui peut aussi désigner une histoire d'amour idyllique, un conte de fées.
21: Wow.
0: Comment appelle-t-on le costume du 19e siècle, court devant et à longue basque derrière qui évoque un oiseau? C'est le queue de pie.
19: que de pire.
0: Ouais. Mmh. Ce personnage imaginaire utilisé pour faire peur aux enfants désobéissants, qui peut prendre plusieurs formes, c'est le croque-mitaine. Et puis, le porte-bonheur, vous l'avez raté aussi. Une bonne réponse, mais bon, c'est le stress de la première, j'imagine.
19: Oui.
0: Eh oui, évidemment. Mais écoutez, maintenant que vous connaissez la maison, c'est ça, vous n'hésitez pas à revenir, ça nous ferait grand plaisir, Catherine.
19: Avec grand plaisir, oui, merci beaucoup.
0: Une bonne journée à vous.
19: Bonne journée à vous, ouais. Au revoir, merci.
0: Et c'est ici que bien s'arrête cette session du Presse Citron du jour. Le score à battre ne bouge pas, 4. Vous pourrez jouer avec nous demain vers 11h45.
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0: Bonjour, qui est là ?
1: C'est Daniel.
0: Mais
1: je
0: Daniel...
1: Pas tout seul.
0: Bon, on espère pouvoir vous régaler.

0: Tout ce que vous aimez, je suis sûr.
1: Exactement. Ben, on va reprendre Love.
0: Love en chanson, une minute pour répondre à 10 questions sur ce thème. Si vous butez sur une question, dites je passe. Et on y revient s'il nous reste du temps à la fin du questionnaire. Score à battre, on l'a déjà dit deux fois, c'est 4. Êtes-vous prêt, Daniel ?
1: Je suis prêt.
0: Alors, on lâche les veaux. Durant l'été 66, quelle chanson de Michel Polnareff a été un tube ?
1: Je passe.
0: Pour la BO de quel film Ellie Goulding a-t-elle enregistré en 2015 Love Me Like You Do ?
1: Je passe.
0: En 67, quel groupe britannique a sorti All You Need Is Love ?
1: Je passe.
0: Avec quelle chanson sortie en 81, Joan Jett a-t-elle connu le succès ?
1: Johan Love, non, je sais plus maintenant. Je passe.
0: Pour quel film Disney Elton John a-t-il chanté Can You Feel the Love Tonight ?
1: Je passe.
0: Avec quel DJ a collaboré Justin Bieber sur le morceau Let Me Love You ?
1: Je passe.
0: Quelle chanteuse américaine a connu le succès en 2003 avec Crazy in Love ?
1: Ben, je passe.
0: À quelle chanteuse française doit-on le titre disco Love Me Baby sorti en 77 ?
1: Je passe. Aïe. Ah, je pensais que c'était plus facile que ça.
0: Ah, l'amour, c'est compliqué, vous savez. Même en anglais. Bah écoutez, merci d'avoir tenté votre chance et d'être venu nous sauver malgré cet écueil qui s'est creusé sous vos pieds. Mais on ne vous a pas récompensé, hein, malheureusement.
1: Non, mais il n'y avait vraiment pas aucun thème qui m'allait là.
0: Ouais, bah visiblement, celui-là, vous n'allez pas trop. On va quand même le passer en revue pour voir les réponses. Et puis, je suis sûr qu'il y en a certains. Vous les auriez eu. J'en mets ma main à couper.
1: Oui, effectivement.
0: Ouais. Alors, il y a cette chanson de Michel Polnareff, un tube de 1966, ça date un peu, mais c'était Love Me, Please, Love Me. Tu as déjà entendu. La BO de quel film contient un titre de Ellie Goulding qui s'appelle Love Me Like You Do ? C'est un film de 2015, c'était 50 nuances de Grey, 50 Shades of Grey. En 67, un groupe britannique a sorti All You Need Is Love. All You Need Is Love.
1: Ta-ta-da-da-da.
0: Les Beatles.
1: Ah, oui.
0: Celui-là. Celui-là, vous n'auriez plus.
1: Bon, bah, ah, oui.
0: Avec quelle chanson sortie en 80, Joan Jett a-t-elle connu le succès ? C'est I Love Rock and Roll. Celui-là aussi, on a entendu.
1: Ah, oui. Celui-là aussi, oui, effectivement. Ouais.
0: Mais après, il faut ressortir les titres. Et puis ça, c'est encore une autre affaire.
1: Exactement.
0: Elton John a chanté Can You Feel the Love Tonight dans le film qui est plutôt un dessin animé, mais Le Roi Lion, film d'animation, Le Roi Lion.
1: Ah oui.
0: Justin Bieber a collaboré avec DJ Snake pour Let Me Love You, c'était le DJ qu'on cherchait. Crazy in Love en 2003, c'était Beyoncé.
1: Ok.
0: Et Love Me Baby sorti en 77, c'était Sheila.
1: Oh, bah, écoutez,
0: Sheila vie, bon. Comme on dit.
1: Exactement.
0: Daniel, vous restez avec nous. On va juste prendre vos coordonnées pour vous ajouter à la liste. Mais ce ne sera pas pour cette fois-ci. Il faudra repasser.
1: Ok, ça marche.
0: Une bonne journée.
1: Vous aussi, merci. Au revoir.
0: Les autres, le score à battre est toujours de 4. Vous pourrez vous aussi tenter votre chance demain aux alentours de 11h45.
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0: Pour jouer avec nous aujourd'hui, j'accueille avec grand plaisir pour sa première fois Terry. Bonjour Terry.
3: Bonjour.
0: Une première fois au Presse Citron, pourquoi ? Qu'est-ce qui vous a convaincu à craquer pour venir jouer avec nous ?
3: Bah, disons qu'actuellement je suis à l'assurance, donc je me suis dit, il faudrait que j'essaye une fois, donc j'essaye.
0: C'est par pur ennui, et ben vous y voilà. On espère que c'est pas trop grave, niveau assurance.
3: Non, ça va.
0: Bon, d'accord. On va pouvoir se plonger donc dans votre premier Presse Citron de votre histoire. J'ai pour vous 3 questionnaires, vous choisissez celui que vous préférez. J'en ai un qui est relatif au mot gueule, j'en ai un qui s'appelle l'accordéon. Et puis le troisième qui s'appelle vocabulaire littéraire.
3: Alors accordéon et vocabulaire, ça me dit rien, donc on va prendre le mot gueule.
0: Très bien, relatif au mot gueule, plein de questions qui tournent autour de ce mot-là, dans plein de domaines différents. Vous avez une minute pour répondre à 10 questions sur ce thème. Si vous butez sur une question, vous pouvez dire je passe et on revient à la question à la fin

0: du questionnaire, une fois qu'on aura passé en revue une première fois toutes les questions. Le score à battre est de 4. Est-ce que vous êtes prêt?
1: Oui.
0: Alors c'est parti. Le bruit citron. Quelle expression utilise-t-on pour définir un lendemain de fête alcoolisée?
1: Gueule de bois.
0: Qui chante en 79 « Quoi ma gueule, qu'est-ce qu'elle a ma gueule ?»
1: Johnny Hallyday.
0: En botanique, quel est l'autre nom du mufflier?
1: Passe.
0: Comment surnomme-t-on les mineurs de charbon?
1: Passe.
0: Quel est l'animal terrestre avec la plus grande gueule?
1: Le crocodile.
0: Quel acteur a pour réplique « Je mets les pieds où je veux, Little John » et c'est souvent dans la gueule?
1: Chuck Norris.
0: Quelle expression signifie « s'exposer volontairement à un danger »
1: Sauter dans la gueule du lion.
0: Familièrement, quel nom donne-t-on au petit four qui accompagne l'apéritif?
1: Un gueuleton. Un muche-bouche, ouais.
0: Dans quel film Arnold Schwarzenegger dit-il « T'as pas une gueule de porte-bonheur »
1: Predator.
0: En héraldique, quelle couleur est désignée par le terme « gueule »
1: Ouh, passe.
0: En botanique, quel est l'autre nom du mufflier?
1: Gueule de lion, je sais pas.
0: Non, c'est la gueule de loup.
1: Ah bah, tant pis.
0: Gueule de loup qui est une fleur, pour être exact. On en trouve un peu dans nos, dans nos contrées. On va passer un peu en revue tout ça. Comment ça allait pour cette première?
1: Moi bon, ça va, c'est un peu moins stressé que je le pensais.
0: Voilà, un peu... On peut souffler maintenant. Et puis, essayer de faire le tour d'un peu toutes les questions qu'on a eues. Et puis, se taper la tête pour celles qu'on aurait pu avoir et qu'on a ratées, ça c'est les pires. On va voir tout ça. L'expression qu'on utilise pour définir un lendemain de fête alcoolisée, vous me dites, avoir la gueule de bois, c'est juste. En 79, qui chantait « Quoi ma gueule, qu'est-ce qu'elle a ma gueule ?» Johnny Hallyday, c'est juste aussi. La gueule de loup, vous l'avez ratée.
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3: Bruno Decourt est avec nous pour tenter de gagner le Presse Citron. Bonjour Bruno.
4: Bonjour.
3: Aujourd'hui, on commence une nouvelle semaine et donc tout est possible pour tenter de remporter ce Presse Citron. Et pour ce faire, vous devez choisir le questionnaire qui vous conviendra le mieux entre ces trois propositions que j'ai pour vous. Première proposition, la Tour Eiffel. Deuxième proposition, volcan. Ou la troisième proposition, relatif à 1000. Qu'est-ce qui vous inspire?
4: Alors, volcan.
3: Volcan?
4: Oui.
3: C'est parfait. Alors, vous avez une minute pour répondre à 10 questions. C'est la première réponse qui compte. Si vous ne savez pas la réponse, vous pouvez aussi juste passer. Et on peut y revenir dessus à la fin s'il nous reste un peu de temps.
4: Ça marche.
3: Ça joue pour vous?
4: C'est super, ça marche.
3: Alors, on est parti. Le Presse-Citron. Quel volcan italien situé dans les îles éoliennes est célèbre pour son activité éruptive quasi continue?
4: L'Etna.
3: Par quel volcan la cité de Pompéi a-t-elle été complètement détruite en l'an 79?
4: Le Vésuve.
3: Quel phénomène lié à l'activité volcanique forme des vagues géantes et dévastatrices?
4: Le magma.
3: De quel lieu romain le mot volcan tire-t-il son origine? De quel dieu, pardon?
4: Passe.
3: Quel volcanologue russe est reconnu comme le père fondateur de la volcanologie?
4: Passe.
3: Comment se nomme l'ouverture circulaire située au sommet d'un volcan par laquelle s'échappe la lave?
4: Le cratère.
3: Quel volcan situé en Guadeloupe est surnommé la vieille dame?
4: Passe.
3: Comment est appelé le magma lorsqu'il atteint la surface d'un volcan?
4: La lave.
3: Quel est le volcan... Ah, terminé. Ça vous fait...
4: C'était pas évident.
3: Deux. Alors, ça vous fait trois bonnes réponses, Bruno. On va revoir tout ça.
4: D'accord,
3: ensemble.
4: D'accord, ok.
3: Quel volcan italien situé dans les îles éoliennes est célèbre pour son activité éruptive quasi continue? C'était le Stromboli.
4: Ah d'accord, je ne l'avais pas.
3: Par quel volcan la cité de Pompéi a-t-elle été complètement détruite en l'an 79? Le Vésuve, c'était juste. Quel phénomène lié à l'activité volcanique forme des vagues géantes et dévastatrices? C'était le tsunami. De quel dieu romain le mot volcan tire-t-il son origine? C'était Vulcain, le dieu du feu, de la forge et des métaux. Quel volcanologue russe est reconnu comme le père fondateur de la volcanologie? C'était Haroun Taziev. Comment se nomme l'ouverture circulaire située au sommet d'un volcan par laquelle s'échappe la lave? Le cratère, vous avez répondu juste. Quel volcan situé en Guadeloupe est surnommé la vieille dame? C'était la Soufrière. Comment est appelé le magma lorsqu'il atteint la surface d'un volcan? C'était la lave, vous avez dit juste. Et il restait encore deux questions que j'ai pas eu le temps de vous poser, peut-être que vous les auriez eues. C'était quel est le volcan le plus connu de Sicile?
4: C'est l'Etna, du coup.
3: Exactement, malheureusement. Ouais. Voilà, et sur quelle île se trouve le Piton de la Fournaise?
4: Alors ça, je l'aurais pas eu.
3: C'était l'île de la Réunion.
4: Ah, ok. D'accord.
3: 3 points pour commencer cette semaine. Vous avez donc la tête pour. Vous gardez la tête pour le moment. On verra dans la suite de la semaine si ça s'avère positif ou pas. Merci beaucoup d'avoir joué en tout cas.
4: Merci.
3: On vous souhaite un bon appétit et puis une belle journée remplie de soleil et en plus férié.
4: À vous aussi.
3: Au revoir.
4: Merci beaucoup à vous aussi. Bonne journée. Au revoir.
3: Au revoir.
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0: Et aujourd'hui, je reçois Kylian pour jouer avec nous. Bonjour Kylian.
5: Bonjour.
0: Vous affrontez notre Presse Citron et j'ai donc devant moi 3 questionnaires de culture générale. À vous de choisir celui que vous préférez. J'ai un questionnaire relatif aux chaussures. J'ai un questionnaire sur l'informatique et j'ai un questionnaire sur les chansons de l'année 64. Une belle année que vous avez bien connue, n'est-ce pas?
5: Alors moi, personnellement pas.
0: Je vous embête. L'informatique, les chansons de l'année 64 ou relatifs aux chaussures?
5: Je pense qu'on va aller sur les chaussures.
0: Ça part sur les chaussures, très bien. Vous êtes plus un marcheur qu'un... pianoteur de clavier?
5: Alors, je suis aussi dans la musique, mais on va dire que je vais peut-être plus à l'aise dans les chaussures qu'en ce qui concerne le thème la musique.
0: C'était les chansons de l'année 64, évidemment, ça donc, remonte un peu loin.
5: Exactement.
0: Et puis l'informatique, pas?
5: Quand même plus à l'aise avec les chaussures que l'informatique, oui.
0: Allez, eh ben, on va pas vous faire marcher, hein. On est parti pour une minute de questionnaire sur ce thème relatif aux chaussures. Si vous butez sur une question, vous dites « je passe » et on y revient s'il nous reste du temps à la fin du questionnaire. Le score battrait de 3. Est-ce que vous êtes prêt, Kylian?
5: Oui.
0: Alors en marche! Quel ancien sportif américain est toujours le mieux payé au monde grâce à sa marque de chaussures?
5: Michael Jordan.
0: Dans quel conte de Perrault l'héroïne porte-t-elle des chaussures en verre pour le bal?
5: Cendrillon.
0: Quelle chaussure en cuir souple d'origine amérindienne est devenue une chaussure décontractée moderne?
5: La sandale.
0: Comment se nomme la chaussure en cuir très populaire dans les pays arabes?
5: Passe.
0: Quelles chaussures légères sont inspirées des chaussons de danse?
5: Des ballerines.
0: Quel type de chaussure féminine élégante est caractérisée par un talon fin et haut porte qui porte un nom dérivé de l'italien?
5: Talon à l'aiguille.
0: À quel chanteur français doit-on le titre Les sabots d'Hélène?
5: Brassens.
0: Quelles chaussures ont des pouvoirs magiques dans le petit pousset?
5: Des bottes.
4: Des bottes.
0: Quelles bottes?
5: Les bottes de 7 lieues.
0: Comment s'appelle le créateur d'origine malaisienne réputé pour ses chaussures de luxe?
5: Je ne savais pas.
0: C'était Jimmy Choo.
5: Connaissais pas.
0: Eh ben voilà, désormais vous le connaissez. Je fais les présentations. Jimmy Choo, Kylian, Jimmy Choo. J'avais encore une question, c'était ils peuvent être aux pommes ou se porter en intérieur, de quoi s'agit-il?
5: Des chaussons.
0: Eh oui, c'était les chaussons, malheureusement on n'a pas eu le temps d'y passer. Ben voilà, comment vous la sentez?
5: Je pense plutôt bien, mais peut-être pas parfait, mais plutôt bien.
0: Ok. On va vérifier tout de suite. Ça commence avec cet ancien sportif américain qui est toujours le mieux payé au monde, grâce notamment à sa marque de chaussures, Michael Jordan. C'est une bonne réponse. Dans le conte de Perrault, l'héroïne qui porte des chaussures en verre pour le bal, c'est Cendrillon. C'est une bonne réponse. Et attention, verre ne s'écrit pas V-E-2-R-E, comme pour ne laisser croire les films Disney. Mais il s'agit bien de V-A-I-R, puisque c'est une matière textile, le verre. Voilà, pour replacer les choses dans leur contexte. La chaussure en cuir souple d'origine amérindienne est devenue une chaussure décontractée moderne, c'est les mocassins.
5: Bah, dommage.
0: Comment se nomme la chaussure en cuir très populaire dans les pays arabes? La babouche. Ça, oui. Vous l'avez déjà entendu, celui-là.
5: Oui, bien sûr.
0: Ouais, ouais, c'est pas revenu. Par contre, la chaussure légère qui a inspiré des chaussons de danse, celle-là, vous l'avez eue, les ballerines, bien entendu. Ce type de chaussure féminine élégante, caractérisée par un talon fin et haut, qui porte un nom dérivé de l'italien, c'est les escarpins. Alors, ne me demandez pas toute l'étymologie, je ne l'ai pas. Mais voilà, il faut le savoir, escarpins vient de l'italien. Mmh. Enfin, on a les chaussures qui ont des pouvoirs magiques dans le petit pousset. Ce sont les bottes de 7 lieues, c'est une bonne réponse. Les bottes de 7 lieues, je vous ai demandé de préciser, parce que si vous me dites juste les bottes, voilà, vous pouvez me dire aussi juste les chaussures, ça ne fonctionnerait pas.
5: Exactement.
0: Sinon, on a aussi cette question sur Georges Brassens, le chanteur français qui a chanté le titre Les Sabots d'Hélène, évidemment, du Georges Brassens tout craché. Et puis, Jimmy Chou, bah, vous l'avez raté. Ça vous fait un total final de 1, 2, 3, 4, 5 bonnes réponses. Vous avez fait la moitié du chemin.
5: C'est pas mal, c'est pas mal.
0: Oui. Pas mal. Ça reste jouable pour les autres. C'est fair play, j'ai envie de dire.
5: Exactement.
0: Mais il faudra croiser les doigts pour qu'on ne vous marche pas sur les pieds, si je puis me permettre, mon cher Kylian. Ben, je vous souhaite une bonne journée. Peut-être à vendredi pour la finale. En tous les cas, bon appétit et bonne journée.
5: Merci. Au revoir.
0: Le score à battre est désormais de 5 au Presse Citron et vous pourrez jouer avec nous demain, bien sûr, vers 11h45. On sera là à l'heure pour vous faire vivre cet événement hors du commun.
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0: Et je suis avec Marie-Claire, bonjour.
6: Bonjour.
0: Marie-Claire qui profite du beau temps, du soleil, voilà, c'est quoi? Alors, le programme, c'est terrasse, c'est ça?
6: Ouais, tout à fait. Terrasse, lecture, promenade avec les copines, peut-être manger une glace.
0: Ouais. Ok, bah, la belle vie, quoi. La belle vie, hein.
6: Bah oui, tout à fait.
0: Est-ce qu'on n'ajouterait pas 100 francs de bons cadeaux dans les stations Jubin, tout ça?
6: Oh, tant qu'à faire.
0: Hein? Bon, bah écoutez, pour ça, il va falloir bien sûr répondre à un maximum de questions sur un questionnaire que vous allez pouvoir choisir parmi les trois que voici. J'ai un questionnaire sur la Star Academy 2025, celle de l'année passée, ça commence à dater un peu. On va voir si on garde ce questionnaire encore sous la patte longtemps, mais pour l'instant il est là. Star Academy 2025, j'ai un questionnaire sur la bière et j'ai un questionnaire autour du mot rat, R-A-T. L'animal.
6: Oh, alors, je préfère le rat, parce que Star Academy, j'ai jamais regardé.
0: Ouais.
6: Puis la bière, ben, ouais.
0: Mais plutôt quoi, vous rosé?
6: Un petit peu, mais pas trop.
0: Un petit rosé de temps en temps.
6: Ouais, un petit blanc, ça va mieux.
0: Ok, bon, ben, ce sera le questionnaire autour du mot rat. Une minute pour répondre à 10 questions sur ce thème. Si vous butez sur une question, dites « je passe » et on revient à la question s'il nous reste du temps à la fin du questionnaire. Je prends toujours en compte vos premières réponses, quelles qu'elles soient. Donc, tournez votre langue cette fois avant les bœufs dans votre bouche.
6: Et ouais, ça laisse plus beaucoup de temps pour répondre.
0: Ah,
6: après,
0: hein. Mais c'est ça le truc. Il faut bien jauger, il faut bien doser. On vous fait confiance, Marie-Claire. Donc, est-ce que vous êtes prête à battre ce score de 5 de Kylian?
6: Peu gaz.
0: En voiture, Simone. Enfin, du coup, Marie-Claire. Quelle expression signifie s'ennuyer énormément?
6: Comme un rat mort.
0: Dans quel film d'animation un rat devient-il un grand chef culinaire?
6: Ratatouille.
0: Quelle coupe des années 80 se caractérise par des cheveux courts et une longue mèche sur la nuque?
6: Queue de rat.
0: Dans la saga Harry Potter, quel est le nom du rat appartenant à Ron Weasley?
6: Pass.
0: Quel héros des comics sont formés par le rat mutant Splinter?
6: Je sais pas.
0: Dans quelle célèbre école de danse classique les jeunes danseurs sont-elles surnommées les petits rats?
6: À l'opéra.
0: Lequel?
6: L'opéra Garnier.
0: Quelle expression avec le mot rat suggère un équilibre des forces entre deux parties opposées?
6: À bon chat, bon rat.
0: Comment est surnommée la mangouste d'Égypte?
6: Je ne sais pas.
0: Dans le calendrier chinois, quel animal suit le rat?
6: Le tigre.
0: Dans les contes de fées des frères Grimm, d'où vient le barde dératiseur?
6: Je ne sais plus. De Brême, non?
0: Hamelin, c'est les animaux de Brême.
6: Hamelin.
0: Les quatre animaux oui. Là, qui font des ombres chinoises.
6: Ouais,
0: Là, le c'est dans, coq, effectivement ouais. Le troubadour de Hamelin.
6: Ouais. Oui.
0: Ben voilà.
6: C'est
0: ça, juste. Ça vous reviendra pour une prochaine.
6: Tant pis, ça m'a pas revenu.
0: Ouais. On va voir si le reste est bon. Vous m'avez donc répondu s'ennuyer comme un rat mort à la question quelle expression signifie s'ennuyer énormément. C'est une bonne réponse, bien joué. Le rat qui devient un chef culinaire dans un film d'animation, Ratatouille évidemment. La coupe des années 80 caractérisée par ses cheveux courts dessus et une longue mèche sur la nuque, une queue de rat, c'est tout à fait correct. Dans Harry Potter, le rat qui appartient à Ron Weasley s'appelle Croutard.
6: Voilà, je savais, mais ça ne me revenait pas.
0: Les héros de comics qui sont formés par le rat mutant Splinter, les Tortues Ninja.
6: Ah bon?
0: Ben voilà, okay. Oui, c'est leur chef ouais. Au fond des égouts. Quand elles ne mangent pas de pizza, elles sont entraînées par le rat mutant Splinter. Mmh. Dans quelle D'accord. célèbre école de danse classique, les jeunes danseuses sont surnommées Petits Rats? C'est l'Opéra de Paris.
6: Ah, c'est pas la même chose.
0: Vous me dites l'Opéra Garnier. Alors, vous me permettez d'aller oui. un peu vérifier. Je crois qu'on a mis sur le coup toute une équipe d'investigateurs
6: oh là là.
0: Pour voir si, effectivement, l'Opéra Garnier est l'Opéra de Paris. Ça s'appelle Google, hein, si jamais vous voulez savoir le nom de ces investigateurs. Bah écoutez, Opéra Garnier, aussi appelé Opéra Garnier ou Palais Garnier, Théâtre National qui a vocation. Mais alors l'Opéra de Paris, qu'est-ce que c'est l'Opéra de Paris?
6: C'est pas la même chose alors.
0: Mais écoutez, moi je vous fais confiance, mais Opéra National
6: pas sûr.
0: De Paris.
6: Honnêtement, je suis pas sûr.
0: Ouais, non, je ne crois pas que ce soit pareil. Non, c'est pas pareil, je vous le confirme. Ils sont deux et bien pas les mêmes. Oui. Mais c'était bien tenté, vous voyez, vous m'avez fait douter.
6: Oui.
0: Mais voilà, au moins dans la réponse.
6: Voilà.
0: À quelle expression avec le mot rat suggère un équilibre des forces entre deux parties opposées? Vous m'avez dit « Ah bon chat, bon rat », c'est une bonne réponse. Je vous avoue que ça ne serait pas venu très vite à l'esprit tout ça, mais vous l'avez eu, bien joué.
6: Mm-hmm.
0: Comment est surnommée la mangouste d'Égypte? Ça, c'est déjà très spécifique. On appelle ça le rat des pharaons, si jamais.
6: Ah ouais, il fallait savoir quand même.
0: Ça, c'est très spécifique.
6: Je n'ai pas vécu à cette époque-là. J'ai la retraite, mais j'ai pas vécu à cette époque-là.
0: Vous êtes méchante avec vous, mais non. Vous êtes dans la fleur de l'âge. Si vous avez déjà mangé des glaces sur des terrasses, c'est que ça va. Dans le calendrier chinois, quel animal suit le rat? Vous m'avez dit le tigre. Eh bien non, c'est le bœuf.
6: Ah, ok.
0: Et puis,
6: je savais pas.
0: Le conte des frères Grimm avec le bar de dératiseur, c'était Hamelin, c'était raté. Donc ça vous fait 4 points, ça ne suffira pas pour égaler notre bon Kylian qui garde la tête. Mais vous reviendrez une prochaine fois.
6: Ben bravo, oui, c'est que partie remise.
0: Quand il fera moins chaud.
6: Peut-être.
0: Vous êtes une bonne journée, profitez bien.
6: Merci à vous aussi tout le monde,
0: au revoir.
6: Bon appétit. Au revoir.
0: Ça ne bouge pas pour le Presse-Citron. Le score à battre est toujours de 5, malgré cette belle performance très digne de Marie-Claire. Vous pourrez, à votre tour, tenter votre chance, s'il le faut, demain. Vous êtes les bienvenus, bien sûr, aux alentours de 11h45.
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0: Aujourd'hui, nous jouons avec Céline. Bonjour Céline. Oui, Céline, vous êtes là?
7: Bonjour. Oui, je suis là.
0: Ça papote, dis donc.
7: Voilà, on est...
0: C'est prête. Avec les collègues pour éventuellement faire des cadeaux à d'autres collègues qui partent à la retraite. Et donc, c'est la mobilisation générale dans le service. C'est beau, ça.
7: C'est pas mal, hein?
0: Ouais, belle initiative. Mais pour ça, ben, il faut se battre avec les règles qui sont les mêmes pour tout le monde, à savoir répondre à 10 questions de culture générale sur des thèmes que vous allez plus ou moins pouvoir choisir parmi 3 qu'on vous propose. Et puis, il faudra faire mieux que le score de 5 de Kylian. C'est jouable, hein, mais faut pas trop chômer. Pour vous, j'ai aujourd'hui un questionnaire sur l'histoire de la Suisse. J'en ai un autre sur la série télé Plus belle la vie, encore plus belle. Et j'en ai un autre qui s'appelle Divers et variés.
7: On Plus belle la vie.
8: Oui, oui. Ouais.
0: Plus belle la
7: tenter,
0: vie.
7: On va tenter.
0: No way, incroyable. C'est vrai que c'est très spécifique comme questionnaire. On l'a fait, Claire l'a fait il y a un moment maintenant. Et il faut vraiment que les gens tombent dessus un peu par magie. Et donc, dans la team, on est team Plus belle la vie et encore Plus belle la vie.
7: Encore plus. On va tenter.
0: Bah écoutez, on va se lancer dedans. Je sens qu'il y a une concentration qui est montée dans le team. Une minute pour répondre à 10 questions sur ce thème. La série télé Plus belle la vie et encore Plus belle la vie. Le score à battre est de 5. Si vous butez sur une question, vous dites « Je passe et on y revient s'il nous reste du temps à la fin du questionnaire. » Je prends en compte la première réponse que vous me donnerez, Céline, quelle qu'elle soit. Donc réfléchissez bien avant de parler. Est-ce que tout le monde est prêt ?
7: On est
0: prêts. Let's go. Le Précitron. Quel est le nom de la résidence gérée par Myrta?
7: Massalia.
0: Dans quel quartier fictif se déroule la série?
7: Le Mistral.
0: Quel personnage occupe le poste de commissaire au commissariat du Mistral?
7: Je passe.
0: Comment s'appelle le médecin connu pour son franc-parler et son histoire d'amour avec Thomas?
7: Un passe.
0: Quel est le métier d'Ariane Ersan, joué par l'actrice Lola Marois-Bigard?
7: Elle est policière.
0: Comment s'appelle le lieu géré par Luna et Blanche qui accueille des femmes en détresse?
7: La Maison des Fleurs.
0: Quel métier exerce Ulysse Kepler?
7: Avocat.
0: Comment se prénomme la chef cuisinière qui officie au bar du Mistral?
7: Je passe.
0: Quelle est la spécialité d'étude de Steve Brudet, jeune résident du Massalia?
7: Journaliste.
0: Quel est le prénom du fils d'Emma et de Baptiste?
7: Baptiste.
0: C'est une bonne réponse, mais c'est terminé malheureusement. Oui, j'ai entendu déjà derrière. Bah oui, une minute, c'est une minute. Hein. On ne rallonge pas le temps ici, je suis désolé, on aimerait bien, mais là, c'est pas possible. Donc, après une minute, on va voir un petit peu dans quoi vous avez brillé et là où vous n'avez pas forcément brillé. Alors, les réponses que vous avez données étaient brillantes, ça je peux vous le dire. Maintenant, est-ce qu'il y en aura assez? On verra. Le nom de la résidence gérée par Myrta, Massalia, c'est une bonne réponse. Dans quel quartier fictif se déroule la série? C'est le Mistral, c'est juste. Le personnage qui occupe le poste de commissaire au commissariat du Mistral, c'est Patrick Nebout.
7: Mais oui.
0: Comment s'appelle le médecin connu pour son franc-parler, son histoire d'amour avec Thomas? Gabriel Riva.
7: Gabriel, oui.
0: Quel est le métier d'Ariane Ersan, joué par l'actrice Lola Marois-Bigard? C'est policière. C'est une bonne réponse. Et à son nom, vous l'avez reconnu, c'est dans la vraie vie l'épouse de Jean-Marie Bigard. Comment s'appelle le lieu géré par Luna et Blanche qui accueille des femmes en détresse? C'est le pavillon des fleurs. Vous m'avez dit la maison des fleurs, c'est le pavillon des fleurs. Mmh. Eh oui. Quel métier exerce Ulysse Kepler? Il est avocat, c'est une bonne réponse. Comment se prénomme la chef cuisinière qui officie au bar du Mistral? Barbara. La spécialité d'étude de Steve Brudet, jeune résident du Massalia, c'est l'informatique. Mmh. Et puis le prénom du fils d'Emma et de Baptiste, c'était bel et bien Mathis. Malheureusement, ça ne fera que 4 bonnes réponses. Ça ne suffira pas. Mais vous revenez une prochaine fois.
7: Ça marche, on reviendra.
0: Et puis, vous m'avez dit, vous attendez le questionnaire sur les chansons Disney, hein, qui est quelque part dans le tas des propositions qu'on a déjà faites. En plus, vous avez un calendrier, vous calculez. C'est de l'astrologie à ce niveau-là, c'est incroyable. Bon, ben écoutez, ce sera peut-être pour une prochaine fois. À toute l'équipe, on vous souhaite une bonne journée.
7: Merci, bonne journée, bon appétit.
0: Le score à battre est toujours de 5 au Presse Citron, un score détenu par Kylian, mais aussi Marie-Claire, parce que c'est vrai qu'hier, on avait eu, elle nous avait donné une réponse qui était l'Opéra Garnier, et la réponse officielle c'était l'Opéra de Paris, mais en fait les deux sont les mêmes. D'ailleurs, aujourd'hui c'est même plutôt l'Opéra Garnier que l'Opéra de Paris, puisque c'était le nom qu'on lui donnait auparavant. Donc Marie-Claire, si vous nous entendez, eh ben, on vous retrouve pour la finale demain. Aux alentours de 11h45, chers amis, si vous voulez tenter votre chance, eh bien vous aurez de la place.
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0: Eh oui, le temps d'expliquer à tous nos concurrents du jour comment fonctionne s'il y a une égalité. Et nous voici déjà dans le jeu. J'ai avec moi tout d'abord Céline qui tente sa chance. Bonjour Céline.
8: Bonjour.
0: Céline qui va essayer de détrôner nos deux finalistes. Il y a tout d'abord Kylian et puis il y a aussi Marie-Claire qui avait fait 4 puis finalement 5 parce qu'on a dû revérifier nos questionnaires. C'est comme ça, hein, on est humain, on peut faire des faux pas. D'ailleurs, merci à l'auditrice qui nous a contacté pour nous signaler qu'il y avait eu une petite erreur. Donc bonjour Marie-Claire, bonjour Kylian.
9: Bonjour.
0: Vous avez tous les deux fait 5, il y a de grandes chances que Céline, vous avez fait la moitié du chemin, donc ça laisse l'autre moitié pour Céline de briller. Ça va, vous vous sentez bien, vous vous sentez confiant ou advienne que pourra?
6: Ah non, rien n'est jamais acquis.
0: C'est ça. Plein de sagesse, Marie-Claire. Ben écoutez,
9: on verra, oui.
0: On va laisser le destin trancher, on vous garde au chaud et puis on se retrouve tout à l'heure pour voir le dénouement de toute cette affaire. A tout de suite, Kylian et Marie-Claire.
6: Merci et bonne chance à Céline.
0: Et du fair play, voyez Céline pour vous. Alors Céline, j'ai devant moi 3 questionnaires de culture générale. Vous choisissez celui que vous préférez pour essayer de détrôner nos deux finalistes. J'ai un questionnaire qui s'appelle géographie, j'en ai un qui s'appelle chanson Disney au pluriel, puis un autre relatif au mot heure, H-E-U-R-E, comme l'heure qui passe.
8: Alors, on va tenter les chansons Disney.
0: Ça part sur les chansons Disney. Vous savez qu'hier, on a eu des concurrents qui voulaient absolument ce questionnaire-là et qui comptaient les jours parce que oui, les questionnaires qu'on n'utilise pas, on les remet dans une boucle et puis ils ressortent de temps en temps. Et donc, il y en a qui commencent à compter tout ça. Quoi. Ah ouais, non, il y a vraiment des acharnés, vraiment des professionnels de la discipline, j'ai envie de dire.
8: Des pros, hein.
0: Ils étaient à un jour près quand même, hein, il faut le souligner, donc voilà. On va jouer donc avec ce questionnaire sur les chansons Disney. Si vous butez sur une question, Céline, vous pouvez dire « je passe », on y revient s'il nous reste du temps à la fin du questionnaire. Le score à battre est de 5, est-ce que vous êtes prête?
8: Je suis prête.
0: En avant. Sur quel moyen de transport magique Aladdin et Jasmine chantent-ils ce rêve bleu?
8: Un tapis volant.
0: Dans Mary Poppins, qu'est-ce qui aide la médecine à couler et rend la vie meilleure?
8: Un morceau de sucre.
0: Quel personnage interprète Sous l'océan dans La Petite Sirène?
8: Sébastien, le crabe.
0: Dans Le Livre de la Jungle, que voudrait devenir le roi Louis dans sa chanson?
8: Un homme.
0: Quel personnage du film Le Roi Lion chante Je voudrais déjà être roi?
8: Simba.
0: À quel film est associée la chanson Beyond the Sea de Robbie Williams?
8: Pas.
0: Quel chanteur corse a interprété Comme un homme dans la version française de Mulan?
8: Patrick Fiori.
0: Dans quel film d'animation peut-on entendre la chanson L'air du vent?
8: Pocahontas.
0: Quel chanteur britannique a composé et interprète la plupart des chansons de Tarzan sorties en 99?
8: Phil Collins.
0: Dans quel film la marraine fée chante-t-elle Bibidi bibou di bibidi bou?
8: Cendrillon.
0: C'était Cendrillon, malheureusement, c'est arrivé un peu tard. Eh, c'est ça le travail d'équipe, hein, j'imagine les collègues derrière, Céline, c'est ça?
8: Oui.
0: Évidemment, et du coup, bah, quand on consulte tout le monde, on perd un peu du temps. Et... Ah, on n'était pas loin du 10, hein. Cendrillon s'aurait passé. Est-ce que j'aurais eu le temps de revenir sur cette chanson? Un film associé à la chanson Beyond the Sea de Robbie Williams.
8: Ça ne nous est pas venu.
0: C'était Le Monde de Nemo, donc vous auriez fait 9.
8: Ah.
0: Si les autres réponses sont correctes, évidemment. Alors, vous avez le... On va passer tous en revue, hein, mais c'est... ça me semble bien parti. Sur quel moyen de transport magique Aladdin et Jasmine chantent-ils ce rêve bleu? Un tapis volant, c'est correct. Dans Mary Poppins, qu'est-ce qui est de la médecine à couler et rend la vie meilleure? C'est un morceau de ce qui est de la médecine à couler. Donc c'est une bonne réponse. C'est bel et bien Sébastien Le Crabe qui chante sous l'océan dans La Petite Sirène. Dans le livre de la jungle, le roi Louis, Laurent Houtan, voudrait devenir un homme comme vous, bien sûr, avec ce swing légendaire et qui emmène d'ailleurs Balou dans sa dans sa course. Le roi lion, il y a quelqu'un qui veut déjà être roi, c'est Simba, bien sûr, le héros. Le monde de Nemo, vous l'avez raté. Le chanteur corse qui interprète comme un homme dans la version française de Mulan, c'est bel et bien Patrick Fiori. Bonne réponse. Dans le film d'animation L'air du vent, dans quel film d'animation peut-on entendre L'air du vent? C'est dans Pocahontas. Bien joué. C'est effectivement Phil Collins qui se charge de la plupart des chansons de Tarzan sorti en 99 et puis Cendrillon. Effectivement, il y avait les Bibidi, Bobidi Dou. J'aurais eu de la peine à le dire autrement. Mais oui, c'est la chanson qui consiste à fabriquer une robe étincelante pour Cendrillon. Ça vous fait 8 points. C'est largement au-dessus de nos deux candidats. Et vous gagnez 100 francs en bon cadeau pour aller faire le plein dans les stations Jubin. Félicitations.
7: Merci beaucoup.
0: On vous souhaite... on va déjà reprendre un peu Kylian et puis Marie-Claire. Kylian, Marie-Claire, navré, mais les chansons de Disney ont été un cauchemar pour vous.
6: Oui, c'était pas mon problème, truc. Pas
0: problème. Écoutez, on vous souhaite une bonne journée, un bon appétit, et puis on pourra repartir dans un futur proche, vous reviendrez.
6: Tout à fait. Merci, bon appétit. Et bravo à Céline.
0: Au revoir à tous les deux. Au revoir.
6: Au revoir. Merci.
0: Céline, va falloir partager le magot avec les collègues. On vous laisse vous débrouiller avec ce grand défi. Toutes nos félicitations encore. Et puis gardez en tête toutes ces belles chansons pour rendre la médecine, pour rendre la vie encore plus belle et aider la médecine à couler tel un morceau de sucre. Vous souhaite un bel après-midi, un bon appétit, un bon week-end aussi.
6: Bon après-midi, bon week-end. Merci. Bon
2: week-end. 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
0: Pour jouer avec nous aujourd'hui, j'ai le plaisir d'accueillir Cédric. Bonjour Cédric.
10: Bonjour.
0: Cédric qui se prépare à aller faire une petite promenade européenne sur les tracés du pèlerinage de Saint-Jacques-de-Compostelle. Bon marcheur Cédric.
10: On essaye, si.
0: C'est bien, profiter un peu de voyager, puis en plus voyager à pied, c'est toujours bien.
10: Bah oui.
0: Là, on va pas vous faire marcher, on va vous faire courir, c'est le Presse Citron.
10: Ouais.
0: Une autre paire de manches, j'ai devant moi 3 questionnaires de culture générale et il faudra faire le meilleur score de la semaine pour emporter 100 francs en bon cadeau dans les stations Jubin. J'ai 3 thèmes donc que je vous propose tout de suite, vous choisissez celui que vous préférez. J'ai un questionnaire sur l'astronomie, c'est un moment qu'on le traîne celui-là. J'ai un questionnaire avec des présidents au cinéma.
10: Oh.
0: Et puis relatif à la pêche.
10: Oh.
0: La pêche, donc la pratique de la pêche, hein, pas le fruit.
10: Ouais.
0: Je suis désolé.
10: Bon, bonne journée, quoi.
0: Ouais, c'est ça, ça fait vrai ça, quoi. Écoutez, vous avez des notions de cinéma avec des présidents?
10: Non, pas trop.
0: Une notion d'astronomie?
10: Non.
0: Des notions de pêche?
10: Non plus. Bah, on va prendre la pêche. De toute façon, voilà quoi, c'est pas.
0: Après, on est des fois étonné avec des thèmes très spécifiques. Ah. On peut, nous, de notre côté, proposer des questions qui survolent vraiment le domaine et qui rend les choses beaucoup plus faciles et abordables.
10: Ouais, je vais être ridicule. On va prendre la pêche. Allez.
0: Écoutez. J'admire votre bravoure et votre combativité et votre abnégation surtout. Une minute pour répondre à 10 questions sur ce thème relatif à la pêche, sans grande conviction, mais avec, pourquoi pas, beaucoup d'espoir dans le cœur. Si vous butez sur une question, vous dites je passe et on revient à la question si nous résultons à la fin du questionnaire. Est-ce que vous êtes prêt?
10: suis prêt.
3: C'est parti.
0: Quel accessoire de pêche permet d'enrouler et de récupérer le fil ?
10: Le moulinet.
0: Quel restaurant d'Erlard est aussi une chanson de Francis Cabrel ?
10: Pêche à la ligne.
0: Comment appelle-t-on le petit crochet au bout d'une canne à pêche ?
10: L'hameçon.
0: Quel poisson est surnommé le roi des rivières ?
10: La perche.
0: Comment appelle-t-on un groupe de poissons nageant ensemble ?
10: Un bon de poisson.
0: Quel film de Robert Redford raconte l'histoire de deux frères passionnés de pêche à la mouche ?
10: Les frères pêcheurs.
0: Quel nom générique donne-t-on à la nourriture accrochée à l'hameçon ?
10: Un appât.
0: Comment s'appelle le flotteur indiquant qu'un poisson mord à l'hameçon ?
10: Passe.
0: Comment se nomme la pêche utilisant une imitation artificielle pour attirer les poissons ?
10: Mouche.
0: Quel outil en filet sert à récupérer le poisson hors de l'eau ?
10: Une épuisette.
0: Une épuisette. Malheureusement, notre temps était épuisette. Mais ça va.
10: Ouais, ça aurait pu être pire. Ouais.
0: Heureusement que vous avez eu un ange gardien en arrière-plan qu'on entendait.
10: C'est mon ange. C'est mon ange qui est là ce matin.
0: C'était ouais. Qui était-ce ?
10: C'est madame.
0: Ah, ok. Madame. Ouais,
10: madame. J'aime pas quand j'appelle parce que mes bras là. La perche est pas ridicule. Maintenant, on n'est pas ridicule.
0: On n'est jamais ridicule quand on joue au Presse-Citron. On n'est jamais ridicule.
10: Mais non.
0: Et se vautrer, c'est. Ouais, oui. Comme là, vous êtes parti sur la pêche. Et puis, il y a quand même eu 2-3 jolies choses. On va voir ce que ça donne. L'accessoire de pêche qui permet d'enrouler, de récupérer le fil, le moulinet, c'est une bonne réponse. Le restaurant d'Erlard, qui est aussi une chanson de Francis Cabrel. C'était pas ce que vous avez dit. Je me souviens plus ce que c'était. C'était la cabane du pêcheur.
10: Je t'en vais mercredi en plus là-bas. Non, mais. Ouais.
0: Mais je peux mais pas. Oui, voilà, je peux pas faire plus que plus. J'essaye, mais.
10: Mais oui.
0: Comment appelle-t-on le petit crochet au bout d'une canne à pêche ? L'hameçon. Le poisson surnommé le roi des rivières. Ce n'est pas la perche qu'on trouve plutôt dans les lacs.
10: Truite.
0: Non, c'est le saumon, là.
10: Ah.
0: La truite, c'est peut-être plus le prince ou le baron ou. Voilà. Voilà. C'était le saumon. Comment appelle-t-on un groupe de poissons nageant ensemble ? Un banc, c'est une bonne réponse. Ce film de Robert Redford raconte l'histoire de deux frères passionnés de pêche à la mouche. Les frères pêcheurs, ça aurait été un peu facile. C'était « Et au milieu coule une rivière ». Mais moi, je l'aurais vraiment appelé les deux frères pêcheurs, si je devais être tout à fait franc. Je trouve ça nettement plus parlant et efficace. Quel nom générique donne-t-on à la nourriture accrochée à l'hameçon ? C'est l'appât, bien sûr, bonne réponse. Le flotteur qui a dit qu'un poisson mord à l'hameçon, celui-là, je suis sûr que vous l'auriez eu. Le bouchon.
10: Ah oui, le bouchon, voilà. C'est vrai.
0: Mais vous avez bien fait, des fois, plutôt qu'hésiter, on va tout droit. Comment se nomme la pêche qui utilise une imitation artificielle pour attirer les poissons ? On dit la pêche à la mouche, c'est correct. Globalement, on appelle plutôt ça la pêche au leurre, parce qu'il peut aussi y avoir des poissons en résine ou que sais-je. Donc, on appelle ça plutôt la pêche au leurre, mais la pêche à la mouche est tout à fait valable, puisqu'elle fait partie de ce genre de pêche. Enfin, l'épuisette, vous l'avez eu mais trop tard. Ça vous fait quand même 1, 2, 3, 4, 5 points, vous faites la moitié du chemin, dis donc.
10: Waouh, ouais, quand même, ouais.
0: Alors.
10: Ouais, quand même, la moitié du chemin, ouais.
0: Mais voilà.
10: Ça, pas mal.
0: Ah ouais. La moitié du chemin en direction de Saint-Jacques-de-Compostelle, c'est pas mal.
10: Ouais. Ah ouais.
0: Écoutez, on vous dit peut-être à vendredi pour la finale.
10: Oui, mais je sais pas si je serai atteignable, hein. Donc,
0: si
10: voilà.
0: Si pas atteignable, jeudi. Ce sera
10: mais
0: ce
10: voilà,
0: sera
10: mais au pire, voilà, c'est parfait, ouais. Si je réponds pas,
0: On sait où vous êtes, en tout cas. C'est bien, on se fait pas trop de soucis, c'est ça.
10: Voilà, faut pas appeler la réga, hein.
0: Ça marche.
10: Ok.
0: On vous souhaite une bonne journée, Cédric, et bonne marche.
10: Merci. Ouais, merci beaucoup, hein. Puis, vous aussi, bonne journée.
0: À bientôt.
10: Au revoir, merci.
0: Le score à battre, vous l'avez entendu, est de 5 désormais dans le Presse Citron. Le décor est planté. On vous attend demain pour jouer avec nous aux alentours de 11h45, comme chaque jour.
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0: Et aujourd'hui, j'ai le plaisir d'accueillir pour sa grande première Audrey. Bonjour Audrey.
11: Bonjour.
0: Audrey qui a une quinte de toux là. Qu'est-ce qui se passe ?
11: Oui, ça tombe mal.
0: Vous êtes allergique au Presse Citron, c'est comment ?
11: Mais peut-être, je sais pas, c'est la première fois, donc on verra.
0: Bah écoutez, on espère que ça vous causera pas trop de soucis pour pas trop perdre le rythme, parce qu'une minute ça file vite. J'ai donc devant moi trois questionnaires de culture générale. À vous de choisir le thème qui vous va le mieux. J'en ai un sur la gymnastique. J'en ai un sur les personnalités dont le nom ou le pseudonyme commence par la lettre V. Et j'en ai un sur les yeux en chanson. Des chansons qui tournent autour des yeux.
11: Oh là là.
0: Quoi ?
11: Je vais prendre le deuxième avec les personnalités avec la lettre V.
0: D'accord, mais vous n'avez pas l'air plus emballé que ça.
11: Ah non, je suis pas trop convaincu, j'avoue, mais on va essayer.
0: Il vous aurait fallu quoi, idéalement ? C'est quoi vos passions, les domaines sur lesquels vous
11: êtes ? Oh là là. Oh bah écoutez, je suis infirmière, alors médicale éventuellement, mais sinon,
0: ça aurait été pas mal. Voilà. Ok, bah peut-être pour une prochaine fois, sait-on jamais, avec un peu de chance. Pour cette fois-ci, on va pédaler avec les personnalités dont le nom ou le pseudonyme commence par la lettre V. V comme Audrey, si ça commençait par V.
11: Oui, super, merci.
0: Mais comme la première lettre de votre nom de famille, voilà, comme ça c'est clair. Si vous butez sur une question, vous dites je passe et on revient à la question une fois qu'on aura fait le questionnaire une première fois. Le score à battre est de 5. Est-ce que vous êtes prête ?
11: Mais oui, on va y aller, je crois.
0: Et quand vous dites on, c'est vous et votre ptiote qui est à côté de vous.
11: Oui, c'est ma fille.
0: Bon,
11: on va voir.
0: On va voir si ça vous déjà porte chance ou si elle pourra vous aider, le cas échéant. Une minute, c'est parti, tenez-vous bien. Quelle actrice algérienne porte le prénom Marthe ?
11: Je passe.
0: Dans quel domaine artistique Rudolf Valentino s'est-il illustré ?
11: Patin glace.
0: Quel chanteur a connu son premier succès en 2012 avec Pala ?
11: Je passe.
0: Sous quel autre nom est plus connu l'écrivain français François-Marie Arouet ?
11: Victor Hugo.
0: Quel acteur italien, ancien lutteur professionnel, a joué son premier rôle en 1954 dans Touchez pas au Grisby ?
11: Oh, je passe.
0: Quel acteur belge est le héros du film JCVD ?
11: Je passe.
0: Quel écrivain, musicien et ingénieur français est auteur de L'écume des jours ?
11: Un passe.
0: Quelle chanteuse a eu une carrière florissante en duo avec Slimane ?
11: Victoria.
0: Quel violoniste et compositeur italien de musique baroque était également prêtre de l'Église catholique ?
11: Oh là là, je passe.
0: Dans quel film Le Dîner de Cons qui incarnait le qui informait le dans le film Dîner de Cons qui incarnait le fameux con ?
11: Oh mais je sais plus. Franchement, c'était. Ah ça, désolé, c'était pas une grande première. Hein, mais...
0: Bon, alors, ça c'est l'effet grande première. Y a un stress qui monte. En plus, je pense que vous deviez avoir cette quinte de toux qui vous menaçait en toile de fond. Ça vous a fait encore plus stressé.
11: Non, mais je crois pas. C'est pas une excuse, je crois là.
0: Bon allez, dans le film Le Dîner de Cons, qui incarnait le fameux con ? Il a un prénom qui ressemble à un village de notre région.
11: Oulala.
0: Jacques Villeray.
11: Ben
0: voilà, c'était lui.
11: Mais voilà.
0: Pour le reste, alors on va passer tout ça en revue. On a l'actrice algérienne qui porte le prénom Marthe, ça fallait quand même le savoir. Marthe Villalonga.
11: Ah ouais, alors non.
0: Rudolf Valentino s'est illustré dans le cinéma, mais il était particulièrement une star du cinéma muet. C'est vous dire si ça date un peu. Là aussi, il fallait avoir la référence.
11: Alors pas du tout.
0: Un chanteur qui a connu son premier succès en 2012 avec T'étais pas là, mais t'étais pas là. C'est Vianney.
11: Ah mais oui,
0: ça aurait pu venir. Mais voilà.
11: Oui, ça aurait pu venir, mais non.
0: L'écrivain français plus connu sous son pseudonyme que sous son véritable nom, qui est François-Marie Arouet, c'était Voltaire.
11: Voltaire, bah voilà. Oui, bah non, c'était pas Victor Hugo.
0: Non, c'était pas Victor Hugo.
11: L'acteur, c'est pas grave.
0: L'acteur italien, ancien lutteur professionnel, qui a joué son premier rôle en 54 dans Touchez pas au Grisby, c'est Lino Ventura. L'acteur belge qui est héros du film JCVD, ce sont ses initiales en plus, Jean-Claude Van Damme.
11: Ah oui, ça j'aurais pu aussi. Mais...
0: L'écrivain, musicien, ingénieur français, auteur de L'écume des jours, Boris Vian. La chanteuse qui a eu une carrière florissante en duo avec Slimane, c'était Vita. Vita qui aujourd'hui...
11: Mais oui, Vita. Mais oui, c'est tellement logique là.
0: Qui s'occupe aujourd'hui de notre candidate de The Voice qui arrive en demi-finale, Léa, hein, qui vient de Bienne, qui écrit des chansons avec elle en ce moment, si jamais vous voulez savoir ce qui se passe dans les coulisses de la variété. Enfin, le violoniste, compositeur italien de musique baroque, également prêtre de l'Église catholique, il a écrit les 4 saisons. Il s'agissait de Vivaldi.
11: Ah ben voilà, mais là ça paraît logique, hein,
0: dites-moi. Oui,
11: ça,
0: mais voilà. Ma foi, c'était une première, vous n'avez pas fait de point, mais vous pouvez que vous améliorer, c'est ça le gros avantage, donc vous reviendrez une prochaine mais fois, oui. J'imagine.
11: Ben oui, c'est le point positif.
0: Et puis on essaiera de vous faire tomber du coup sur un questionnaire sur le corps humain, ce serait pas mal.
11: Mais oui, sait-on jamais.
0: Ou sur les maladies, enfin voilà, il y a plein de choses que vous pourriez, dans lesquelles vous pourriez briller davantage. Et puis comme ça, vous aurez cette première en arrière-plan vous disant, ben c'est bon, ça c'est fait, maintenant je sais comment ça marche et je reviendrai plus forte que jamais. On vous fait des bisous, ma chère Audrey, et à votre petite.
11: Ben oui, merci beaucoup.
0: Bon après-midi et puis à bientôt.
11: Ben pareillement, bonne fin de journée, au revoir.
0: Au revoir. Le presse citron reste à son niveau d'antan. Il n'a pas bougé depuis hier. Le score à battre est toujours de 5. Vous aurez votre chance, bien sûr, demain vers 11h45 pour jouer avec nous et remporter peut-être 100 francs en bon cadeau dans les stations Jubin Frères de la région.
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0: Le Presse Citron avec Francine aujourd'hui. Bonjour Francine.
12: Bonjour.
0: Toujours sur les routes, hein, vous êtes... on vous a de temps en temps et on sait que ben, vous passez quand même un peu de temps dans la circulation. Et aujourd'hui, quel est votre bilan de ce début de journée côté route?
12: Alors là, je suis dans les bouchons, la place du Breuil, c'est la catastrophe.
0: Écoutez, il faut vous arrêter et puis vous concentrer pour jouer au presse citron. Je pense que...
12: Exactement, c'est ce que je vais essayer de faire, mais là, c'est pas possible.
0: On n'est plus à ça près. Soyez très prudente, je vous en supplie, soyez absolument prudente. Ne mettez pas votre vie en péril. Mais on va quand même devoir jouer à ce presse citron. J'ai donc devant moi 3 questionnaires de culture générale. Vous choisissez celui que vous préférez pour briller. J'ai un questionnaire autour du violon, le mot violon. J'ai un questionnaire sur le basketball et j'ai un questionnaire sur les organes du corps humain. Ah ben tiens, on a Audrey hier qui voulait absolument ce genre de questionnaire et qui a eu tout autre chose. Ben voilà.
12: Je crois que vous lui piquez ta place parce que les deux autres, ça me dit rien. Bon, c'est des corps humains. Là.
0: Plutôt sur les organes du corps humain. Ok, d'accord. Ben. Ouais. En espérant qu'on ne frustre pas trop Audrey qui a tenté sa chance hier. Donc, des organes du corps humain, vous choisissez ce thème. On va partir pour une minute autour de ce questionnaire. Si vous butez sur une des questions, vous pouvez dire « je passe » et on revient à la question à la fin du questionnaire, quand on aura passé une première fois toutes les questions en revue. Le score à battre est de 5. Est-ce que vous êtes prêt, Francine ?
12: Je suis prête, c'est bon.
0: Feu gaz. Quel organe au pluriel assure les échanges gazeux indispensables à la vie? Avec l'encéphale, quel organe constitue l'autre élément principal du système nerveux central?
12: La colonne vertébrale, je sais pas.
0: Quel est le plus grand organe du corps humain?
12: La peau.
0: Comment se nomme l'organe qui joue le rôle de garde, de triage pour les globules blancs?
12: Je passe.
0: Comment se nomme, à quelle famille d'organes appartiennent les ovaires, les testicules et la prostate?
12: Aucune idée, je passe.
0: Comment s'appelle le muscle principal de la respiration?
12: Le cœur, non?
0: Quel organe relie la trachée au poumon? Au pluriel aussi.
12: Aucune idée. Alors là, je sais.
0: Phonétiquement, qu'est-ce qui peut être à la fois un organe, une croyance ou une ville de l'Ariège?
12: Alors là, c'est la catastrophe, je ne sais pas.
0: C'était foi.
12: Je vais aller refaire des cours de science, je ne sais pas.
0: Ah, des fois, il y a des choses qui nous échappent. Après, c'est vrai que les questions, comme elles étaient tournées, vous allez voir que les réponses, vous les connaissez, mais les questions, elles étaient... Fallait bien tendre l'oreille. Alors, du coup, cette dernière, phonétiquement, qu'est-ce qui peut être à la fois un organe, une croyance ou une ville de l'Ariège ? C'est Foix.
12: Aucune idée.
0: Vous connaissez la ville de Foix ?
12: Ah, ouais, voilà. Ouais, c'est ça. Maintenant,
0: ouais.
12: Vous le dites.
0: Alors, on va passer en revue vos réponses. Quel organe assure les échanges gazeux indispensables à la vie ? Ce sont les poumons, tout simplement.
12: Ok.
0: Bah oui, ils assurent les échanges gazeux indispensables à la vie.
12: Ah bon. Oui, mais je vous crois. Hein.
0: Avec l'encéphale, quel organe constitue l'autre élément principal du système nerveux central ? Vous étiez pas loin, c'est la moelle épinière, et pas la colonne vertébrale, mais bien celle qui est contenue à l'intérieur, ou la moelle spinale si vous préférez. Le plus grand organe du corps humain, vous m'avez dit la peau, ben, c'est une bonne réponse, effectivement, la peau est considérée comme un organe. Comment se nomme l'organe qui joue le rôle de garde-triage ? Pour les globules blancs, il s'agit de la rate. À quelle famille d'organes appartiennent les ovaires, les testicules et la prostate ? Il s'agit des organes reproducteurs. Ça, vous auriez pu l'avoir.
12: Ouais, je l'avais au bout de la langue, mais je ne sais
0: pas ce que c'est. Ben voilà. Ce sera pour une prochaine fois. Comment s'appelle le muscle principal de la respiration ? C'est le diaphragme qui s'ouvre et se referme successivement. Quels organes relient la trachée au poumon ? Il s'agit des bronches.
12: Maintenant vous le dites.
0: Ben oui. Si je vous avais posé la question numéro 10, par quel organe est sécrété le suc gastrique ? Vous l'auriez eu ?
12: Non.
0: C'est l'estomac.
12: Ah ouais.
0: Ben écoutez, il vous reste plus qu'à bûcher sur le violon pour la prochaine fois on tombera sur un questionnaire qui vous sera proposé.
12: Ouais, ben je vais faire une pause parce que là c'est une catastrophe. La deuxième fois que je me plante, là je vais rester jusqu'au mois de juillet, je crois.
0: Mais non. Ah, ça vous travaille à ce point-là, Francine ?
12: Non, mais je suis nulle quoi.
0: Ah non, mais c'est pas que vous êtes nulle, vous tombez sur des domaines qui sont pas les vôtres, c'est tout. Voilà.
12: Ouais, c'est ça. Non, mais c'est des questions qu'après on se dit, mais c'est
0: plus
12: facile.
0: Ben, pas forcément. Voilà, c'est le stress du direct aussi. Voilà, Francine, voilà. Écoutez, si vous revenez avant le mois de juillet, tant mieux. Sinon, on vous dit à dans un mois. Hein.
12: Ouais. Vous écouterez, mais je...
0: En tout cas, une bonne journée et puis courage sur la route.
12: À vous aussi, hein. Merci.
0: Au revoir.
12: Bonne journée.
0: Pas de changement, côté Presse Citron, score à battre toujours 5. Faudra potasser les amis et revenir demain aux alentours du 11h45. Quoique vous pourrez revenir vers 11h, puisqu'on va ouvrir les inscriptions par Internet. On fait ça de temps en temps, on a une petite page Internet qui se déploie. Et du coup, ça permet à celles et ceux qui ne parviennent pas à jouer les Lucky Luke avec leur téléphone de mettre leur nom dans l'urne. Et puis, c'est nous qui les appelons au moment opportun. Donc, soyez là dès 11h demain pour jouer avec nous.
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0: Il est là, le Presse Citron, avec tous ses questionnaires de culture générale. Et elle est là aussi avec une envie d'en découdre. Sabine, bonjour.
13: Bonjour, monsieur Steve.
0: Ça a envie de se bagarrer, c'est ça ?
13: Total.
0: C'est bien.
13: Au taquet.
0: Allez, on vient se défouler face au questionnaire de culture générale de notre Presse Citron. J'ai devant moi trois questions. Pardon ?
13: Et je vais pas trop faire la maline. Alors, trois questionnaires.
0: Ouais. Alors, il faut pas vendre la peau de l'ours avant les bœufs. J'ai trois questionnaires devant moi. Vous choisissez celui que vous préférez pour essayer de battre ce score de 5 détenu par Cédric depuis le début de la semaine. J'ai un questionnaire sur la chimie, un questionnaire sur des mots qui commencent par la lettre V, comme vous allez bien.
13: Venom,
0: si vous voulez. J'ai un questionnaire sur des humoristes au cinéma. Voilà, ces artistes des planches qui sont passés devant la caméra. Qu'est-ce qui vous tâte le plus ?
13: Oula, les humoristes, je ne les connais pas. Ben, allez, des V.
0: Les mots qui commencent par la lettre V.
13: Ouais, car la chimie, largué.
0: Méfiez-vous, parce que des fois, on cherche dans notre tête des mots qui commencent par V alors qu'on n'a pas forcément la réponse. N'hésitez pas à passer sans perdre trop de temps, parce que...
13: Ah oui, je passe, ben ouais.
0: En tout cas, une minute pour répondre à 10 questions sur ce thème des mots qui commencent par la lettre V. Si vous butez sur une question, vous dites « je passe » et on revient à la question s'il nous reste du temps une fois qu'on aura passé le questionnaire une première fois en revue. Je rappelle que je reprends en compte votre première réponse, même si okay. vous avez une hésitation. Attention à ce que vous dites et comment vous le dites.
13: Même si je bafouille.
0: Alors, si vous bafouillez, vous reprenez, ça va, hein, on n'est pas à ça près.
13: Oui, ça va.
0: Mais voilà. Le score à battre est de 5. Est-ce que vous êtes prête?
13: Yep, prête.
0: Vous êtes sûre?
13: Non, mais oui.
0: Il me semblait. Bon, allez, bonne chance à vous. On est parti.
13: Merci.
0: Quel célèbre scooter italien porte le nom d'un insecte en langue italienne?
13: Vespa.
0: Comment se nomme le remède utilisé pour éliminer les vers intestinaux?
13: Je passe.
0: Quel terme,
13: ah,
0: est...
13: oui,
0: quel terme est un adjectif qui signifie relatif au renard?
13: Je ne sais plus, je passe.
0: Comment se nomment les algues marines rejetées par la mer sur les plages?
13: Oh punaise, je passe.
0: Quel mot

0: Pour le reste, on va voir ce que ça donne. On a ce célèbre scooter Italia qui porte le nom d'un insecte en langue italienne. Vous l'avez dit en plus avec Maestria, la Vespa.
1: Mais
0: bien
1: sûr. Mon véhicule à moi.
0: Ah ben voilà, en plus vous avez des questions qui sont taillées pour vous. Comment se nomme le remède utilisé pour éliminer les vers intestinaux? Le vermifuge. Ça vient après, hein, c'est fou.
1: Ah ouais, c'est typique.
0: Et ça, on espère que c'est pas ce que vous avez, contrairement à la Vespa. Le terme est adjectif qui signifie relatif au renard. Ça, c'est moins connu, c'est vulpe.
1: Ah, vulpo, bien sûr,
0: vulpe. Ah oui, vulpo, par rapport au latin, effectivement.
1: Mais oui.
0: Mais c'est vrai que moi, je ne l'aurais jamais eu, je vous le dis tout de suite. Peut-être à la boulangerie, parce que vulpin...
1: C'est ça.
0: Non. Vulpris du pain. Hein. Comment se nomment les algues marines rejetées par la mer sur les plages? C'est les varecs. Quel mot familier désigne une séductrice provocante? Il y a eu un duo d'humoristes célèbres, une vamp.
1: Une vamp. Bah oui, bien sûr.
0: Les vibrisses, ces longs poils tactiles chez certains mammifères comme les chats, c'est une bonne réponse, bien joué. L'unité de mesure du système international qui quantifie la tension électrique, le volt de Monsieur Volta, ouais, c'est une bonne réponse aussi. Un instrument à vent qui vient d'Afrique du Sud, célèbre pour son son puissant et continu.
1: Vous êtes là ?
0: Eh oui, qu'on a longtemps entendu à la Coupe du Monde quand c'était dans le coin.
1: Mais oui.
0: On n'y pense pas forcément. Donc malheureusement, vous ne faites que 3 points, mais ça aurait pu être bien plus. J'espère pas trop de regrets.
1: Pas du tout. C'est pas le genre de la maison. Merci beaucoup.
0: On vous dit à une prochaine.
1: Ça marche, avec plaisir.
0: Bonne journée Sabine, au revoir.
1: Bye bye, merci.
0: Le score de 5 ne bouge pas. C'est toujours ça que vous devrez battre demain. Rejoignez-nous aux alentours de 11h45 pour briller.
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0: Pour jouer au Presse Citron aujourd'hui, j'accueille avec plaisir Elodie. Bonjour Elodie.
3: Bonjour.
0: Ça va la vie?
3: Ça va bien. J'ai congé aujourd'hui, ça va.
0: Et on en profite pour venir taquiner ce diable de Presse Citron. Et puis surtout, faire trembler, pourquoi pas, Cédric, qui lui est loin de trembler, puisqu'il est en petite marche sur un des tronçons du parcours de Saint-Jacques-de-Compostelle, si je ne me trompe pas. Bonjour Cédric.
4: Bonjour, oui exact, ouais, bonjour.
0: Ça va cette petite marche, c'est sympa?
4: Ça va. On est parti tôt ce matin, ça va.
0: Vous êtes près de Puy-en-Velay, c'est ça que vous me dites?
4: On va direction là-bas, ouais.
0: Bah écoutez, on va vous laisser marcher un peu, mais d'abord, on doit régler cette question du Presse Citron. Donc, on va voir si les voix du Seigneur sont impénétrables. mon cher Cédric, donc on vous garde au chaud et puis on verra après la performance d'Elodie si au besoin il faut vous départager. Ça marche. À tout à l'heure.
4: À l'heure.
0: Elodie, eh bien, vous êtes sur une autre voie du combattant ou de la combattante. J'ai devant moi 3 questionnaires de culture générale. Vous choisissez le thème que vous préférez pour essayer de battre ce score de 5. J'ai un questionnaire sur les îles, les mers et les océans. J'ai un questionnaire sur les médicaments. Et un questionnaire sur le riz.
3: Sur le riz?
0: Oui, le riz qui se mange.
3: Oh là là.
0: Le riz, les médicaments.
3: Je crois que je vais prendre les villes, les mers et les océans.
0: C'est les îles, les mers et les océans. Il n'y a pas de villes.
3: Ah, les îles.
0: Voilà.
3: Bon, on va essayer quand même.
0: Ça marche. C'est de la géographie, à quoi qu'il en soit. Les îles, les mers et les océans. Une minute pour répondre à 10 questions sur ce thème. Si vous butez sur une question, vous dites je passe, on y revient s'il nous reste du temps à la fin du questionnaire. Score à battre 5. Est-ce que vous êtes prête, Elodie?
3: Je suis prête.
0: Eh bien, comme Cédric, en marche. Quelle île d'Asie, autrefois appelée Formose, se trouve dans l'océan Pacifique?
3: Sumatra.
0: Dans quelle mer se situe l'île de Marie-Galante?
3: La mer Méditerranée.
0: Quel archipel américain situé dans l'océan Pacifique a donné son nom à une pizza décriée?
3: Hawaï.
0: Dans quel océan se trouvent les Maldives?
1: L'océan Indien.
0: Quelle île tunisienne située dans le golfe de Gabès est réputée pour ses plages et ses villages blancs?

0: Je passe.
1: Située en mer Égée, quelle île grecque est la plus grande du Dodécanèse ?
0: La Crète.
1: Quelle mer de Bretagne, réputée pour ses forts courants, longe les côtes du Finistère ?
0: Je passe.
1: De quel royaume scandinave les îles Féroé dépendent-elles ?
0: Le Danemark.
1: Dans quel océan de Titanic a-t-il sombré le 15 avril 1912 ?
0: L'océan Atlantique.
1: Oui, mais c'est un peu tard, malheureusement.
0: Ah non.
1: Vous l'aviez, mais vous êtes arrivé trop tard. Eh oui, l'horloge tourne.
0: Il y a la plus facile à la fin.
1: Alors, ce n'était pas la dernière, j'en avais encore une. Quelle mer se trouve entre l'Angleterre et la Norvège ?
0: La mer du Nord.
1: Et exactement, ça aurait été ça aussi. Ouais. Parce que ça suffira, on va le voir tout de suite. Cette Asie, cette île Asie, autrefois appelée Formose, qui se trouve dans l'océan Pacifique, c'est l'île de Taïwan. Malheureusement, vous avez faux.
0: Ah oui.
1: Dans quelle mer
0: se situe... J'ai dit un peu au hasard.
1: Voilà, des fois, il faut aussi un peu tenter. Dans quelle mer se situe l'île de Marie-Galante, chantée d'ailleurs par Laurent Voulzy. Marie-Galante, Saint-Vincent. C'est les mers où se trouve la Guadeloupe, donc la mer des Caraïbes.
0: Ah, c'est tout là-bas.
1: C'est okay. Tout là-bas. L'archipel américain situé dans l'océan Pacifique qui a donné son nom à une pizza décriée Hawaï, évidemment. Et on salue bien sûr tous les Italiens au passage. Dans quel océan se trouvent les Maldives ? Il s'agit de l'océan Indien, c'est une bonne réponse. Cette île tunisienne, dans le golfe de Gabès, réputée pour ses plages et ses villages blancs, c'est l'île de Djerba.
0: Ah oui.
1: En mer Égée, l'île grecque. L'île grecque qui est la plus grande du Dodécanèse, c'est pas la Crète, c'était malin de partir là-dessus, mais on est sur l'île de Rhodes.
0: J'ai hésité entre les deux.
1: Ben voilà, bah. C'était pas pour cette fois-ci. La mer de Bretagne, réputée pour ses forts courants longs qui longent les côtes du Finistère, c'est la mer d'Iroise. Ça, je l'aurais pas eu, hein, pour tout vous dire.
0: Je connaissais pas non plus.
1: De quel royaume scandinave les îles Féroé dépendent-elles ? Le Danemark, c'est une bonne réponse. Ça vous fait 3 points, ça ne suffira pas à détrôner Cédric, mais ça reste quand même un beau score.
0: Tant pis.
1: Vous reviendrez une prochaine fois, Elodie ?
0: Mais oui, une prochaine fois. Et félicitations à Cédric.
1: Félicitations, Cédric.
2: Merci, merci.
1: Elodie, on prend congé de vous, on vous souhaite un bon week-end et on vous dit à tout bientôt.
0: Merci à vous aussi, au revoir.
1: Et puis mon cher Cédric, et ben voilà, qui va vous donner du cœur à l'ouvrage pour la suite de la marche, on dirait.
2: Bah ouais, quelle surprise. Ouais,
1: vous allez recevoir donc 100 francs de bons cadeaux à faire valoir dans les stations Jubin, que vous aurez à votre retour évidemment, parce qu'on ne va pas vous l'envoyer sur la route. En plus, vous êtes à pied, donc ça ne sert pas
2: voilà. À grand-chose.
1: Donc, voilà, un petit sucre pour le retour. En attendant, vous souhaite un bon séjour et profitez bien.
2: C'est sympa, merci beaucoup. Puis salut tout le monde, tout ça que je connais.
1: Le petit bonjour.
2: Et voilà quoi.
1: Le petit bonjour qui va bien. Au revoir.
2: Au revoir, bonne journée, merci.

0: 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Diana Dacosta.
1: Bonjour, l'Espagne est en finale de la Coupe du Monde de football. Le vainqueur 2-0 de la France, La Roja, a dominé son sujet et tentera de décrocher une deuxième étoile après celle obtenue en 2010. La championne d'Europe en titre affrontera l'Angleterre ou l'Argentine en finale ce dimanche dès 21h. Riola Gemayli quitte le PSV Eindhoven. L'attaquante internationale suisse rejoint la Serie A et le FC Côme, a annoncé le club du nord de l'Italie sans donner plus de détails sur ce transfert. Riola Gemayli a pris une part prépondérante dans le sacre de son équipe en championnat, inscrivant 14 buts en 22 apparitions. Dans la région, un enseignant secondaire de Reconvilliers a été démis de ses fonctions fin juin. Il aurait commis des vols de matériel dans l'établissement, selon une lettre envoyée par la commission scolaire aux parents d'élèves début juillet, lettre que nous nous sommes procurée. Une enquête avait été ouverte par la police cantonale bernoise après la constatation de nombreux vols ces dernières années. La procédure est toujours en cours. Les exécutifs des communes des Franches-Montagnes lancent un appel à une utilisation responsable de l'eau. Ils demandent de renoncer à toutes les consommations qui ne sont pas essentielles en raison de la sécheresse et de la diminution des réserves. De son côté, la commune du Noirmont a décidé d'instaurer des restrictions de consommation d'eau avec effet immédiat. Le village se trouve dans une situation particulière puisque son approvisionnement repose principalement sur ses propres sources. Un motard s'est fait flasher à 101 km à l'heure dans une zone limitée à 30 au cœur du village de Fontaine-Melon. La police neuchâtelloise l'a communiqué hier. Les faits datent du 5 juillet. Peu après 6 heures, le neuchâtelois de 20 ans domicilié dans le canton de Neuchâtel s'est fait repérer par un radar fixe. La police a saisi son permis de conduire. Il s'expose à une peine privative de liberté ainsi qu'un retrait du permis d'au moins 2 ans. Ce drame au Tessin, un homme s'est noyé hier à Vairano dans la piscine d'une maison privée. Selon la police suisse, qui passait ses vacances dans le canton, a perdu connaissance alors qu'il nageait. Malgré les mesures de réanimation, l'homme est décédé sur place. Et 10 ans après l'attentat de Nice, un hommage national a été rendu hier aux 86 victimes et aux héros de l'attaque du 14 juillet 2016. Le président français Emmanuel Macron a présidé la cérémonie sur la place Masséna avant un spectacle de 2016 drones et un hommage sur la promenade des Anglais. Un moment de recueillement a aussi été observé au début de la demi-finale de la Coupe du Monde entre la France et l'Espagne. Prochaines informations à 6h30. Bon réveil.
2: Merci Diana, la musique avec Céline Dion dans un instant. La météo avec une journée qui débutera sous un ciel assez ensoleillé, même si quelques averses isolées restent possibles dès ce matin d'après Météo News. Au fil des heures, le ciel deviendra plus changeant puis menaçant. Et puis cet après-midi, le risque d'averses orageuses sera élevé sur l'ensemble des vallons et du Seeland. Certains orages pourront d'ailleurs être localement forts, accompagnés de grêles et de fortes rafales de vent. Une accalmie est attendue en soirée, suivie d'une nuit sèche. Côté température, on attend jusqu'à 27 degrés dans nos vallons, 29 à 30 sur le Seeland. Et puis pour demain jeudi, une matinée qui s'annonce largement ensoleillée. Puis durant l'après-midi, les nuages deviendront plus nombreux. En fin de journée, des précipitations à caractère orageux vont gagner la région avant, avec des averses orageuses en soirée aussi et durant la nuit.

0: Tel est notre destin avec Céline Dion à 6h08 sur RJB. Ami du jour, bonjour.
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0: Mais oui, grand bonjour et bienvenue à vous en cette matinale, en été, matinale sur un air de vacances. Et c'est pas pour nous déplaire, avec les musiques d'Oria, de Queen, notamment dans la prochaine demi-heure. Côté chronique, eh bien à 6h20 déjà, dans quelques minutes, hein, nous nous poserons des questions dans Eureka. En l'occurrence, pourquoi les objets métalliques ne vont-ils pas au four à micro-ondes? À 6h50, on fera se lever le jour, comme d'ordinaire, dans l'éphéméride. Entre-temps, nous évoquerons l'IA, l'intelligence dite artificielle qui s'invite dans le peloton du Tour de France. Pour le reste, on vous souhaite un très bon réveil.
1: Laurent.
0: Et si le réveil est un peu difficile, c'est Lady Gaga qui vient nous prendre tout de suite par la main avec Hold My Hand.

0: Secouez-la, pas trop fort quand même. Shake It Off, c'était Taylor Swift. Radio Gaga avec Queen tout à l'heure pour la musique. Il y aura aussi la soirée mondaine d'Oria. Pour tout de suite, on s'informe.
1: 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Réchauffer un plat en quelques secondes au micro-ondes, c'est devenu un geste qu'on fait sans réfléchir. Il suffit d'appuyer sur Start avec une règle qu'on connaît tous. Pas de métal, pas de bol en inox, pas de fourchette oubliée, pas de papier alu. Pourtant, le métal ne brûle pas. Alors pourquoi les objets métalliques ne vont-ils pas au four à micro-ondes ? Pour comprendre, il faut savoir comment fonctionne un four à micro-ondes. Contrairement à un four traditionnel qui chauffe l'air, le micro-ondes émet des ondes électromagnétiques à très haute fréquence. Ces ondes font vibrer les molécules d'eau contenues dans les aliments. En vibrant, elles produisent de la chaleur. C'est ce mouvement microscopique qui réchauffe votre plat. Le métal réagit différemment parce qu'il contient des électrons libres qui peuvent se déplacer très facilement. Quand les micro-ondes rencontrent une surface métallique, elles mettent ces électrons en mouvement, se déplacent. Le déplacement rapide provoque une accumulation de charge électrique, particulièrement aux angles et aux pointes. Si la tension devient trop forte, on crée localement un champ électrique très intense et elle se décharge dans l'air sous forme d'étincelles, de petites décharges appelées arcs électriques. Non seulement ça peut endommager l'appareil, mais dans certains cas, ça peut aussi provoquer un départ de feu. En plus, les métaux ont la capacité de réfléchir ces micro-ondes comme un miroir. Donc même s'ils ne prenaient pas feu, un récipient en alu renverrait les ondes vers l'extérieur, ce qui empêcherait son contenu d'être réchauffé. Mais tous les métaux ne réagissent pas de la même façon et certains micro-ondes acceptent de très fines couches de métal, comme des barquettes spécialement conçues pour cet usage, parce que leur forme et leur épaisseur sont étudiées pour éviter ces concentrations de charge. Preuve que ce n'est donc pas le métal en soi qui est interdit, mais la manière dont il interagit avec les ondes. Si la plupart des objets métalliques ne vont pas au micro-ondes, ce n'est pas parce qu'ils chauffent trop, mais parce qu'ils transforment l'énergie des ondes en arc électrique incontrôlé. Au micro-ondes, le métal ne brûle pas, il électrise.

0: Queen à l'instant sur RJB pour vous souhaiter un très bon réveil. Vous restez avec nous, on va partager les infos. Le flash de 6h30 après le Hang Up tout de suite de Madonna.
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4: 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François Comte.
5: Bonjour. En football, la France ne disputera pas une troisième finale consécutive de la Coupe du Monde. Les Bleus ont été battus hier soir 2-0 par l'Espagne en demi-finale. La victoire des Ibériques a été acquise au terme d'une prestation solide et convaincante. La seconde demi-finale aura lieu ce soir entre l'Angleterre et l'Argentine. En cyclisme, Tadej Pogacar assoit encore un peu plus sa domination sur le Tour de France. Le Slovène a remporté hier en solitaire la 10e étape entre Aurillac et le Lioran. Il a devancé ses principaux concurrents d'une trentaine de secondes et conforte ainsi son maillot jaune. Tadej Pogacar compte désormais plus de 3 minutes et demie d'avance sur Jonas Vingegaard. Le jurassien Yannis Ouazar a terminé à la 16e place de l'étape et pointe également au 16e rang au général. Un gros excès de vitesse à Fontaine-Melon. Un motard a été mesuré le 5 juillet vers 6h15 du matin à 101 km/h sur une zone limitée à 30 dans le centre du village. Son permis de conduire a été saisi avec effet immédiat. Le conducteur est âgé de 20 ans et domicilié dans le canton de Neuchâtel. Il a été interpellé par la police sur son lieu de travail. Le motard est passible du délit de chauffard et risque une peine privative de liberté ainsi qu'un retrait de permis d'au moins 2 ans. La population de Valbirs cherche un nom pour ses habitants. La commune du Jura-Bernois, née de la fusion de Bévillard, Malrais et Pontenay, a lancé une consultation lors de laquelle 3 noms ont été retenus parmi 55 propositions. Les citoyens devront choisir entre les Valbirciens, les Valbirsois et les Boubetches le 27 septembre en votation populaire. Le dernier nom s'inspire des sobriquets des 3 villages. La Sorne est touchée par une pollution aux hydrocarbures à Delémont. 2 barrages flottants ainsi que des boudins absorbants ont été installés depuis samedi près du pont de la Maltière pour contenir et absorber les produits présents à la surface de l'eau. Les contrôles effectués dimanche et lundi ont toutefois montré que des hydrocarbures continuaient à remonter à la surface. L'origine de la pollution n'est pas encore connue. Aucun impact sur la faune piscicole n'a été constaté jusqu'à présent. Les pompiers français ont réussi à fixer les 2 incendies qui ont parcouru un peu plus de 2000 hectares de forêt à Fontainebleau. Le préfet de Seine-et-Marne a souligné que les pompiers vont devoir encore être à pied d'œuvre pendant des jours, voire des semaines. 4 gardes à vue sont par ailleurs toujours en cours, dont celle d'un pompier volontaire. 2 suspects ont reconnu leur implication dans le départ des incendies. Enfin, le Parlement israélien a adopté hier soir une loi qui suspend l'arrestation des étudiants juifs ultra-orthodoxes refusant d'effectuer le service militaire. La décision est critiquée par l'opposition au moment où l'armée israélienne est confrontée à un manque d'effectifs. Le texte a été adopté en deuxième lecture par 58 voix contre 54, quelques jours avant la dissolution de la Knesset en vue des élections législatives du 27 octobre prochain.
6: La musique dans un instant avec David Guetta et Sia. La météo tout de suite, une journée qui va débuter sous un temps assez ensoleillé, même si quelques averses isolées resteront possibles dès ce matin d'après Météo News. Au fil des heures, le ciel deviendra plus changeant et plus menaçant l'après-midi. Cet après-midi, le risque d'averses orageuses sera élevé. Certains orages pourront être localement forts, accompagnés de grêles et de fortes rafales de vent. Une accalmie est attendue en soirée, suivie d'une nuit sèche. On attend jusqu'à 27 degrés dans nos vallons, 29 à 30 sur le Seeland.
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une aventure sans retour, je ne reviendrai pas. C'était vendredi sur mer à 6h40. Bon réveil à vous dans la matinale d'RJB. L'IA s'invite dans le peloton du Tour de France. Mais oui, le Tour de France ne se joue plus seulement sur le bitume, mais aussi derrière les ordinateurs. Cette année, l'intelligence artificielle est devenue un véritable équipier des équipes. Elle analyse et en un temps record des milliers de données, fréquence cardiaque, sommeil, puissance, météo ou encore performance des adversaires, afin d'affiner les stratégies de course. Un travail qui demandait autrefois plusieurs jours, qui est désormais réalisé en une heure. Pas de panique, nous dit-on, du côté des directeurs sportifs. L'IA reste un outil d'aide à la décision et surtout, elle n'a toujours pas trouvé la recette pour garantir le maillot jaune.

0: Bon réveil, très belle matinée à vous à l'écoute d'RJB. Forte de Flore, c'était les Star Sellers. What You Want avec Angèle et Justice, après ceci.
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0: Oui, nous sommes le mercredi 15 juillet, le 196e jour de l'année. Nous fêtons les Donald et les Vladimir. C'est la journée mondiale des compétences des jeunes pour mettre en lumière l'importance de la transmission aux jeunes générations des compétences nécessaires à l'emploi, à l'obtention d'un travail décent et à l'entrepreneuriat. Il y a un peu plus d'un siècle, le 15 juillet 1922, l'Organisation nationale de météorologie diffusait pour la première fois un bulletin météo à la radio. C'était un tournant, hein. La météo deviendra une information accessible au public en temps réel et plus seulement réservée aux marins et aux professionnels. Le 15 juillet 2006, un nouveau réseau social voit le jour, Twitter. À l'origine conçu comme un service de microblogging permettant de partager de courts messages de 140 caractères, il connaît une croissance fulgurante. En octobre 2022, la plateforme est rachetée par Musk, qui engage une série de réformes controversées, licencie massivement, modifie les règles de modération et finit par la renommer X. Le peintre Rembrandt est né le 15 juillet 1606, tout comme le médecin explorateur polaire et double médaillé olympique en voile Jean-Baptiste Charcot, qui a vu le jour en 1867. Anne Sinclair, journaliste, s'il en est, fête ses 78 ans. L'acteur Vincent Lindon est né en 1959. Et puis, tiens, il est là, Lindon.
2: Après, le reste suit. C'est moins dérangeant que travailler le psychologique. Ceci dit, moi, je ne travaille pas beaucoup le psychologique parce que je n'y crois pas beaucoup. Je ne sais pas comment je me prépare. Je ne sais pas quand je travaille ou quand je ne travaille pas. Ça se trouve, là, je suis en train de travailler.
0: Et c'est...

0: Eros Ramazzotti et Tina Turner avec Cosé de la Vita. Il est 7h. Et journal, c'est avec vous, Diana Da Costa, bonjour.
1: Bonjour, la canicule se poursuit jusqu'à demain, même si les températures devraient baisser ensuite, la vigilance reste de mise. Lors de la première canicule à la fin du mois de juin, l'Office fédéral de la statistique avait constaté une hausse de 15% du nombre de décès chez les personnes âgées en Suisse. En Allemagne, la surmortalité a même dépassé les 30%. Les personnes âgées vivant seules sont les plus vulnérables. Sylvia Vicky, membre de Procénectute.
2: Personne ne dit, bah, écoute, bois un peu plus, t'as l'air fatigué, comment ça va? Il y a personne qui demande, qui leur pose des questions. Et alors, ils essayent peut-être aussi de rester à la maison, de pas sortir, de pas faire des mouvements. Alors que, il y a des règles de faire des mouvements. Bah, il faut les faire le matin, il faut pas les oublier, il faut pas ne pas les faire, parce qu'il y a la canicule, mais il faut les faire le matin. Et il faut penser à ouvrir les fenêtres dans la nuit. Donc tout ça, on peut l'oublier quand on est seul. Alors ils affaiblissent. Pour ça, c'est important, voilà, de veiller surtout sur les personnes isolées.
1: Des propos recueillis par nos collègues du JDJ. Selon Procénectute, les voisins d'immeubles et de quartiers pourraient apporter leur aide en allant rendre visite aux personnes âgées seules. Procénectute conseille également de boire beaucoup sans attendre d'avoir soif et de compenser les pertes en sel pendant et après les activités physiques. Les Valbirciens, les Valbirsois ou les Boubetch, c'est l'un de ces trois noms qui sera le gentil officiel des habitants de Valbirs. Un jury composé des membres des autorités communales vient de trancher. La population avait proposé 87 noms en juin dernier dans un processus participatif. Les ayants droit pourront donner leur préférence entre ces trois noms lors de la votation consultative le 27 septembre prochain. Un enseignant secondaire de Reconvilliers a été démis de ses fonctions fin juin. Il aurait commis des vols de matériel dans l'établissement selon une lettre envoyée par la commission scolaire aux parents d'élèves début juillet, lettre que nous nous sommes procurée. Une enquête avait été ouverte par la police cantonale bernoise après la constatation de nombreux vols ces dernières années. La procédure est toujours en cours. Il s'envole à l'autre bout du monde pour nourrir sa créativité. Le Biennois Hervé Thiau partira en août à Shanghai où il partagera pendant 3 mois le quotidien d'artistes venus du monde entier. La mégapole chinoise servira de terrain d'inspiration à ses peintures, ses photographies et ses créations musicales. L'artiste a été sélectionné pour intégrer le Swatch Art Peace Hotel, la résidence d'artistes du groupe horloger Swatch à Shanghai. Une opportunité qu'il a dû décrocher en déposant sa candidature. Hervé Thiau.
3: Pas la carrière ou bien la notoriété qui est un critère de sélection, je pense que c'est plus l'ouverture et l'échange.
1: Dans votre cas, c'est quoi qui a convaincu les organisateurs, vous pensez ?
3: J'ai aucune idée, ça je peux pas vous dire. Bon, il est vrai que dans ma carrière, j'ai fait plein de choses différentes. Quand même, mon travail est assez lié à l'architecture et une espèce de modernité extrême qui peut un peu inspirer cette ville.
1: Vous avez déjà une idée de ce que vous allez créer là-bas ?
3: Bon, je pense que j'ai un peu mes routines. Je vais continuer dans mon chemin. Mais c'est clair que l'environnement est sûrement très inspirant, oui.
1: Hervé Thiau s'envolera le 6 août pour une résidence de 3 mois à Shanghai où il bénéficiera d'une totale liberté de création. Dans l'actualité internationale, le détroit d'Ormuz restera fermé jusqu'à la fin des actes d'agression américains. L'annonce ce matin des gardiens de la révolution iranienne dans un communiqué diffusé par la télévision d'État IRIB. Washington a lancé hier une nouvelle série de frappes contre l'Iran et recommencé à bloquer ses ports. Les forces iraniennes, elles, poursuivent leur opération de représailles. Elles affirment aujourd'hui avoir visé des installations américaines à Bahreïn, au Koweït ainsi qu'en Jordanie. Près d'un demi-million d'enfants en Europe ne sont pas vaccinés. Selon l'Organisation mondiale de la santé, un peu plus de la moitié des enfants n'ayant reçu aucune protection vivent dans 4 pays, le Kazakhstan, la Turquie, le Royaume-Uni et l'Azerbaïdjan. La baisse des taux de vaccination s'explique par le fait que les programmes de vaccination sont limités dans de nombreuses zones de conflit, mais aussi par le manque de moyens à la suite de la réduction de l'aide au développement par de nombreux pays riches. À 7h05 sur RJB, on fait un point sur l'actualité sportive. L'Espagne s'est qualifiée pour la finale de la Coupe du Monde de football. Hier soir à Dallas, elle a battu la France 2-0. La Roja, championne d'Europe en titre, a obtenu le privilège d'affronter l'Argentine ou l'Angleterre pour ajouter une seconde étoile à son maillot. Julien Hirt nous fait revivre le match.
4: jusqu'ici très à l'aise dans le mondial. La France n'a pas été à la fête en ce 14 juillet. Fébrile, les Bleus n'ont jamais su rentrer dans le match et auront été dominés du début jusqu'à la fin de la rencontre. Leur attaque d'ordinaire si redoutable a été désamorcée par des Espagnols plus à leur affaire grâce à un pressing constant, un collectif huilé et une solidarité de chaque instant. Le premier tournant du match est intervenu à la 20e minute. Mikel Oyarzabal a su transformer un pénalty indiscutable pour ouvrir le score. Après la pause, le ballon est resté la plupart du temps propriété espagnole et l'équipe de France n'a rien pu faire quand Pedro Porro a enfoncé le clou et marqué le but du 2-0 après une longue action collective. Même piqués dans leur fierté, les Bleus, en manque de réalisme, n'ont su transformer aucune de leurs tentatives. Pour eux, Dallas était hier soir un univers impitoyable.
1: Ce soir à Atlanta, l'Angleterre affronte l'Argentine à 21h dans l'autre demi-finale. La finale de cette Coupe du Monde, c'est ce dimanche. Tennis, Stan Wawrinka a fait ses adieux hier soir au tournoi de Gstaad. Le Vaudois s'est incliné en 3-7, 6-7, 6-4, 6-4 devant le Portugais Jaime Faria au premier tour. Stan Wawrinka a eu droit à une nouvelle cérémonie en présence de Marco Ciudinelli, Michael Lamer et Séverin Lutti, aux côtés desquels il avait remporté la Coupe Davis en 2014. Le Vaudois explique ce qui l'a le plus touché lors de cette soirée particulière à Gstaad. Stan Wawrinka.
5: L'ensemble des au revoir, c'est sûr que pour moi, ce qui m'a touché le plus, c'est surtout le public. D'avoir autant de monde un mardi, que ce soit plein, d'avoir autant de soutien, c'est une des raisons pourquoi j'ai continué à jouer aussi longtemps. C'est pour vivre ce genre d'émotion et c'est vrai que c'est pour moi ça le plus dur. Malgré la défaite, c'est surtout le fait de ne pas avoir la chance de pouvoir rejouer un match dans deux jours. C'est ça que pour moi qui est le plus dur, d'avoir dû dire au revoir à Gstaad où ça fait plus de 20 ans que je viens ici, ça fait plus de 20 ans que je vis des émotions exceptionnelles. Et voilà, on n'aime jamais dire au revoir, mais en tout cas, je remercie toutes les personnes qui ont été présentes et surtout le public.
1: Merci de nous avoir suivis. L'actualité revient à 7h30. Belle matinée.
0: Merci Diana. À tout à l'heure. La météo, tout de suite, il y aura Julien Doré juste après pour la musique. Une journée qui débute sous un temps assez ensoleillé d'après Météo News, même si quelques averses isolées resteront possibles dès ce matin. Au fil des heures, le ciel deviendra plus changeant et puis carrément menaçant. Cet après-midi, le risque d'averses orageuses sera élevé. Certains orages pourront être localement forts, accompagnés de grêle et de fortes rafales de vent. Une accalmie est attendue en soirée, suivie d'une nuit sèche. 27 degrés, voilà ce qu'on attend au meilleur de la journée dans nos vallons. 29 à 30 sur le Seeland. Et puis pour demain jeudi, une matinée qui s'annonce largement ensoleillée. Durant l'après-midi, les nuages de moyenne et haute altitude deviendront plus nombreux. Et puis en fin de journée, des précipitations à caractère orageux vont gagner la région, avec des averses orageuses en soirée également et durant la nuit.

0: ce petit panda de Julien Doré. Je dis ça parce que vous connaissez sans doute la série, hein, il joue également dans la série Panda. Il joue le policier Julien Doré. C'était nous.
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0: C'est chouette, nous, et c'est jusqu'à 9h dans cette matinale sur un air de vacances avec les musiques de Raphaël, de Sombre ou encore d'Eternal dans la prochaine demi-heure. La chronique, ça sera sur le coup 7h50. Chose d'histoire, on revisite l'histoire. Et pour des amours dangereux, en tout cas, c'est le titre de la chronique ce matin. On la partage donc à 7h50. Entre-temps, d'ici là, nous évoquerons le temps quantique. Des chercheurs pensent qu'à l'échelle quantique, une même horloge pourrait afficher simultanément deux écoulements de temps différents. Ouais, c'est de la science-fiction. Ça ressemble à de la science-fiction, mais c'est de la science. Et c'est assez abracadabrant. On en parlera sur le coup de 7h40.
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0: Pour tout de suite, vous voulez la gloire, la célébrité, eh bien, sachez qu'ici, que ça ne se paye que d'une seule manière, la sueur, un des leitmotifs hein, de Fame, une série qui avait fait un sacré carton à l'époque, où il y a bien une quarantaine d'années de cela. Fame, tout de suite, avec Irène Cara, à l'instant, pour vous, et puis Raphaël, dans sa caravane tout à l'heure.

Agréable petit tour dans la caravane de Raphaël. 7h20, bon réveil à l'écoute d'RJB. 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Vous l'auriez pronostiqué? 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On croise les doigts pour la suite.

Mais des pronostics que vous pourrez encore réaliser jusqu'à ce dimanche 19 juillet. Pour tout de suite, on fait de la radio debout, résiste, voici France Gall. Si.

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0: 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Diana Dacosta.
3: Bonjour, les exécutifs des communes des Franches-Montagnes lancent un appel à une utilisation responsable de l'eau. Ils demandent de renoncer à toutes les consommations qui ne sont pas essentielles en raison de la sécheresse et de la diminution des réserves. De son côté, la commune du Noirmont a décidé d'instaurer des restrictions de consommation d'eau avec effet immédiat. Le village jurassien se trouve dans une situation particulière puisque son approvisionnement repose principalement sur ses propres sources. La commune neuchâteloise de l'Athéna prend elle aussi des mesures pour préserver l'eau. Les fontaines raccordées au réseau d'eau potable seront arrêtées et les terrains de football ne seront plus arrosés. La commune fusionnée indique que les captages sont fortement sollicités et que leur débit a atteint un niveau particulièrement bas. Le conseil communal invite également la population à faire un usage responsable et économe de l'eau. 4 personnes suspectées de tentatives de vol dans un commerce d'Arberg ont été arrêtées à la Chaux-de-Fonds. Les faits remontent à la nuit de dimanche à lundi et les suspects ont été appréhendés après une course-poursuite avec la police. Les 4 hommes roulaient dans une voiture volée et ont notamment ignoré un barrage policier. Ils sont soupçonnés de tentatives de vol par effraction et ont été placés en état d'arrestation provisoire. 2 d'entre eux sont mineurs. Les Valbirciens, les Valbirsois ou les Boubetch, c'est l'un de ces 3 noms qui sera le gentilé officiel des habitants de Valbirs. Un jury composé des membres des autorités communales vient de trancher. La population avait proposé 87 noms en juin dernier dans un processus participatif. Les ayants droit pourront donner leur préférence entre ces 3 noms lors de la votation consultative le 27 septembre prochain. Le détroit d'Ormuz restera fermé jusqu'à la fin des actes d'agression américains, l'annonce ce matin des gardiens de la révolution iranien dans un communiqué diffusé par la télévision d'État IRIB. Washington a lancé hier une nouvelle série de frappes contre l'Iran et recommencé à bloquer ses ports. Les forces iraniennes, elles, poursuivent leurs opérations de représailles. Elles affirment aujourd'hui avoir visé des installations américaines à Bahreïn, au Koweït ainsi qu'en Jordanie. Enfin, l'Espagne file en finale de la Coupe du monde de football. La Roja a battu la France 2-0 en demi-finale hier grâce à des buts de Mikel Oyarzabal sur pénalty et de Pedro Porro. Championne d'Europe en titre, l'Espagne a dominé la rencontre de bout en bout et disputera dimanche la 2e finale mondiale de son histoire. Elle affrontera l'Angleterre ou l'Argentine pour tenter de décrocher un 2e titre après celui de 2010. Prochain point sur l'information à 8h.
4: Merci Diana. Météo et inforoute tout de suite. Une journée qui va débuter sous un ciel assez ensoleillé, d'après Météo News, en ce mercredi. Même si quelques averses isolées restent possibles dès ce matin. Et puis au fil des heures, le ciel deviendra plus changeant, plus menaçant. Cet après-midi, le risque d'averses orageuses sera élevé. Certains orages pourront être localement forts, accompagnés de grêles et de fortes rafales de vent. Une accalmie est attendue en soirée, suivie d'une nuit sèche. On attend jusqu'à 27 degrés dans nos vallons, 29 à 30 sur le Seeland.
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4: Toujours de nombreux travaux dans la région sur la 16, également du côté de Bévillard, Crémine par exemple, Presles, Corcelles, Courtelary ou encore Les Russies et Reconvilliers. 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Bonne route.
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Rock DJ avec Robbie Williams. Bon réveil à vous, 7h41 sur RJB. Le temps pourrait avoir plusieurs rythmes en même temps, hallucinant. Et si le temps n'était pas aussi simple qu'on le croit, des chercheurs pensent qu'à l'échelle quantique, une même horloge pourrait afficher simultanément deux écoulements de temps différents. Autrement dit, une seule particule pourrait vivre un temps qui passe à la fois plus vite et plus lentement. Une idée effectivement digne de la science-fiction, mais qui pourrait bientôt être testée grâce à des horloges atomiques ultra précises. Et si cette hypothèse est confirmée, elle rapprocherait enfin les deux grandes théories de la physique, la relativité d'Einstein et la mécanique quantique. De quoi changer notre façon de voir le temps, même si pour arriver à l'heure, je vous rassure, une seule montre devrait encore suffire. Babe, voici Michael Jackson pour la musique tout de suite. Il y aura également Mr. Know It All avec Teddy Swims tout à l'heure.

0: Très réussi ce Mr. Know-It-All, Teddy Swims à l'instant, 7h50 sur RJB. Knocking on Heaven's Door avec les Guns N' Roses tout à l'heure, mais pour tout de suite, on va prendre la machine à remonter le temps.
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2: C'est une histoire d'amour qu'on vous raconte aujourd'hui. Une romance touchante, mais qui a connu un dénouement dramatique. Retour il y a 100 ans en arrière, à Saint-Imier. On entend souvent qu'on peut vivre d'amour et d'eau fraîche. Eh bien, l'exemple qui suit nous prouve que c'est quand même compliqué.
3: C'est beau la jeunesse, la naïveté.
2: René Bourquin a 18 ans, c'est un jeune homme sans souci. Il est habile travailleur, doué dans l'ébénisterie, il fréquente les sociétés chrétiennes. C'est un bon garçon, son patron est content de lui. Ce jour d'octobre 1925, devant la cour d'assises du Jura, tous les témoins en parlent de manière affectueuse. On ne comprend pas comment René a pu évoluer vers le mal.
4: Il était si doux, tendre.
2: Une triste affaire dans laquelle les mauvaises lectures, les mauvais films, les influences néfastes sur un être jeune, seul, sans famille, sans conseil, un être impressionnable à l'imagination faussée, ont joué un grand rôle. C'est l'analyse qu'en fait le chroniqueur du journal Le Jura dans son édition du 29 octobre 1925, lequel nous précise aussi que le René aimait un peu trop jouer du pistolet.
5: Faut pas s'étonner que tout parte en couille.
2: Le tout jeune René s'était déjà illustré en chouravant à son patron un revolver. Quelques temps plus tard, il fait la connaissance de Rose Zwallen, une petite bonne dont il s'emmourache furieusement. Sauf que le René est un petit peu tendu, il menace le patron de la jeune fille, tire au pistolet à travers les fenêtres de son appartement. La police le recherche, il s'enfuit et quitte Saint-Imier avec sa dulcinée.
6: On va pouvoir mener la grande vie.
2: Direction Genève, où cette malheureuse histoire prend toute sa dimension dramatique. Dans la grande ville, les deux tourtereaux rêvent d'une vie plus heureuse, mais l'argent manque, la faim guette. René déclenche une fusillade après une tentative de cambriolage. Il se voit pris. La situation est claire.
7: Et dans la merde jusqu'au cou.
2: Désespéré, Rose lui dit qu'il faut mourir, tous les deux, pas le choix. Le René est d'accord. Il tire à 3 reprises sur la jeune femme, retourne l'arme contre lui. Le coup ne part pas. L'arme ne fonctionne plus. Vous me direz, quelle chance ou quelle horreur, sauf que Rose a survécu. Elle est là, quelques mois plus tard, devant les juges, à défendre son amour, ses deux grands yeux foncés fixés sur l'accusé.
8: On demande si c'est de l'amour ou de la perversité.
2: Son René est là,

0: With Me avec Sam Smith et Mary G. Blige à l'instant sur RJB. Il est 8h. Le journal avec vous, Diana Dacosta.
1: Bonjour. À Reconvilliers, une curieuse affaire de vol à l'école secondaire a peut-être trouvé son épilogue. Une enquête de la police cantonale est en cours et sur la base des premiers éléments, un enseignant a été licencié. Les précisions d'Olivier Zano.
2: C'est une lettre envoyée début juillet aux parents d'élèves par la commission scolaire qui lève le voile sur cette affaire. On y apprend qu'une enquête a été ouverte par la police cantonale bernoise suite à de nombreux vols de matériel scolaire ces dernières années. Sur la base des constatations faites, un enseignant de l'école a été démis de ses fonctions. Contacté par le JDJ, la commission scolaire ne donne pas plus d'informations à ce stade. Dans sa lettre aux parents, elle dit s'excuser auprès de celles et ceux qui ont pu être soupçonnés ou accusés à tort.
1: La procédure pénale se poursuit. Les élèves qui ont dû remplacer du matériel scolaire à leurs frais seront contactés durant l'automne. Des démarches seront entreprises dans la mesure des possibilités de la commission scolaire. Le festival d'échecs de Bienne laisse place à une discipline moins connue, le freestyle chess. Pour faire simple, les pièces de la première rangée sont disposées selon un tirage au sort. Impossible donc de réviser les positions et les stratégies. Cette pratique s'appelait d'abord Fischer, du nom de son inventeur, l'ancien champion Bobby Fischer, puis Chess 960. Alors pourquoi ce nom ? Explication du directeur du festival d'échecs de Bienne, Paul Koller.
3: Quand on tire au sort, on arrive à 960 positions possibles de départ. C'est pour ça qu'il n'y a pas possible de faire une théorie des ouvertures. Les échecs classiques, c'est une de ces 960 possibles. Donc c'est pour ça qu'on appelait ça Chess 960. Ça n'a pas pris de l'ampleur, mais ça a intéressé quelques joueurs, dont Magnus Carlsen. C'est possible que cette forme de jeu, petit à petit, prenne toujours plus d'ampleur. Maintenant, avec le numéro 1 mondial qui s'y met, ça devient, on se dit que ça peut prendre enfin forme. Donc, à Bienne, on a toujours un peu suivi ça. La Fédération Suisse d'échecs nous mandate depuis des années pour faire le championnat suisse. Voilà.
1: Des propos recueillis par nos collègues du JDJ. Les habitants de Valbir sauront bientôt un dénominatif officiel. Après avoir reçu des propositions de la population en juin dernier, un jury vient de trancher. 3 gentilés ont été retenus. Josette Sédou.
4: En juin dernier, 87 propositions ont été faites par la population de Valbirse, dont 55 noms différents, ce qui témoigne d'une belle créativité selon les autorités communales. Il y avait par exemple les Trois Birsiens, les Birseval, les Malbipontins, les Moroniers, les Valbous, les Valdotins, les Pigeons, les Pontbirsiens. Pour trancher, un jury composé de membres et d'anciens membres des autorités communales a retenu 3 propositions. Celles qui l'ont emporté sont Valbirsien et Valbirsienne, Valbirsois et Valbirsienne. Et troisième proposition, les Boubetches, une contraction de Bourguignon de Pontenay, Béguettes de Bévillard et Tchelaire de Malraix.
1: Les ayants droit pourront donner leur préférence entre ces 3 propositions lors de la votation consultative le 27 septembre prochain, en parallèle des votations fédérales, cantonales et des élections communales. À l'étranger, 10 ans après l'attentat de Nice, un hommage national a été rendu hier aux 86 victimes et aux héros de l'attaque du 14 juillet 2016. Le président français Emmanuel Macron a présidé la cérémonie sur la place Masséna. Un moment de recueillement a aussi été observé au début de la demi-finale de la Coupe du Monde entre la France et l'Espagne. Les 13 personnes tuées dans un incendie il y a une semaine en Andalousie, dans le sud de l'Espagne, ont été identifiées. Elles sont pour la plupart étrangères, avec 7 Britanniques, 3 Belges, une Française, une Américaine et un Espagnol, ont annoncé les autorités hier soir. Pour rappel, l'incendie avait été provoqué par la chute d'un câble électrique le long d'une route. L'équipe d'Espagne a maîtrisé son sujet et battu la France hier soir à Dallas. Elle s'est qualifiée pour la finale de la Coupe du Monde de football grâce à une victoire 2-0 dans une rencontre à sens unique. En dehors désormais du match pour la 3e place, cette rencontre met fin à l'ère Didier Deschamps à la tête des Bleus. Écoutez la déception du sélectionneur après la défaite.
5: Évidemment que cette équipe d'Espagne est forte, elle l'a prouvé. Et nous, on a été un peu en dessous. On a commis plus d'erreurs techniques que ce qu'on avait fait jusqu'à maintenant et certainement aussi avec, même si je pensais que l'ensemble du groupe avait bien récupéré, on était un ton en dessous. Mais on sait la capacité qu'a cette équipe d'Espagne et pour pouvoir espérer plus, il fallait qu'on soit au maximum, mais on l'a pas été malheureusement, donc ça nous amène à une énorme déception.
1: L'Angleterre affronte l'Argentine à 21h ce soir à Atlanta dans l'autre demi-finale. La finale de ce mondial 2026, c'est ce dimanche. Tadej Pogacar est intraitable et insatiable. Le cycliste slovène a remporté hier en solitaire la 10e étape du Tour de France au Lioran. Il a dompté les 7 difficultés répertoriées le long des 166 km du parcours avec brio pour devancer ses poursuivants d'une quarantaine de secondes. Encore très solide, le seul roman en lice, le jurassien Yannis Voisard a terminé 16e pour grappiller 2 places au classement général. Michel Léoni.
6: C'est une véritable fusée jaune qui a déboîté dans le col du Pertus. À 1 km du sommet de cette difficulté et à 15 km de l'arrivée, Tadej Pogacar s'est échappé d'un peloton réduit pour rattraper en quelques dizaines de secondes seulement l'échappé Richard Carapaz. Prudent dans la descente, le Slovène s'est contenté de gérer pour asseoir sa domination sur cette grande boucle. Son principal contradicteur au général, Jonas Vingegaard, n'a terminé que 7e de l'étape à 44 secondes. Remco Evenepoel et Paul Sexas ont complété le podium au Lioran, alors que le jurassien Yannis Voisard a pris une très belle 16e place à 3 minutes 05 de Tadej Pogacar. La Julo signe par ailleurs une belle opération au classement général puisqu'il gagne 2 rangs pour s'installer à la 16e place à 28 secondes du top 15.
1: Au classement général, Tadej Pogacar compte à présent 3 minutes 36 d'avance sur Jonas Vingegaard. Aujourd'hui, le peloton fera un retour au calme avec une étape de plaine entre Vichy et Nevers sur 161 km. Prochaines informations à 8h30.
0: Merci Diana, la musique avec Alana Miles dans un instant. On prend des nouvelles du ciel tout de suite avec une journée qui va débuter sous un ciel assez ensoleillé d'après Météo News, même si quelques averses isolées restent possibles dès ce matin. Au fil des heures, le ciel deviendra plus changeant et puis menaçant. Cet après-midi, le risque d'averses orageuses sera élevé. Certains orages pourront être localement forts, accompagnés de grêles et de fortes rafales de vent. Une accalmie est attendue en soirée, suivie d'une nuit sèche. On attend jusqu'à 27 degrés dans nos vallons, 29 à 30 sur le Seeland. Pour demain jeudi, une matinée qui s'annonce largement ensoleillée et puis durant l'après-midi, les nuages deviendront plus nombreux. En fin de journée, des précipitations à caractère orageux gagneront la région avec des averses orageuses en soirée et durant la nuit.

0: dans le velours tout de suite avec Alana Miles pour la musique. Il est 8h12.
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0: Amis du jour, bonjour et bienvenue en cette troisième partie d'émission, une matinale toujours sur un air de vacances. La musique avec Téléphone et Shakira dans la prochaine demi-heure. Et puis nous partagerons avec Armel d'ici quelques minutes, d'ici 8h20 environ, la minute des records. On va parler de la plus jeune personne à avoir conçu un défilé de mode. À 8h50, ce sera l'éphéméride. Et puis entre-temps, d'ici 8h40 environ, nous évoquerons notre microbiote et s'il choisissait notre menu.
1: Laurent.
0: Il paraît que c'est notre deuxième cerveau, notre microbiote. On en parle tout à l'heure. The Fate of Ophelia. Voici le retour de Taylor Swift tout de suite.

0: Un très bon tempo pour se mettre bien sur les rails. The Fate of Ophelia, c'était alors Swift. A tout de suite avec Un Autre Monde, signé Téléphone.
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0: très belle journée à vous à l'écoute d'RJB. 8h21, Bronski Beat ou encore Shakira tout à l'heure pour nous emmener aux infos de 8h30. Pour tout de suite, c'est record.
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2: Il y a des vocations qui prennent leur temps et d'autres qui filent à toute vitesse. À seulement 7 ans et 266 jours, Max Alexander est devenu la plus jeune personne à concevoir et présenter un défilé de mode. C'était lors de la Denver Fashion Week en 2023. À un âge où la plupart des enfants découvrent à peine leur passion, lui dessine déjà depuis plusieurs années. Il s'est initié à la couture à l'âge de 4-5 ans dans l'atelier familial, inspiré par l'art et les tissus qui l'entourent. Très vite, ses créations prennent forme avec une signature déjà affirmée. Son record ne se résume pas à une simple apparition symbolique. Il a imaginé une collection complète, coordonné les silhouettes, pensé l'enchaînement du défilé et vu ses pièces portées sur un véritable podium. Un travail d'ampleur qui demande habituellement des années d'expérience. Parmi ses créations, certaines ont même été portées par des personnalités comme Sharon Stone. Autre particularité, et non des moindres, ses vêtements sont conçus dans une démarche éco-responsable avec environ 90% de matériaux biodégradables, une exigence rare, y compris chez des créateurs confirmés. En parallèle, il fédère déjà une communauté de plusieurs millions d'abonnés sur les réseaux sociaux. Max Alexander ne s'est pas contenté de battre un record de précocité. Il a prouvé qu'un regard d'enfant pouvait déjà porter une vision, une exigence et une ambition digne des plus grands. Et avec lui, la mode n'a pas seulement pris un coup de jeûne, elle a pris une longueur d'avance.

0: 8h30. 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
1: Bonjour. L'Espagne s'est qualifiée pour la finale de la Coupe du Monde. Elle a battu la France 2-0 hier à Dallas. Championne d'Europe de football en titre, la Roja affronte l'Angleterre ou l'Argentine en finale dimanche. La seconde demi-finale a lieu ce soir, 21h. Simon Ehammer ne sera pas au départ du concours de saut en longueur du meeting de Lucerne. Demain, l'Appenzellois s'est insuffisamment remis d'une blessure à la cuisse, il l'a annoncé hier. Le recordman de Suisse du décathlon n'avait pas terminé sa compétition vendredi lors du meeting Diamond League de Monaco. Appel à une utilisation rationnelle de l'eau dans les franches montagnes. Les exécutifs communaux ont demandé hier de renoncer aux usages qui ne sont pas essentiels en raison de la sécheresse et de la diminution des réserves. Le Noirmont instaure des restrictions de consommation. L'approvisionnement du village repose principalement sur ses propres sources. À l'Athéna, les fontaines raccordées au réseau d'eau potable sont fermées et les terrains de sport ne sont plus arrosés. Cuba a commencé hier à rétablir le courant pour la troisième fois en 10 jours. Le pays a subi une panne d'électricité générale. 9,6 millions d'habitants ont subi le blackout, en plus du manque de carburant causé par le blocus pétrolier américain. Un couvre-feu numérique au Royaume-Uni. Le gouvernement a annoncé hier une interdiction des réseaux entre minuit et 6 heures du matin pour les adolescents de 16 et 17 ans. Cette mesure complète l'interdiction aux moins de 16 ans annoncée en juin. Le grand procès de l'intelligence artificielle vient peut-être d'être lancé. Plusieurs maisons d'édition, dont Hachette, poursuivent Google en justice. Elles ont déposé plainte hier à New York. Elles accusent la multinationale d'avoir utilisé sans autorisation des œuvres protégées par des droits d'auteur pour entraîner ces modèles d'intelligence artificielle générative. L'État de New York va cesser de délivrer pendant un an des permis de construire pour de nouveaux centres de données de grande envergure. C'est une première pour un État américain. En Europe, le nombre d'enfants pas vaccinés du tout a diminué l'année dernière. L'Organisation mondiale de la santé l'a annoncé hier. Ils sont 566 000, 43 000 de moins que l'année précédente. En revanche, le nombre d'enfants dont la protection est incomplète reste élevé dans le continent selon l'OMS. Un ours dans la cuisine, c'est la visite désagréable qu'a reçue hier une famille habitant dans le nord du Japon. Elle a immédiatement appelé la police, il n'y a pas eu de blessés. Une anecdote qui s'insère dans une situation préoccupante. Les ours ont tué 5 personnes dans le pays depuis le 1er avril. Il y a eu 13 morts l'année dernière. Prochain rendez-vous avec l'actualité à 9h.
2: Heureusement, pas d'ours dans la suite du programme, mais quelques fleurs signées Miley Cyrus en musique dans un instant. Notre journée débute sous un temps assez ensoleillé d'après Météo News, même si quelques averses isolées restent possibles dès ce matin. Et puis au fil des heures, le ciel deviendra plus changeant puis menaçant. Cet après-midi, le risque d'averses orageuses sera élevé. Certains orages pourront être localement forts, accompagnés de grêles et de fortes rafales de vent. Une accalmie est attendue en soirée, suivie d'une nuit sèche. On attend jusqu'à 27 degrés dans nos vallons, 29 à 30 sur le Seeland.
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2: Roule ma poule, appelez-nous si vous rencontrez le moins de problèmes. Merci à vous, on le fait savoir aux autres. Pour l'heure, ça roule plutôt bien. Vous nous appelez au 032 482 70, le numéro de notre rédaction, ou vous nous envoyez un petit mot par WhatsApp au 079 689 20 20. 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

0: si tu me demandes, Marine, à 8h40, belle matinée à vous sur RJB. Et si votre microbiote choisissait votre menu ? Eh oui, si vos envies alimentaires étaient influencées par les milliards de bactéries qui vivent dans votre intestin, les chercheurs s'intéressent de près au microbiote, cet écosystème qui joue un rôle dans la digestion, l'immunité et même notre métabolisme. À terme, l'objectif est de proposer une alimentation vraiment personnalisée, adaptée à chaque individu, grâce à l'intelligence artificielle et à l'analyse du microbiote. Mais pour l'instant, la science reste prudente, les tests vendus au grand public, attention, ne sont pas encore suffisamment fiables. En attendant, le meilleur conseil reste simple, mangez varié, riche en fibres et en aliments fermentés. Vos bactéries vous remercieront, même si elles ne vous ont pas encore envoyé la liste des courses.
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0: Vous êtes né dans le Jura bernois, vous n'avez absolument rien à jalouser à Bruce Springsteen qu'on entendait à l'instant. Jean-Jacques Goldman avec On ira tout à l'heure pour la musique. Pour tout de suite, c'est Miles Smith avec Niall Horan et leur Drive Safe avant qu'on se retrouve dans l'éphéméride.
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0: Il est moins le quart, 9h moins le quart.

0: tranquillou Drive Safe avec Miles Smith et Niall Horan, 8h49.
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0: Nous sommes le mercredi 15 juillet, le 196e jour de l'année. Nous fêtons les Donald et les Vladimir. Étrange, non? C'est la journée mondiale des compétences des jeunes pour mettre en lumière l'importance de la transmission aux jeunes générations, des compétences nécessaires à l'emploi, mais aussi à l'obtention d'un travail décent et à l'entrepreneuriat. Il y a un peu plus d'un siècle, le 15 juillet 1922, l'Organisation nationale de météorologie diffusait pour la première fois un bulletin météo à la radio. Ouais, c'était un tournant, la météo devenait une information accessible au public en temps réel et plus seulement réservée aux marins et aux professionnels. Le 15 juillet 2006, un nouveau réseau social voit le jour, c'est Twitter. À l'origine conçu comme un service de microblogging permettant de partager de courts messages de 140 caractères, il connaît une croissance fulgurante. En octobre 2022, la plateforme est rachetée par Musk, qui engage une série de réformes controversées. Ceci dit, licencie massivement, modifie les règles de modération et finit par la renommée X. Rembrandt, le peintre, est né le 15 juillet 1606, tout comme le médecin explorateur polaire et double médaillé olympique en voile Jean-Baptiste Charcot, qui a vu le jour en 1867. Anne Sinclair, ah, je suis ultra fan, j'ai toujours été ultra fan de cette énorme, extraordinaire journaliste. Elle fête ses 78 ans. L'acteur Vincent Lindon est né, lui, en 1959, comme aujourd'hui.
2: Le corps parle, après le reste suit. C'est moins dérangeant que travailler le psychologique. Ceci dit, moi, je ne travaille pas beaucoup le psychologique parce que je n'y crois pas beaucoup. Je ne sais pas comment je me prépare. Je ne sais pas quand je travaille ou quand je ne travaille pas. Ça se trouve, là, je suis en train de travailler.
0: Un Lindon assez torturé, notamment dans l'autobiographie, hein, enfin le reportage autobiographique qu'il nous a proposé assez récemment, finalement. Ainsi, Diane Kruger fête aussi son anniversaire aujourd'hui. Elle a vu le jour en 1976.
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0: On ira où vous voulez d'ailleurs, grâce à Jean-Jacques Goldman. Seule notre imagination en fera des frontières. Pharrell Williams également avec Happy pour la musique tout à l'heure.

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4: Bonjour, l'Espagne savoure sa qualification en finale du mondial de football. Après la victoire 2-0 contre la France hier près de Dallas, le sélectionneur Luis de la Fuente a qualifié la Roja de meilleure équipe du monde. Il a salué les progrès de son groupe, son esprit collectif et sa capacité à neutraliser les Bleus. L'Espagne affrontera dimanche en finale le vainqueur de la demi-finale entre l'Argentine et l'Angleterre. Stan Wawrinka a fait ses adieux au tournoi de Gstaad. Le joueur de tennis vaudois de 41 ans s'est incliné 6-7, 6-4, 6-4 devant le portugais Jaime Faria au premier tour. Le bernois Dominik Stricker connaît quant à lui son adversaire du deuxième tour. Il se frottera au kazakh Alexander Shevchenko demain avec pour enjeu une place en quart de finale. Un bûcher privé a connu un début d'incendie hier après-midi à la rue des Clarines à Delémont. L'isolation de la paroi arrière a commencé à se consumer pour une raison indéterminée, ce qui a provoqué un dégagement de fumée et l'apparition de flammes. Les propriétaires, aidés par un passant, ont réussi à maîtriser le feu jusqu'à l'arrivée des pompiers du centre de renfort d'incendie et de secours de la capitale jurassienne. Personne n'a été blessé, mais le bûcher qui se trouvait à proximité d'une maison individuelle a été endommagé. Un enseignant secondaire de Reconvilliers a été démis de ses fonctions fin juin. Il aurait commis des vols de matériel dans l'établissement, selon une lettre envoyée par la commission scolaire aux parents d'élèves début juillet, lettre que nous nous sommes procurée. Une enquête avait été ouverte par la police cantonale bernoise après la constatation de nombreux vols ces dernières années. La procédure est toujours en cours. C'est un long processus qui s'achève en France. Les députés devraient approuver définitivement aujourd'hui la loi qui crée un droit à l'aide à mourir. La loi prévoit d'autoriser pour la première fois dans le pays l'assistance au suicide, voire l'euthanasie, avec une série de conditions. Il s'agit là d'une réforme sociétale majeure du second quinquennat d'Emmanuel Macron. Les 13 personnes tuées dans un incendie il y a une semaine en Andalousie, dans le sud de l'Espagne, ont été identifiées. Elles sont pour la plupart étrangères, avec 7 Britanniques, 3 Belges, une Française, une Américaine et un Espagnol qui ont annoncé les autorités hier soir. Pour rappel, l'incendie avait été provoqué par la chute d'un câble électrique le long d'une route. Et puis, plus de la moitié des États américains font face à une épidémie de maladies gastro-intestinales. En cause, un parasite alimentaire microscopique, ont indiqué hier les Centres pour le contrôle et la prévention des maladies. Ce microbe est généralement présent dans les fruits et légumes frais qui n'ont pas suffisamment été lavés ou cuits. Près de 7000 cas confirmés ou suspects d'infection ont été recensés à ce jour. Bon début de journée.
5: La météo tout de suite, Madonna pour la musique tout à l'heure. La météo pour aujourd'hui, une journée qui débute sous un temps assez ensoleillé d'après Météo News, même si quelques averses isolées restent possibles dès ce matin. Au fil des heures, le ciel deviendra plus changeant et puis menaçant. Cet après-midi, le risque d'averses orageuses sera élevé. Certains orages pourront d'ailleurs être localement forts, accompagnés de grêles et de fortes rafales de vent. Une accalmie est attendue en soirée, suivie d'une nuit sèche. On attend jusqu'à 27 degrés dans nos vallons, 29 à 30 sur le Seeland. Et c'est ici que nos chemins se séparent pour mieux se retrouver vendredi, hein, à partir de 6h. Demain, je prendrai la poudre d'escampette. C'est Noélie que vous retrouverez à cette même place. Noélie qui prendra l'antenne d'ailleurs dès 10h aujourd'hui. D'ici là, eh bien, la musique avec Damiano David ou Louise Attac tout à l'heure. Ne manquez pas à 9h15 la cabane à livres, les bonnes idées pour les lectures de l'été. On va parler de l'affaire des trois petits cochons. Et puis à 9h45, ne manquez pas 3 minutes pour rire avec Bruno Salomonet qui va vous asséner son sketch. Pour le reste, on vous souhaite une très très belle journée. À très bientôt. Au revoir.

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1: L'histoire des trois petits cochons, on la connaît tous. Marianne Abbey, vous êtes libraire et vous nous avez apporté ce conte, mais dans une version savoureuse et hilarante. L'affaire des trois petits cochons ingrats de Marie-Sabine Roger et Marjolaine Leray, c'est paru chez Seuil Jeunesse. Alors bien sûr, on retrouve les trois petits cochons et le loup.
2: Oui, leur histoire commence d'ailleurs comme une mise en garde qui nous explique qu'il ne faut pas aider les autres sans leur consentement au risque de se créer de gros ennuis. Et c'est ce que cette fable va nous démontrer. On retrouve bel et bien les trois petits cochons bien heureux et grassouillets couchés dans un pré. Ils se la coulent douce, il faut l'avouer. Mais un jour arrive un loup bricoleur qui ne comprend pas comment ses trois compères peuvent vivre ainsi sans la protection d'un toit au-dessus de leur tête. Il commence à leur expliquer que l'hiver va arriver et qu'ils ne vont pas rester comme ça sans maison. Les trois cochons le trouvent bien intrusif, mais voyant son insistance et sa passion, ils n'osent pas le renvoyer d'où il vient. Donc ils écoutent ses conseils et vont, comme dans le conte traditionnel, construire une maison de paille, puis de bois, puis de briques. Mais la morale et la fin de l'histoire ne sont pas les mêmes.
1: Beaucoup d'humour dans cette version décalée, Marianne, mais derrière la farce se cache quand même une vraie réflexion sur la responsabilité et la facilité avec laquelle on désigne un coupable.
2: Oui, le texte en rime apporte une touche solennelle et beaucoup d'humour à cette histoire. Les trois petits cochons n'ont vraiment pas envie que le loup s'inquiète pour eux et s'immisce dans leur vie et qu'ils apprécient. Mais le loup, lui, il voit les choses d'un autre œil et se persuade que c'est lui qui a raison. Sous couvert de gentillesse et de bienveillance, il force les trois petits cochon à construire ses trois maisons. Donc, malgré l'humour, cet album permet en effet toute une réflexion sur le choix, sur les conseils qu'on peut donner aux autres et la limite entre aide et intrusion.
1: Des traits expressifs, volontairement exagérés, les illustrations collent parfaitement à la mécanique comique de ce livre.
2: Oui, le trait est griffonné et naïf au crayon. Très peu de couleurs dans cet album, avec une dominance de noir et de rose comme les personnages. Mais les expressions, elles sont tellement bien retranscrites. J'adore la bouille des cochons qui se fichent du loup, qui contraste avec l'exaspération et la crainte qu'on peut lire dans le regard de celui qui est censé être le méchant de l'histoire. J'ai beaucoup ri dans cette réinterprétation de ce conte très connu de tout le monde.
1: Marianne, on attend donc avec impatience de découvrir l'histoire avec un extrait que vous avez choisi pour nous.
2: Mais à la simple idée de devoir se farcir chaque matin ou presque ce voisin pot de colle, ils durent se résoudre à bâtir une maison en dur, fut-elle de traviole. Parfois, on fait ainsi, bon gré, mal gré, des choses à contresens de notre volonté pour plaire à un ami ou s'en débarrasser.
1: L'affaire des trois petits cochons ingrats de Marie-Sabine Roger et Marjolaine Leray, paru chez Seuil Jeunesse. Un album réjouissant qui dépoussière le conte, renverse les rôles et nous rappelle une chose essentielle. Méfions-nous des histoires trop bien construites, surtout en briques.
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1: Depuis tout petit, moi, je fais des blagues. Des blagues par-ci, des blagues par-là, j'aime bien les blagues. Mais le problème, c'est quand j'étais petit, en fait, que je faisais des blagues, ça énervait les grands. Alors, ils me tapaient. Et du coup, ma mère, elle en a eu marre que je me fasse taper, alors elle m'a inscrit à des cours de self-défense. Et ça donnait à peu près ça. Bonjour Bruno, je m'appelle Nadia, je suis ta nouvelle professeure de défense, mais aussi d'attaque. Afin que nous établissions un rapport de respect, tu peux m'appeler maîtresse et bien fermer ta gueule. Le monde dans lequel nous vivons est cruel. Et pour être capable de réagir en cas de moment critique, il faut inscrire à l'intérieur de toi des réflexes conditionnés par ma condition. Par exemple, ça là, tu l'avais pas vu venir. Va falloir apprendre à la voir venir. Voilà, qu'est-ce qui se passe là? Pourquoi tu te marres là? Qu'est-ce qui se passe? Pourquoi tu te marres là? J'ai une gueule de clown. Quand tu me regardes, t'as envie de taper le cul par terre. Alors ferme bien ta bouche. Ici, c'est un dojo. Un temple de paix. À base de respect. Donc déjà, quand tu viens sur le tatami, là, t'enlèves tes chaussures. Et tu salues notre maître. Sashimi maçonnerie. Qui est Sashimi maçonnerie? Un japonais portugais. Un grand maître en matière de jujitsu et tout ce qui est bâtiment. Il a construit sa maison entièrement seul et sans outils. Il découpe le carrelage et les parpaings à la main. Alors ferme bien ta bouche et écoute-moi bien. Je vais te parler en 5.1 de 5 règles en 1 de comment se défendre en cas de défense. Règle numéro 1, la base de toutes les bases, c'est le calme, la courtoisie, la gentillesse. T'as compris, bâtard? Plus tu restes serein, moins tu auras de chance de te faire suriner. Si jamais cependant tu sens un danger, tu pratiques dès lors la règle numéro 2. Règle numéro 2, la meilleure arme de toutes les armes, le sprint. Tu cours le plus vite possible et tu vas te casser dans une cassette. Bon, comme t'as des petites jambes, tu risques souvent de te faire attraper avant la cassette. Alors en cas de capture où tu t'es fait capter, tu pratiques dès lors la règle numéro 3. Règle numéro 3, accepter d'être attrapé. En gros, ne va jamais contre la force de ton adversaire qui sera forcément supérieure à la tienne. Car je te le rappelle, tu as 12 ans, tu mesures 1m20, tu pèses 32 kilos. En cas de saisie où tu te fais saisir, tu pratiques dès lors la règle numéro 4. Règle numéro 4, fracassage. Il faut frapper franchement et sans retenue et uniquement sur les points stratégiques. Les points stratégiques sont les suivants. Carotide, jugulaire, génital. Carotide, jugulaire, génital. Génital, génital, génital, génital, génital, génital.
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3: Bonjour. Les exécutifs des communes des Franches-Montagnes lancent un appel à une utilisation responsable de l'eau. Ils demandent de renoncer à toutes les consommations qui ne sont pas essentielles en raison de la sécheresse et la diminution des réserves. De son côté, la commune du Noirmont a décidé d'instaurer des restrictions de consommation avec effet immédiat. Le village se trouve dans une situation particulière puisque son approvisionnement repose principalement sur ses propres sources. Un enseignant secondaire de Reconvilliers a été démis de ses fonctions fin juin. Il aurait commis des vols de matériel dans l'établissement, selon une lettre envoyée par la commission scolaire aux parents d'élèves au début du mois. Une enquête avait été ouverte par la police cantonale bernoise après la constatation de nombreux vols ces dernières années. La procédure est toujours en cours. Le durcissement de la Lex scolaire prévu par le Conseil fédéral pour répondre aux tensions sur le marché du logement met en évidence un profond clivage. Les partis aux extrémités du spectre politique y voient la fin d'un abus, mais les partis et associations proches du monde des affaires craignent de graves répercussions. Le Conseil fédéral souhaite que les personnes domiciliées à l'étranger ne puissent plus acheter d'actions de sociétés immobilières résidentielles cotées en bourse, ni des parts de fonds immobiliers négociés régulièrement. Les gardiens de la révolution iranienne ont annoncé ce matin que le détroit d'Ormuz resterait fermé jusqu'à la fin des actes d'agression américains. Les États-Unis ont lancé hier soir de nouvelles frappes contre l'Iran et ont recommencé à bloquer les ports du pays. Téhéran a riposté en visant des sites américains en Jordanie, au Koweït et à Bahreïn. Le bilan de l'incendie qui a ravagé dimanche soir un bar de Bangkok est monté à 32 morts. Les autorités thaïlandaises l'ont indiqué ce matin. Le bilan initial faisait état de 27 morts. L'incendie a également fait plus de 70 blessés, dont 15 se trouvent toujours dans un état grave. Le gouvernement thaïlandais entend encadrer plus strictement les établissements nocturnes du pays. Les pompiers français ont réussi à fixer les deux incendies qui ont parcouru un peu plus de 2000 hectares de la forêt de Fontainebleau. Le préfet de Seine-et-Marne a souligné que les pompiers vont devoir encore être à pied d'œuvre pendant des jours, voire des semaines. 4 gardes à vue sont par ailleurs toujours en cours, dont celle d'un pompier volontaire. 2 suspects ont reconnu leur implication dans le départ des incendies. Enfin, Cuba a commencé à rétablir son réseau électrique hier soir après une 3e déconnexion totale en moins de 10 jours. La situation met à rude épreuve le quotidien des habitants de l'île de 9,6 millions d'habitants qui se retrouvent en manque de carburant en raison du blocus pétrolier américain. Prochain flash à 11h. Très belle journée.
4: Merci François Comte. Tout de suite, météo. La matinée continue sous un soleil plutôt bien voilé sur la région. Les températures, elles, restent douces ce matin avec une vingtaine de degrés sur le Zélande où on atteindra les 30 cet après-midi. Comptez jusqu'à 27 degrés à Sétimi et 22 sur les crêtes à 1006. Au fil des heures, les nuages deviendront plus nombreux aujourd'hui et le risque d'orage augmentera nettement. Ils pourront éclater sur l'ensemble de la région et se montrer localement forts, voire de la grêle et de violentes rafales attendues pour cet après-midi. Et puis demain, jeudi, le soleil dominera encore une bonne partie de la journée avant une nouvelle dégradation orageuse en fin d'après-midi. Vendredi restera chaud mais lourd avec un risque d'orage plus généralisé encore.

0: C'est la mi-semaine et jusqu'à la mi-journée, on est ensemble sur RJB. Nous sommes le mercredi 15 juillet, la moitié du mois. Bon, on vous rassure, même si tout semble aller dans ce sens-là aujourd'hui, on ne fera rien à moitié. On débutera même avec un accoutrement qui vise l'unité parfaite sur les courts de Wimbledon. Vous ne verrez aucun joueur porter autre chose que du blanc. Mais pourquoi ? À 10h15, on vous expliquera d'où vient cette tradition vestimentaire so British. Et pour la French Touch, et ben c'est en musique que ça se passera avec des groupes qui possèdent tous des noms très anglophones mais qui nous viennent bien de la France, comme les One Tea Cool Tea qui vont ouvrir notre heure. On écoutera également Desireless et son Voyage Voyage, et puis Gold hein, qui nous prie de les laisser chanter, et c'est ce qu'on va faire avec même un certain plaisir. Soyez les bienvenus dans Parfum d'été, on est ensemble jusqu'à 12h30. Merci d'avoir choisi RJB pour passer votre suite de matinée.
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0: Voyage, direction Londres. On passe la Manche dans un instant. On vous explique pourquoi, au tournoi de Wimbledon, on joue en blanc. Et on ira même outre-Atlantique avec Alicia Keys. C'est la suite de la musique.
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0: Belle matinée, il est 10h16.
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0: Le week-end dernier, les finales du tournoi de Wimbledon se sont clôturées sur une victoire de Yannick Sinner chez les hommes et Linda Noskova chez les femmes. Et impossible de les visualiser, ces joueurs sans leur équipement fait de blanc uniquement. Mais d'où vient ce code vestimentaire strict ? On vous explique. Cette tradition remonte à 1877, année de la création du tournoi. À cette époque, on est à la fin du 19e, le tennis est alors une activité mondaine pratiquée par l'aristocratie. Sur un court, hors de question d'être débraillé. Il fallait conjuguer raffinement et élégance, le blanc, symbole de pureté et de distinction, est alors naturellement vu comme la couleur de l'élite. Il était aussi lié à la richesse, car il nécessitait d'être lavé bien plus souvent que les vêtements de couleur pour rester impeccable. Et autre avantage du blanc, c'est qu'il camouflait les traces de transpiration, notamment sous les bras, jugées disgracieuses. Jusque-là, la norme était tacite. Il aura fallu attendre que le sport se professionnalise pour que le code vestimentaire de Wimbledon devienne une règle de fer. Depuis 1963, c'est obligatoire. C'est aussi codifié de façon très stricte dans le règlement du tournoi. 9 articles détaillent les vêtements et les survêtements autorisés. Par exemple, on doit être en blanc non seulement pour jouer les matchs, mais pour s'entraîner aussi. Le blanc cassé et le blanc crème sont interdits, seul le blanc pur est accepté. Une lisière de couleur est tout de même tolérée sur l'encolure ou le bord des manches, mais elle ne doit pas dépasser 10 mm de largeur. Cette précision chirurgicale montre à quel point le tournoi refuse toute dérive vers le sport spectacle coloré que l'on observe par exemple à l'US Open ou à Roland-Garros. Alors si un joueur se présente avec un sous-vêtement visible d'une autre couleur, il est immédiatement sommé de se changer. Roger Federer en a fait les frais. En 2013, notre 8 fois vainqueur à Londres a été prié de changer ses chaussures car elles étaient blanches, oui, mais les semelles, elles étaient trop voyantes à cause d'une légère fine orangée. Alors, Nick Kyrgios, aussi finaliste en 2022, a pris une amende de 10 000 dollars, lui, lors de la remise des prix. Il avait mis une casquette rouge. Alors oui, à Wimbledon, quand on n'est pas capable de montrer patte blanche, il faut savoir arborer la couleur de l'argent.
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0: Avant de laisser Gold chanter, on fait un détour par notre sondage. Et le sondage cette semaine concerne les moyens de transport pour vos vacances estivales. Alors, de quelle manière vous allez voyager cet été? Plusieurs réponses à choix. Est-ce que vous utilisez la voiture? Vous êtes une majorité à avoir choisi cette option, 41%. Est-ce que pour vous, c'est davantage le train ou encore l'avion, voire même une petite croisière ou encore un camping-car ou un van aménagé? Plusieurs options à choix. Le vélo aussi, hein, c'est possible, ou encore l'autocar. Et puis enfin, dernière réponse possible, c'est non, je ne pars pas cette année en vacances. Vous êtes pour l'heure 35% à avoir choisi cette occurrence. Et vous pouvez vous aussi aller faire évoluer ce sondage en vous rendant sur notre site internet rjb.ch.
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0: Restez avec nous, la musique revient avec The Fray. How to save a life, c'est la suite de la musique sur RJB. Avant cela, place à la chronique Le Flash Watt de Julien Hirt. Aujourd'hui, il nous parle de la consommation dans les ménages.
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0: Il est 10h34.
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3: Les unités qu'utilisent les scientifiques sont très utiles quand ils souhaitent papoter avec d'autres scientifiques, pas toujours quand ils souhaitent se faire comprendre par nous autres, les gens vraiment pas scientifiques. C'est la raison pour laquelle de temps en temps ils inventent des unités juste pour nous. Par exemple, pour exprimer l'effet de la radioactivité sur les êtres humains, on peut compter en sieverts, mais là on est complètement largué, ou alors on peut compter en banane. Le saviez-vous, ces fruits sont riches en potassium qui est toujours très faiblement radioactif et chaque banane est l'équivalent de 0,1 microsievert et donc passer une radio dentaire par exemple, c'est une radioactivité équivalente à 50 bananes. C'est à peu près pareil dans le domaine de l'énergie. Oui, bien sûr, si on a envie de parler de consommation en énergie, bien entendu, on peut s'exprimer en kilowatts par an, mais vous l'avez sans doute remarqué, comme ça ne paraît pas très concret d'avoir recours à cette unité, on préfère généralement parler en ménage. Les ménages, quand on veut exprimer une quantité d'électricité, c'est totalement l'équivalent des bananes quand on parle d'une quantité de radioactivité. Donc comprenez, un ménage, c'est, pour être clair, la consommation énergétique d'un ménage, l'addition de l'électricité utilisée, le gaz, le mazout, le bois, tout ce dont on se sert pour chauffer l'eau, l'éclairage, les appareils électroménagers, etc. En Suisse, la consommation électrique moyenne d'un ménage, c'est environ 5000 kWh. Mais les spécialistes préfèrent parler de ménage type que de ménage moyen parce que certains bâtiments très énergivores, un peu atypiques, tirent la moyenne vers le haut, en particulier ceux qui se chauffent encore à l'électricité. En les retirant de l'équation, on obtient une mesure plus réaliste. Du coup, pour un appartement type de 4 personnes, la consommation est de 3000 kWh, alors que pour une maison individuelle type de 4 personnes, ça tourne plutôt autour de 4000, raison pour laquelle, bien souvent, la valeur qu'on utilise pour un ménage, c'est entre les deux, soit 3500 kWh. Si vous avez une centrale qui produit 350 000 kWh d'électricité, vous divisez simplement par 3500 et vous comprenez qu'elle suffit à alimenter une centaine de ménages en courant électrique. Voilà ce que cette valeur veut dire. Précision importante, attention de ne pas sauter aux conclusions. Par exemple, si un moyen de production électrique fournit l'équivalent de 250 000 ménages, vous vous dites « Ah, il suffit de multiplier par 4 personnes et ça fait grosso modo une ville comme Zurich. » Alors oui, mais non, ça fait l'équivalent de ce que consomment les habitants d'une ville comme Zurich. Mais sans l'industrie, l'économie et les infrastructures, ça reste quand même un raccourci bien pratique.
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0: C'est la toute dernière semaine pour faire vos pronostics. Avec cette deuxième demi-finale de Coupe du Monde qui se joue ce soir à 21h, le match opposera l'Angleterre à l'Argentine. Et on vous propose d'aller faire vos pronostics sur cette demi-finale. Vous avez jusqu'au début de la rencontre pour le faire. Et puis à la clé cette semaine, ce bon de 50 francs à faire valoir à la buvette du Débarcadère à La Neuville. Bonne chance.
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0: En musique avec l'artiste, le chanteur américain de 21 ans, Samber. On écoutera également dans le quart d'heure qui suit Michael Jackson ou encore Julien Doré. Très belle suite de matinée sur RGB.

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4: Bonjour, encore un potentiel délit de chauffard signalé ce matin par la police neuchâteloise. Un automobiliste a été mesuré à 140 km/h sur un tronçon limité à 80 à la sortie du tunnel de la

0: Vue des Alpes à Fontaine-Melon, direction Neuchâtel. Les faits datent du 16 mai, peu après 20h. L'automobiliste, un quinquagénaire, risque une peine privative de liberté, ainsi qu'un retrait de permis d'au moins 2 ans. Durcir la loi pour détendre le marché du logement en Suisse. Le Conseil fédéral a mis en consultation la réforme de la Lex scolaire. Elle fixe des règles plus draconiennes sur l'achat d'immeubles par des personnes habitant à l'étranger. Socialistes et UDC y voient un répit bienvenu pour les locataires et les nouveaux propriétaires. L'économie, le PLR, le centre et les Verts libéraux y voient un risque pour l'attractivité de la Suisse. Un couvre-feu numérique introduit au Royaume-Uni. Le gouvernement a annoncé hier une interdiction des réseaux entre minuit et 6 heures du matin pour les adolescents de 16 et 17 ans. Cette mesure s'ajoute à l'interdiction aux moins de 16 ans annoncée le mois dernier. Bras de fer à Hollywood, le syndicat des scénaristes américains a lancé des poursuites hier contre le projet de rachat du studio Warner Bros. Discovery par Paramount Skydance. Il a argumenté que cette fusion massive violerait le droit à la concurrence et nuirait à la profession. Si l'opération aboutit, la famille Ellison, proche de Donald Trump, contrôlerait 2 chaînes d'information, 2 grands studios de cinéma et 2 plateformes de streaming. Une Américaine devant la justice pour avoir étouffé à mort ses jumeaux de 18 mois. La jeune femme de 23 ans avait publiquement accusé les vaccins d'avoir causé la mort des bébés. L'enquête conclut un acte intentionnel. Elle a été soutenue dans sa démarche par une association du ministre américain de la Santé, Robert Kennedy. Elle risque la peine de mort. Le bilan de l'incendie qui a ravagé dimanche soir un bar de Bangkok est monté à 32 morts. Les autorités thaïlandaises l'ont annoncé ce matin. Comme ça a été le cas en Suisse après Crans-Montana, le gouvernement affirme vouloir encadrer plus strictement les normes de sécurité et les établissements nocturnes du pays. Un ours dans une cuisine au Japon, c'est la visite désagréable qu'a reçue hier une famille habitant dans le nord du pays. Elle a immédiatement appelé la police, il n'y a pas eu de blessés. Un épisode qui vient illustrer une situation préoccupante. Les ours ont tué 5 personnes au Japon depuis le 1er avril. Il y a eu 13 morts l'année dernière, la conséquence de la désertification rurale et du manque de nourriture en forêt causée par le dérèglement climatique. Excellente fin de matinée.
1: Merci Julien Hirt. Cette matinée, on la continue avec la météo. Le soleil fait nettement moins le fier ce matin. Pas mal de nuages dans notre ciel qui s'avère parfois bien gris. Une averse isolée n'est d'ailleurs pas exclue avant midi. Cet après-midi, le ciel deviendra rapidement plus menaçant encore avec un risque élevé d'orages sur toute la région. Certains pourront être accompagnés de fortes pluies, de la grêle même et des rafales de vent. Les maximales atteindront aujourd'hui jusqu'à 30 degrés à Bienne et 27 dans les vallons. Demain, notre jeudi débutera sous le soleil avant une nouvelle évolution orageuse en fin de journée. Et puis pour vendredi, l'atmosphère restera lourde avec des averses orageuses possibles dès la matinée, puis elles seront davantage fréquentes l'après-midi.

0: deuxième heure pour Parfum d'été. Il est 11h04 et au programme des minutes qui suivent, on fera la part belle à la minute la plus attendue. Une minute pour répondre à 10 questions. Le Presse Citron revient à 11h45. À vous de jouer pour tenter de repartir avec 100 francs à faire valoir chez Jubin Frères. Le score à battre aujourd'hui est de 5 points. Il est détenu par Benjamin de Bienne. Et on rappelle que c'est un jeu qui se partage, le Presse Citron. Vous pouvez vous faire aider par les copains. Et justement, de l'amitié, on en parle avec les enfants. Armel leur a demandé qu'est-ce que ce type de relation représentait à leurs yeux. Attention, séquence attendrissante à 11h15. Côté musique, il y aura du tendre, oui, avec Lewis Capaldi, mais aussi du plus électrique avec Imagine Dragons et leur Thunder. En français, leur coup de tonnerre. Et c'est pas faux, ça risque de déménager aujourd'hui autant dans le ciel de notre région que sur nos ondes. Très belle fin de matinée en notre écoute et merci d'être avec nous.
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0: va parler de l'amitié dans la chronique. La vérité sort de la bouche des enfants avec Armel dans un instant. Et on repartira en musique avec Lenny Kravitz. On retrouvera sur la scène du Lake Live au mois d'août prochain. Et puis, on écoutera également dans le quart d'heure qui suit un certain Christophe Maé. Il est temps de passer à ceci.
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0: Les premières années d'école, c'est l'apprentissage de l'amitié, les premiers copains, les récréations, les secrets partagés au fond de la cour. L'amitié se construit petit à petit, parfois pour quelques semaines et parfois pour des années, mais elle laisse toujours une trace. Les enfants ont une vision très simple et très sincère de ce lien. Pour eux, un ami, ce n'est pas un concept, c'est quelqu'un avec qui on joue, on rit. Armel leur a tendu le micro pour qu'ils nous racontent ce que représente un ami dans leur vie.
2: C'est un copain qui est toujours avec nous. Tu peux jouer avec.
3: Et surtout, on ne doit pas l'abandonner.
4: Un ami, c'est plus proche qu'un copain.
5: On peut jouer avec lui au foot.
6: On peut l'inviter à notre anniversaire.
7: On peut l'inviter à la maison pour jouer à la tablette un jeu.
8: Des fois, tu peux faire des soirées pyjama.
9: Un copain, ça sert surtout à construire des trucs. Des petits Legos, bien construire des nouveaux jeux. Des Playmobil, par exemple.
10: Des fois, quand on va à l'école, si on tombe, il est là et puis il peut nous aider à nous relever ou à marcher ou à appeler des adultes.
11: Quand on est fâché, on peut pleurer,
12: le consoler,
13: on fait rigoler, redonner le sourire.
14: Et puis surtout la différence entre une fille et un garçon. Un garçon est plus fort que les filles, bien sûr.
0: Dans leur univers, l'amitié occupe une place centrale, mais elle cohabite avec un autre pilier essentiel, la famille. Alors, est-ce que les amis sont le cœur de leur quotidien ou la famille reste-t-elle leur repère principal? Ils réfléchissent à ce qui est le plus important pour eux.
15: C'est la famille. Vivre avec notre parent.
16: Les parents, c'est plus important parce qu'après, ils peuvent nous aider à des trucs.
17: Les amis et la famille.
18: Les copains, c'est plus important que les parents.
19: Ils peuvent te quitter. Hein.
20: Des fois, ils te quittent et puis des fois, ils restent.
0: Les amis, c'est des partenaires de jeu pour les enfants, mais ils partagent aussi leurs émotions. Voici ce que les enfants disent de la place que prennent leurs amis dans leur cœur.
21: Je suis très heureux parce que j'adore les copains.
22: Moi aussi, je suis heureux parce qu'ils jouent toujours avec moi.
23: Parce qu'ils sont toujours là pour toi.
24: En fait, c'est la même chose que les parents.
25: Comment vous vous sentiriez si vous n'aviez pas d'amis, pas de copains?
26: Triste. Malheureux.
27: Moi, une fois, quand j'étais pas à l'école, en fait, j'avais pas de copains, ben, j'étais pas triste. J'étais tout le temps avec mes parents et avec mes cousins.
28: Ni de parents, j'aurais eu peur parce que j'ai toujours peur qu'il y a des monstres qui arrivent.
0: Une belle ode à l'amitié ici avec Armel qui a tendu son micro aux enfants dans la chronique « La vérité sort de la bouche des enfants ».

Les Pointer Sisters à l'instant sur RJB. Il est 11h29. On espère que vous passez une excellente matinée en notre compagnie avec Jermaine Jackson qui arrive à l'instant sur RJB. Et puis dans un quart d'heure, tenez-vous prêts, on va jouer ensemble au Presse Citron avec toujours à la clé cette semaine ce bon 200 francs à faire valoir chez Jubin. Le Presse Citron, c'est dans 15 minutes tout pile.

0: La musique revient sur RGB avec Alex Warren. Avant cela, on vous parle d'ameublement sur RGB.
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0: Les Cutting Crew à 11h44 pour nous emmener jusqu'à ceci.
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0: Et oui, il est temps de nous appeler maintenant au 032 482 60 20 pour tenter votre chance au Presse Citron de ce mercredi 15 juillet. Le score à battre, il est de 5 points. Il est détenu par Benjamin Debienne. Vous voulez vous aussi tenter de repartir avec ses 100 francs à faire valoir chez Jubin Frère? Vous nous appelez maintenant 032 482 60 20. Bonne chance!

0: À 11h48, direction Échères.
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0: Avec aujourd'hui pour jouer Odile qui nous vient tout droit d'Échères. Bonjour Odile.
2: Bonjour.
0: Comment ça va?
2: Ça va et vous?
0: Ça va bien, merci. On disait hors antenne, hein, on attend cet orage avec impatience.
2: De la pluie, oui.
0: Oui, mais pas la grêle.
2: Du frais et de la pluie, voilà, exactement.
0: Odile, vous disiez que ce n'était pas la première fois que vous tentiez votre chance au Presse Citron. La dernière fois, pas de chance, vous avez perdu face à votre concurrent sur une question avec des chiffres. Hein, c'est qui est le plus proche d'un certain nombre?
2: Voilà. C'était, exactement.
0: Et puis ça n'a malheureusement pas porté ses fruits. On espère que cette semaine, ce sera le cas pour vous, Odile. Est-ce que vous avez un sujet de prédilection?
2: Non, je prends ce qu'il y a, on verra bien.
0: Eh bien justement, on va voir ensemble ce qu'il y a. Le premier questionnaire s'articule autour du mot place. Le deuxième, c'est sur le basketball. Et enfin, les chansons et les musiques de films.
2: Alors, je vais prendre le basketball.
0: Ah, on est parti. Vous en jouez ou vous connaissez un peu?
2: Non, mais j'ai un fils qui est dans la voiture et qui joue au basketball, donc je pense qu'il va m'aider.
0: Ils appellent comment votre fils?
2: Émile.
0: Alors, Émile et Odile en duo, on va partir sur ce thème du basketball. Attention, bonne chance, c'est parti.
2: Merci.
0: Quel ancien joueur international français était surnommé Tipeee?
2: Tony Parker.
0: Combien de joueurs de basket sont présents sur un terrain lors d'un match officiel?
2: 6.
0: Entre 1979 et 1991, quel joueur américain a été le meneur des Los Angeles Lakers?
2: Kobe.
0: Comment est couramment appelée la zone située sous chaque panier?
2: La raquette.
0: Quel terme désigne le joueur généralement situé le plus près du panier quand le jeu est en place?
2: Le pivot.
0: En 1891, dans quel pays a été inventé le basketball par James Naismith?
2: Les États-Unis.
0: En 2015, quelle légende des Warriors est élue MVP de la saison?
2: Stephen Curry.
0: Quel ancien joueur américain était surnommé His Ernest pour son style aérien légendaire?
2: Jordan? Non, c'est pas lui,
0: combien,
2: c'est pas grave.
0: Combien de points vaut un lancer franc?
2: Un.
0: Quelle est la hauteur réglementaire du panier de basket? On arrive au terme.
2: 3,50 m.
0: Ouais, alors bon, c'est un petit peu tard.
2: C'est pas grave.
0: On entend derrière. C'était 3,05 m et pas 3,50 m.
2: Ouais,
0: malheureusement, on n'a pas le temps d'y venir. Mais je crois que c'est pas bien grave, hein, Odile.
2: Ouais.
0: Vous avez bien fait, je pense, de choisir ce questionnaire, vous et Émile. On verra. C'était sportif. Est-ce qu'on arrive à passer ou pas au-delà des 5 points? Votre verdict?
2: Je pense que j'ai 3-4 fautes. Bah, j'espère quand même, ouais.
0: Alors, on va voir tout ça. La première question, c'était l'ancien joueur international français surnommé Tipeee. C'est bien Tony Parker. Bravo, premier point. Combien de joueurs de basket sont présents sur un terrain? C'est bel et bien.
2: Oui, mais ça, c'est...
0: Vous avez... J'ai eu quelques doutes. Est-ce que vous avez dit 6 ou 10? Moi, j'ai compris.
2: Non.
0: J'ai
2: 6.
0: Vous avez dit 6?
2: Ouais, puis c'est faux.
0: J'allais vous l'offrir. Mais oui, c'était 10, effectivement. C'était le double. Alors, paf, une croix. Entre 1979 et 1991, quel joueur américain était le meneur des Los Angeles Lakers? Je ne sais plus ce que vous m'avez répondu, mais ce n'était pas la bonne réponse. C'est Magic Johnson. Question 4, comment est couramment appelée la zone située sous chaque panier? C'est la raquette, bravo. Deuxième point, on va passer à la question 5. Quel terme désigne le joueur qui est situé le plus près du panier? C'est le pivot, bravo, encore un point. En 1891, dans quel pays a été inventé le basketball? Évidemment, c'est les États-Unis, encore un point. Ça nous fait 1, 2, 3, 4. 4 points déjà. En 2015, quelle légende des Warriors a été élu MVP de la saison? C'est Stephen Curry, bravo. On arrive à égalité, 5 points. Quel ancien joueur américain était surnommé Is Ernest pour son style aérien légendaire? C'était bel et bien Michael Jordan. Et puis enfin, combien de points vaut un lancer franc? 1 point, bravo. Un point en plus, j'ai envie de dire, qui vous permet d'arriver au total de 1, 2, 3, 4, 5, 6, 7 points. Bravo Odile.
2: Nickel, hein, ben je suis contente parce qu'il y a des questions, j'ai répondu moi en plus, donc ça va.
0: Oui, il y en a une où vous avez hésité et c'était la bonne réponse, je crois que c'était sur Michael, c'était sur Jordan, Michael Jordan.
2: Ouais, je ne vous l'ai pas dit, aérien pour moi c'est le fameux logo, donc j'ai dit let's go.
0: Eh bien vous avez bien fait de suivre votre intuition et de jouer avec votre fils Émile, bravo à tous les deux, c'est 7 points. Merci. Il y a des chances hein, qu'on vous appelle vendredi pour la finale, donc restez alerte.
2: Nickel. Ça joue, je serai là. Merci beaucoup, bonne journée.
0: Merci à vous aussi, bonne journée, bon appétit.
2: Au revoir, merci à vous aussi, au revoir.

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1: Je m'appelle Thomas Gendre, j'ai 25 ans, je suis apprenti carrossier peintre et le CFC c'est 4 ans mais je le fais en 3, du coup actuellement je fais la première et la deuxième simultanément.
2: Qu'est-ce qui vous a motivé à choisir cette voie d'apprentissage ?
1: Alors actuellement je suis en reconversion, du coup j'ai dû chercher un nouveau job et j'ai une passion pour les vieilles voitures de base depuis longtemps et j'ai mon beau-père qui était carrossier peintre à l'époque qui m'a toujours transmis cette passion de la vieille automobile et je me suis acheté une vieille voiture et je voulais la retaper et je me suis dit c'est un super job, je veux changer de métier. C'est parti.
2: Comment ça se passe une journée type dans votre travail ? Qu'est-ce que vous faites ?
1: Journée type, ça change un peu par rapport à ce qu'on a comme véhicules qui viennent, mais des mastics pour réparer les petits impacts ou les rails. Sinon, beaucoup de ponçage, justement pour égaliser les mastics, la peinture, et après c'est gicler la peinture ou les couches de fond, l'anti-rouille.
2: Du coup, la peinture, c'est un peu la cerise sur le gâteau, c'est la dernière chose qu'on fait ?
1: Ça serait bien, après il y a le nettoyage de la voiture. C'est celui qu'on doute le plus, mais ça va, on sait vite faire.
2: Quelle qualité il faut avoir pour suivre votre formation ?
1: Je sais pas, être un petit peu débrouillé avec ses mains, je pense. Ça peut toujours aider parce que y a toujours c'est pas toujours comme sur les cahiers, du coup c'est bien d'être un peu débrouillé. Avoir envie de travailler assez précisément, faire les choses bien parce que tous les petits défauts qu'on remarque pas au début, à la fin ils se voient. Du coup être assez précis et puis assez rigoureux sur son travail.
2: Est-ce que vous avez rencontré des difficultés ou dû surmonter des défis au cours de votre formation ?
1: Pas spécialement, c'est vrai que c'est la première fois que j'ai un job où je suis tout le long, pas forcément debout, mais actif physiquement. Les premiers jours, j'ai chanté un peu une fatigue, mais au bout d'une semaine, c'était pas une grosse difficulté.
2: Avec les vapeurs de peinture, vous devez prendre des précautions spéciales ?
1: On a beaucoup d'équipements de protection, que ce soit pour les vapeurs ou ce qu'on appelle le brouillard, c'est des fines particules de peinture qui sont des petites gouttelettes. On a des protections, les masques pour les voies respiratoires, on a aussi des protections auditives parce que quand on ponce avec les machines ou quand on fait du meulage, c'est vite dangereux pour les oreilles, c'est un peu trop de décibels. On a des protections oculaires aussi, tous les produits qu'on utilise, si ça vient dans les yeux, ça peut être dangereux, du coup on est assez protégé. Ouais.
2: Qu'est-ce que vous préférez dans votre travail ?
1: Là, ce que j'aime bien actuellement, c'est la restauration complète, c'est très long, là on refait une vieille voiture actuellement, une vieille Porsche, et c'est génial de voir l'étape où elle ressemble à plus rien, on refait tout, porte, capot, de A à Z. Bon, on n'a pas encore fini, mais je trouve ça très agréable de faire une voiture complète de A à Z.
2: Vous faites la première et la deuxième en simultané, c'est sur 4 ans. Comment est-ce que vous voyez une fois que vous aurez votre CFC en poche ?
1: J'aimerais bien peut-être aller plus loin, mais d'abord trouver une place pour prendre un peu de bouteille. Et après, pourquoi pas peut-être voir pour faire une maîtrise, ou j'aimerais bien pouvoir être peut-être responsable des apprentis ou formateurs, quelque chose comme ça.
2: Qu'est-ce que vous avez envie de dire aux futurs apprentis carrossière peintre ou carrossier peintre ?
1: Si ça vous intéresse, je dirais que ça va foncer. Si vous aimez les voitures, c'est un super job, c'est passionnant comme métier. C'est très bonne ambiance en général. J'ai pas fait toutes les carrosseries du monde, mais les deux ou trois où j'ai fait des stages, j'ai toujours été bien accueilli, c'est très chaleureux. Moi, je trouve que c'est des bonnes places. C'est un métier vraiment fascinant.
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0: Phil Collins pour nous emmener jusqu'aux informations de la mi-journée.
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0: Il est midi 15. Le journal présenté par Diana Dacosta.
3: Bonjour, une affaire secoue l'école secondaire de Reconvilliers. Un enseignant a récemment été licencié. Il aurait commis des vols de matériel dans l'établissement. Les détails de ce dossier, les conséquences pour les élèves et leurs familles dans un instant. À Bienne, les pompiers gagneront de précieuses secondes. La ville va leur accorder la priorité à certains feux de signalisation pour accélérer leurs interventions. Un projet à 220 000 francs qui sera déployé progressivement d'ici à fin 2026. L'Espagne est la première équipe qualifiée pour la finale du mondial de football. La Roja a dominé la France 2-0 en demi-finale et met fin au parcours des Bleus. Reste désormais à connaître son adversaire avec le choc Angleterre-Argentine programmé ce soir. Enfin, le ciel se fera plus menaçant cet après-midi avec des orages qui pourraient éclater en toute région. Attention, ça pourrait être particulièrement intense par endroits et ça pourrait souffler très fort. Retour au calme prévu dans la soirée. À Reconvilliers, un enseignant de l'école secondaire a été démis de ses fonctions fin juin. Il est soupçonné d'avoir commis des vols dans l'établissement. Olivier Zanos, c'est une lettre envoyée début juillet par la commission scolaire aux parents d'élèves et aux enseignants qui a levé le voile sur cette affaire.
4: Oui, une lettre que nous nous sommes procurée. La commission scolaire explique qu'une enquête a été récemment ouverte par la police cantonale bernoise à la suite de nombreux vols survenus à l'école secondaire ces dernières années. Vols de matériel scolaire, une partie des objets a pu être retrouvée avec déjà des informations officielles qui ont poussé la commission à prendre des décisions.
3: Et parmi ces décisions, un enseignant a donc été licencié. Sa culpabilité, est-ce qu'elle a été prouvée?
4: Alors la procédure est encore en cours, on va donc rester prudent et avancer la présomption d'innocence. Mais quoi qu'il en soit, la commission scolaire écrit s'être basée sur des faits qui ont conduit, je cite, à une rupture définitive du lien de confiance nécessaire à la poursuite de la relation de travail. La commission a été contactée par nos collègues du JDJ. Elle ne donnera pas plus d'informations à ce stade. La police cantonale bernoise, elle, confirme qu'un homme susceptible d'avoir un lien avec cette série de vols a été identifié, interpellé et auditionné. Il a ensuite été laissé en liberté après les clarifications nécessaires.
3: La procédure se poursuit donc. On imagine que cette affaire a passablement secoué l'école, les élèves et les parents notamment. Olivier, quel est le message que la commission scolaire leur a adressé?
4: Eh bien, c'est d'abord un message de transparence. Après ces années de tension, il fallait une information claire et officielle. Et puis un message d'excuse aussi au nom de la commission, de la direction et du corps enseignant. Il faut bien comprendre que des élèves ont été parfois soupçonnés ou accusés à tort. Notez aussi que les écoliers qui ont dû remplacer du matériel scolaire à leurs frais seront contactés cet automne par l'intermédiaire de leurs parents. Des démarches seront entreprises pour les dédommager dans la mesure du possible.
3: Merci Olivier. Les sapeurs-pompiers biennois seront prioritaires aux feux de signalisation. En cas d'urgence, ils pourront passer plus rapidement au carrefour routier important. Un crédit de 220 000 francs a été adopté pour financer les installations techniques et toutes les configurations. La ville de Bienne le précisait dans un communiqué il y a peu. Le système marchera selon le même principe que la priorisation déjà mise en place des bus des transports publics. Gabriele Leonardi est responsable du secteur de la circulation de la ville de Bienne. Il nous détaille pourquoi ce système est installé maintenant.
5: On a mis ça en place parce que maintenant on dispose d'une technologie qui permet de mettre ça en place avec des coûts moindres. Il y a d'autres villes comme Berne par exemple, ils ont déjà des systèmes de ce type, mais qui coûtent énormément plus cher parce que ça nécessite une infrastructure encore plus importante. Donc c'est vraiment la technologie semblable à celle des bus qui nous permet de mettre en place cette solution avec des moindres coûts.
6: Est-ce que vous avez un exemple, un endroit qui est particulièrement problématique pour les pompiers en ville de Bienne?
5: Il y a un endroit qui est identifié comme problématique par le corps des sapeurs-pompiers, c'est notamment le carrefour entre la rue du Marché Neuf et la rue Franche, qui constitue un accès important pour Neuchâtel et aussi en direction du Jura depuis la caserne.
6: Est-ce que ça sera le seul endroit où ce dispositif va être mis en place?
5: Non, ce sera le premier endroit, d'où l'importance de ce carrefour. Mais ensuite, d'autres carrefours peuvent suivre selon les besoins identifiés par les corps de sapeurs-pompiers en collaboration avec les autres instances de la ville de Bienne.
6: Vous avez déjà des idées de quels autres endroits comme ça?
5: Non, pas forcément. Justement, il y a beaucoup de carrefours, mais il s'agira de tester d'abord le système au carrefour principal, donc au carrefour important, celui de Marché Neuf, rue Franche. Et ensuite, il faudra vraiment s'asseoir à table avec les corps des sapeurs-pompiers pour identifier les autres endroits qui nécessitent vraiment de cette technologie.
3: Gabriele Leonardi répondait à José de Sédou. Une première phase consistera donc à mettre en place d'ici fin 2026 les installations techniques sur les tronçons importants. Encore un potentiel délit de chauffard signalé ce matin par la police neuchâteloise. Un automobiliste a été mesuré à 140 km à l'heure sur un tronçon limité à 80 à la sortie du tunnel de la Vue des Alpes à Fontaine-Melon, direction Neuchâtel. Les faits datent du 16 mai, peu après 20h. L'automobiliste, un quinquagénaire, risque une peine privative de liberté ainsi qu'un retrait de permis d'au moins 2 ans. Un jurassien prend la tête de la formation professionnelle agricole suisse. Olivier Girardin, directeur de la Fondation Rurale Interjurassienne, a été élu fin mai à la présidence de la Conférence Suisse des Directeurs d'École d'Agriculture. Un mandat de 4 ans à la tête de la fêtière qui le mènera jusqu'à la retraite. Olivier Girardin fait part de ses motivations dans son nouveau rôle de président.
7: C'est mon intérêt aussi pour la formation agricole, ça permet aussi d'avoir une visibilité pour la Fondation Rurale, d'être dans ce réseau des écoles d'agriculture au niveau suisse. Et puis dans une phase où on a des changements, justement avec l'introduction d'un nouveau CFC, donc il y a des défis aussi à relever, donc c'est ce qui est aussi intéressant pour moi puis pour la Fondation Rurale.
6: Parmi les dossiers majeurs qui vous occuperont, vous avez évoqué la mise en place du nouveau CFC. De quoi s'agit-il et puis pourquoi c'est un enjeu majeur de ces prochaines années?
7: Il y a une réforme importante au niveau du CFC agricole et puis on va commencer à la rentrée avec la première année, avec ce mode 3+1, donc 3 ans plus une année. Et donc c'est un changement parce que les cours sont répartis différemment, de manière linéaire aussi sur les 3 ans, donc un peu plus de cours sur les 2 premières années, un peu moins sur la 3e. Et puis l'objectif qu'on se fixe, c'est d'avoir un maximum aussi de jeunes qui optent pour la solution 3+1, qui fassent aussi les 4 ans. Sur les 3 premières années, on fera peut-être une formation en grande culture, puis une année supplémentaire en production bovine ou inversement. Le lien entre la pratique et la théorie est renforcé par ce nouveau système. Ça va répondre aussi aux attentes, à la diversité, parce qu'on a une grande diversité au niveau agricole, au niveau suisse, entre plaine, montagne, viticulture, arboriculture, culture maraîchère. Donc on voit que l'agriculture, elle est très très diverse. Donc de trouver justement une formule qui répond en fait à tous ces objectifs, c'est un défi, mais ça se passe bien.
3: Olivier Girardin au micro de Marceline Michon. La Fondation Rurale Interjurassienne accueillera la Conférence Suisse des Directeurs d'École d'Agriculture en mai prochain à Courtemelon. C'est un long processus qui s'achève en France. Les députés devraient approuver définitivement aujourd'hui la loi qui crée un droit à l'aide à mourir. La loi prévoit d'autoriser pour la première fois dans le pays l'assistance au suicide, voire l'euthanasie avec une série de conditions. Il s'agit là d'une réforme sociétale majeure du second quinquennat d'Emmanuel Macron. En France, toujours, les pompiers ont réussi à fixer les 2 incendies qui ont parcouru un peu plus de 2000 hectares de la forêt de Fontainebleau. Le préfet de Seine-et-Marne a souligné que les pompiers vont devoir encore être à pied d'œuvre pendant des jours, voire des semaines. 4 gardes à vue sont par ailleurs toujours en cours, dont celle d'un pompier volontaire. 2 suspects ont reconnu leur implication dans le départ des incendies.
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3: En football, le nom du premier finaliste de la Coupe du Monde est connu depuis hier soir. Il s'agit de l'Espagne qui a maîtrisé son sujet lors de la première demi-finale. La Laura a battu la France 2-0 à Dallas au terme d'une prestation aboutie et convaincante. Les 2 buts espagnols sont tombés à la 22e minute sur pénalty et peu avant l'heure de jeu. Les Bleus n'ont jamais été réellement en mesure de rivaliser contre les Ibériques. En dehors de la petite finale pour la 3e place, le match met fin à l'ère Didier Deschamps à la tête de l'équipe de France. Le sélectionneur français a fait part de sa déception à l'issue de la rencontre. Didier Deschamps.
9: Évidemment que cette équipe d'Espagne est forte, elle l'a prouvé. Et nous, on a été un peu en dessous. On a commis des erreurs, plus d'erreurs techniques que ce qu'on avait fait jusqu'à maintenant. et certainement aussi avec, même si je pensais que l'ensemble du groupe avait bien récupéré, on était un ton en dessous. Mais on sait la capacité qu'a cette équipe d'Espagne. Et pour pouvoir espérer plus, il fallait qu'on soit au maximum, mais on ne l'a pas été malheureusement. Donc ça nous amène à une énorme déception.
3: La seconde demi-finale de la Coupe du Monde aura lieu ce soir à 21h à Atlanta. Elle opposera l'Angleterre à l'Argentine. Et du tennis pour conclure, Stan Wawrinka a fait ses adieux hier soir au tournoi de Gstaad. Le Vaudois s'est incliné en 3-7, 6-7, 6-4, 6-4 devant le Portugais Jaime Faria au premier tour. Le match a duré plus de 2h30. Stan Wawrinka a eu droit à une nouvelle cérémonie en présence de Marco Ciudinelli, Michael Lamer et Séverin Lutti, aux côtés desquels il avait remporté la Coupe des en 2014. Le Vaudois explique ce qui l'a le plus touché lors de cette soirée particulière à Gstaad. Stan Wawrinka.
10: L'ensemble des au revoir, c'est sûr que pour moi, ce qui m'a touché le plus, c'est surtout le public. D'avoir autant de monde un mardi, que ce soit plein, d'avoir autant de soutien, c'est une des raisons pourquoi j'ai continué à jouer aussi longtemps. C'est pour vivre ce genre d'émotion et c'est vrai que c'est pour moi ça le plus dur. Malgré la défaite, c'est surtout le fait de ne pas avoir la chance de pouvoir rejouer un match dans deux jours. C'est ça que pour moi qui est le plus dur, d'avoir dû dire au revoir à Gstaad où ça fait plus de 20 ans que je viens ici, ça fait plus de 20 ans que je vis des émotions exceptionnelles. Et voilà, on n'aime jamais dire au revoir, mais en tout cas, je remercie toutes les personnes qui ont été présentes et surtout le public.
3: C'est la fin de cette édition. Bon appétit si vous passez à table. Bel après-midi.
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3: Merci Diana. On va continuer notre petit bout de chemin avec Florent Pagny.
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3: Avant cela, place à la météo. À l'heure du zénith, la chaleur est bien installée, le soleil se cherche encore et les nuages en profitent pour gagner du terrain. La prudence sera de mise cet après-midi avec un risque marqué d'orage sur l'ensemble de la région. Ils pourront localement être forts, nous dit-on, même accompagnés de grêle, de fortes précipitations et de rafales parfois soutenues. Une accalmie est ensuite attendue en soirée et durant la nuit. Les températures aujourd'hui grimperont d'ici peu jusqu'à 29 à 30 degrés sur le Zéland, autour de 27 à 700 mètres et 22 sur les crêtes jurassiennes. Pour la suite, demain, il fera toujours chaud avec une dégradation orageuse attendue en fin de journée. Et puis alors vendredi, la fin de semaine conservera un temps assez lumineux, mais plus lourd avec des orages qui pourraient se montrer plus fréquents au fil des heures. Déjà terminé pour l'émission Parfum d'été de ce mercredi 15 juillet. La suite de votre programme, c'est en musique avec Florent Pagny, Alex Hepburn ou Ava Max dans le quart d'heure qui suit. Dès 16h, vous serez en compagnie de Fred pour passer votre fin de journée. Et pour ma part, je vous retrouve demain dès 6h pour la matinale de l'été. Très bon début d'après-midi et à très vite sur RJB.
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0: 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Alexandre Rosset.
1: Bonjour. La baisse de la demande s'est poursuivie en juin pour l'hôtellerie suisse. Après un repli de 1,6% en mai, le nombre de nuitées s'est à nouveau contracté de 2,4% par rapport à la même période de l'an dernier. Le tassement s'est limité à 0,1% pour les visiteurs indigènes, alors que celui des voyageurs étrangers atteint 4,4% selon l'Office fédéral de la statistique. La fraternité Saint-Pie-X a déposé un recours concernant l'excommunication de ses 6 évêques par le Vatican. Le Saint-Siège avait pris cette décision le 2 juillet, le lendemain de l'ordination de 4 d'entre eux à Écône, en Valais. Le recours dit préliminaire a été déposé en date du 11 juillet. Gros excès de vitesse dans le canton de Neuchâtel. La police indique aujourd'hui qu'un automobiliste a été mesuré à 140 km/h sur un tronçon limité à 80 à la sortie du tunnel de la Vue des Alpes à Fontaine-Melon, direction Neuchâtel. Les faits remontent au 16 mai. Le quinquagénaire risque une peine privative de liberté et un retrait de permis d'au moins 2 ans. La population des Franches-Montagnes est invitée à utiliser l'eau de manière responsable. L'exécutif des communes du district demande de renoncer à toutes les consommations qui ne sont pas essentielles en raison de la sécheresse. Le Noirmont a transmis hier soir de son côté des restrictions avec effet immédiat. Il est désormais interdit d'arroser les pelouses ou encore de laver sa voiture. Pas d'accalmie en vue entre l'Iran et les États-Unis. Les frappes se sont poursuivies aujourd'hui entre les deux pays. Ces derniers ont également réduit en pièces le protocole d'accord. L'Iran, qui a reverrouillé le détroit d'Ormuz ce week-end, a promis qu'il resterait fermé jusqu'à la fin des agressions américaines. Les États-Unis ont de leur côté rétabli hier soir le blocus des ports iraniens. La deuxième finaliste de la Coupe du Monde de football sera bientôt connue. L'Angleterre et l'Argentine s'affrontent ce soir en demi-finale avec pour objectif de rejoindre l'Espagne en finale. La rencontre est programmée à Atlanta à 21h heure suisse. Et Pauline Chavan, la bataille s'annonce intense.
2: Oui, tout à fait. Tenante du titre, l'Argentine veut continuer de rêver d'une quatrième étoile et disputer la finale. Après avoir éliminé la Suisse en quart de finale, l'Albi Céleste compte bien célébrer une 13e victoire consécutive en Coupe du Monde. Si les joueurs peuvent compter sur Lionel Messi, ils devront assurer une défense solide après avoir encaissé 5 buts en 3 matchs à élimination directe. De l'autre côté du terrain, les Anglais auront l'occasion de se hisser en finale pour la deuxième fois de leur histoire. Leur dernière qualification remonte à 1966, année de leur unique sacre en Coupe du Monde. Le duo offensif composé de Jude Bellingham et Harry Kane compte bien maintenir l'espoir d'une finale.
1: Merci Pauline, et le prochain flash ce sera à 17h. Belle fin d'après-midi.
3: Et si on se mettait gentiment les pieds dans le sable, mais juste avant ça, on prend quelques nouvelles de la météo. Et le ciel est menaçant, hein. Cet après-midi, des averses orageuses peuvent désormais éclater sur l'ensemble de la région, aussi bien sur le Jura qu'en plaine. La prudence est donc de mise, car certains orages pourraient être localement intenses, accompagnés de fortes pluies, de grêles et de rafales de vent soutenus. Et cette situation instable devrait se prolonger, hein, durant la soirée et une bonne partie de la nuit. Et pour demain, jeudi, la matinée s'annonce plus calme et souvent ensoleillée. En revanche, les nuages feront leur retour l'après-midi avant l'arrivée de nouvelles averses orageuses en fin de journée. Et les températures demain resteront encore estivales, très estivales, même avec 31 à 32 degrés sur le Seeland. Et on espère que votre après-midi se passe bien jusqu'à 18h. Je vous accompagne avec de la

0: Bonne musique, des découvertes et toujours cette bonne ambiance estivale qui sent bon les vacances. À 16h30, on va retrouver Armelle avec sa chronique Le Saviez-vous. Aujourd'hui, elle nous emmène à la découverte du plus vieil animal jamais identifié. Une histoire étonnante qui nous fait remonter très très loin dans le temps, vous verrez ça. Côté musique, on vous a préparé une belle sélection. Il y aura du Michel Berger, du Shakira, Adèle, Téléphone et même Madonna dans cette prochaine heure. Et puis, notre nouvelle question du jour. Vous savez que j'aime bien vous poser une question, que vous pouvez réagir par WhatsApp. La question du jour, c'est si vous pouviez passer une journée d'été n'importe où dans le monde, vous iriez où ? Que ce soit au bord d'une plage en Grèce, dans les rocheuses canadiennes, sur une île tropicale, ce que vous voulez, racontez-nous votre destination de rêve par WhatsApp au 079 689 20 20. On partagera vos réponses à l'antenne. Bel après-midi avec nous sur RJB et bienvenue les pieds dans le sable jusqu'à 18h.
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0: 16h16 tout pile sur RJB en compagnie de Shakira. Et pour la suite de la musique d'ici quelques instants, on va s'écouter le duo Angèle en compagnie de Justice. Et on vous souhaite un bel après-midi avec nous sur RJB.
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0: Il est 16h17.

Someone Like You, le titre de Adèle, l'immense succès, l'un des immenses succès d'Adèle, et on va rester dans les grands succès avec ce titre de Téléphone Cendrillon, qui n'a rien à voir avec le conte, hein. C'était vraiment une chanson inspirée déjà d'un fait réel et une critique sur l'obsession de la jeunesse.

Cendrillon, le titre de Téléphone sur RJB à 16h33. La suite, d'ici quelques instants, on va retrouver Armelle avec le Saviez-vous, où elle va nous parler du plus vieil animal jamais découvert. Et juste après, côté musique, ce sera Eden Foyer.

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5: Le saviez-vous ? Le plus vieil animal jamais découvert est un coquillage appelé Ming, découvert au large des côtes islandaises en 2006. Il s'agit d'une palourde de l'espèce Arctica islandica, connue pour sa longévité exceptionnelle. Des chercheurs ont remonté cet individu lors d'une mission scientifique sans se douter qu'il détenait un record. Pour déterminer son âge, ils ont compté les stries de croissance de sa coquille, un peu comme les cernes d'un arbre. Ming avait 507 ans, il serait donc né autour de l'année 1499, à l'époque de la Renaissance. Mais il y a un hic. Pour réaliser cette analyse, les chercheurs ont dû ouvrir le coquillage, ce qui a entraîné sa mort. Un geste qui a provoqué un certain malaise une fois son âge exceptionnel découvert. Depuis, cette espèce fascine les scientifiques, notamment pour mieux comprendre les mécanismes du vieillissement.
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0: Bonnie Tyler, elle qui nous manque déjà, hein, qui nous a quittés il y a seulement quelques jours. C'était à l'instant sur RJB à 16h47. Et la question du jour, hein, je vous demandais si vous pouviez passer une journée d'été n'importe où dans le monde, où iriez-vous? Alors vous êtes déjà plusieurs à avoir répondu, on a Isabelle qui nous dit « Moi je partirais en Écosse, tout le monde rêve de soleil, moi je rêve de verdure, de châteaux et de paysages à couper le souffle encore plus cette année avec les fortes chaleurs. » On a Julien qui nous parle des Maldives, David qui nous dit « Le Canada, j'aimerais bien passer une journée au milieu des rocheuses et croiser un ours, mais d'assez loin quand même, effectivement. » Mieux vaut rester assez loin quand même des ours, hein, ça peut être dangereux. Vous aussi, hein, vous pouvez réagir et nous dire si vous pouviez passer une journée d'été n'importe où dans le monde, où iriez-vous? 079 689 2020.
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Frozen, le titre de Madonna sur RJB. Vous savez peut-être si vous êtes amateur de football, et même si vous ne l'êtes pas, de toute façon vous êtes au courant, ce soir il y a la deuxième demi-finale, hein, qui rejoindra l'Espagne en finale, l'Espagne qui a battu l'équipe de France hier soir 2-0. Ce soir c'est l'Angleterre qui affronte le tombeur, hein, tout simplement, de l'équipe de Suisse, l'Argentine, coup d'envoi à 21h. 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Allez, un petit Francis Cabrel pour nous emmener jusqu'au journal, jusqu'au flash de 17h. On vous souhaite un très bon mercredi avec nous sur RJB.

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3: Bonjour, les hôtels suisses se sont moins remplis pour le mois de juin. L'hôtellerie accusait déjà un recul de 1,6% des nuitées en mai. Elle s'est accentuée à 2,4% pour le mois de juin par rapport à l'an dernier, selon les premières estimations publiées par l'Office fédéral de la statistique. Après une deuxième estimation le 22 juillet, les chiffres définitifs seront publiés le 4 août. La Suisse rejoint l'Alliance portuaire européenne. Elle vise à renforcer la lutte contre la criminalité organisée et le trafic de drogue dans les ports et les chaînes logistiques maritimes. Elle réunit au total 28 États ainsi que plus de 50 ports maritimes et fluviaux ou encore des organisations professionnelles. L'Union européenne a accepté aujourd'hui de prolonger la protection accordée aux réfugiés ukrainiens sur son territoire pour une année, excepté pour les hommes en âge d'être mobilisés. Il y a un mois, le Conseil fédéral a prononcé la même décision, envisageant de maintenir en Suisse le statut S après mars 2027. Un homme a été tué par balle à la terrasse d'un bar à Grenoble hier soir. La victime est un quinquagénaire, très défavorablement connu de la justice, a indiqué la police aujourd'hui. L'hypothèse d'un règlement de compte sur fond de trafic de stupéfiants est privilégiée. Les guerres de gangs qui font rage à Grenoble et dans sa banlieue ont fait 11 morts depuis début décembre 2025. Et puis en sport, le NUC est fixé ou presque. Le club de Liga de volleyball connaît ses deux adversaires potentiels en 16e de finale de la CEV Cup. Le tirage au sort de cette Coupe d'Europe a eu lieu aujourd'hui. Le NUC disputera une double confrontation face aux perdants de la rencontre du deuxième tour de la Ligue des Champions entre le récent vainqueur du championnat portugais, Porto, et le récent champion d'Espagne, la Fundación Carasol Andalucía. Le match aller se jouera à l'extérieur le 24, le 25 ou le 26 novembre. Et la rencontre retour aura lieu une semaine plus tard à la Riveraine. Le match d'ouverture du championnat du monde 2027 de hockey sur glace opposera l'Allemagne et la Suisse au stade de Gelsenkirchen, pouvant accueillir plus de 60 000 personnes, annonce la Fédération internationale aujourd'hui. Il se déroulera le jeudi 16 mai de l'an prochain, un jour avant le coup d'envoi officiel. Les autres matchs du groupe A auront lieu dans la patinoire de Mannheim, ceux du groupe B ainsi que la phase finale à Düsseldorf. C'est la fin de ce flash d'information. Merci de l'avoir écouté et bonne soirée à vous.
4: Bon allez, la soirée n'a pas encore totalement commencé. 17h03 sur RJB, le retour de l'information. Ce serait bien sûr avec le journal à 18h. Côté météo, la vigilance reste de mise pour cette fin d'après-midi. Le risque d'orage est élevé sur toute la région et ces cellules pourront se montrer parfois vigoureuses avec de fortes précipitations, voire même de la grêle et de fortes rafales de vent. Ces conditions orageuses devraient encore nous accompagner ce soir et durant la nuit, donc prudence. Et pour demain jeudi, le soleil dominera en matinée avec une nouvelle dégradation attendue en fin de journée avec des averses à caractère orageux et les maximales atteindront encore 30 à 32 degrés. Alors pour ceux qui souffrent de la chaleur, vendredi sera déjà un petit peu moins chaud avec un risque d'orage qui pourrait devenir plus généralisé dans l'après-midi et en soirée. Quant au week-end, il sera estival mais avec des températures beaucoup plus agréables. On reste ensemble jusqu'à 18h, les pieds dans le sable avec de la bonne humeur, de la musique. Et on va rire aussi à 17h30 avec 3 minutes pour rire avec Tristan Lopin aujourd'hui qui nous livre un sketch dont il a le secret. Vous verrez ça tout à l'heure. Et côté musique, on vous a préparé comme d'habitude une belle programmation avec Bastien Baker, Ed Sheeran, Miley Cyrus. On aura du Bruno Mars, FDVM aussi d'ici quelques instants. Et puis sinon, je vous rappelle aussi notre question du jour. Si vous pouviez passer une journée d'été n'importe où dans le monde, où iriez-vous? Alors on a par exemple Patrick qui nous parle de la Corse entre la montagne et la mer. C'est pour moi le plus bel endroit pour passer une journée d'été. Alors on attend vos réponses. Ça se passe au 079 689 2020.

17h15 sur RJB en compagnie de Bruno Mars. Si on vous rappelle notre question du jour, hein, si vous pouviez passer une journée d'été n'importe où dans le monde, où iriez-vous? Alors on a Mélanie qui nous parle de la Toscane, qu'elle rêverait d'y aller. On a Sophie qui nous dit les îles Lofoten en Norvège. J'adore les grands espaces et la lumière là-bas doit être incroyable d'après les photos que j'ai pu voir. On a encore Esther qui nous parle des Caraïbes, mon pays de rêve. Et bah oui Esther, hein, il faut pas se priver. 079 689 2020 pour continuer à nous dire quel est l'endroit où vous pourriez aller dans le monde n'importe où si vous pouviez aujourd'hui passer une journée d'été. Et côté musique, U2 pour poursuivre cet après-midi ensemble sur RJB. On aura également du Miley Cyrus ou encore Calogero qui arrive d'ici quelques minutes. Merci d'être avec nous et très bel été avec nous sur RJB.

Calogero en apesanteur sur RJB, 17h27, la suite, FR David avec son titre Words. Et puis juste après, on retrouvera 3 minutes pour rire avec un sketch de Tristan Lopin.

0: 17h30 sur RJB en compagnie de FR David. La suite, ce sera avec Tristan Lopin hein, dans 3 minutes pour rire. Et puis juste après, côté musique, on aura du Ed Sheeran, du Bastian Baker, encore du Tina Turner.
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2: J'aime les garçons de mon âge, un peu plus jeunes, un peu plus vieux. Enfin, je suis assez open. Trop, peut-être. Mes potes m'appellent la voiture balai, donc... Non, j'ai quand même 2-3 critères. Déjà, il faut qu'il soit beau. Parce qu'un mec moche vis-à-vis des gens dans la rue, je trouve ça toujours assez inconfortable. Ouais. Non, mais parce que moi, je pars du principe que je juge les gens. Donc, les gens me jugent forcément en retour. Hein. C'est un truc de karma. Donc, un mec beau, mais pas d'une beauté ordinaire, vous voyez. Un mec beau, mais un mec avec une faille. Alors, pas une faille à la Ribéry non plus, hein. On est d'accord. Un mec qui s'habille bien, mais qui ne le fasse pas exprès. Un mec attentionné, mais indépendant. Un mec viril, mais dans les yeux duquel tu sens que lui aussi, il a été un enfant. Un mec romantique. Romantique, c'est chouette, tu sais. Et en même temps, hyper macho. Tu vois, si le mec veut me mettre un petit coup dans la gueule de temps en temps, ça serait chouette. Ouais, mais parce que moi, vous savez, j'adore les bad boys, les gilets jaunes, les casseurs, j'adore. Vous savez, on a tous dans notre tête un espèce de top 3 des célébrités avec lesquelles on rêverait de coucher. Bah moi, mon top 3, c'est Benalla, Bertrand Cantat et Michel Fourniret. Donc, clairement, j'adore les bad boys. Mon problème à moi, si vous voulez, c'est que je rencontre personne parce que tous mes potes sont soit en couple, soit en dépression. Ouais, moi, j'ai une de mes très bonnes copines, elle s'appelle Anne. Et vous savez, Anne, on est pareil tous les deux. On s'attache trop vite. Et ça, c'est parce qu'on est taureau. Enfin... Elle, c'est surtout parce qu'elle est moche. Mais moche, moche, c'est... Elle pique les yeux, c'est terrible. Non, mais il faut pas se moquer, parce que vous savez, elle a envie de s'en sortir. T'es. Mais elle a pas le... Elle a pas la niaque. Hein. Anne, vous savez, elle me fait penser aux nanas qui pensent que porter un legging, ça peut le servir de gaine. Alors que tout le monde le sait, je veux dire, porter un legging, c'est comme mettre du film plastique sur une part de flanc, ça fait floc-floc. Hein. C'est vrai. Et vous savez, ça c'est parce qu'elle a pas confiance en elle. Et il y a qu'à voir la gueule de son ex. Hein. Typiquement le genre de mec que tu choisis quand t'as décidé que t'allais rater ta vie. Tu sais, c'est le genre de mec, quand tu le vois, tu te dis, mais dans une vie antérieure, il a dû faire un truc horrible. Ouais, genre le mec, c'est le styliste de Zaz. Ouais. Et moi, vous savez, j'aime pas juger les gens sur leur apparence. Donc je me suis dit, bon, certes, il est moche, mais il est peut-être très sympa. Et pas du tout. Ah, quand il l'a quittée, elle a eu du mal à s'en remettre. Je me souviens, elle a pris 20 kilos. Je lui ai dit, mais attends, mais je comprends pas, il t'a quitté ou tu l'as mangé?
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Tina Turner sur RJB à 17h44 et vous pouvez aussi participer tout au long de cette pause estivale à notre sondage musical sur rjb.ch pour nous donner votre avis sur les morceaux qui sont diffusés sur RJB. Ça nous permettra de sélectionner vraiment la musique que vous aimez. Ça vous prendra quelques minutes seulement. Vous pourrez écouter des courts extraits de chansons et il vous suffira de nous dire si vous les appréciez ou non. En tout cas, un grand merci déjà d'avance pour votre participation. Ça nous permet vraiment d'être au plus proche de vos goûts. La suite en musique, justement, ce sera avec Since Emilia. Tout le bonheur du monde, et c'est tout ce qu'on vous souhaite. Et puis juste après, on s'écoutera également Taylor Swift sur RJB. On vous souhaite...

17h55 sur RGB en compagnie du King of Pop, Michael Jackson, avec ce titre You Are Not Alone. Pour la suite, ce sera Ozier, Take Me to Church, pour nous emmener jusqu'au journal de 18h.

0: Osier à l'instant sur RJB.
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0: Et tout se passe bien sur le réseau routier de la région. On peut tout de même vous rappeler pas mal de travaux, notamment à Saint-Imy, à Tramelan, au Mont-Tramelan aussi, ou encore sur l'A16, Sonsbeau Sud, avec une circulation en bidirectionnelle. Comme d'habitude, si vous remarquez quoi que ce soit d'inhabituel, 032 482 70 ou par WhatsApp au 079 689 2020.
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0: les pompiers biennois pourront actionner les feux de signalisation. La ville de Bienne l'a indiqué dans un communiqué il y a peu. Elle a débloqué un crédit de 220 000 francs en ce sens. Un Jurassien prend la tête de la formation professionnelle agricole suisse. Olivier Girardin a été élu fin mai à la présidence de la conférence suisse des directeurs d'écoles d'agriculture. Un mandat qui sera marqué par la mise en place du nouveau CFC agricole, vous l'entendrez. Deux grands noms du football pour une seule place en finale. L'Angleterre défie l'Argentine ce soir à Atlanta en demi-finale de la Coupe du Monde. 60 ans après leur unique titre planétaire, les Anglais se disent prêts à faire tomber le tenant du titre. Météo, le ciel sera changeant ce soir avec encore quelques zones d'averses orageuses possibles jusqu'en milieu de nuit. Demain, la matinée devrait être globalement ensoleillée. L'après-midi sera le plus nuageuse, voire orageuse en fin de journée. Pour éviter que les sapeurs-pompiers restent coincés dans les bouchons, la ville de Bienne équipe ses carrefours importants. En cas d'urgence, ils seront donc prioritaires aux feux de signalisation. La ville de Bienne le précisait dans un communiqué il y a peu, un crédit de 220 000 francs a été adopté. Les détails de Gabriele Leonardi, responsable du secteur de la circulation de la ville de Bienne.
1: Il faut équiper les véhicules des sapeurs-pompiers avec des émetteurs. Et ensuite, il faut aussi équiper les feux de circulation avec des récepteurs. Lorsque cela n'est pas encore le cas. Ensuite, avec ce montant, il faut aussi programmer, il y a des travaux de programmation. Il faut justement programmer les feux pour qu'ils puissent réagir de manière souhaitée. Donc, il y a une annonce qui est envoyée et puis il y a une réaction du feu qui doit être programmée. Je vous fais un bon exemple pour comprendre. Lorsque les véhicules des pompiers, ils atteignent la place du marché neuf, selon l'intervention, ils pourraient soit partir à droite en direction du Jura, ou d'autres parties de la ville, ou bien soit ils pourraient partir à gauche en direction de Neuchâtel. Et puis c'est important que le feu il reçoive aussi ces informations pour programmer correctement ses priorisations.
0: Une première phase sera déployée d'ici fin 2026 sur plusieurs tronçons jugés prioritaires. Une seconde étape prévoit l'extension du dispositif à d'autres carrefours stratégiques. Le nouveau CFC agricole sera l'un des dossiers majeurs sur le bureau d'Olivier Girardin, nouveau président de la Conférence suisse des directeurs d'écoles d'agriculture. Le jurassien directeur de la Fondation rurale interjurassienne a été élu fin mai à la tête de la formation professionnelle agricole suisse. Le nouveau CFC proposera une formation en 3 ou 4 ans avec l'option d'un approfondissement en grande culture ou production bovine sur la quatrième année de formation. Une formation harmonisée au niveau suisse qui correspond aussi bien aux besoins de la région selon Olivier Girardin.
2: Pour le Jura, nous, ce qu'on espère vraiment, c'est qu'on ait un maximum de jeunes qui optent pour l'approfondissement en grande culture et production bovine, parce qu'on est dans une zone justement polyculture-élevage, donc on espère qu'il y a un maximum de jeunes qui optent pour cette formule 3+1, pour répondre aussi aux défis qu'on a au niveau agricole dans les années à venir. On le voit cette année avec les questions climat, ça c'est aussi des éléments qui sont pris en compte aussi dans la nouvelle formation. Il faut s'adapter, les agriculteurs s'adaptent. Donc la formation s'adapte aussi à ces nouveaux défis.
0: La baisse de la demande s'est poursuivie en juin pour l'hôtellerie suisse. Après un repli de 1,6% en mai, le nombre de nuitées s'est à nouveau contracté de 2,4% par rapport à la même période l'an dernier. Le tassement s'est limité à 0,1% pour les visiteurs indigènes, alors que celui des voyageurs étrangers atteint 4,4% selon l'Office fédéral de la statistique. La Suisse adhère à l'Alliance portuaire européenne. Objectif, renforcer la lutte contre la criminalité organisée et le trafic de drogue dans les ports et les chaînes logistiques portuaires. Les ports rhénans suisses figurent parmi les points d'entrée potentiels pour le trafic. Le département fédéral de la justice et de la police estime que des quantités assez importantes de drogue, en particulier de cocaïne, transitent par cette voie. Pas d'accalmie en vue entre l'Iran et les États-Unis. Les frappes se sont poursuivies aujourd'hui entre les deux pays. Ces derniers ont également réduit en pièces le protocole d'accord. L'Iran, qui a reverrouillé le détroit d'Ormuz ce week-end, a promis qu'il resterait fermé jusqu'à la fin des agressions américaines. Les États-Unis ont de leur côté rétabli hier soir le blocus des ports iraniens.
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0: La planète football se tourne vers Atlanta. Ce soir à 21h, la deuxième demi-finale de la Coupe du Monde oppose l'Angleterre à l'Argentine. Un duel prometteur entre une équipe des Three Lions particulièrement constante et l'Albi Céleste emmenée par l'infatigable Lionel Messi. Au moment de défier le tenant du titre, pas question pour l'Angleterre de jouer le rôle de l'outsider. 60 ans après sa dernière finale dans un mondial, elle croit pleinement en ses chances. Les précisions du coach Thomas Tuchel.
5: We know why we're here. We know

0: Nous savons pourquoi nous sommes là et nous savons ce que nous voulons. On n'a jamais eu peur d'avoir ces ambitions, de le dire et de rêver de cette demi-finale. Maintenant, nous y sommes, on arrive très affamés et on veut cette victoire. Bien sûr, on respecte notre adversaire, ce sera un grand match de football, c'est aussi une grande occasion pour nous. Nous sommes reconnaissants d'être là, enthousiastes, nous avons faim et surtout, nous sommes prêts.
1: De son côté, l'Argentine arrive presque avec un statut de miraculé au stade des demi-finales, menée 2 fois face au Cap-Vert en 16e, puis 2-0 face à l'Égypte en 8e. Elle a dû batailler jusqu'en prolongation pour se défaire de la Suisse en quart de finale. Pour le sélectionneur argentin, il y a des choses à améliorer si l'Argentine espère poursuivre l'aventure. Lionel Scaloni.
2: La gana, la ambition. Nosotros necesitamos jugar al fútbol, jugar con la pelota.
0: L'envie, l'ambition, nous avons besoin de retrouver le plaisir de jouer au football, de jouer avec le ballon, car c'est là que nous avons toujours puisé notre force. Et puis nous avons l'envie de tout donner jusqu'au dernier moment. Nous avons aussi besoin que les joueurs qui ont toujours pratiqué un grand football puissent nous le montrer une fois de plus sur le terrain. Nous avons besoin de tout le monde. Mes joueurs ont toujours tout donné jusqu'au dernier ballon et ça sera encore le cas lors de ce match. Au final, ce qu'il ne faut surtout pas oublier, c'est de bien jouer au ballon. C'est ça le plus important.
1: Des propos traduits par Guillaume Joly. Angleterre-Argentine, c'est ce soir à 21h à Atlanta. Le vainqueur de ce duel s'offrira donc le droit de défier l'Espagne pour le titre dimanche à New York. Victoire norvégienne sur le Tour de France cycliste. Søren Warenskiold a gagné aujourd'hui au sprint la 11e étape à Nevers. Au terme de la course la plus rapide de l'histoire de la grande boucle terminée à 50,9 km/h de moyenne. Le Norvégien a devancé le Néerlandais Olaf Koijé et le Belge Jasper Philipsen. Le Jurassien Yannis Voisard a fini 54e au sein du peloton avec le maillot jaune Tadej Pogacar. La Joulo conserve son 16e rang au classement général. La Suisse défiera l'Allemagne dans le stade de Gelsenkirchen en ouverture du prochain championnat du monde de hockey sur glace. La Fédération helvétique l'annonce aujourd'hui. Cette rencontre aura lieu le jeudi 13 mai 2027 à 20h20. Elle se déroulera dans la Veltins Arena, un stade de football qui peut accueillir plus de 61 000 personnes. Merci de nous avoir suivis pour cette nouvelle édition. Une belle soirée.
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4: Juste avant de repartir en musique, un petit coup d'œil à la météo. La soirée débute sous un ciel instable. Des averses orageuses peuvent encore concerner toutes les régions et certains orages pourraient être localement forts. La prudence est donc recommandée si vous devez vous déplacer ou participer à des activités en extérieur. Pour demain, jeudi, le début de journée sera plutôt ensoleillé avant une augmentation des nuages au fil de l'après-midi. De nouvelles averses orageuses sont attendues en fin de journée et dans la nuit, dans une ambiance toujours très chaude demain avec des températures proches de 32 degrés sur le Seeland. Et pour la suite, vendredi restera lourd et instable avec un risque d'orage plus généralisé avant un changement de temps pour le week-end. Le soleil fera son retour, les températures baisseront légèrement, mais l'ambiance restera pleinement estivale. Mais en tout cas, ce sera plus agréable que ces derniers jours.
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4: Et un bon début de soirée sur RJB, il est 18h10, la suite ce sera en musique, on aura David Guetta, Phil Collins, Camaro pour la suite. Quant à moi, je vous retrouve demain dès 16h pour une nouvelle émission Les Pieds dans le Sable. D'ici là, je vous souhaite une très très belle soirée, peut-être devant le match, et à demain.

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1: Yes. 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
1: Après les shampoings secs, voici une nouveauté plus costaud que les savons solides qui, selon les commentaires sur les réseaux sociaux, serait en passe de révolutionner les soins d'hygiène. J'ai nommé la douche sans eau. Se laver sans passer par la douche est désormais possible grâce au nouveau gel nettoyant sans eau qui promet un nettoyage complet du corps sans rinçage. Randonneurs, sportifs et grands voyageurs ont, selon le réseau social TikTok, encore lui, testé des produits en conditions réelles et les ont approuvés. Retour et bref aperçu du fonctionnement d'un gel douche classique, composé pour la plupart de tensioactifs, des molécules qui ont une partie attirée par l'eau et une autre par la graisse. Et ce sont ces tensioactifs qui permettent de désincruster les impuretés, la transpiration ou le sébum présent sur la peau. Lorsqu'ils ont effectué leur travail, l'eau, elle, va se charger du reste et au moment du rinçage, tout évacué. Les nouveaux produits lavants ne nécessitent pas d'eau et ne contiennent donc pas de tensioactifs. Leur promesse repose sur tout autre chose, l'huile de coude, traduction, la friction mécanique. En effet, ces formules, appelons-les magiques, contiennent du solvant, un composant chargé d'agir sur les impuretés présentes sur la peau, et c'est en frottant longuement le produit que ce solvant va décoller les impuretés et les dissoudre. Si la douche sans eau tient ses promesses, est-ce que cette dernière peut remplacer le passage classique et quotidien sous le pommeau? Les spécialistes ne veulent pas se mouiller et ce, sans jeu de mots, et leurs réponses sont nuancées. Cette nouvelle façon de se laver permet d'être propre, mais selon eux, il ne serait pas conseillé de le faire tous les jours. Contrairement à une douche classique qui élimine rapidement et efficacement tout résidu, ces nouveaux gels de lavage nécessitent un temps d'application plus long. Il faut compter entre 3 et 5 minutes pour la traditionnelle douche, alors que le nettoyage complet, recoins y compris, peut durer jusqu'à une demi-heure voire plus avec cette nouvelle méthode. Et les frottements répétés sur la peau vont à force irriter cette dernière. Cette nouvelle technique conviendrait comme solution de dépannage, en randonnée, après une séance de sport, dans des lieux où il n'y a aucun accès à une douche. A priori, user de cette méthode une à deux fois par semaine n'aurait pas d'impact sur l'épiderme. Si les dermatologues et spécialistes restent aussi vagues sur la question, c'est parce que ces produits sont récents et qu'ils n'ont pas été testés sur du long terme. Alors évidemment, jusqu'à maintenant, il n'y a pas eu d'effet secondaire de constater car la douche sans eau est peu utilisée. Mais malgré cela, il faut rester vigilant. Certains aspects forcent malgré tout à faire attention car comme les savons classiques, ces gels peuvent impacter directement sur le film hydrolipidique, cette fine barrière naturelle qui protège la surface de la peau, et tous les savons, lorsqu'on les utilise trop souvent, enlèvent ce film. La peau finit par être moins protégée. Dans le cas des produits sans rinçage, cette fragilisation pourrait être accentuée par les frottements nécessaires pour éliminer les fameuses impuretés. Sur les réseaux sociaux, certaines et certains utilisent ces produits sans rinçage comme complément à la douche classique pour se rafraîchir en fin de journée ou avant un rendez-vous, ce qui peut conduire à multiplier les lavages au quotidien. Plus on se lave et plus on fragilise sa peau. Les composants présents dans ces nouvelles formules pourraient également s'avérer dangereux pour la santé, notamment les parfums plus allergéniques que dans un savon et comme tout autre gel de douche classique. Ces produits sans eau peuvent aussi provoquer des réactions allergiques ou réveiller certaines pathologies cutanées déjà présentes. Il est fortement recommandé de se renseigner avant d'essayer. Idem pour les enfants qui, avant 6 ans, ont une peau plus fragile que les adultes. Pour les autres, tout reste une question de dosage. Alors la douche, avec ou sans eau? Il faut vivre avec son temps, certes, mais il ne faut pas omettre qu'au XVIe siècle, on disait déjà « qui s'y frotte s'y pique » et que dans « À vos soins » cette semaine, cette citation est de circonstance.
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2: Il y a deux sortes de douleurs. L'une vous rend plus fort, l'autre est inutile.
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4: Cette semaine, on donne dans le culte avec la série Mad Men. Arte.tv a la bonne idée de nous proposer de voir ou revoir les 7 saisons de cette série multiprimée, une série qui figure toujours en bonne place dans les classements des meilleures séries des 50 dernières années. On plonge donc dans le New York des années 60. La pub y vit son âge d'or, avec des campagnes orchestrées par les Mad Men, les créatifs dont les bureaux sont tous sur Madison Avenue.
5: Messieurs, la publicité repose sur une seule chose. Le bonheur. Et le vrai bonheur, vous savez ce que c'est ? Ça peut être l'odeur d'une voiture neuve. Ou le fait de savoir qu'on n'a plus à avoir peur. C'est un panneau au bord de la route qui vous rassure, qui vous donne la paix et la confiance, qui vous dit que quoi que vous fassiez, tout ira bien.
4: Personnage central de la série, Don Draper, publicitaire au passé trouble, qui cache bien des secrets qu'on découvre au fil des épisodes.
6: Voilà les hommes par qui le miracle arrive. Vous connaissez Pete Campbell, qui sera votre chargé de projet si vous choisissez de travailler avec nous, et ce beau brun, c'est Don Draper, le meilleur directeur artistique de New York.
7: Oui, enfin, de l'agence au moins. Bonjour, monsieur.
6: Ah, pardon, c'est ma faute.
8: Et je suis Rachel Menken.
6: Oh! Toutes mes excuses, je pensais que...
8: Oui, vous pensiez que je serais un homme.
4: À travers l'histoire et les différents personnages de cette compagnie de pub, c'est tout un pan de l'histoire des États-Unis et du monde qui nous est raconté, de la crise des missiles de Cuba à l'assassinat de JFK ou de Martin Luther King. Et puis avec des années 60 où racisme et sexisme sont la norme.
5: C'est qui la souris, là ?
6: La nouvelle secrétaire.
5: D'où vous venez, ma jolie ?
8: J'ai pris des cours chez Miss Deaver.
5: Très bonne école. Mais je voulais seulement savoir d'où vous veniez. Vous n'êtes pas Amish ?
8: Non, je viens de Brooklyn.
5: Eh bien, ici, vous êtes en ville. Ce serait pas un péché de montrer vos jambes. Un petit chemisier cintré, vous auriez presque l'air d'une femme.
4: Mad Men, qui est sans doute la série où on boit et on fume le plus.
9: J'adore fumer.
6: J'adore fumer, c'est très bon ça.
9: Ma femme déteste la cigarette. Elle a même lu que c'était mortel.
6: J'ai lu ça quelque part aussi.
9: Les femmes croient tout ce que racontent les magazines.
4: Tout au long des 7 saisons qui forment la série, on assiste aux changements sociétaux qui prennent forme dans les 60s. Émancipation féminine, lutte pour les droits civiques, reconnaissance des minorités. Avec une esthétique léchée, avec une grande intensité dramatique et des interprètes comme John Hamm ou Elizabeth Moss découvertes dans cette série, Mad Men interroge l'Amérique des années 60 et tend un miroir au monde d'aujourd'hui. Un chef-d'œuvre à voir ou à revoir sur arte.tv.
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1: Une fribourgeoise bien solitaire nous rejoint à la table des invités cette semaine. Il s'agit de Faust, l'ancienne chanteuse du duo Baron-Baronne. Elle a un premier disque à nous partager. Elle en parle avec Steve.
2: Après l'aventure Baron-Baronne, la fribourgeoise Faust se livre désormais en solo sur un premier album qui sortira le 15 janvier. Il s'appelle Hard Cœur et nous raconte ses doutes, ses peurs, ses nostalgies, mais aussi ses plaisirs et ses victoires. Le tout sur fond d'hyperpop à tendance électronique. Elle est notre invitée. Bonjour Faust.
3: Salut.
2: Comment ça se passe, ce saut dans le vide en solitaire ?
3: Écoute, ça se passe bien. J'adore les sauts dans le vide, même si ça fait très peur. J'apprends plein de choses sur moi et surtout, j'ai beaucoup, beaucoup de plaisir et d'excitation.
2: On est plus sur le plaisir de ne plus devoir faire de concessions musicales ou l'anxiété de devoir tout assurer, assumer seul ?
3: Ben, je sais pas, je crois que c'est un bon mélange des deux. Ça fait partie du projet solo, de devoir assumer les choses seul et tout ça. Et en même temps, c'est très empouvoirant. Aussi, je pense que ça permet d'avoir une vision et peut-être un propos qui est plus proche de moi et du coup, j'espère, un peu plus impactant. Donc, ouais, c'est des responsabilités, mais aussi beaucoup de liberté.
2: Alors, c'est un disque qui n'a pas été fait tout à fait seul. Adrien Clos, alias Miston, vous a filé un coup de main. Comment ça s'est passé ?
3: Ah, ça s'est trop bien passé. Heureusement qu'il était là parce que les débuts de Faust, c'était très compliqué émotionnellement pour moi. J'étais très insécure et puis j'ai eu la chance, parce que du coup Adrien c'est un très bon ami, j'ai eu la chance de travailler avec lui, de lui montrer mes maquettes qui étaient toutes éclatées au début, et il a eu une écoute hyper bienveillante. Il a très très vite capté où je voulais aller, il a aussi amené beaucoup sa patte et ses idées, et ouais, c'était vraiment une très belle collaboration. On continue d'ailleurs de travailler ensemble sur le deuxième EP qui est en préparation. Et ouais, j'aime beaucoup ce qu'il fait.
2: Ça chôme pas donc chez Faust. Musicalement, je le disais, on est sur de l'hyperpop électronique. Il y a beaucoup de travail sur les machines. À quel point vous pianotez seul sur votre ordinateur dans votre chambre ?
3: En vrai, je suis assez novice d'Ableton et de la prod, et parce qu'à la base, je suis pas vraiment musicienne. Donc, je dirais vraiment pas que je suis une geek de la prod. Je tente des trucs et souvent, c'est un peu nul et tout d'un coup, il y a un truc qui est un peu chouette. Et c'est là justement qu'Adrien entre en jeu et qu'il prend mes idées un peu foireuses et qu'il chope ce qu'il y a de bon là-dedans et il en fait quelque chose qui est à peu près écoutable.
2: Ce qui est sûr, c'est que vous vous éloignez du côté un peu plus rock de Baron-Baronne. Est-ce que c'est un choix artistique ou c'est juste le fait de ne plus avoir de guitariste avec qui partager l'espace ?
3: Bah, non, je ne pense pas forcément que c'est un choix. Je pense peut-être qu'un jour, ce sera plus rock. C'est vrai que la guitare, ça, j'avais envie d'avoir moins de guitare parce que pour moi, c'était vraiment très symbolique de Baron-Baronne et j'avais envie de m'éloigner un petit peu de ça. Mais je dis pas que un jour ce sera pas un peu plus rock et enfin je me mets pas de barrière dans le style que sera mes prochaines chansons.
2: Faust, on va plonger nos oreilles dans un premier extrait avant de reprendre notre entretien. C'est le premier single, Toutes mes dents, morceau qui est né à Paris au crépuscule justement de Baron-Baronne. Racontez-nous.
3: Au crépuscule, c'est joli. Vilaine fille et Toutes mes dents, c'est deux chansons qu'on avait composées avec Arnaud. Donc qui devait être dans le premier album de Baron-Baronne et qui finalement ne l'ont pas été. Moi, c'est des chansons qui me tenaient à cœur parce que déjà, c'est en grande partie moi qui les ai écrites. Et justement, je pense que c'était assez important pour moi de clôturer ce chapitre pour ouvrir un nouveau projet. Et je pense que c'est des chansons qui faisaient pas mal le lien, Toutes mes dents spécialement, parce que ça parle aussi du fait de grandir, de passer à autre chose, de faire un peu le bilan de sa vingtaine. Et pour moi, ça, c'était totalement à propos pour ce début de projet solo.
2: Faust, Toutes mes dents sur Hard Cœur.

0: Toutes mes dents, premier single d'Art Coeur, premier album de la fribourgeoise Faust, en invité dans AOC. D'ailleurs, Faust, vous vouliez pas qu'on appelle ça un album, c'est un EP, il y a 6 titres. On va pas chipoter sur les mots, on est d'accord?
1: Non, on chipote pas sur les mots, mais quand même, je vois ça comme un premier EP et pas un album, parce que justement, je teste pas mal de choses. Je pense que je me cherche encore et j'ai pas envie de me bloquer ou de dire c'est ça mon style, parce que peut-être ça va changer avec le temps.
0: Très bien, donc un EP qui sortira le 15 janvier. Ce disque aborde tout ce qui vous compose aujourd'hui, des doutes, de la nostalgie enfantine, vos combats, vos victoires aussi. C'est parce que c'est plus rassurant de parler de soi, un sujet qu'on maîtrise à peu près, quand on démarre une carrière solo.
1: Ouais, ben c'est toujours la question, est-ce que je parle trop de moi, est-ce qu'il faudrait pas que je fasse des textes un petit peu plus universels? Et en fait, je pense qu'en parlant de soi, c'est là qu'on est le plus sincère. Et que du coup, on peut aborder des sujets universels qui touchent les autres. Donc ouais, en fait, je crois que souvent, en fait, quand j'écris des chansons, c'est d'abord juste un besoin très personnel et très égoïste, en fait, de dire ce que j'ai dans la tête, parce que des fois, j'arrive pas très bien à en parler. Et donc, écrire, ça va mieux. Et ouais, je vois pas ça forcément comme quelque chose d'égocentré, mais plus une petite thérapie qui peut-être peut plaire aux autres et leur faire du bien aussi.
0: Ce qui est marrant, c'est en termes de mécanique d'écriture, une des chansons s'appelle Haïku, en référence à ces poèmes coréens très courts et spontanés. Et c'est vraiment ce que je retrouve dans votre manière d'écrire. Vous avez l'impression d'écrire des haïkus ?
1: Ah, ça me plaît beaucoup. Merci. Oui, alors je sais toujours pas bien la métrique des haïkus. Mais oui, j'aime bien le fait de... Enfin, il y a plein de haïkus, je trouve qu'ils sont très simples. On comprend pas toujours où ça veut en venir. Et puis, en fait, c'est un peu plus tard qu'on se dit « Ah, mais en fait, cette phrase, elle est si simple, mais en fait, elle est si belle. » Et c'est, je pense, ce que j'essaye de faire dans certains de mes textes et pas de mettre trop de fioritures. Parce que, alors peut-être certaines personnes vont trouver mes textes naïfs ou ouais, pas très élaborés. Mais je pense que ça peut parler à certaines personnes, la simplicité.
0: Et la spontanéité, je trouve.
1: Oui, en fait, des fois, j'ai une image toute bête qui me vient en tête, mais elle me marque et elle me reste en tête. Donc je l'écris et je brode autour et ouais, c'est cool.
0: Art Coeur, premier album de Faust, sortira le 15 janvier. Il est l'heure d'amener tout ça plus loin, dans des concerts ou des clips. Quel est le programme ?
1: Alors là, la prochaine grosse étape, c'est mon vernissage au Nouveau Monde à Fribourg le 30 janvier. Et j'ai trop hâte parce que déjà, je vais jouer tous les morceaux de cette EP-là, mais je vais aussi jouer des morceaux qui ne sont pas encore sortis, qui sortiront peut-être pas avant un bon moment. Et c'est vraiment une manière de... Je pense que c'est une première... Alors, j'ai déjà fait quelques concerts, mais à mon avis, ça va être une vraie première rencontre avec le public. Et j'aurai des danseuses sur scène et c'est aussi l'occasion pour moi de mettre en place une esthétique parce que j'adore les fringues, j'adore les beaux visuels et tout ça et j'ai envie d'emmener aussi les gens dans mon univers visuel et montrer que ça va être la fête même si on peut pleurer et danser en même temps.
0: Faust, merci beaucoup.
1: merci à toi.
0: Artiste fribourgeoise qui sort son premier album le 15 janvier, Art Coeur, les mélodies de son âme sur fond d'hyperpop électronique. On se quitte sur un nouvel extrait, Vilaine Fille.

0: Faust joue les vilaines filles dans AOC, une chanson tirée de son premier EP, Hardcore, en vernissage ce 30 janvier au Nouveau Monde à Fribourg. Et puis si vous allez parcourir notre page internet, vous aurez toutes les infos ainsi que l'interview complète.
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2: Bonsoir. En cas d'urgence, les pompiers biennois pourront actionner les feux de signalisation. La ville de Bienne l'a indiqué dans un communiqué il y a peu. Elle a débloqué un crédit de 220 000 francs en ce sens. Un Jurassien prend la tête de la formation professionnelle agricole suisse. Olivier Girardin a été élu fin mai à la présidence de la conférence suisse des directeurs d'écoles d'agriculture. Un mandat qui sera marqué par la mise en place du nouveau CFC agricole, vous l'entendrez. De grands noms du football pour une seule place en finale. L'Angleterre défie l'Argentine ce soir à Atlanta en demi-finale de la Coupe du Monde. 60 ans après leur unique titre planétaire, les Anglais se disent prêts à faire tomber le tenant du titre. Météo, le ciel sera changeant ce soir avec encore quelques zones d'averses orageuses possibles jusqu'en milieu de nuit. Demain, la matinée devrait être globalement ensoleillée. L'après-midi sera le plus nuageuse, voire orageuse en fin de journée. Pour éviter que les sapeurs-pompiers restent coincés dans les bouchons, la ville de Bienne équipe ses carrefours importants. En cas d'urgence, ils seront donc prioritaires aux feux de signalisation. La ville de Bienne le précisait dans un communiqué il y a peu, un crédit de 220 000 francs a été adopté. Les détails de Gabriele Leonardi, responsable du secteur de la circulation de la ville de Bienne.
3: Il faut équiper les véhicules des sapeurs-pompiers avec des émetteurs. Et ensuite, il faut aussi équiper les feux de circulation avec des récepteurs. Lorsque cela n'est pas encore le cas. Ensuite, avec ce montant, il faut aussi programmer, il y a des travaux de programmation. Il faut justement programmer les feux pour qu'ils puissent réagir de manière souhaitée. Donc, il y a une annonce qui est envoyée et puis il y a une réaction du feu qui doit être programmée. Je vous fais un bon exemple pour comprendre. Lorsque les véhicules des pompiers, ils atteignent

0: l'option d'un approfondissement en grande culture ou production bovine sur la quatrième année de formation. Une formation harmonisée au niveau suisse qui correspond aussi bien aux besoins de la région, selon Olivier Girardin.
1: Pour le Jura, nous, ce qu'on espère vraiment, c'est qu'on ait un maximum de jeunes qui optent pour l'approfondissement en grande culture et production bovine, parce qu'on est dans une zone justement polyculture-élevage. Donc on espère qu'il y a un maximum de jeunes qui optent pour cette formule 3+1 pour répondre aussi aux défis qu'on a au niveau agricole dans les années à venir. On le voit cette année avec les questions climat. Ça, c'est aussi des éléments qui sont pris en compte aussi dans la nouvelle formation. Il faut s'adapter, les agriculteurs s'adaptent. Donc la formation s'adapte aussi en fait à ces nouveaux défis.
0: La baisse de la demande s'est poursuivie en juin pour l'hôtellerie suisse. Après un repli de 1,6% en mai, le nombre de nuitées s'est à nouveau contracté de 2,4% par rapport à la même période l'an dernier. Le tassement s'est limité à 0,1% pour les visiteurs indigènes, alors que celui des voyageurs étrangers atteint 4,4% selon l'Office fédéral de la statistique. La Suisse adhère à l'Alliance portuaire européenne. Objectif, renforcer la lutte contre la criminalité organisée et le trafic de drogue dans les ports et les chaînes logistiques portuaires. Les ports rhénans suisses figurent parmi les points d'entrée potentiels pour le trafic. Le département fédéral de la justice et de la police estime que des quantités assez importantes de drogue, en particulier de cocaïne, transitent par cette voie. Pas d'accalmie en vue entre l'Iran et les États-Unis. Les frappes se sont poursuivies aujourd'hui entre les deux pays. Ces derniers ont également réduit en pièces le protocole d'accord. L'Iran, qui a reverrouillé le détroit d'Ormuz ce week-end, a promis qu'il resterait fermé jusqu'à la fin des agressions américaines. Les États-Unis ont de leur côté rétabli hier soir le blocus des ports iraniens.
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0: La planète football se tourne vers Atlanta. Ce soir à 21h, la deuxième demi-finale de la Coupe du Monde oppose l'Angleterre à l'Argentine. Un duel prometteur entre une équipe des Three Lions particulièrement constante et l'Albi Céleste emmenée par l'infatigable Lionel Messi. Au moment de défier le tenant du titre, pas question pour l'Angleterre de jouer le rôle de l'outsider. 60 ans après sa dernière finale dans un mondial, elle croit pleinement en ses chances. Les précisions du coach Thomas Tuchel.
4: Nous savons pourquoi nous sommes là et nous savons ce que nous voulons. On n'a jamais eu peur d'avoir ces ambitions, de le dire et de rêver de cette demi-finale. Maintenant, nous y sommes, on arrive très affamés et on veut cette victoire. Bien sûr, on respecte notre adversaire, ce sera un grand match de football, c'est aussi une grande occasion pour nous. Nous sommes reconnaissants d'être là, enthousiastes, nous avons faim et surtout, nous sommes prêts.
0: But very hungry and ready to go. De son côté, l'Argentine arrive presque avec un statut de miraculé au stade des demi-finales. Menée deux fois face au Cap-Vert en 16e, puis 2-0 face à l'Égypte en 8e. Elle a dû batailler jusqu'en prolongation pour se défaire de la Suisse en quart de finale. Pour le sélectionneur argentin, il y a des choses à améliorer si l'Argentine espère poursuivre l'aventure. Lionel Scaloni.
5: La gana, la ambición. Nosotros necesitamos jugar al fútbol, jugar con la pelota.
4: L'envie, l'ambition, nous avons besoin de retrouver le plaisir de jouer au football, de jouer avec le ballon, car c'est là que nous avons toujours puisé notre force. Et puis nous avons l'envie de tout donner jusqu'au dernier moment. Nous avons aussi besoin que les joueurs qui ont toujours pratiqué un grand football puissent nous le montrer une fois de plus sur le terrain. Nous avons besoin de tout le monde. Mes joueurs ont toujours tout donné jusqu'au dernier ballon et ça sera encore le cas lors de ce match. Au final, ce qu'il ne faut surtout pas oublier, c'est de bien jouer au ballon. C'est ça le plus important.
0: Des propos traduits par Guillaume Joly. Angleterre-Argentine, c'est ce soir à 21h à Atlanta. Le vainqueur de ce duel s'offrira donc le droit de défier l'Espagne pour le titre dimanche à New York. Victoire norvégienne sur le Tour de France cycliste. Søren Warenskiold a gagné aujourd'hui au sprint la 11e étape à Nevers. Au terme de la course la plus rapide de l'histoire de la Grande Boucle, terminée à 50,9 km/h de moyenne. Le Norvégien a devancé le Néerlandais Olaf Koijé et le Belge Jasper Philipsen. Le Jurassien Yannis Voisard a fini 54e au sein du peloton avec le maillot jaune Tadej Pogacar. La Joulo conserve son 16e rang au classement général. La Suisse défiera l'Allemagne dans le stade de Gelsenkirchen en ouverture du prochain championnat du monde de hockey sur glace. La Fédération helvétique l'annonce aujourd'hui. Cette rencontre aura lieu le jeudi 13 mai 2027 à 20h20. Elle se déroulera dans la Veltins Arena, un stade de football qui peut accueillir plus de 61 000 personnes. Merci de nous avoir suivis pour cette nouvelle édition.

0: Belle soirée.
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2: Et pour débuter ce Presse Citron de la semaine, Anthony nous rejoint. Bonjour Anthony.
3: Bonjour.
2: Anthony, voilà, c'était des fêtes tranquilles, sans trop forcer. Vous n'êtes même pas allé skier parce que vous pensiez qu'il y aurait trop de monde.
3: Ouais, j'ai juste emmené ma fille faire du bob, jouer dans la neige.
2: Ouais, c'est mieux.
3: Quand même profiter.
2: Pourtant, vous jouez au Presse Citron et il y a aussi beaucoup de monde.
3: C'est vrai, mais...
2: mais vous ne payez pas d'abonnement derrière pour ça, d'accord, okay, j'ai compris.
3: Bon. Non, peut-être que ça permettra de payer l'abonnement.
2: Ouais, ah, bah, sait-on jamais, au grattage de ces billets à gratter Swisslos, c'est tout à fait possible. Mais pour ça, il faut déjà affronter le Presse Citron, donc des séries de questions de culture générale. J'en ai trois devant moi, trois thèmes différents, vous choisissez celui que vous préférez. J'ai un questionnaire sur qui est relatif à l'Irlande, au pays de l'Irlande. J'ai un questionnaire sur Lucky Luke et j'ai un questionnaire sur des mots composés. Mots composés, Lucky Luke ou l'Irlande?
3: Lucky Luke. Allez.
2: Ça part sur Lucky Luke, héros de bande dessinée bien sûr, qui a eu aussi plein d'adaptations au cinéma, qui sont pas toujours très réussies, mais voilà, c'est une figure iconique de la BD francophone. On va se lancer dans ce questionnaire, une minute pour répondre à 10 questions sur ce thème. Si vous butez sur une question, vous dites je passe et on y revient s'il nous reste du temps à la fin du questionnaire. Pas de score à battre puisque c'est vous qui débutez les festivités cette semaine. Est-ce que vous êtes prêt, Anthony?
3: Oui, je suis prêt.
2: Alors, on y va, plus vite que notre ombre. Le Presse Citron. Quel dessinateur belge est le créateur du personnage de Lucky Luke?
3: Boris.
2: À quel jeu Jolly Jumper, le cheval de Lucky Luke, aime-t-il jouer?
3: Passe.
2: Quel Dalton a pour réplique fétiche « Je hais Lucky Luke, je hais Lucky Luke »
3: Joe.
2: Quel animal de compagnie possède Ma Dalton, la mère des frères Dalton?
3: Rapport-plan.
2: Quelle est la réputation et le surnom donné à Lucky Luke?
3: L'homme qui tire plus vite que son ombre.
2: De quelle couleur est le foulard de Lucky Luke?
3: Rouge.
2: Quelle personnalité féminine de la conquête de l'Ouest apparaît dans les aventures de Lucky Luke?
3: Passe.
2: Qui est le plus jeune des frères Dalton?
3: Avril.
2: Quel personnage est apparu pour la première fois dans l'album Sur la piste des Dalton?
3: Rente en plan.
2: Comment se nomme l'album le nom d'un célèbre hors-la-loi de l'Ouest américain?
3: Non, ça vient pas.
2: C'était Billy the Kid.
3: Billy the Kid, ouais.
2: Exactement, qui a réellement existé dans l'Ouest américain. Qui n'avait pas, qui avait, c'était une caricature qu'on a retrouvée dans Lucky Luke, mais qui fait sens. Ben voilà, comment ça s'est passé, ça va? Ah, il a déconnecté. Vous êtes là, Anthony? Vous avez déconnecté plus vite que votre ombre, dis donc.
3: Bon, on va raccrocher.
2: On va passer tout ça en revue pour voir un petit peu ce qu'il en était. Je crois qu'il y a eu des belles choses. Visiblement, vous avez été bercé par Lucky Luke. Vous aviez plein de bons souvenirs qui remontaient.
3: Quelques souvenirs, ouais.
2: Ça a commencé avec ce dessinateur belge, créateur du personnage de Lucky Luke. Vous m'avez dit Maurice. Effectivement, c'est Maurice, de son vrai nom, Maurice de Bévert. Maurice, donc, qui est l'auteur de Lucky Luke. Bien joué. Un jeu auquel Jolly Jumper, le cheval de Lucky Luke, aime bien jouer, il s'agit des échecs, un féru d'échecs. Jolly Jumper. C'est peut-être pour ça qu'il a cette conscience comme ça aussi marquée. Le Dalton qui redit en boucle « Je hais Lucky Luke », surtout quand il se fait contrecarrer ses plans machiavéliques, c'est Joe évidemment, le leader de la bande. L'animal de compagnie que possède Ma Dalton, ce n'est pas Rentemplant. Il s'agit d'un chat qui s'appelle Sweetie. Si vous m'aviez dit un chat, ça aurait été bon. Mais effectivement, Laurent Templan, lui, il vient d'ailleurs. Il vient d'un album dont on parlera un peu plus loin. La réputation et surnom donné à Lucky Luke, l'homme qui tire plus vite que son ombre, bien joué. La couleur du foulard de Lucky Luke, le souvenir est revenu, rouge, bien joué. La personnalité féminine de la conquête de l'Ouest qui apparaît dans les aventures de Lucky Luke, un peu garçon manqué comme ça quand on utilise cette expression, en tout cas à l'époque, ouais. Calamity Jane. Le plus jeune des frères Dalton, c'est Avril, effectivement. C'est le plus grand, mais c'est le petit dernier. Et enfin, le personnage apparu pour la première fois dans l'album sur la piste des Dalton, c'est Rentemplant. Rentemplant qui était un chien dans un pénitencier, puis qui ensuite a connu un destin qui a croisé à de nombreuses reprises la route de Lucky Luke. Ça vous fait quand même 1, 2, 3, 4, 5, 6 points. Ça commence fort cette semaine, Anthony. C'est pas mal. Il y a de la place pour les autres, mais c'est assez confortable quand même. Donc, peut-être à vendredi.
3: On verra. D'accord.
2: Vous allez dormir jusque-là ou...
3: Peut-être à vendredi.
2: Voilà. On vous souhaite un bon appétit, une bonne journée en tout cas d'ici là. Et à bientôt.
3: Merci, bonne journée.
2: Au revoir. Le score à battre est désormais de 6 au jeu du Presse-Citron cette semaine. Vous pourrez tenter votre chance demain aux alentours de 11h45.
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2: Et j'ai le plaisir d'accueillir Daniel pour jouer avec nous aujourd'hui. Bonjour Daniel.
0: Et là, bonjour.
2: Daniel, vadrouilleur de son époque, qui est allé skier en Valais cet hiver. Il y a de la neige un peu partout, hein. Vous avez bien profité.
0: Ouais.
2: Vous n'êtes pas trop cassé la margoulette, ça va?
0: Non, j'aurais pu profiter ici, c'est vrai, dans le Jura de Renoir. Mais j'étais en Valais, je ne voulais pas rentrer.
2: Bah oui, mais écoutez, y a pas de souci, effectivement. Allez, profiter de tout ça dans les Alpes, ça va aussi, hein?
0: Bien sûr.
2: C'est aussi du commerce local, sauf qu'il n'est pas vraiment très local avec nous. Il est un peu
0: plus... Mais mes souliers, j'ai acheté ici, mes souliers, j'ai acheté ici. Il n'y a que l'abonnement que j'ai pas acheté ici.
2: On ne vous juge pas, Daniel, tout va bien. Par contre, là où on va vous juger, c'est sur votre performance du Presse-Citron. Là, on sera intransigeant.
0: Alors, essayez.
2: On a devant nous 3 questionnaires de culture générale. Vous choisissez celui que vous préférez pour essayer de briller. J'ai un questionnaire sur les monuments de Paris. J'ai un questionnaire qui s'appelle Médical. C'est sur donc, des questions qui traitent de médecine. Et puis, les personnages de BD, manga et comics.
0: Oh, on veut prendre Paris.
2: On va prendre Paris, une minute pour répondre à des questions sur les monuments de Paris, plus exactement. Si vous butez sur une question, vous pouvez dire « je passe » et on y revient s'il nous reste du temps à la fin du questionnaire. Le score à battre est de 6. Est-ce que vous êtes prêts? Oh. Vous êtes prêts?
0: On va battre 6, on va essayer, allons-y.
2: Quelle salle d'opéra moderne a été inaugurée en 89 à l'occasion des festivités du bicentenaire de la Révolution?
0: Je passe.
2: Où se trouve la tombe du soldat inconnu?
0: Je passe.
2: Quel édifice d'art moderne est aussi appelé familièrement Beaubourg?
0: Oui, c'est le Pompidou.
2: Quelle église néoclassique du 8e arrondissement est ornée de 52 colonnes corinthiennes?
0: Je passe.
2: Quel monument a été conçu par l'architecte Yeo Ming-pei?
0: La Bibliothèque nationale.
2: Sur quelle place parisienne se situe l'obélisque de Louxor?
0: Concorde.
2: Quelle basilique se trouve tout en haut de la butte Montmartre?
0: Oui, d'accord, on y va souvent, je ne sais plus son nom, que je passe.
2: Pour commémorer la bataille d'Austerlitz, quel monument a été érigé sur l'ordre de Napoléon Ier?
0: Je passe.
2: Quel lieu honore de grands personnages comme Émile Zola, Victor Hugo ou Jean Jaurès?
0: J'ai pas compris.
2: Quel lieu honore de grands personnages comme Émile Zola, Victor Hugo ou Jean Jaurès?
0: C'est le Panthéon.
2: Tout à fait. Malheureusement, il arrive un peu tard. Vous avez gratté sur les 1 minute. Pardon?
0: J'ai rien du tout. J'en ai 2 juste, c'est tout.
2: Oui, mais c'est les plus beaux. On vous avait mis la dernière question était la suivante. Quel célèbre monument a été construit pour l'exposition universelle de Paris en 1889? Évidemment.
0: Paris,
2: la Tour Eiffel. La Tour Eiffel, voilà, mais oui. Alors, on passe tout le reste en revue rapidement. La salle d'opéra moderne, inaugurée en 89 pour les festivités du bicentenaire de la Révolution, c'était l'Opéra Bastille. Tout est dans le nom.
0: Sur la place de Bastille, exactement.
2: Où se trouve la tombe du soldat inconnu? C'est sous l'Arc de Triomphe.
0: Sous l'Arc de Triomphe, mais oui, bien sûr, c'est là qu'on portait les fleurs.
2: Tout à fait, c'est un soldat inconnu, mais pas son adresse. L'édifice d'art moderne est appelé aussi familièrement Beaubourg, c'est le Centre Pompidou, vous l'avez eu bien joué. L'église ornée de 52 colonnes corinthiennes dans le 8e arrondissement, c'est l'église de la Madeleine.
0: La Madeleine.
2: C'est pas la plus connue, mais reste assez, assez prestigieuse. Le monument conçu par l'architecte Yeo Ming Pei, vous m'avez dit à la bibliothèque, c'est la pyramide du Louvre.
0: Ah oui.
2: Ouais, un des rares.
0: C'est Mitterrand qui l'a commandé, d'accord.
2: Il l'a commandé, effectivement. Voilà, c'est pas lui qui l'a payé, par contre. Sur quelle place parisienne se situe l'obélisque de Louxor? Place de la Concorde, évidemment, vous l'avez eu. La basilique qui se trouve tout en haut de la butte Montmartre, c'est le Sacré-Cœur.
0: Sacré-Cœur, évidemment.
2: Ah, sacré Daniel. Ah. pour commémorer la bataille d'Austerlitz, enfin, quel monument a été érigé sur ordre de Napoléon Ier? C'était la colonne Vendôme.
0: Ouais.
2: Deux bonnes réponses, mais on sent que vous avez quand même. Vous les aviez en vue, mais vous aviez de la peine à remettre le nom dessus, Daniel, je me trompe?
0: Oui, oui, tout à fait, je me souvenais. Écoutez, c'est à mon âge, on a une perte de mémoire.
2: Ça arrive,
0: vous aviez donné un peu plus de temps aux gens qui ont passé 70 ans.
2: On va devoir contrôler les cartes d'identité de tout le monde, ça va être impossible, Daniel, je suis désolé. Voilà. Mais j'espère que vous avez eu du plaisir quand même.
0: Pas de soucis, ça joue.
2: Ben super, une bonne journée à vous et à bientôt.
0: Allez, au plaisir, merci.
2: Au revoir. Voilà, si vous voulez tenter votre chance, vous pouvez revenir demain jouer avec nous aux alentours de 11h45. Il faut jouer des coudes un peu pour passer devant les autres. Si ça se passe bien, vous repartirez donc avec ces 100 francs. Pour l'heure, c'est Anthony qui tient toujours le haut du panier avec son score de 6.
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2: Pour jouer avec nous aujourd'hui, j'ai le plaisir d'accueillir Sébastien. Bonjour Sébastien.
4: Bonjour.
2: Prêt à en découdre face à notre presse citron?
4: On va essayer, oui.
2: Allez, on va essayer de débuter l'année comme il se doit. Le score à battre est de 6 quand même. Donc, faut pas non plus trop chômer. Devant vous, vous avez 3 questionnaires de culture générale. Vous choisissez celui que vous préférez. Il y a un questionnaire sur l'accordéon. J'ai un questionnaire sur les jumeaux-jumelles célèbres. Et j'ai une question sur les villes du monde.
4: Bon, ça veut dire que ça, les villes du monde.
2: Les villes du monde, plutôt sur la géographie, ouais. Très bien. Eh bien, écoutez, une minute pour répondre à 10 questions sur ce thème. Si vous butez sur une question, vous dites « je passe » et on y revient s'il nous reste du temps à la fin du questionnaire. Score à battre, vous l'avez entendu, 6. Est-ce que vous êtes prêt, Sébastien?
4: Je suis prêt.
2: Alors, on y va. Quelle ville flamande est connue pour son quartier des diamantaires?
4: Je passe.
2: Quel était le nom de la ville indienne qui s'appelle désormais Mumbai?
4: Bombay.
2: Quelle ville grecque a donné son nom à des raisins secs?
4: Je sais pas.
2: Dans quelle ville peut-on visiter le parc Güell?
4: Je sais pas.
2: Quelle est la plus grande ville de l'état du Nevada située au milieu du désert de Mojave?
4: Je sais pas.
2: Quelle ville antique adorait Philippe Catherine en 2005?
4: Mito.
2: Quel est le chef-lieu de la Sardaigne?
4: Je sais pas.
2: Situé en Andalousie, quelle ville est célèbre pour son vin blanc coupé à l'eau de vie?
4: Je sais pas.
2: Quelle capitale européenne est surnommée Ville Lumière?
4: Paris.
2: Quelle ville japonaise était l'ancienne capitale impériale du Japon?
4: Je sais pas.
2: Il s'agissait de Kyoto. Compliqué.
4: Ouais, pas facile, ouais.
2: Un peu compliqué. Vous avez beaucoup passé et je suis pas sûr qu'on arrive à faire les 6 points. Sait-on jamais, on va vérifier tout ça. La ville flamande, connue pour son quartier des diamantaires, s'agit d'Anvers.
4: Ok.
2: Le nom de la ville indienne qui s'appelle désormais Mumbai, vous m'avez dit Bombay, Bonne réponse. La ville grecque qui a donné son nom à des raisins secs, c'est les raisins de Corinthe. Dans quelle ville peut-on visiter le parc Güell ? Il s'agit de Barcelone. C'est parc mémorable de Barcelone. La plus grande ville de l'état du Nevada, située au milieu du désert de Mojave, c'est Las Vegas. La ville antique qu'adorait Philippe Catherine en 2005, on m'a dit Luxor, du bout des lèvres. Eh bien, c'est correct, effectivement, il a chanté Luxor, j'adore. Le chef-lieu de la Sardaigne, il s'agit de Cagliari. À ne pas confondre avec Calgary, qui a eu les Jeux Olympiques au Canada. Situé en Andalousie, quelle ville est célèbre pour son vin blanc coupé à l'eau de vie ? Eh bien, il s'agissait de Xérès ou Jerez. Je crois que j'essaie de le prononcer plus ou moins correctement, mais vous avez l'idée. Il y a aussi le vinaigre de Xérès. Vous avez sûrement déjà entendu ça, Sébastien.
4: Oui.
2: Ben voilà.
4: Mais ça n'est pas mieux.
2: Ouais, évidemment, ça peut arriver. La ville lumière, vous m'avez dit Paris, c'est correct, bonne réponse. Et puis Kyoto, on l'a dit, la ville japonaise qui était l'ancienne capitale impériale du Japon. Celle-là, vous avez passé et c'était trop tard. Ça vous fait 3 points, ça ne suffira pas. Mais ça vous donne du courage pour revenir une prochaine fois, Sébastien.
4: Oui, pas de souci.
2: On y croit à tout plein, on vous souhaite une bonne journée, une bonne année, parce qu'on peut encore se le souhaiter. Et puis à tout bientôt.
4: Oui, merci, bonne journée à vous et bonne année.
2: Le Presse-Citron, c'est fini pour aujourd'hui. Le score à battre est toujours de 6. Rendez-vous demain aux alentours de 11h45 pour tenter à votre tour votre chance.
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2: Et aujourd'hui, nous jouons avec Myriam. Bonjour Myriam.
5: Bonjour.
2: Myriam qui va affronter le score de 6 d'Anthony. Anthony qu'on n'a pas réussi à joindre. Appelez-nous Anthony si vous êtes par là, parce que s'il y a égalité, vous auriez perdu. Oui, c'est pas forfait. Voilà, je vous le dis. Donc, en attendant qu'Anthony nous appelle, s'il y a égalité, comme ça on pourra en découdre jusqu'au bout. Myriam, vous devez d'ores et déjà affronter son score de 6 pour essayer de lui voler les 100 francs bien grattés Swisslos. Et pour ça, eh bien, j'ai devant moi 3 questionnaires de culture générale. Vous choisissez celui que vous préférez.
5: Ok.
2: J'ai pour vous les chansons de l'année 1964. J'ai la peinture ou j'ai le Portugal.
5: Le Portugal.
2: Vous avez des amis portugais sous le coude ou bien...
5: Pas du tout, mais par défaut.
2: D'accord, voilà. Peut-être qu'un peu de la culture générale sur ce pays pas si éloigné, ça pourrait peut-être fonctionner. Sait-on jamais ? L'avenir nous le dira. Vous êtes prête du coup ? Si vous butez sur une question, vous pouvez dire « je passe, on y revient s'il nous reste du temps à la fin du questionnaire ». Vous avez une minute devant vous, c'est pas énorme, mais c'est la même chose pour tout le monde. Est-ce qu'on peut y aller, ma chère Myriam ?
5: Je suis prête.
2: Alors allons-y. Quel nom porte le style musical mélancolique emblématique du Portugal ?
5: Soledad.
2: De quelle région du sud du Portugal la ville de Faro est-elle le chef-lieu ?
5: Passe.
2: Quel célèbre footballeur est né en 1985 à Funchal ?
5: Cristiano Ronaldo.
2: Par quel océan le Portugal est-il bordé ?
5: L'Atlantique.
2: Quel nom portent les petites tartelettes à la crème spécialité de la cuisine portugaise ?
5: Des nadas, moi je ne sais plus.
2: Quel archipel portugais est le berceau d'un anticyclone très important chez nous ?
5: Les Açores.
2: Quelle forteresse du XVIe siècle sur les rives du Tage est l'un des joyaux de Lisbonne ?
5: Passe.
2: Comment se nomme le plat traditionnel portugais préparé avec de la morue ?
5: Passe.
2: Quel fleuve ibérique marque la frontière entre l'Espagne et le Portugal ? J'en connais une qui va faire un petit voyage au Portugal d'ici peu pour refaire sa culture générale.
5: Non mais j'y étais, donc il y a plein de réponses que je suis censée savoir, mais que j'ai...
2: Ça revient plus.
5: Voilà, hein. Qui ne sortent pas spontanément.
2: Ah, c'est ce qu'on appelle le stress, ma chère Myriam, vous n'êtes pas la seule victime. On en voit tous les jours sur le Presse-Citron. On va passer tout ça en revue, juste pour avoir le dénouement. Le nom que porte le style musical mélancolique emblématique du Portugal, c'est le Fado. De quelle région du sud du Portugal la ville de Faro est-elle le chef-lieu? C'est l'Algarve.
5: Oui.
2: Le footballeur Cristiano Ronaldo, ça paraissait évident, évidemment. L'océan qui borde le Portugal, on a dit l'Atlantique. C'est correct, bonne réponse. Cette fameuse spécialité, les petites tartelettes à la crème, c'est les pastéis de nata.
5: Voilà, c'est ça.
2: Faudra l'écrire 100 fois pour qu'il reste bien en tête. Hein.
5: Ah, mais je les avais devant les yeux, là, les petites friandises. Mais voilà.
2: Oui, évidemment. Puis si on peut les avoir dans la bouche, c'est encore mieux, on est d'accord. L'archipel portugais est berceau d'un anticyclone très important chez nous, l'anticyclone des Açores, tout à fait, qui nous envoie l'été en général et le vent chaud. La forteresse du XVIe siècle sur les rives du Tage, qui est un des joyaux de Lisbonne, c'est la tour Belém. Mm-hmm. Ah oui, ben voilà, il aurait peut-être fallu prendre des notes, ça aurait peut-être valu la peine. Comment se nomme le plat traditionnel portugais préparé avec de la morue? C'est le bacalao. Et le fleuve ibérique qui marque la frontière entre l'Espagne et le Portugal, c'est le Douro. Ça vous fait 3 bonnes réponses, ça ne suffira pas. Malheureusement, ma chère Myriam, vous laissez...
5: Oui, c'est beaucoup de points. Hein.
2: Effectivement, il faut quand même bien pédaler et tomber sur le questionnaire qui nous va particulièrement bien. Bah, ce sera pour une prochaine fois, Myriam.
5: Ben, bien sûr.
2: Alors, on vous souhaite une bonne journée, au revoir.
5: À vous aussi, bonne journée, au revoir.
2: Anthony n'est pas avec nous, mais Anthony, sachez que vous avez remporté 100 francs en billets à gratter Swisslo, c'est super, vous allez pouvoir gratouiller comme jamais, bonne chance. Pour les autres, eh bien, rendez-vous la semaine prochaine pour une nouvelle salve de Presse Citron, rendez-vous lundi à partir de 11h45 pour jouer avec nous.
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2: Bonjour, qui est là?
6: C'est Vanessa.
2: Bonjour Vanessa. L'heure d'affronter notre Presse Citron a sonné. C'est vous qui jouez avec nous aujourd'hui. Vous avez devant vous des questionnaires de culture générale. Vous choisissez celui que vous préférez pour essayer de briller. J'ai un questionnaire qui s'appelle « Divers et variés ». J'en ai un autre qui s'appelle « Tissu et textile ». Et puis l'autre qui s'appelle « Cinéma, film de l'année 2024 ».
6: Divers et variés.
2: Vous n'êtes pas allé au cinéma?
6: Ah, faux, non, au 2024, je ne sais pas vraiment les films, donc...
2: D'accord. Bon, ben d'accord, on part sur un divers et varié, le classique, pour démarrer cette semaine. Si vous butez sur une question, vous pouvez dire « je passe » et on y revient s'il nous reste du temps à la fin du questionnaire. Le score à battre, il n'y en a pas, puisque c'est vous qui ouvrez le rideau cette semaine. Est-ce que vous êtes prête?
6: On y va.
2: Alors allons-y. Au golf, quel mot anglais désigne la dernière zone de gazon autour du trou?
6: Passe.
2: Dans quelle ville a été érigée une tour en forme d'obélisque en l'honneur du premier président des États-Unis?
6: Washington.
2: Quel animal figure sur le logo du WWF?
6: Un panda.
2: Chez l'être humain, comment se nomme le gros orteil?
6: Le pouce.
2: Quel mot familier désigne le flair qui permet d'estimer instinctivement quelque chose?
6: Passe.
2: Complétez cette expression française. Toute peine mérite...
6: Salaire.
2: Quel organe du corps humain est enveloppé par le péricarde?
6: Le cœur.
2: Vers quel océan la mer Rouge s'ouvre-t-elle?
6: Atlantique.
2: Combien de cordes compte un ukulélé?
6: 3.
2: Quel sport est associé à la compétition nommée Coupe de l'América?
6: La voile.
2: Au golf, quel mot anglais désigne la dernière zone de gazon autour du trou?
6: Je sais pas.
2: Quel mot familier désigne le flair qui permet d'estimer instinctivement quelque chose?
6: Avoir du nez?
2: Ouais, on dit le pifomètre.
6: Ah ouais, d'accord, ouais.
2: S'il m'aviez dit avoir du nez, j'aurais presque pu vous le compter juste.
6: Ouais.
2: Il y a d'autres choses qu'on va pouvoir vous compter justes et d'autres qu'on va pouvoir vous compter fausses. On passe en revue votre questionnaire. Alors, au golf, ce mot anglais qui désigne la dernière zone de gazon autour du trou, on appelle ça le green.
6: Oui, bon.
2: Sur le green.
6: Oui.
2: L'obélisque construit en l'honneur du premier président des États-Unis, c'est à Washington, évidemment. C'est une bonne réponse. L'animal qui figure sur le logo du WWF, un panda, c'est juste aussi... Le gros orteil, ce n'est pas le pouce. Le pouce, c'est sur votre main. Sur le pied, on appelle ça l'hallux. H-A-2-L-U-X. Ça peut vous permettre d'utiliser un H et un X au Scrabble, si jamais.
6: Ah, d'accord. Oui, d'accord.
2: Hallux. Le pifomètre, on l'a vu. Toute peine mérite salaire, effectivement. Certains diront tout travail mérite salaire, mais ça commence officiellement par toute peine. Le péricarde englobe le cœur, c'est une bonne réponse aussi. Vers quel océan la mer Rouge s'ouvre-t-elle? Vous m'avez dit Pacifique, je crois, ou Atlantique. En tous les cas, vous n'avez pas dit l'océan Indien.
6: Ah ouais, j'ai dit le premier qui me plaît.
2: Qui était la bonne réponse. Combien de cordes compte un ukulélé? Vous m'avez dit 3, c'est 4, une de plus. Et enfin, quel sport est associé à la compétition nommée Coupe de l'Amérique? Vous m'avez dit la voile, et c'est correct. 2, 3, 4, 5 bonnes réponses. Vous avez fait la moitié du chemin, mais c'est pas si mal pour tenir cette semaine.
6: D'accord.
2: Ben oui, l'avenir vous le dira, peut-être vendredi. D'ici là, vous souhaite une bonne semaine et un bon appétit, une bonne journée, Vanessa. Au revoir.
6: Merci à vous aussi, au revoir.
2: Vous voulez tenter votre chance? Vous pourrez le faire demain vers 11h45.
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2: Et j'ai le plaisir d'accueillir Christelle pour jouer avec nous aujourd'hui. Bonjour Christelle.
7: Bonjour.
2: Christelle et les collègues derrière qui sont au taquet.
7: C'est ça.
2: Et on a un peu papoté pendant la chanson. Et vous avez beaucoup joué, mais il y a genre plus de 10 ans, quoi.
7: Oui,
2: plus ou moins. Vous étiez de redoutables concurrents, c'est ça?
7: Exactement.
2: Vous avez dépouillé le presse-citron de part en part. Et puis, qu'est-ce qui est tout à coup, vous avez dit, on fait une pause, il ne faut pas sombrer dans la passion du jeu,
7: ouais,
2: c'est fou, ouais. Ça.
7: Ouais, mais on ose dire combien on avait gagné en tout quand avec tout ce qu'on avait gratté. Alors, ou pas?
2: Faites rêver les gens, allez-y.
7: En tout, de tous les billets qu'on avait grattés, de tous nos gains, c'était plus de 600 francs.
2: Bon, voilà. Et puis du coup, ça a fait une belle un bon repas, j'imagine.
7: C'est ça.
2: Bon, voilà. C'est la magie du presse citron. Quand on se donne les moyens, tout va bien. Du coup, c'est le retour. Christelle, les gars sont là, prêts à en découdre. J'ai devant moi 3 questionnaires de culture générale. Vous choisissez celui que vous préférez. J'ai un questionnaire qui s'appelle tout simplement musique. J'ai un questionnaire qui s'appelle tout simplement l'or en culture générale. On parle bien sûr du métaux, l'or, dans la culture générale. Et puis, j'ai les mots qui commencent par la lettre D.
7: Je regarde juste la tête de mes collègues, là.
2: Vous les avez jamais vus? Ils sont concentrés,
7: Le dernier thème, c'est D ou B?
2: D comme Daniel.
7: Ok. Alors?
2: D comme Christelle, mais avec un D.
7: Alors le D.
2: Ok, d'accord. Les mots qui commencent par la lettre D, c'est votre thème du jour. Si vous butez sur une question, vous pouvez dire « je passe » et on y revient s'il nous reste du temps à la fin du questionnaire. Le score à battre, on ne l'a pas dit, il est de 5. Est-ce que tout le monde est prêt?
7: On est prêt.
2: Alors, en piste. Quel est le nom des bateaux utilisés par les Vikings?
7: Raka.
2: Comment nomme-t-on une chanteuse d'opéra ayant une grande notoriété?
7: Diva.
2: Quel insecte cause des dégâts dans les cultures de pommes de terre?
7: Passe.
2: Comment se nomme le lieu où se pratique le judo?
7: Dojo.
2: Quel cervidé doté d'un pelage brun tacheté de blanc possède des bois plats?
7: Bien.
2: Par quel terme anglais désigne-t-on un homme élégant qui soigne son apparence et ses manières?
7: Dandy.
2: Quel mot d'origine aborigène désigne un chien sauvage d'Australie?
7: Dingo.
2: Sous quel autre nom est aussi connue la plante herbacée, la mâche, consommée en salade?
7: Doucette.
2: Quel cocktail originaire de Cuba est fait avec du rhum blanc, du jus de lime et du sucre?
7: Passe.
2: Comment se nomme un jeune cerf de moins de 2 ans?
7: Passe.
2: Quel insecte cause des dégâts dans les cultures de pommes de terre?
7: Morifort.
2: Dory Force, c'était correct, mais c'est arrivé trop tard, malheureusement.
7: Oh, c'était sur le gong, allez. Oh,
2: alors non, le gong était passé depuis trois jours. Quoi. On a senti une organisation, mais millimétrée aux petits oignons, c'était calibré, quoi.
7: Vous avez... Ah, on n'a pas perdu la main.
2: Ah, bah, vraiment pas, quoi. On entendait derrière, tac, les gens qui se regardent, il y en a qui c'est la réponse, c'est bon, c'est moi qui le dis. Vous répétez derrière, vous faites... C'était juste... Ça vénère, mais millimétré, on aurait voulu avoir les images. On va voir tout ça. Il y a eu plusieurs belles choses, d'autres plus compliquées, mais on va voir ce que ça donne. Donc le nom des bateaux utilisés par les Vikings, vous m'avez dit les Drakkar, correct, bonne réponse. Comment nomme-t-on une chanteuse d'opéra ayant une grande notoriété, une diva? C'est correct aussi, qui a pris un côté très péjoratif hein, avec le temps, évidemment. L'insecte qui cause des dégâts aux cultures de pommes de terre, le Dorifor, oui, effectivement, mais il est arrivé trop tard, malheureusement. C'est pas de chance. Comment se nomme le lieu où se pratique le judo? Vous m'avez dit le dojo. Eh bien, c'est le dojo. Bien joué. Bonne réponse aussi. Cervidé, doté d'un pelage brun, qui possède des bois plats, c'est le daim, effectivement. À ne pas confondre aussi avec la barre chocolatée du même nom. Ça fait pas les mêmes dégâts sur le pare-brise quand on roule en automne. Par quel terme anglais désigne-t-on un homme élégant qui soigne son apparence et ses manières? C'est le dandy. Là aussi, vous avez été au taquet. C'est passé nickel, un dandy. Tout comme le dingo, ce chien sauvage d'Australie porte le nom d'origine aborigène. L'autre nom de la mâche, c'est la doucette. Effectivement, bonne réponse. Ensuite, on a eu le cocktail originaire de Cuba, fait avec du rhum blanc, du jus de lime et du sucre. Est-ce que sans la pression, c'est revenu?
7: Oui.
2: C'était quoi?
7: Non,
2: Le daiquiri.
7: Ah ouais, ok.
2: Voilà, on a déjà entendu ça, ben voilà à quoi ça correspond. Et puis il y a ce nom d'un jeune cerf de moins de 2 ans. On appelle ça un daguet.
7: Ok, jamais entendu.
2: Ben voilà, maintenant vous l'entendez, il faudra le noter le grand panneau des réponses qu'on a ratées dans votre équipe bien organisée. Et puis il y a certainement quelqu'un qui va bosser sur le sujet.
7: Exact.
2: Vous faites 1, 2, 3, 4, 5, 6, 7 bonnes réponses. Vous prenez la tête cette semaine, la folle équipe. Du coup, on vous dit peut-être à vendredi. C'est un beau score, 7.
7: Ouais. Peut-être.
2: Il faut croiser les doigts, mais visiblement, la machine n'a rien perdu. Hein. Un petit coup d'huile et c'est reparti.
7: En tout cas, merci.
2: C'est moi. Une bonne journée, un bon appétit. Et puis, bisous à toute l'équipe. Hein.
7: Merci, pareil, c'est gentil.
2: Bonne journée, au revoir.
7: Bon appétit. Bonne journée.
2: Le prêt citron, ça monte. On est passé de 5 à 7 scores à battre. Ne vous découragez pas, vous pouvez tomber sur un questionnaire qui vous va aux petits oignons. Mais ça, vous le saurez qu'en jouant demain, vers 11h45.
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2: Et j'accueille Isabelle pour jouer avec nous aujourd'hui. Bonjour Isabelle.
8: Bonjour.
2: Isabelle qui n'a pas eu peur de ce score de 7 à battre, ça ne vous fait pas trembler plus que ça?
8: Bon, je suis quand même, je veux dire, mais voilà, on va bien jouer, et puis si on gagne pas, c'est pas grave, mais on va déjà essayer.
2: Exactement, ce qui n'est rien à rien, comme on dit.
8: Exactement.
2: J'ai devant moi 3 questionnaires de culture générale, pardon. Vous choisissez celui que vous préférez. J'ai un questionnaire qui s'appelle « Les chansons qui commencent par la lettre C ». J'ai un questionnaire « Géographie » et j'ai un questionnaire « Astérix et Obélix ».
8: Ouf, ça va être « Géographie hein. ».
2: Géographie, c'est vrai?
8: Oui, fait par défaut, on va dire, mais les autres...
2: Ok, d'accord, ça ne vous inspire pas plus que ça. Très bien.
8: Non.
2: 1 minute pour répondre à des questions sur ce thème de géographie. Si vous butez sur une question, vous pouvez dire « je passe » et on y revient s'il nous reste du temps à la fin du questionnaire. Le score à battre est de 7. Vous êtes sur haut-parleur, Isabelle?
8: Ah oui, alors attendez.
2: Excusez-moi. Je vous entendrai mieux, vous m'entendrez mieux et ce sera plus clair pour avancer. Très bien, tout est en place, on peut y aller, c'est parti. Quelle île polynésienne située dans l'océan Pacifique appartient au Chili?
8: Vanuatu.
2: Dans quel océan se trouve l'archipel de Zanzibar?
8: Oh là là. Indien.
2: Quel volcan italien porte le même nom que l'île sur laquelle il se situe?
8: Passe.
2: Sur quelle île européenne se situe le port de Syracuse?
8: Passe.
2: Quel est le plus grand désert de sable du monde?
8: Gobi.
2: Dans quel pays le fleuve l'Èbre prend-il sa source?
8: Je ne sais pas, passe.
2: Quelle île a été découverte vers 985 par l'explorateur norvégien Erik le Rouge ?
7: Islande.
2: Dans quel océan se déverse le fleuve Amazon ?
7: Pacifique.
2: Quel massif montagneux d'Afrique du Nord s'étend du Maroc à la Tunisie en passant par l'Algérie ? Dans quel pays européen se trouve le massif Armorica ?
7: France. Oh là là. Peut-être quand même dû prendre Astérix et Obélix, même si je
2: ne
7: les connais pas.
2: Écoutez, on va changer, on va prendre Astérix.
7: Ah oui, allez, on y retourne.
2: Ce serait beau quand même. Malheureusement, Noël est passé, ma chère Isabelle. Les cadeaux, c'est terminé. On va passer quand même tout ça en revue. Peut-être que vous aurez gagné, mais ce qui est plus sûr, c'est que vous repartirez en tous les cas avec des choses que vous apprendrez.
7: Exactement.
2: Alors, cette île polynésienne située dans l'océan Pacifique qui appartient au Chili, c'est l'île de Pâques. On trouve fameux Moai avec ses statues géantes. Dans quel océan se trouve l'archipel de Zanzibar ? Il s'agit de l'océan Indien. Bonne réponse.
7: Ok.
2: Le volcan italien qui porte le même nom que l'île sur laquelle il se situe, c'est le Stromboli. Sur quelle île européenne se situe le port de Syracuse ? Eh bien, c'est pas très loin du Stromboli, justement, c'est en Sicile.
7: Ah oui.
2: Le plus grand désert de sable du monde, ce n'est pas le désert de Gobi, qui n'est pas un désert de sable.
7: Un désert de sable, non.
2: C'est le Sahara, en fait, le plus grand désert de sable.
7: Ah oui !
2: Le classique.
7: Ah oui, d'accord.
2: Voilà. Dans quel pays le fleuve l'Ebre prend-il de sa source ? Il s'agit de l'Espagne. Ensuite, il traverse le Portugal, sauf erreur. Okay. Quelle île a été découverte vers 985 par Erik le Rouge ? C'est le Groenland, le pays vert, tout en haut de la carte. Dans quel océan se déverse le fleuve Amazon ? C'est l'océan Atlantique.
7: Ah, c'est l'autre côté.
2: Et il part de l'autre côté, effectivement. Le massif montagneux d'Afrique du Nord qui s'étend du Maroc à la Tunisie en passant par l'Algérie, c'est l'Atlas, vous l'avez bien joué. Et dans quel pays européen se trouve le massif armoricain ? La France, tout à fait, ça vous fait 3 points. Et ça suffira pas, mais...
7: De loin pas, mais c'est pas grave.
2: Vous connaissez le chemin pour revenir, et puis vous referez à l'occasion, ma chère Isabelle. C'est un plaisir de vous avoir.
7: Avec plaisir. À bientôt.
2: Une bonne journée, au revoir Isabelle.
7: Bonne journée, bon appétit, au revoir.
2: Le Presse Citron revient demain aux alentours de 11h45. Le score à battre n'a pas bougé, il est de 7.
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2: C'est Laura qui joue avec nous aujourd'hui. Bonjour Laura.
10: Bonjour.
2: Laura qui non seulement a le même prénom que sa belle-sœur, mais aussi du coup le même nom de famille, qui habite dans le même patelin. On va jamais s'en sortir là. Et les deux jouent de temps en temps au Presse Citron, donc on est vraiment dans la panade. On vous a retrouvé, on sait qui vous êtes, c'est bon, on va pouvoir se lancer dans le jeu du Presse Citron. Vous connaissez le principe, une minute pour répondre à 10 questions de culture générale. Si vous butez sur une question, vous pouvez dire je passe et on y revient s'il nous reste du temps à la fin du questionnaire. Il faut faire mieux que 7 parce que c'est le score à battre cette semaine qui est pas mal. Et la première chose à faire, c'est de choisir son questionnaire. On en a 3 devant nous et vous prenez celui que vous préférez. J'ai un questionnaire sur les Pays-Bas. J'ai un questionnaire qui s'appelle « Vocabulaire de la cuisine » et j'en ai un autre qui dit « Personnage de fiction ».
10: On va tenter la cuisine.
2: Vocabulaire de la cuisine, vous êtes cuisinière un peu, Laura ?
10: J'ai pas le choix, il faut bien se nourrir.
2: Ah oui, bah oui, évidemment, il faut commencer par aussi penser à son estomac et nourrir son estomac. Et puis les autres viennent ensuite. Mais effectivement, si on a des gens qui sont autour de nous et qui ont faim... Des fois, ça vaut la peine de se mettre au fourneau.
10: C'est ça.
2: Est-ce que ça va suffire pour briller dans ce questionnaire ? On vous le souhaite. Vous connaissez le principe du jeu, donc est-ce que vous êtes prête, Laura ?
10: Oui.
2: Eh bien, on y va. C'est parti pour une minute. Le Presse-Citron. Quelle sorte d'ustensile de cuisine porte le nom de Maryse ?
10: Une racloire.
2: Comment sont taillés les légumes quand ils sont en brunoise ?
10: En cube.
2: Quel est le rôle d'un fusil dans une cuisine ?
10: Aucune idée, passe.
2: Dans le vocabulaire culinaire, quel verbe signifie enrobé ou saupoudré de farine ?
10: Fariné.
2: Quel mammifère appelage tacheté des savanes africaines désigne en cuisine un mixeur plongeant ?
10: Passe.
2: Comment appelle-t-on le morceau de pain que l'on trempe dans les œufs à la coque ?
10: Les mouillettes.
2: Quel mot désigne un mélange de légumes coupés en minces lanières?
10: Une julienne.
2: Comment appelle-t-on une tranche de gros poisson comme le thon ou le saumon?
10: Un filet.
2: Quel verbe signifie recouvrir de sauce ou de crème?
10: Napper.
2: Quel instrument de musique est aussi le nom d'un ustensile servant à couper des légumes en tranches fines?
10: Une mandoline.
2: Quel est le rôle d'un fusil dans une cuisine?
10: Passe.
2: Il y a quand même des drôles de termes hein, en cuisine. Mais vous savez qu'il y a beaucoup de termes de cuisine qui sont empruntés au monde militaire.
10: Ok.
2: Parce que la batterie de cuisine ou des choses comme ça, il y a beaucoup de liens entre les deux. Est-ce qu'on les retrouvera dans ces questions ou ces réponses? Eh bien ça, on va le voir tout de suite. Alors, l'ustensile de cuisine qui porte le nom de Maryse, à quoi sert-il? Vous m'avez dit à racler, une racloire. Oui, c'est une spatule qui sert effectivement à racler les fonds des récipients. C'est correct, bonne réponse. Comment sont taillés les légumes quand ils sont en brunoise? En petit dé, bonne réponse. Ce fameux fusil dans une cuisine, il ne sert pas à fusiller les gens qui mangent des pizzas à l'ananas, dont je fais partie. Il sert à aiguiser les couteaux. Vous savez, cette longue tige.
10: Oui, la tige.
2: Eh ben, ça s'appelle un fusil, en fait. Dans le vocabulaire.
10: Il a pris quelque chose.
2: Ben voilà, heureusement. Quel verbe signifie enrober ou saupoudrer de farine? On m'a dit fariner, c'est pas celui-là qu'on cherchait, on cherchait singer.
10: Okay.
2: Qui là aussi se rapporte à l'armée. On ne fait que singer son supérieur en permanence. Le mammifère à pelage tacheté des savanes africaines qui désigne en cuisine un mixeur plongeant. Vous voyez ce fameux mixeur là que vous plongez
10: Oui, qu'on utilise tous, mais alors là, le terme.
2: On appelle ça un mixeur chez nous, ben voilà. Ben ça s'appelle une girafe.
10: Ben oui. D'accord.
2: Voilà.
10: Ça la forme, ouais, peut-être, oui.
2: N'allez pas chercher le pourquoi du comment, c'est comme ça. Les mouillettes, effectivement, que l'on trempe dans les œufs à la coque, bonne réponse. La julienne, forcément, ce mélange de légumes coupés en masse lanières. Pour les grosses tranches de poisson comme le thon ou le saumon, m'avait dit un filet, c'est plutôt la darne.
10: Oui,
2: la darne,
10: c'est venu après,
2: qui est
10: vraiment la tranche. C'était trop tard.
2: Effectivement. Tout va trop vite dans ce jeu. Ça va derrière, il s'en sort.
10: Oui, ça va.
2: Vous dites, hein, si vous voulez que j'aille plus vite, je peux me dépêcher.
10: C'est bon.
2: Recouvrir de sauce ou de crème nappée, c'est une bonne réponse. Et enfin, l'instrument de musique qui sert à couper des légumes en tranches fines, la mandoline, vous l'avez eu aussi. 1, 2, 3, 4, 5, 6 bonnes réponses. Ah, le score de 7 est vraiment terrible. Mais vous avez brillé tout de même. Vous pouvez retourner consoler ce petit bout qui se lamente.
10: C'est la construction du jouet qui va pas assez vite.
2: Ah mince. Oh bah écoutez, on vous laisse du coup prendre vos outils, votre fusil et autres, et aller faire votre travail. Mais vous trompez pas de fusil, s'il vous plaît, je vous en conjure.
10: Non, ça risque pas.
2: Super. Ben Laura, une bonne journée, bonne année encore, on peut se le souhaiter.
10: Et puis, merci, pareillement.
2: Et vous revenez quand vous voulez pour jouer avec nous, quand le jouet sera fini, hein, évidemment.
10: Ça marche.
2: Bonne journée, au revoir.
10: Au revoir.
2: Le score à battre est toujours de 7 au Presse Citron. Vous aurez votre dernière chance demain pour la finale face à Christelle et tous ses collègues. Il faut dire qu'ils étaient une sacrée bande de spécialistes de perfouras. Donc rendez-vous demain aux alentours de 11h45, cette fois-ci on jouera par téléphone, pour tenter de battre ce score de 7 et remporter les 100 francs billets à gratter Suisse Close.
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2: Et j'ai le bonheur d'accueillir Stéphanie pour jouer avec nous aujourd'hui. Bonjour Stéphanie.
12: Bonjour.
2: Stéphanie qui affronte le score de 7, terrible score de Christelle et ses collègues. Bonjour Christelle.
13: Bonjour.
2: Ils sont là les collègues?
13: Une bonne partie, oui.
2: D'accord, bon, bah, c'est bien, il y a de la solidarité. Comme ça, on se partagera les billets à gratter, évidemment. Donc, Christelle, on vous garde au chaud et on verra d'ici quelques minutes si vous repartez bien avec les 100 francs billets à gratter Suisse-Los, ou si Stéphanie vous a volé vos rêves, ou si vous êtes à égalité, on vous départagera avec une question. Donc, à tout à l'heure, Christelle.
13: Bonne chance à elle.
12: Merci.
2: Et oui, du fair play, c'est important dans ce jeu. Et au moins, on est sûr que le karma, comme ça, ne s'en prend pas à nous, c'est bien. Allez, une minute pour répondre à 10 questions sur un thème que vous allez pouvoir choisir. Parmi les trois que je vous propose, Stéphanie, j'ai un questionnaire qui s'appelle « Les villes qui commencent par la lettre F ». F comme, comme parapluie, mais avec un F. J'ai aussi Edith Piaf et j'ai aussi Divers et Variés.
12: Désolé. Edith Piaf.
2: Vous prenez Edith Piaf, ouais ?
12: Allez.
2: D'accord. Bon, ben, c'est bien parce que ce thème traîne depuis plus d'une année. Donc, on est très content que vous le preniez. Vous n'êtes pas fan d'Edith Piaf plus que ça ?
12: Pas plus que ça.
2: Ouais, d'accord, ok. Bon, c'est un gros challenge. Une minute pour répondre à 10 questions sur ce thème d'Edith Piaf. Si vous butez sur une question, vous dites je passe et on y revient s'il nous reste du temps à la fin du questionnaire. Le score à battre est bel et bien de 7. Bonne chance. Est-ce que vous êtes prête ?
12: Je suis prête.
2: Allons-y. En quelle année Edith Piaf est-elle décédée à l'âge de 47 ans ?
12: 54.
2: Quel surnom lui a été donné en raison de sa petite taille ?
12: La môme.
2: À quel boxeur décédé dans un accident d'avion a-t-elle dédié l'hymne à l'amour ?
12: Marcel Cerdo.
2: Quel était le vrai nom d'Edith Piaf ?
12: Je passe.
2: Quelle actrice interprète Edith Piaf dans le biopic d'Olivier Dahan sorti en 2007 ?
12: Marion Cotillard.
2: Laquelle de ses chansons écrites par Georges Moustaki raconte l'histoire d'une prostituée ?
12: Moi, j'ai suivi les verrous photographiés, mais je ne sais plus comment ça se passe.
2: Avec quel acteur et chanteur français a-t-elle eu une liaison dans les années 40 ?
12: Yves Montand.
2: Quelle chanson de 1946 a été reprise par plus de 350 artistes, dont Dalida et Iggy Pop ?
12: Passe.
2: Dans quel cimetière parisien est enterré Edith Piaf ?
12: Au Père Lachaise.
2: Quelle chanteuse française a sorti début 2023 un album hommage reprenant les plus grandes chansons d'Edith Piaf ?
12: Jennifer.
2: Eh non.
12: Non.
2: C'était Chimène Badi.
12: Oui, voilà.
2: Ah et incroyable.
12: Bon, alors le plus simple, oui, mais le reste, non.
2: Bah, il fallait quand même aller les chercher. Franchement, il y a eu des belles choses. Il y a des choses sur lesquelles vous allez vous en mordre les doigts, évidemment, mais vous n'allez pas à rougir vraiment de votre performance, ma chère Stéphanie. Ça commence avec cette année de la disparition d'Edith Piaf à l'âge de 47 ans. Vous étiez dans les années 50, on est clairement dans les années 60, hein, 1963. On a célébré et commémoré les 60 ans de sa disparition le 10 octobre 2023. Mais bon, voilà, personne ne prenait ce questionnaire depuis 2023. Qu'est-ce que vous voulez qu'on fasse ? Quel surnom lui a été donné en raison de sa petite taille ? La môme, évidemment, elle mesurait 1m47 quand même. À quel boxeur décédé dans un accident d'avion a-t-elle dédié l'hymne à l'amour ? Marcel Cerdan, bien joué. Le vrai nom d'Edith Piaf ? Edith Giovanna Gassion. Mais ça aussi, fallait quand même aller chercher. Est-ce que vous avez trouvé Marion Cotillard, bien sûr, pour interpréter la môme en 2007 dans le film du même nom, le biopic ? Très belle performance d'ailleurs. Laquelle de ces chansons écrites par Georges Moustaki raconte l'histoire
12: d'une...
2: Non, c'était Milord.
12: Ah, okay.
2: Allez, venez, Milord.
12: Ouais, alors, j'ai pas pensé à celle-là.
2: Ben voilà, c'était celle-là. L'acteur et chanteur français avec qui elle a eu une liaison dans les années 40, c'est Yves Montand. En 1946, elle a sorti une chanson qui a été reprise par plus de 350 artistes. Là, c'est La vie en rose.
12: Ouais,
2: celui-là, alors, il aura voyagé comme morceau iconique pour désigner la France aussi à l'international. Elle est enterrée au Père Lachaise, bonne réponse de votre part. Et puis la chanteuse française qui a sorti un album hommage en 2023, pour l'occasion, c'était Chimène Badi. Ça vous fait quand même 5 bonnes réponses, ça ne suffira pas, mais vous n'avez vraiment pas à rougir. Et puis... merci d'avoir pris ce questionnaire que personne ne veut et refoule depuis 2023, vraiment.
12: Ok.
2: Bon, ben on vous dit à bientôt, Stéphanie. Une bonne journée, au revoir.
12: Merci beaucoup, bon week-end, au revoir.
2: Christelle, c'est bon ?
14: Ouais, ben j'ai entendu, mais vraiment, en tout cas, elle a bien répondu. Hein.
2: Ah ouais, vous auriez pas fait mieux ?
14: Bah, je sais pas, là, on sait pas trop. Poser vraiment sur la question. On est content d'avoir gagné.
2: J'ai vraiment l'impression d'avoir une équipe de professionnels du Presse Citron. Ouais, non, mais c'est pas un match qu'on a joué, donc on s'est pas préparé. Mais évidemment, l'équipe était prête au cas où. Il y en avait une stratégie.
14: Ah, ça, de toute façon.
2: C'est incroyable. En tout cas, vous repartez avec 100 francs billets à gratter Suisse Loss pour toute l'équipe, toute l'écurie de Christelle.
14: Ouais, ben merci. Et puis surtout, je remercie toute ma team.
2: Ah ben voilà. Le message de sportif par excellence. Ouais, c'est avant tout un travail d'équipe.
14: Voilà.
2: Bon, ben on vous retrouve pour un prochain championnat du monde du Presse Citron alors.
14: Oui, je pensais dans un mois.
2: Hein. Ouais, ou même un peu plus, je ne sais plus exactement les chiffres. Mais en tous les cas, vous allez pouvoir gratter jusque-là et peut-être décrocher le jackpot, ce qu'on vous souhaite. Bonne journée, bon week-end à vous et toute l'équipe.
14: Merci, bon week-end.
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16: Dans la vie, il y a les gros régimes pour ceux qui sont clairement en surpoids et souvent les résultats sont impressionnants si la personne a bien tenu le rythme, et il y a les petits régimes pour ceux qui veulent juste perdre l'excédent, le petit ventre, et celui-là, il est vraiment dur, ça se joue sur des détails et ça prend bien plus longtemps que ce qu'on imagine. Selig est confronté à la deuxième situation, de quoi en faire un sketch où on devrait être nombreux à s'y reconnaître. C'est un artiste qu'on adore, en tout cas que vous adorez. Selig est connu pour rire des soucis du quotidien de façon brillante. Certes, il n'y a pas beaucoup de risques, mais ça fait un bien fou de rire sans se prendre la tête. Selig se marre de la vie et tout le monde se sent forcément concerné, que ce soit sur les animaux de compagnie, l'écologie, le bricolage. On s'est tous déjà retrouvés dans la même situation que lui. Alors quand il a fallu faire un sketch pour un régime, encore une fois, il a ratissé large.
17: Non, c'est ma femme qui m'a dit. Elle revenait de son cours de stretching à la con. Ouais. Elle m'a dit, chérie, t'as pas un peu grossi du ventre? J'ai dit, non, pourquoi tu dis ça? Elle me dit, parce qu'en pantalon, t'es passé du 42 au 46 direct. J'ai dit, mais c'est parce que ça taille large. Elle m'a dit, ça taille large. Allez, va faire du sport. Je lui dis, quoi, du sport? J'ai dit, mais je suis pas malade. Elle m'a dit, va. J'ai dit, mais où? Elle m'a dit, tu vas au coin de la rue, tu vas chez Body Perfect Club. Bon, je suis allé, j'ai pris un abonnement 6 mois, et j'ai remarqué avec l'abonnement, mesdames et messieurs, t'es pas obligé d'aller au club tous les jours, mais t'es obligé d'être prélevé tous les mois. Ne rigole pas avec la thune, les mecs, hein. J'ai pris mon abonnement 6 mois, j'y suis allé, et j'ai fait la connaissance du coach, véridique, Bobby. Il vient des States. Ouais, Bobby le killer de kilo, il l'appelle là-bas. Ouais, il m'a vu arriver, il a fait « Oh là là !» Mais dis-moi, tu es gras comme un cheeseburger, toi. Je vais te faire dégonfler, allez, va te changer, on se retrouve dans la salle. Go, go, go, go. Go, go, go, go. Ça va, il fait chier, l'Américain, là. Il m'a stressé, j'ai appelé ma femme, je dis, allô, chérie, je suis au club, viens me chercher, il me fait peur, le coach. Elle m'a dit, tu restes où tu es, sinon c'est moi qui vais te faire transpirer. J'avais pas raccroché, le Bobby m'a chopé par la peau du short, il m'a jeté sur une espèce d'appareil, un vélo, il m'a dit... Attendez, j'en ai déjà vu des vélos, moi. Il m'a branché plein de fils partout, parce que maintenant, avec les nouveaux appareils dans les clubs, tu vois ce que tu perds en direct. C'est compris dans le prélèvement. Et il m'a dit comme ça, il m'a dit, OK, maintenant tu pédales jusqu'à ce que je reviendre. Je dis d'abord, monsieur, en français, on dit jusqu'à ce que je revienne. Hein. Il m'a dit, quoi? Qu'est-ce que tu dis? Je dis quoi? Je dis, j'ai rien dit, moi. Je suis monté sur l'appareil, j'ai mis les fils, je pédalais. Et je perdais. Je te jure, je perdais mon temps sur ce bordel. En 15 minutes, mesdames et messieurs, j'invente pas, c'était marqué sur l'écran, j'avais perdu une calorie. Sûrement une calorie malade, elle est partie, on l'a pas revue. Ouais, ça m'a saoulé, j'ai enlevé tous les fils, j'ai fouillé un peu dans le club, dans les sous-sols. Je suis tombé sur quoi? Devinez, les bains remous. 38 degrés. Tu vois, ça, c'est du sport. J'étais bien dans l'eau, j'étais bien... Ah ouais, j'étais bien, seulement le ricain, il m'a retrouvé. Il m'a dérouillé, il m'a remonté direct sur mon vélo, il m'a plus lâché. Il m'a dit, OK, maintenant, je te lâche plus de ma œil. Je lui dis, alors, je dis, c'est le bagne, alors, ici? Je dis, je peux aller aux toilettes? Il m'a dit, va aux toilettes, mais je te garde à la œil. C'est ça, garde-moi à la œil. Je suis allé aux toilettes, vous savez ce que j'ai fait? J'ai ouvert la fenêtre, je me suis sauvé dans la rue en short comme ça. Et après, je suis revenu la nuit avec une bombe de peinture, parce que moi, je suis comme ça. Et en gros, sur la façade du club, j'ai écrit « Fuck Bobby le barbare ». Ça va, la dictature? Non, mais attends. Après, je suis rentré chez moi, ma femme, elle m'a dit « Alors, t'as fait du sport ?» J'ai dit « Ouais, un peu ». Elle m'a dit « J'ai un cadeau pour toi ». J'ai dit « Qu'est-ce que tu m'as acheté ?» Elle me dit « Je t'ai acheté un boxeur ». Je lui dis « Alors, un boxeur, qu'est-ce que tu veux que je foute d'un chien ?» Elle me dit, t'es vraiment trop con. Elle me dit, le boxeur, c'est un sous-vêtement sexy pour vous les hommes. Va mettre le boxeur. Je vous dis tout de suite, chez moi, le boxeur, ça fait gain. Non, mais moi, je dis la vérité. Donc, j'ai fait comme ma femme, elle a dit, parce qu'on fait toujours comme nos femmes, elles nous disent. Ah, tu peux y aller, t'as beau avoir une grosse gueule, tu fais toujours comme ta femme, elle te dit. Ah ouais. Je suis allé mettre le boxeur, je suis revenu dans le salon, comme ça, j'ai fait... Je lui ai dit, chérie, comment tu me trouves? Elle m'a fait... Oh, va remettre ton slip.
16: Dans le dernier volet d'Éclat de rire consacré au régime, nous donnerons le micro à un nouveau talent, Yann Guillarme, qui nous parlera des...

0: On voit là un moment d'humour un peu grinçant.
1: Romain, tu mets la 2. Ah bah celle-là, oui, bon. Elle me fout les jetons, celle-là, quand même. Tu sais, là, d'un coup, on y est, là. Non, d'un coup, Ah, c'est la régionale de l'étape, hein. Celle-là... Ah bah, c'est un tube, hein. Tu la mets pas, les gens gueulent, hein. Ah, c'est comme Michel Sardou qui chanterait pas les lacs du Connemara à Bercy. Il se prend une gaine de maintien dans la gueule, hein, je vais te dire, la fan n'est pas contente. Hein. Excusez-moi. Pardon. Non, mais c'est vrai. C'est vrai que celle-là, on n'est pas bien. On n'est pas bien là, on est dans... Ouais, je suis dans un nid de poule. Mais non. Mais, vous reconnaîtrez, c'est quoi sonate numéro 14 de Beethoven? Ça c'est de la grande musique, hein, quand même. Ça c'est... Quand on voit... Non mais je me faisais cette petite réflexion. En écoutant Beethoven l'autre jour, je me disais, quand même. Non, je me disais pas quand même, c'est pas le... Je disais un autre truc après. Je dis... Quand tu vois les merdes que certains composent, alors qu'ils entendent, alors que lui, il a composé ça sourd, ça rend humble, hein. Non, c'est beau. Objectivement. Qu'est-ce que c'est beau. Qu'est-ce qu'on se fait chier aussi, putain. C'est vrai qu'on se fait chier dans un enterrement. Je dis pas quand t'enterres quelqu'un et que t'es dans la douleur, évidemment. Mais on a tous été, ce qui est super humainement, on a tous été soutenir, encourager un copain, une copine qui enterrait quelqu'un. Mais nous, la personne qui était dans la boîte, on savait pas qui c'était, on en avait rien à foutre. Si, arrêtez, on a tous fait ça. Si. Quand tu vas à l'enterrement de l'arrière-arrière-papy de ton DRH, t'es pas étranglé de douleur, tu vois ce que je veux dire? Tu peux encore le boire, le kirpèche, à midi. Bon. T'es là, t'es à 80 bornes de Paris, dans une église, avec trois pélos. T'es venu tout seul. Et t'es là, y a une vieille à côté de toi, tu es sympathique. Pardon, madame, excusez-moi. Ça, c'est mou, les vieilles, c'est vrai que c'est mou. Pardon, madame, excusez-moi. Elle entend rien, elle est sourde. Tout le monde est sourd dans le bordel. Beethoven, il est sourd, la vieille est sourde, tout le monde est sourd. Il n'y a que des sourds là-dedans. Pardon, madame, elle est sourde. À mon avis, c'est la prochaine, elle, hein. Repérer les lieux où ça va se faire ici, hein. Voilà, c'est moi. Mais il n'y a que moi, donc... Elle avait quel âge, la dame, dans le cercueil? 107 ans. Ouais. Elle est partie trop tôt, ouais, tout à fait. Fauché en plein vol, oui. Fauché. Enfin, 107 ans, fauché en plein vol... Tu commences quand même à regarder la piste, hein.
0: Dans le prochain volet, nous irons en Auvergne avec Jérôme Commandeur.
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4: Bonsoir. En cas d'urgence, les pompiers biennois pourront actionner les feux de signalisation. La ville de Bienne l'a indiqué dans un communiqué il y a peu. Elle a débloqué un crédit de 220 000 francs en ce sens. Un Jurassien prend la tête de la formation professionnelle agricole suisse. Olivier Girardin a été élu fin mai à la présidence de la conférence suisse des directeurs d'écoles d'agriculture. Un mandat qui sera marqué par la mise en place du nouveau CFC agricole, vous l'entendrez. Deux grands noms du football pour une seule place en finale. L'Angleterre défie l'Argentine ce soir à Atlanta en demi-finale de la Coupe du Monde. 60 ans après leur unique titre planétaire, les Anglais se disent prêts à faire tomber le tenant du titre. Météo, le ciel sera changeant ce soir avec encore quelques zones d'averses orageuses possibles jusqu'en milieu de nuit. Demain, la matinée devrait être globalement ensoleillée. L'après-midi sera le plus nuageuse, voire orageuse en fin de journée. pour éviter que les sapeurs-pompiers restent coincés dans

0: les bouchons, la ville de Bienne équipe ses carrefours importants. En cas d'urgence, ils seront donc prioritaires aux feux de signalisation. La ville de Bienne le précisait dans un communiqué il y a peu, un crédit de 220 000 francs a été adopté. Les détails de Gabriele Leonardi, responsable du secteur de la circulation de la ville de Bienne.
1: Il faut équiper les véhicules des sapeurs-pompiers avec des émetteurs. Et ensuite, il faut aussi équiper les feux de circulation avec des récepteurs, lorsque cela n'est pas encore le cas. Ensuite, avec ce montant, il faut aussi programmer, il y a des travaux de programmation. Il faut justement programmer les feux pour qu'ils puissent réagir de manière souhaitée. Donc, il y a une annonce qui est envoyée et puis il y a une réaction du feu qui doit être programmée. Je vous fais un bon exemple pour comprendre. Lorsque les véhicules des pompiers, ils atteignent la place du marché neuf, selon l'intervention, ils pourraient soit partir à droite en direction du Jura ou d'autres parties de la ville, ou bien soit ils pourraient partir à gauche en direction de Neuchâtel. Et puis c'est important que le feu il reçoive aussi ces informations pour programmer correctement ses priorisations.
0: Une première phase sera déployée d'ici fin 2026 sur plusieurs tronçons jugés prioritaires. Une seconde étape prévoit l'extension du dispositif à d'autres carrefours stratégiques. Le nouveau CFC agricole sera l'un des dossiers majeurs sur le bureau d'Olivier Girardin, nouveau président de la Conférence suisse des directeurs d'école d'agriculture. Le jurassien directeur de la Fondation rurale interjurassienne a été élu fin mai à la tête de la formation professionnelle agricole suisse. Le nouveau CFC proposera une formation en 3 ou 4 ans avec l'option d'un approfondissement en grande culture ou production bovine sur la quatrième année de formation. Une formation harmonisée au niveau suisse qui correspond aussi bien aux besoins de la région, selon Olivier Girardin.
2: Pour le Jura, nous, ce qu'on espère vraiment, c'est qu'on ait un maximum de jeunes qui optent pour l'approfondissement en grande culture et production bovine, parce qu'on est dans une zone justement polyculture-élevage, donc on espère qu'il y a un maximum de jeunes qui optent pour cette formule 3+1, pour répondre aussi aux défis qu'on a au niveau agricole dans les années à venir. On le voit cette année avec les questions climat, ça c'est aussi des éléments qui sont pris en compte aussi dans la nouvelle formation. Il faut s'adapter, les agriculteurs s'adaptent. Donc la formation s'adapte aussi à ces nouveaux défis.
0: La baisse de la demande s'est poursuivie en juin pour l'hôtellerie suisse. Après un repli de 1,6% en mai, le nombre de nuitées s'est à nouveau contracté de 2,4% par rapport à la même période l'an dernier. Le tassement s'est limité à 0,1% pour les visiteurs indigènes, alors que celui des voyageurs étrangers atteint 4,4% selon l'Office fédéral de la statistique. La Suisse adhère à l'Alliance portuaire européenne. Objectif, renforcer la lutte contre la criminalité organisée et le trafic de drogue dans les ports et les chaînes logistiques portuaires. Les ports rhénans suisses figurent parmi les points d'entrée potentiels pour le trafic. Le département fédéral de la justice et de la police estime que des quantités assez importantes de drogue, en particulier de cocaïne, transitent par cette voie. Pas d'accalmie en vue entre l'Iran et les États-Unis. Les frappes se sont poursuivies aujourd'hui entre les deux pays. Ces derniers ont également réduit en pièces le protocole d'accord. L'Iran, qui a reverrouillé le détroit d'Ormuz ce week-end, a promis qu'il resterait fermé jusqu'à la fin des agressions américaines. Les États-Unis ont de leur côté rétabli hier soir le blocus des ports iraniens.
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0: La planète football se tourne vers Atlanta. Ce soir à 21h, la deuxième demi-finale de la Coupe du Monde oppose l'Angleterre à l'Argentine. Un duel prometteur entre une équipe des Three Lions particulièrement constante et l'Albi Céleste emmenée par l'infatigable Lionel Messi. Au moment de défier le tenant du titre, pas question pour l'Angleterre de jouer le rôle de l'outsider. 60 ans après sa dernière finale dans un mondial, elle croit pleinement en ses chances. Les précisions du coach Thomas Tuchel.
5: Nous savons pourquoi nous sommes là et nous savons ce que nous voulons. On n'a jamais eu peur d'avoir ces ambitions, de le dire et de rêver de cette demi-finale. Maintenant, nous y sommes, on arrive très affamés et on veut cette victoire. Bien sûr, on respecte notre adversaire, ce sera un grand match de football, c'est aussi une grande occasion pour nous. Nous sommes reconnaissants d'être là, enthousiastes, nous avons faim et surtout, nous sommes prêts.
6: But very hungry and ready to go.
0: De son côté, l'Argentine arrive presque avec un statut de miraculé au stade des demi-finales, menée deux fois face au Cap-Vert en 16e, puis 2-0 face à l'Égypte en 8e. Elle a dû batailler jusqu'en prolongation pour se défaire de la Suisse en quart de finale. Pour le sélectionneur argentin, il y a des choses à améliorer si l'Argentine espère poursuivre l'aventure. Lionel Scaloni.
7: Las ganas, la ambición. Nosotros necesitamos jugar al fútbol, jugar con la pelota.
5: l'envie, l'ambition. Nous avons besoin de retrouver le plaisir de jouer au football, de jouer avec le ballon, car c'est là que nous avons toujours puisé notre force. Et puis nous avons l'envie de tout donner jusqu'au dernier moment. Nous avons aussi besoin que les joueurs qui ont toujours pratiqué un grand football puissent nous le montrer une fois de plus sur le terrain. Nous avons besoin de tout le monde. Mes joueurs ont toujours tout donné jusqu'au dernier ballon et ça sera encore le cas lors de ce match. Au final, ce qu'il ne faut surtout pas oublier, c'est de bien jouer au ballon. C'est ça le plus important.
0: Des propos traduits par Guillaume Joly. Angleterre-Argentine, c'est ce soir à 21h à Atlanta. Le vainqueur de ce duel s'offrira donc le droit de défier l'Espagne pour le titre dimanche à New York. Victoire norvégienne sur le Tour de France cycliste. Søren Warenskiold a gagné aujourd'hui au sprint la 11e étape à Nevers, au terme de la course la plus rapide de l'histoire de la Grande Boucle, terminée à 50,9 km/h de moyenne. Le Norvégien a devancé le Néerlandais Olaf Koij et le Belge Jasper Philipsen. Le Jurassien Yannis Voisard a fini 54e au sein du peloton avec le maillot jaune Tadej Pogacar. La Joulot conserve son 16e rang au classement général. La Suisse défiera l'Allemagne dans le stade de Gelsenkirchen en ouverture du prochain championnat du monde de hockey sur glace. La Fédération helvétique l'annonce aujourd'hui. Cette rencontre aura lieu le jeudi 13 mai 2027 à 20h20. Elle se déroulera dans la Veltins Arena, un stade de football qui peut accueillir plus de 61 000 personnes. Merci de nous avoir suivis pour cette nouvelle édition. Une belle soirée.
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7: J'ai le plaisir de jouer avec Claire. Bonjour Claire.
8: Non, Vanessa.
7: Oh, Vanessa. Voilà, Vanessa va remettre les choses au bon endroit. Mais vous voyez, on a encore un peu le cerveau en vacances, hein, nous.
8: Ah oui, bah oui.
7: Alors de votre côté, je ne vous le souhaite pas parce que c'est ce qui va vous servir de peut-être gagner. Donc, va vaut mieux être réveillé. Yes, Vanessa, on a devant nous trois questionnaires de culture générale. Et il va falloir briller. Vous choisissez celui que vous préférez, évidemment, pour essayer de faire un maximum de points sur les 10 questions. J'ai un questionnaire sur les villes du Moyen-Orient. Ouais. J'ai un questionnaire sur la botanique. Et j'ai un questionnaire sur le langage familier.
8: Wow. On va essayer le langage familier.
7: Ça part sur le langage familier. Une minute pour répondre à 10 questions sur ce thème. Si vous butez sur une question, comme toujours, vous dites « je passe » et on revient à la question s'il nous reste du temps à la fin du questionnaire. On prend en compte toujours votre première réponse. Et puis, bah voilà, une minute devant vous. Est-ce que vous êtes prête, Vanessa ?
8: On y va.
7: Feu gaz !
8: Okay.
7: Quelle est la signification du verbe « flipper » en français ?
8: Avoir peur.
7: Quel mot familier a-t-on tiré du roumain « pouc » qui veut dire « traître » ?
8: Passe.
7: Quel mot argot venant probablement d'emberlificoté désigne de petits bijoux de piètre qualité ?
8: Passe. Oh.
7: Chez les plus jeunes, que veut dire avoir le seum ?
8: Avoir... passe.
7: Que désigne le mot mytho dans le langage familier ?
8: Mentir.
7: Quel mot d'origine occitane désigne un endroit très chaud en plein soleil ?
8: Passe.
7: Quel ustensile ménager est utilisé dans le langage suisse pour désigner une personne avare ?
8: Passe.
7: Comment dit-on énervé en verlan ?
8: Vénère.
7: Quelle plante potagère sert à désigner des mensonges en langage courant ?
8: Bobard.
7: Quel mot familier synonyme de gifle est en partie inspiré du mot mandoline ?
8: Mandal.
7: Quel mot familier a-t-on tiré du roumain pouc qui veut dire traître ?
8: Passe.
7: Ah. J'essaie de faire vite
8: le
7: pourtant.
8: Le seum, c'est la chance.
7: Le seum, c'est plutôt dans le langage des. C'est même en train de devenir dépassé, hein, pour tout dire, mais le seum, c'est être triste, déçu, ça peut aussi être énervé. Ça m'agace, je suis agacé, j'ai le seum.
8: Ouais.
7: Pour le reste, on va voir tout ça. Le verbe flipper, vous m'avez dit avoir peur, bien sûr, être inquiété, c'est correct. Le mot familier tiré du roumain pouc, qui veut dire traître, c'est poucave.
8: Ah ouais, mais bon, ouais.
7: Eh oui, faut y penser. Oui, dans le Soldat Ryan, effectivement. Ah, voilà. Puis ça a pas mal influencé aussi les jeunes générations. Quel mot argot venant probablement d'emberlificoté désigne des petits bijoux de piètre qualité ? C'est des breloques.
8: Ah, mais oui, d'accord,
7: ouais,
8: mais il serait parvenu.
7: Oui, il faut le trouver. Puis en plus, je dis Amberlificoté, donc on cherche avec Amberlibéré.
8: Ouais. Ouais, ouais.
7: Eh ben non. Le mot mytho dans la gâche familier, c'est une personne qui ment, un mensonge, c'est correct. Le mot d'origine occitane qui désigne un endroit très chaud, en plein soleil, c'est le cagnard.
8: Ah oui, alors non, alors je... Ouais.
7: On le connaît le mot, mais il faut le relier, évidemment.
8: Ouais.
7: Cet ustensile ménager utilisé dans le langage suisse pour désigner une personne avare, proche de ses sous, qui ne veut pas partager. T'es une... râpe.
8: Ah, la râpe, ouais, mais non.
7: Eh ben voilà. Énervé en virulent, c'est vénère, c'est juste. Cette plante potagère qui sert à désigner des mensonges en langage courant, c'est pas le bobard qui ne pousse pas dans nos jardins, malheureusement.
8: Non, mais
7: qu'est-ce qui pousse dans nos jardins pour dire des mensonges? C'est les salades.
8: Ah, mais oui.
7: On a raconté des salades.
8: Ouais.
7: Et enfin.
8: Une minute, là, il faut que ça vienne.
7: Oui, c'est ça. Synonyme de gifle, inspiré du moment d'Oline, vous m'avez dit mandale. Voilà. Et c'est correct.
8: Ouais.
7: Ça vous fait 3 points et un cerveau bien fatigué tout à coup. Il a fallu réfléchir là, hein, c'était pas donné à tout le monde.
8: Après, enfin, la cuisine, le langage familier, les légumes, enfin, il faut trouver quoi.
7: Ouais, c'est ça, il faut tout relier. Donc, 3 points, c'est honorable, ça peut passer, mais il faut quand même un miracle, je vous le cache pas. En tous les cas, ça me fait plaisir de vous entendre, Vanessa.
8: Je reviendrai.
7: Avec grand plaisir, on vous souhaite une bonne semaine et peut-être à vendredi.
8: Mais merci, pareil, merci, au revoir.
7: Au revoir. Le score à battre est donc désormais de 3 dans notre presse Citron. J'espère que vous allez pouvoir mettre vos neurones dans le bon ordre. Rendez-vous demain pour jouer avec nous vers 11h45.
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7: Elle revient du passé, c'est Julie qui joue avec nous aujourd'hui. Bonjour Julie.
9: Bonjour.
7: Julie qui est fan des fêtes médiévales et puis ce genre de choses-là, quoi. On se costume,
9: oui,
7: on s'habille comme à l'époque et puis on fait comme si l'électricité n'existait pas, mais on a quand même un attel dans la poche quelque part.
9: Mais non, faut pas dire ça.
7: Ce sont des artefacts magiques anciens, on va les appeler comme
9: voilà.
7: Ça. Bon, alors, bienvenue dans notre époque. Vous allez jouer avec nous au Presse Citron. J'ai devant moi 3 questionnaires de culture générale. Vous choisissez celui que vous préférez pour jouer. J'ai un questionnaire sur les chansons françaises. J'ai un questionnaire sur les Pays-Bas. Et j'ai un questionnaire qui tourne autour du mot « bouche ».
9: Allez,
7: ça part sur le mot bouche. Une minute pour répondre à 10 questions sur ce thème, en n'espérant pas attraper de l'herpès, évidemment.
9: Oui, on va éviter.
7: Si vous butez sur une question, vous pouvez dire « je passe » et on revient à la question s'il nous reste du temps à la fin du questionnaire. Comme toujours, on prend en compte votre première réponse, si c'est autre chose que « je passe », évidemment. Voilà, le score à battre est de 3.
9: Hélico.
7: Vous avez dit quoi, hélico?
9: J'ai dit go.
7: Ah, okay. J'ai compris, hélico. Bon, on y va, hélico. Vous êtes prête, c'est bon, on y va.
9: On est prête.
7: Feu. Quelle chanteuse ayant sorti à la 11e saison de la Starac a sorti fin 2024 Mauvais Garçon, ayant participé à la 11e?
9: Elena.
7: Avec quelle chanson Zoé May a représenté la Suisse à l'Eurovision 2025?
9: Passe.
7: Quel chanteur a interprété en 65 le titre La Bohème?
9: Sarah Zavour.
7: Qui a écrit et composé Je te promets, chanté par Johnny Hallyday?
9: Passe.
7: Quel duo jurassien avait de sortir le titre Vendredi pluvieux?
9: Caravane.
7: Avec quelle chanson Santa a-t-elle connu son premier succès en solo en 2022?
9: Passe.
7: À quel chanteur doit-on le titre Reflet, qui figure sur son nouvel album intitulé Adrénaline?
9: Matokora.
7: Quelle chanson du groupe Image Julia Doré a-t-il repris à sa façon?
9: Passe.
7: À quel chanteur doit-on le titre Les Murs Porteurs, sorti en 2013?
9: Je passe.
7: Quelle chanson de Claude François a été adaptée en anglais sous le titre My Way?
9: C'était catastrophique.
7: Non, la réponse c'était comme d'habitude.
9: Merci.
7: My Way, effectivement, en anglais, c'était la chanson, comme d'habitude, de Claude François. On vous a senti paniqué, on a entendu des voix sortir du néant.
9: Oui, c'est ma belle-maman. elle est à la cuisine, elle écoute la radio, puis moi, je suis sur la terrasse.
7: Ok, d'accord. Elle était au taquet, ça braillait de toutes parts. Mais voilà. Je crois qu'elle vous a soufflé quand même deux, trois choses qui vous ont un peu sauvé la mise. Ouais, ça commence avec cette chanteuse qui a participé à la 11e saison de la Star qui a sorti fin 2024. Mauvais garçon, m'a dit Elena. Malgré le fait que j'ai buté sur la question, je vous présente mes excuses, mais ça s'est plutôt bien passé. Donc, Elena, bonne réponse, bien joué. Avec quelle chanson Zoé May a représenté la Suisse à l'Eurovision en 2025? C'est la chanson Voyage.
9: Ok, je savais pas.
7: Voilà. La chanteur qui a interprété en 65 le titre La Bohème, Charles Aznavour, bien sûr. Et il a un cousin garagiste qui chantait l'ABM, mais c'était pas...
9: Oui, c'était pas l'ABM.
7: L'ABM, l'ABM. Faudrait faire un remix un peu parodique, ça pourrait être sympa. La chanson « Je te promets » de Johnny Hallyday a été écrite et composée par Jean-Jacques Goldman. Le duo jurassien qui vient de sortir Vendredi pluvieux, ce n'est pas Caravane, c'est Carousel.
9: Oui, c'est après coup que je me suis dit non, c'était pas ça. Oui, oui.
7: Vous êtes en mode vacances, vous. Hein. Allez, Caravane, ça part.
9: Oui, c'est ça.
7: Non, c'est plus Fête Forêt, là. Carousel, effectivement. Avec un très beau titre aussi, bien sûr, et un très bel album. La chanson avec laquelle Santa s'est fait connaître en 2022, c'est Popcorn Salé. Vous l'avez certainement entendu.
9: Oui, en plus.
7: Voilà. Chanteur dont le titre Reflet figure sur son nouvel album intitulé Adrénaline. Vous m'avez dit Matt Pokora, M. Pokora, c'est valable, tout à fait. Bonne réponse. Julia Doré a repris du groupe Image Les Démons de Minuit.
9: Okay,
7: qui ça, qui ça?
9: Oui.
7: Vous croyez que si vous avez posé la question en disant qui ça, vous les auriez trouvés?
9: Je pense que oui, là certainement. Voilà, ça aurait été même plus rapide, je pense.
7: On reconnaît l'effet tard.
9: Pas du tout.
7: À quel chanteur doit-on les Murs Porteurs sortis en 2013? Il s'agit de Florent Pagny.
9: Oui, voilà. Je l'avais au bout de la langue, mais je ne voulais pas venir.
7: Voilà, elle travaillait un petit peu dans le bâtiment, visiblement, Florent Pagny. Et puis Claude François, ben voilà, vous l'avez raté aussi, comme d'habitude, c'est passé à côté. Vous avez fait 3 points, vous arrivez à égalité avec Vanessa. Si ça se trouve, ça va être comme ça toute la semaine. Hein. On a déjà eu des semaines comme ça où ça reste un peu dans les 3 et 2, etc. Donc peut-être qu'on vous retrouve vendredi pour la finale.
9: Mais écoutez, on croise les doigts.
7: Tout à fait. Et puis on vous laisse retourner dans votre passé composé. Et puis on vous rappellera à notre époque vendredi, si tout va bien. Une bonne journée.
9: Nickel, ben merci beaucoup, bonne journée, au revoir.
7: Au revoir. Le score à battre est toujours de 3, ça ne change pas. Vous aurez votre chance demain, vers 11h45.
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7: Yannick est avec nous aujourd'hui. Bonjour Yannick.
10: Bonjour.
7: Yannick qui se remet gentiment au travail. Hein. On a eu la petite période de vacances, puis maintenant, bah voilà, on y va doucement mais sûrement. Et puis, on se garde quand même quelques apéros sous le coude, j'imagine.
10: Et ben voilà. Exactement.
7: Et puis un petit précitron de temps en temps, ça fait pas de mal non plus. J'ai devant moi 3 questionnaires de culture générale, pardon. Vous choisissez celui que vous préférez en termes de thématique pour savoir avec lequel vous allez jouer. J'ai un questionnaire sur les instruments de musique, j'ai un questionnaire sur les déesses romaines et j'ai un questionnaire autour du jaune.
10: On va alors le mot jaune.
7: Ça part sur le mot jaune. Alors, je prends bien le questionnaire du mot jaune parce que hier, la candidate avait choisi un autre thème et je lui ai fait le mauvais questionnaire. On n'y a rien vu. J'ai dû la rappeler. Elle m'a dit qu'il n'y avait pas de problème. C'était Julie. Mais voilà. Donc, je vérifie bien. C'est bon. J'ai le bon questionnaire sous les yeux. Tout va bien. Yannick, une minute pour répondre à 10 questions sur ce thème autour du jaune. Si vous butez sur une question, vous dites je passe et on y revient s'il nous reste du temps à la fin du questionnaire. Le score à battre est de 3. Est-ce que vous êtes prête?
10: On peut y aller, c'est bon.
7: Alors feu, gaz. Le précitron. Comment appelle-t-on plus couramment le vitellus?
10: Je sais pas.
7: Dans quel pays le Wanghe, appelé aussi fleuve jaune, coule-t-il?
10: Dans quel pays?
7: Oui.
10: La Chine.
7: Comment se nomme le Teletubbies jaune?
10: Pinky, Gypsy. Non.
7: En 1983, quel groupe de rock français a sorti l'album Le Péril Jaune ?
10: Indochine.
7: Qu'est-ce qui est jaune dans une fameuse œuvre de l'écrivain Gaston Leroux ?
10: Le chien. Lors du yeux jaunes.
7: Lors du Tour de France, qui porte le maillot jaune ?
10: Le vainqueur.
7: Quelle planète est surnommée la planète jaune à cause de son atmosphère riche en ammoniac et en méthane ?
10: Passe.
7: Dans quel département français produit-on le célèbre vin jaune ?
10: C'est le département le Jura.
7: Selon... Ah. Écoutez, je vous la pose pour le beau geste. Selon un mème ou un mime célèbre, qu'est-ce qui est jaune et qui attend ? Vous savez ce que c'est un mème ?
10: Un
7: mème, c'est une courte séquence ou une photo qui a marqué Internet et qu'on ressort pour exprimer une idée ou un concept.
10: Aucune idée, alors.
7: Voilà.
10: Aucune idée.
7: Alors, qu'est-ce qui est jaune et qui attend ? La réponse, c'est Jonathan.
10: Ah.
7: Mais okay. C'est voilà, c'est une référence et vous ne l'aviez pas. Ouais, pas de regret sur ce coup-là. Pour le reste, on va corriger.
10: Non, du tout.
7: On va corriger tout ce qui vient. Comment appelle-t-on plus couramment le vitellus ? Il s'agit du jaune d'œuf.
10: Ah oui.
7: Et oui, il a un nom scientifique. Dans quel pays le Wanghe, aussi appelé fleuve jaune, coule-t-il ? C'est la Chine, bonne réponse. Le Teletubbies jaune ne s'appelle pas Gypsy, il s'appelle Lala.
10: Ah ben bah voilà.
7: Et oui.
10: Après, ça remonte un petit peu.
7: C'est ça. Il y avait Tinky Winky, Dipsy, Lala et voilà. Po pour le dernier. Vous étiez un peu au mieux de tout ça. Voilà, c'est vrai qu'il fallait faire ressortir un petit peu tout ce qu'il y avait. En 83, le groupe de rock français qui a sorti Le Péril Jaune, c'est Indochine. Bonne réponse. Gaston Leroux a écrit une œuvre qui s'appelait Le Mystère de... La chambre jaune.
10: La chambre jaune. Ah ouais, oui.
7: Et pas le chien.
10: Oui.
7: Lors du Tour de France, qui porte le maillot jaune ? Vous me dites le vainqueur. C'est le leader du classement général, mais c'est le vainqueur effectivement du Tour de France. Donc je vous l'accorde pour celui-là. Bien joué.
10: Merci.
7: La planète qui est surnommée la planète jaune à cause de son atmosphère riche en ammoniac et en méthane, il s'agissait de Saturne.
10: Ah ouais.
7: C'est celle qui a les anneaux.
10: Oui, mais je savais pas qu'elle avait cette odeur.
7: Ah, c'est vrai qu'on n'y va pas souvent pour remarquer qu'elle est saturée en ammoniac et en méthane. Ça, c'est...
10: Mais ouais.
7: On devrait y aller plus souvent pour s'en rendre compte. Le département français où est produit le célèbre vin jaune, le Jura, c'est juste. Et puis Jonathan, vous l'avez raté. Ça vous fait 1, 2, 3, 4 bonnes réponses. Vous prenez la tête, Yannick.
10: Ah de justesse.
7: Oui, effectivement, de justesse. 4 points. Ça va peut-être suffire pour remporter la mise vendredi. On vous tiendra au courant. Mais d'ici là,
10: voilà.
7: C'est un bel après-midi. Et puis tranquille sur le retour au boulot. Hein.
10: Voilà.
7: Alors
10: peut-être
7: journée,
10: à vendredi.
7: Oui, peut-être à vendredi. Au revoir. Nous, eh bien, on va continuer cette aventure du Presse-Citron. Le score à battre est désormais de 4. Vous aurez votre chance demain vers 11h45.
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7: Et c'est Karine qui joue avec nous aujourd'hui. Bonjour Karine.
11: Bonjour.
7: Karine, c'est une grande première de vous retrouver à notre téléphone pour affronter le Presse Citron. Pas trop intimidée, ça va ?
11: Un peu quand même. J'arrive.
7: C'est vrai.
11: Mais ça va.
7: Il a quand même du charisme ce Presse Citron, hein.
11: Ah oui.
7: En plus, vous ne facilitez pas les choses parce que je crois que vous avez vos collègues derrière vous.
11: Exactement.
7: Eh ben, vous voyez, ce serait une pression supplémentaire. Normalement, on les appelle pour qu'ils nous aident, mais après, c'est les premiers à se moquer de nous si on fait un truc à côté.
11: Exactement, ça va être ça.
7: Bon, je sens que c'est plutôt bon enfant de votre côté, donc ça a l'air de pas trop vous mettre la pression, c'est pas plus mal.
11: Non.
7: Super, alors on va pouvoir se lancer dans l'aventure. J'ai devant moi 3 questionnaires de culture générale sur des thèmes différents. Vous choisissez celui qui vous parle le plus. J'ai un questionnaire, par exemple, sur les minéraux. Voilà, si vous aimez tout ce qui est gemme et compagnie. J'ai un questionnaire relatif au mot AS, A-S, comme la carte, l'AS. Donc plein de questions qui tournent là autour. J'ai un questionnaire sur le théâtre.
11: Oh là là là là.
7: Vous n'allez pas vous faire des amis, hein, ouais, effectivement.
11: Alors,
12: Avec la house, on essaye avec la house.
7: Voilà, relatif au mot house, c'est une sorte de questionnaire divers et varié, mais qui tourne autour de ce mot. Donc ça peut vraiment partir dans tous les sens. Ayez juste ce mot house en tête et ça devrait bien se passer. Une minute pour répondre à des questions sur ce thème. Si vous butez sur une question, vous dites je passe, on y revient s'il nous reste du temps à la fin du questionnaire. Et le score à battre est de 4. Est-ce que vous êtes prête ?
12: Je suis prête.
7: En piste. Qui est l'acteur principal du film L'As des As du réalisateur Gérard Oury, sorti en 82?
12: Belmondo.
7: Dans la cartomancie, quel as symbolise le succès en affaires, l'argent?
12: L'as de cœur.
7: Au poker, quelle combinaison avez-vous si vous avez en main 3 as et 2 rois?
12: Le brelon.
7: Quel élément chimique a pour symbole as?
12: Je passe.
7: Dans quelle chanson de MC Solar peut-on entendre « Je suis l'as de pique qui pique ton cœur » ?
12: Caroline.
7: Quelle partie du poulet est surnommée l'as de pique ?
12: Je passe.
7: Dans quel pays bordé par la France se situe la ville d'As ?
12: Espagne.
7: Longue de 50 km, dans quel pays africain coule la rivière l'As ?
12: Je passe.
7: Dans quel jeu de société trouve-t-on la carte nommée As du volant ?
12: Milborne.
7: Et oui, c'était les Milborne. Malheureusement, c'est arrivé un peu tard.
12: Pas facile, celui-là.
7: Alors, celui-là, effectivement, c'était un peu compliqué. Ça brassait très, très large avec des références qui sont quand même un peu pointues. On va voir ce que ça donne sur un malentendu, sait-on jamais. Le film L'As des As de Gérard Oury est porté effectivement par l'acteur principal Jean-Paul Belmondo. Dans la cartomancie, l'as qui symbolise le succès en affaires, l'argent, ce n'est pas l'as de cœur, c'est l'as de trèfle.
12: Je l'ai dit après, trop tard.
7: Ouais, malheureusement. Au poker, quelle combinaison avez-vous si vous avez en main 3 as et 2 rois ? Il s'agit d'un full as, un full d'as par les rois même. Mais si vous me disiez full as, c'est un full, ça aurait pu passer... Je voulais surtout le mot full en fait. Mais voilà, full d'as par les rois. Quel élément chimique a pour symbole AS, c'est l'arsenic.
12: Ah mais oui.
7: Là, on est dans le tableau des périodiques des éléments de Mendeleïev. AS, c'est arsenic. Enfin, il y a aussi de la musique avec la chanson de MC Solar. Je suis l'as de pique qui pique ton cœur. Qui ça ? Eh bien oui, Caroline. Pour boucler la boucle des 4 as. Quelle partie du poulet est surnommée l'as de pique ? Il s'agissait du croupion.
12: Ah
7: eh oui, la partie où on trouve ce qu'on appelle la queue aussi. C'est donc l'as de pique qu'on appelle ça. Allez savoir pourquoi, certainement pour la forme. Voilà. Dans quel pays bordé par la France se situe la ville d'As ? Vous m'avez dit l'Espagne, ben c'était de l'autre côté, c'était la Belgique.
12: Ah oui, Belgique.
7: La rivière As qui coule dans un pays d'Afrique, il s'agissait de l'Afrique du Sud. Afrique du Sud, AS, Afrique du Sud, bon ça, fallait le savoir aussi. Et puis effectivement, l'as du volant se trouve dans le jeu des 1000 bornes, mais c'est arrivé trop tard. 2 points pour débuter et lancer votre grande carrière de joueuse du Presse Citron. J'interdis à tous vos collègues de se moquer de vous, parce que c'était pas facile. J'aimerais même plutôt qu'ils vous payent un verre et qu'ils vous régalent plutôt qu'ils vous briment. On fait comme ça ?
12: Non, mais pas de soucis, c'est pas de soucis.
7: Vous reviendrez en tout cas.
12: Oui, on reviendra.
7: Ah bah super. Alors, salutations à toute l'équipe. Bon après-midi et à une prochaine. Au revoir.
12: Au revoir, bon après-midi, au revoir.
7: Le Presse Citron vous attend demain pour la finale. Le score à battre est toujours de 4. Rendez-vous aux alentours de 11h45 pour jouer avec nous.
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7: Et aujourd'hui, je reçois Emma. Bonjour Emma.
14: Bonjour.
7: Emma, c'est votre grande première au Presse Citron. Comment vous vous sentez ?
14: Oui. Un peu stressée là.
7: C'est vrai ? Est-ce qu'il y a des gens qui vous écoutent susceptibles de se moquer de vous ?
14: Non, je pense pas.
7: Bon,
14: non,
7: alors ça va. Ça va. Le seul stress que vous pouvez avoir, c'est de perdre. Mais perdre quelque chose que vous ne possédez pas, c'est pas grave. Puis en plus, vous pouvez revenir quand vous voulez au Presse Citron, franchement. Ça va. On va respirer un grand coup. Et vous jouez avec nous au Presse Citron pour essayer de battre le score de Yannick. Yannick, on n'arrive pas à joindre. Yannick, si vous nous entendez, passez-nous un petit coup de fil. Comme ça, eh bien, s'il y a une égalité, on pourra vous départager. On sera quitte de faire une malheureuse. Voilà, donc appelez-nous Yannick dès que vous pouvez, si vous nous entendez. Sinon, on va tout droit. Du coup, ma chère Emma, vous avez devant vous trois questionnaires de culture générale. Et vous pouvez choisir quel thème vous convient le mieux parmi ces trois questionnaires. J'ai un questionnaire sur le cinéma, les films de l'année 2024. Donc les films qui ont marqué l'année passée. Et je crois que Yannick est par là. Yannick, c'est vous ?
15: Oui.
7: Ah bah super, Yannick, vous restez en ligne, on vous retrouve à la fin. Ça marche ?
15: Tout à l'heure.
7: Super. Alors, ma chère Emma, donc les films qui ont marqué l'année passée. J'ai un questionnaire autour du mot sang, donc le sang S-A-N-G qui coule dans nos veines et pas le nombre sang. Et enfin, j'ai un questionnaire qui dit ça commence par la lettre O.
15: C'est facile.
7: Je consulte ma collègue. Alors, on va faire un meeting. Toute l'équipe de l'entreprise, s'il vous plaît. On va faire un PowerPoint pour savoir quelles sont nos chances de victoire les plus accrues. Et on va aussi aller appeler le CEO, histoire d'avoir un éclairage. Peut-être aussi le comptable.
15: Donc, je pense qu'on va prendre commence par O.
7: Ça commence par la lettre O. Vous ne faites pas avoir attention sur ce truc-là. Si vous ne savez pas et que ça vient pas tout de suite, faut avoir la présence d'esprit de passer relativement vite. Parce que souvent on se dit, on cherche des mots qui commencent par O, mais si on n'a pas la réponse, on n'a pas la réponse. Donc, des fois c'est compliqué. Alors, une minute pour répondre à 10 questions sur ce thème. Ça commence par la lettre O. Si vous butez sur une question, vous dites je passe, vous pouvez dire je passe et on y revient s'il nous reste du temps. Une fois qu'on aura fait tout le questionnaire, le score à battre est de 4. Est-ce que vous êtes prête, Emma ?
15: Prête.
7: Est-ce que votre collègue est prête aussi ?
15: On est toutes les deux prêtes.
7: Alors, en piste, on y va ! Le Presse Citron. Quelle pâtisserie porte le même nom qu'une pièce de théâtre chantée ?
15: Un opéra.
7: Quel état américain pour capitale Columbus ?
15: Ohio.
7: Dans le tableau périodique des éléments, qu'est-ce qui correspond à la lettre O ?
15: Oxygène.
7: Quel pays d'Asie centrale a pour capitale Tashkent ?
15: Ouzbékistan.
7: Quel Hawaïen célèbre a exercé deux mandats de président des États-Unis ?
15: Obama.
7: Quel personnage de BD porte des tresses, un pantalon rayé bleu et blanc et des menhirs ?
15: Obélix.
7: Comment s'appelle le cousin nord-américain de l'élan ?
15: Passe.
7: Dans la mythologie grecque, quel personnage est à la fois le fils et l'époux de Jocaste ?
15: Passe.
7: Quel monument est érigé au centre de la place de la Concorde à Paris ?
15: L'obélisque.
7: Comment appelle-t-on une petite somme d'argent donnée en guise de contribution ou d'aumône ? C'est une obole. Une obole que vous pouvez par exemple gagner en grattant des billets à gratter Swisslos.
15: Ouais, ça revenait pas.
7: Oui, bah écoutez, c'est pas grave. Peut-être que ça suffira avec le reste. Comment vous l'avez senti cette première, Emma ?
15: Moyen.
7: Ok. Mais vous pensez que vous avez fait mieux que 4 ou moins bien ?
15: Aucune idée. Là je me rappelle même plus des questions.
7: C'est l'effet Presse Citron. Voilà. On oublie. Voilà. Si vous avez des problèmes d'ailleurs, vous pouvez venir jouer au Presse Citron, vous aurez tout oublié. Alors, on va corriger tout ça et vous rafraîchir la mémoire, ma chère Emma. Une pâtisserie qui porte le même nom qu'une pièce de théâtre chantée. Vous me dites l'opéra, c'est une bonne réponse, bien joué. L'État américain qui a pour capitale Columbus, l'Ohio, c'est juste. Le O dans le tableau périodique des éléments, c'est l'oxygène, c'est correct. Vous m'avez dit l'Ouzbékistan qui a pour capitale Tashkent. Mais non, c'est bel et bien l'Ouzbékistan. Bonne réponse aussi, vous faites 4 pour l'instant. Vous êtes arrivé à égalité avec Yannick. Alors, est-ce que pour la suite, on a brillé ? Alors, on a eu cet Hawaïen célèbre qui a exercé deux mandats de président des États-Unis. Vous dites Barack Obama, était-il Hawaïen ? Eh bien, oui, c'est une bonne réponse. Donc, vous remportez les cadeaux. On va juste corriger le reste pour le plaisir, pendant que vous célébrez silencieusement de votre côté. Je vous imagine avec votre collègue faire des yes, yes. Vous faites ça ?
15: C'est exactement ça.
7: Eh bien, continuez, on va juste corriger le reste. Ce personnage de BD qui porte des tresses, des pantalons rayés bleus et blancs et des menhirs, c'est Obélix, bien sûr. Le cousin nord-américain de l'élan, c'est l'orignal. Un mot qu'on peut pas forcément dire sans prendre l'accent québécois, je vais pas trop le faire, mais l'orignal, voilà, c'est comme ça qu'on le dit. Dans la mythologie grecque, le personnage qui est à la fois le fils et l'époux de Jocaste, c'est Œdipe, le fameux complexe d'Œdipe qui, a connu une aventure peu commune, mais qu'on associe à une période qui peut aussi nous toucher. Donc c'était Œdipe. Le monument érigé au centre de la place de la Concorde à Paris, l'obélisque, c'est juste. Et puis l'obol, vous l'avez raté, mais finalement, vous allez pouvoir en profiter de cet obol, puisqu'on vous offre avec grand plaisir 100 francs billets à gratter Suisse-Lose. Bravo!
15: Super!
7: Je prends juste Yannick. Yannick, déçu peut-être?
16: Non, absolument pas. C'est pas grave.
7: Parce que de toute façon.
16: Bravo Emma, et bonne chance pour le grattage!
7: Merci, t'es gentil. Voilà, en plus vous avez tout le fair play de Yannick. Yannick qui sait bien que si elle perd au Père Citron, ça lui permet de jouer à d'autres jeux sur RGB. Ça, c'est bien.
16: Il a retenu tout ça, ouais.
7: Eh bien, Yannick, on vous dit à une prochaine. Merci d'avoir participé.
16: Allez, bon week-end.
7: Pareillement,
16: merci.
7: Au revoir. Ma chère Emma, les 100 francs de billets à gratter Suisse-Lo, ce sont pour vous pour gratouiller. J'imagine que vous allez partager avec votre collègue.
15: Oui.
7: Ça va occuper une petite pause de 9 heures, ça ?
15: Peut-être,
7: ouais. Et puis, si vous avez le jackpot, vous nous faites savoir, juste qu'on sache, pas qu'on veuille en profiter aussi, mais savoir un petit peu ce que vous en faites.
15: Pas de problème, on dira.
7: La classe. On vous souhaite un bon grattage, un bon appétit, un bon week-end, ma chère Emma.
15: Merci de même.
7: Au revoir.
15: À bientôt.
7: Eh bien voilà, on participe pour la première fois au Presse Citron et on en ressort vainqueur. Qu'est-ce que vous voulez de plus ? Bravo donc à Emma, le Presse Citron prend son petit week-end et il revient lundi, comme d'habitude, sans faute, vers 11h45.
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7: Et c'est Julie qui joue avec nous aujourd'hui. Bonjour Julie.
18: Bonjour.
7: Julie, ça va cette reprise ?
18: Mais ça va très bien.
7: Bon, bah super.
18: Ça va très bien, il fait beau.
7: Hein, franchement.
18: On peut pas demander mieux.
7: Il fait pas trop chaud non plus.
18: Exactement.
7: Bon, alors la fête est belle. On va pouvoir se plonger dans ce Presse Citron, la tête la première. Devant vous, trois questionnaires de culture générale avec des thèmes différents. Vous choisissez celui que vous préférez. J'ai un questionnaire qui s'appelle « Les yeux en culture générale ». Une sorte de divers et variés, mais qui tourne autour des yeux. La sculpture et les châteaux.
18: Je vais prendre les yeux.
7: Les yeux dans la culture générale.
18: Voilà.
7: Vous n'êtes pas expert en château ni en sculpture, donc...
18: Non.
7: C'est vous qui voyez, hein ?
18: Non. Mais écoutez, voilà.
7: Ben voilà. Moi ça me va, tout me va.
18: Faites jouer. Hein.
7: Exactement. Une minute pour répondre à 10 questions sur ce thème de les yeux en culture générale. Si vous butez sur une question, vous dites je passe. Et on y revient s'il nous reste du temps à la fin du questionnaire. Il n'y a pas de score à battre parce que c'est vous qui démarrez cette semaine. Est-ce que vous êtes prête ?
18: Moi je suis prête.
7: Qui ne l'est pas ? Ah moi, vous dites ?
18: J'ai rien dit.
7: Ah, vous l'avez sous-entendu.
18: Moi, je suis prête.
7: Ah, d'accord.
18: Moi, je suis prête.
7: Alors, moi aussi. Donc, on y va.
18: Ah, alors on peut y aller.
7: Là, j'ai peur que vous attendiez quelqu'un. Bon, ben, c'est parti. Tout va bien. On y va. Le Presse-Citron. Quelle partie de nos yeux peut changer de taille selon l'éclairage ?
18: La pupille.
7: Qui est l'interprète de la chanson « Les beaux yeux de la mama » sortie en 2015 ?
18: Passe.
7: Dans quelle chanson de Francis Cabrel sont ces paroles ? On rêvait de Venise et de la liberté, j'aimerais quand même te dire...
18: Je t'aime à mourir.
7: De quoi sont atteints les personnes qui voient flou de loin, mais net de près ?
18: Presbyte.
7: Quelle expression animalière qualifie une vision très perçante ?
18: Je passe.
7: Qui est l'auteur du recueil poétique Les yeux d'Elsa, publié en 1942 ?
18: Je passe.
7: Selon Cicéron, de quoi les yeux sont-ils le miroir ?
18: Je passe.
7: Dans Quai des brumes, quel acteur a prononcé cette réplique culte ? T'as de beaux yeux, tu sais.
18: Je passe. Jean-Paul Belmondo.
7: Quel animal a des yeux capables de bouger indépendamment l'un de l'autre ? Un animal qui a les yeux capables de bouger indépendamment l'un de l'autre.
18: Ben, je sais pas.
7: Et qui a une langue pour attraper des insectes.
18: Ah.
7: Et qui a des habits...
18: Le lézard.
7: Pardon ?
18: Le lézard.
7: Un caméléon, plus exactement.
18: Un caméléon, oui, ok.
7: Vous avez jamais vu ses yeux comme ils bougent dans tous les sens ?
18: Non.
7: Eh ben, observez un caméléon à l'avenir et vous verrez ses yeux, c'est fascinant. Donc, ce n'était pas bon pour celle-ci. Pour le reste, on va voir tout de suite. Il y a eu du bon, du moins bon. Ça commence par cette première question, la partie de nos yeux qui peut changer de taille selon l'éclairage. S'agissait de la pupille, c'est une bonne réponse. Qui est l'interprète de la chanson « Les beaux yeux de la mama » sortie en 2015 ? C'est Kenji Girac.
18: Eh oui.
7: Dans quelle chanson de Francis Cabrel on peut entendre les paroles « On rêvait de Venise et de liberté, j'aimerais quand même te dire » ? Il s'agissait de l'encre de tes yeux.
18: Ah, mes mères, pardon.
7: Ça, c'est une autre chanson.
18: Oui, pardon.
7: Oui, il y a des enfants qui nous écoutent, s'il vous plaît.
18: Oui, pardon.
7: De quoi sont atteintes les personnes qui voient flou de loin, mais net de près ? Vous m'avez dit les presbytes, et non, c'était les myopes, c'est la myopie.
18: Alors voilà, ok.
7: Ben oui.
18: J'apprends quelque chose.
7: Quelle expression animalière qualifie une vision très perçante ? Avoir des yeux de lynx. Vous ne l'aviez pas celle-là non plus ?
18: Non.
7: Ah, ben voilà, avoir des yeux de lynx. Qui est l'auteur du recueil poétique « Les yeux d'Elsa » publié en 1942 ? Il s'agit de Louis Aragon. Selon Cicéron, qu'est-ce qui est le miroir de l'âme ? Pardon, de quoi les yeux sont-ils le miroir ? Ben c'était de l'âme, je viens de le dire.
18: Voilà.
7: Dans Quai des brumes, quel acteur a prononcé cette réplique culte ? T'as de beaux yeux, tu sais, vous avez passé. Puis vous m'avez dit Belmondo, j'aurais pas pris en compte, mais en plus c'était une mauvaise réponse, donc c'est pour ça que j'ai continué, et c'était Jean Gabin.
18: Ah merde, pardon.
7: Je vais vous enlever un point, hein. Le seul point que vous avez fait, hein, si vous continuez. Bon, alors
18: c'est
7: ça vous, oui, bien sûr, à la bonne douleur, l'émotion. Ouais. C'est donc avec émotion que je vous annonce que vous avez fait un point, un seul point pour cette fois-ci.
18: Voilà.
7: Ben oui, c'est bien battu quand même. Vous avez tenté votre chance.
18: En tête.
7: Vous êtes quand
18: jusqu'à
7: même
18: demain,
7: en tête.
18: Je suis en tête.
7: Voilà, exactement. Jusqu'à demain, vous êtes en tête, vous êtes sur le trône et profitez-en.
18: Exactement.
7: Et croisez les doigts pour que personne fasse mieux que vous. Ce serait un peu chaud, mais sait-on jamais.
18: À vous de voir pour les questionnaires. Hein.
7: Mais moi, je pense qu'ils viennent. Hein. J'y suis pour rien. C'est le destin. Donc, un point pour vous, peut-être à vendredi. Sinon, eh bien, on vous souhaite une bonne journée. À bientôt.
18: Mais oui, puis une bonne semaine.
7: Pareillement, voilà. Julie.
18: Allez.
7: Au revoir.
18: Merci. Belle journée. Au revoir.
7: Ainsi s'achève ce presse-citron vulgaire. Hein, vous l'avez entendu. Ne dites pas le mot avec qui commence par M. Ça ne se fait pas. Dites zut ou punaise ou que sais-je, mais pas ça. Non, non, non. Restez pur. Le score à battre est toujours de 1. On se revoit demain vers 11h45. Vous savez quoi, demain, on va aussi ouvrir les inscriptions par notre site rjb.ch. Donc rendez-vous à 11h sur le site internet, comme ça vous pourrez prendre un peu d'avance et passer devant celles et ceux qui décrochent leur téléphone plus rapidement que l'éclair. À demain.
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7: J'ai le plaisir d'accueillir Loïc pour jouer avec nous aujourd'hui. Bonjour Loïc.
20: Bonjour.
7: Loïc, première fois dans le presse-citron, c'est magnifique ça. Comment vous vous sentez ?
20: Ouais. Bon, ça va, on verra.
7: Mais oui.
20: un peu stressé.
7: Ah ben ça c'est normal.
20: Une question.
7: Ça c'est normal, d'ailleurs je vous le dis tout de suite, peu importe le score que vous ferez, n'en prenez pas ombrage, ou voilà, c'est la première fois, donc tout peut se passer, le stress peut agir, et voilà, on peut être complètement transformé. En plus, il faut tomber sur le bon questionnaire, donc vous voyez, ça fait beaucoup de paramètres dont vous n'êtes pas forcément maître, et donc bah, voilà, vous détendez-vous, respirez un grand coup, et puis ça va bien se passer. J'ai donc devant moi trois questionnaires de culture générale. Vous choisissez celui que vous préférez. J'ai un questionnaire sur le thème de la musique. J'ai un questionnaire qui dit un air de famille. C'est toutes ces stars qui ont eu des parents stars et inversement. Et puis, j'ai un questionnaire sur Montmartre, le quartier parisien. Ça, c'est voilà, des gens qui sont revenus de vacances, visiblement.
20: Ouais. Alors, le premier, c'est quoi ?
7: La musique.
20: Ouais, c'est bon, bah, enfin, il n'y a que ça, hein, le reste, je ne sais pas.
7: Alors, vous n'êtes pas très people et puis vous n'êtes pas très Paris.
20: Non.
7: Bon.
20: Non.
7: Bah, une minute pour répondre à 10 questions sur ce thème de la musique, en croisant les doigts.
20: D'accord.
7: Si vous butez sur une question, vous pouvez dire je passe et on y revient s'il nous reste du temps à la fin du questionnaire. Le score à battre est de 1. Est-ce que vous êtes prêt, Loïc ?
20: Je suis prêt.
7: En piste ! Quel est le prénom de la gagnante de la Star Academy 2025 ?
20: Je passe.
7: À quel groupe britannique doit-on l'album Abbey Road, sorti en 1969 ?
20: Abba.
7: Quelle comédie musicale avec Emmanuel Moir a fait son retour 20 ans plus tard ?
20: Notre-Dame de Paris.
7: Quelle chanson le groupe Superbus a-t-il repris avec Oshie et Nicolas Sirkis ?
20: Je passe.
7: Quel rappeur américain a popularisé la chanson Lose Yourself, sortie en 2002 ?
20: Eminem.
7: En 2006, quelle rappeuse française a chanté en duo avec Vita sur le titre Confession Nocturne ? Quelle chanson de Cabrel est le nom d'un objet servant à lancer des petits projectiles avec la force du souffle ?
20: Sarbacane.
7: À quel chanteur Pascal Obispo fait-il référence dans la chanson Fan ?
20: Floropani.
7: Quel groupe de rock alternatif britannique a pour leader Thom Yorke ?
20: Ça je dois savoir. Je l'ai plus.
7: Sur quel album figure la chanson Beat It de Michael Jackson ?
20: Thriller.
7: C'était juste, malheureusement, c'était juste après le gong. C'est Radiohead qui vous a un peu freiné.
20: Ah voilà, ouais, je l'avais.
7: Eh oui, c'était Radiohead, Thom Yorke, ce groupe de rock alternatif britannique. Et puis Thriller, vous l'avez eu effectivement, mais malheureusement, c'est arrivé trop tard. Ça vous a un peu. Si j'avais inversé les questions, on aurait été bon, vous voyez.
20: Voilà, ouais.
7: Ma foi, ça se passe pas que ça. Donc, pour le reste, on va voir le prénom de la gagnante de la Star Academy 2025. Elle s'appelle Marine.
20: Ah, d'accord.
7: Et on a quelques morceaux qui tournent sur RJB en ce moment. Le groupe britannique dont on doit l'album Abbey Road, sorti en 69, c'était les Beatles.
20: Voilà.
7: C'est la fameuse pochette où on les voit traverser la route. Hein,
20: Ok.
7: Et qui était d'ailleurs leur dernier album avant qu'ils ne se séparent. La comédie musicale avec Emmanuel Moir, qui a fait son retour 20 ans plus tard, ce n'est pas Notre-Dame de Paris. Emmanuel Moir, c'était Le Roi Soleil.
20: Ah, voilà.
7: Autre ambiance. La chanson du groupe Superbus, reprise avec Oshie et Nicolas Sirkis, c'était Lola. Allô, Lola.
20: Oui,
7: évidemment. Après, il faut remettre les mots au bon endroit. Lose Yourself, sorti en 2002, Eminem, évidemment, bonne réponse. La rappeuse française qui a chanté en duo avec Vita le titre Confession Nocturne, Diams.
20: Ouais, voilà.
7: Ouais, celui-là, quand il y en a des comme ça qui vous échappent, ça fait mal hein, quand même. La chanson de Cabrel qui parle d'un objet qui tire des petits projectiles, c'est une sarbacane, c'est correct, bonne réponse. Le chanteur Pascal Obispo a fait une chanson dans laquelle il dit qu'il est fan de qui est-ce qu'il parle. Il s'agissait de Michel Polnareff. Et enfin, Radiohead et Thriller, vous les avez manqués, mais de peu. Ça vous fait deux bonnes réponses, vous avez doublé le score à battre, et donc vous prenez la tête. Il se peut qu'on vous appelle vendredi à la même heure pour jouer, et éventuellement vous départager. D'accord.
20: Ben voilà, on verra.
7: Ben ouais. Comment ça s'est passé sinon, pour cette première ?
20: Oh ben voilà, c'est pas trop.
7: C'était pas le thème.
20: C'était un peu au hasard. Ouais, voilà.
7: Mais sinon, pas trop stressé, ça allait ?
20: Non, c'est tout bon.
7: Bon, ben nickel. Peut-être à vendredi, avec deux points, ce sera compliqué, mais on sait jamais. D'ici là, porte-monnaie-vous bien, comme on dit ?
20: Ouais, à vous aussi, merci.
7: Bon appétit, bonne journée. Au revoir, Loïc.
20: Au revoir.
7: Le score à battre est désormais de 2 dans le Presse Citron. Venez jouer avec nous demain vers 11h45.
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7: Et aujourd'hui, c'est Valérie qui va jouer avec nous. Bonjour Valérie.
21: Bonjour Sève.
7: On est prête à partir au travail pour faire son 3x8. Ah, l'industrie.
21: 2x8.
7: 2x8.
21: Oui.
7: Donc 16.
21: Voilà, exactement.
7: Voilà. C'est très étroit, hein.
21: Oui.
7: Valérie, on va arrêter de jouer avec les nombres, on va jouer avec les questions du Presse Citron. Devant moi, j'ai 3 questionnaires avec des thématiques bien particulières. À vous de me dire ce que vous préférez affronter. Est-ce que vous préférez un questionnaire dont le thème serait jumeaux-jumelles, pour parler des jumeaux-jumelles célèbres, évidemment. Est-ce que ce ne serait pas plutôt les chansons de l'année 1964? Ou alors un questionnaire relatif aux movies, une sorte de divers et variés, mais qui tourne autour de ce movie comme fil rouge.
21: Oh, wa.
7: Eh ben, oh, ouais. Ben, je suis désolé. Eh oui, on a à vaincre sans péril, on triomphe sans gloire.
21: Bon, je vais me risquer, je ne sais pas ce que ça va donner. Je vais tenter...
7: Voilà, la vie, les chansons de l'année 64 ou les jumeaux-jumelles?
21: Bon, les chansons 64. J'étais pas née, mais j'en connais quelques-unes.
7: Mais vous savez, les tranches de dinde aussi, elles sont pas nées.
21: Ah, écoutez, je vais tenter les jumeaux-jumelles.
7: Jumeaux-jumelles, ok. Vous êtes un peu plus people que musique ou que...
21: Ouais, on verra.
7: Sait-on jamais, une minute pour répondre à 10 questions sur ce questionnaire jumeaux-jumelles. Si vous butez sur une question, vous dites « je passe », on y revient s'il nous reste du temps à la fin du questionnaire. Le score à battre est de 2. Êtes-vous prête?
21: Oui, je suis prête.
7: En avant, Guingamp. Le Presse-Citron. Quel signe du zodiaque est symbolisé par les frères jumeaux Castor et Pollux?
21: Balance.
7: De quel groupe de rock allemand formé en 2001 font partie Bill et Tom Kaulitz?
21: Je passe.
7: Quel était le prénom du guitariste du groupe Adochine de 82 à 99, frère jumeau de Nicolas Sirkis?
21: Stéphane Sirkis.
7: Dans quel sport s'illustrent les Britanniques Adam et Simon Yates?
21: Je passe.
7: Selon la légende, par quel frère jumeau la ville de Rome a-t-elle été fondée?
21: Rémus et Romulus.
7: De quel groupe ont fait partie les frères Robin et Maurice Gibb?
21: Les Bee Gees.
7: Quel sportif suisse est le papa des jumelles Mila Rose et Charline Riva et des jumeaux Léo et Lenny?
21: Roger Federer.
7: Dans la mythologie grecque, quel dieu est le frère jumeau d'Artémis?
21: Aramis, je sais pas.
7: Dans la série Friends, quel est le prénom de la sœur jumelle de Phoebe?
21: Passe.
7: Quel est le prénom de la sœur de l'actrice américaine Mary-Kate Olsen?
21: Oh, je ne sais plus son nom, sa petite sœur.
7: Ashley. Ashley Olsen.
21: Ah, oui, voilà.
7: C'était les sœurs Olsen, mais c'est vrai qu'il faut retrouver les prénoms.
21: Oui, ça, les prénoms, c'est pas évident. Hein.
7: Ouais, effectivement. Bon, on va voir comment ça s'est passé, tout ça. Alors, je vous le dis déjà, vos points ne vont pas doubler. C'est pas parce que c'est un questionnaire sur les jumeaux-jumelles qu'on va doubler forcément les points. Ça n'arrivera pas. Mais,
21: dommage.
7: Bah oui. On va voir si ça suffit malgré tout. Les signes du zodiaque symbolisés par les frères jumeaux Castor et Pollux, ce n'est pas la balance, il s'agit des gémeaux.
21: Ah, mais oui, je suis bête.
7: Mais non. De quel groupe de rock allemand formé en 2001 font partie Bill et Tom Kaulitz? Il s'agit de Tokyo Hotel.
21: Voilà. Voilà. Exactement.
7: Le frère de Nicolas Sirkis s'appelait effectivement Stéphane. Ça, vous l'avez eu bien joué. Adam et Simon Yates, ce sont des cyclistes britanniques, se sont illustrés dans le cyclisme. Romulus et Rémus, vous les avez eus, même si vous les avez dit dans l'autre sens. Rémus et Romulus, c'est exactement la même chose, donc c'est tout bon. Le groupe dont font partie les frères, ou faisaient partie les frères Robin et Maurice Gibb, les Bee Gees, c'est une bonne réponse aussi. Un sportif suisse, papa de jumelles et de jumeaux, Roger Federer, c'est jackpot également. Dans la mythologie grecque, le dieu et frère jumeau d'Artémis, c'est pas Aramis. Aramis, c'est un des 4 mousquetaires.
21: Oui.
7: Il s'agissait d'Apollon.
21: Ah ouais, ben non, je savais pas alors.
7: Ouais, vous savez, de toute façon, la mythologie grecque, c'est une telle pagaille relationnelle que, franchement, faut pas vous maudire pour ça. Dans la série Friends, le prénom de la sœur jumelle de Phoebe est Ursula Buffay, Ursula. Et puis, bah, les sœurs Olsen, vous l'avez raté. Ça vous fait tout de même 1, 2, 3, 4 points. Vous avez encore une fois doublé la mise de... qu'il fallait battre, du score à battre. Donc, vous prenez la tête.
21: Ben oui, mais ça, j'ai un doute que ça tienne hein, quand même.
7: Ben écoutez, bon, ça s'est vu. Hein. Il y en a avec 4, ils ont triomphé. Suivant les questionnaires et tout ça, ça peut passer. Croisez les doigts, c'est tout ce que je peux vous souhaiter de faire. Et puis, on se dit peut-être à vendredi.

0: plus belle. Le score à battre est de 4. Ça ne vous fait pas peur?
1: Non, ça va.
0: De toute façon, vous vous jouez pour le plaisir, hein, ça on le sait.
1: Exactement.
0: J'ai devant moi 3 questionnaires avec des thèmes différents. Vous choisissez celui que vous préférez. J'ai un questionnaire sur les mers et les océans.
1: Oui.
0: Un questionnaire sur les serpents et un questionnaire relatif aux cheveux.
1: Les cheveux, les mers et les océans. Ou les serpents, ouais.
0: On aurait pu faire serpents et cheveux en même temps si on avait fait un questionnaire sur, la méduse, hein, la fameuse créature mythologique, mais c'est pas le cas.
1: On va essayer les serpents.
0: Ça part sur les serpents. Une minute pour répondre à 10 questions sur ce thème. Vous connaissez un petit peu en reptiles ou en, les animaux en général?
1: Un petit peu.
0: Voilà. Peut-être que ça suffira. C'est vrai que des fois, on a peur un peu de thèmes très spécifiques, mais souvent, sur les thèmes spécifiques, on a des questions un petit peu plus globales, accessibles, donc ça peut le faire. Une minute pour répondre à 10 questions sur ce thème des serpents. Si vous butez sur une question, vous dites je passe, on y revient s'il nous reste du temps à la fin du questionnaire. Le score à battre est de 4. Êtes-vous prête?
1: On y va.
0: Alors, feu gaz! Quelle espèce de serpent possède la capacité de se dresser face à un prédateur pour paraître plus grand?
1: Cobra.
0: Comment se nomme le changement de peau chez les serpents?
1: La mue.
0: Quel serpent venimeux désigne dans le langage familier une personne médisante?
1: Vipère.
0: Dans le langage courant, comment appelle-t-on le crotal?
1: Serpent sonnette.
0: Quelle science est dédiée à l'étude des serpents?
1: Passe.
0: À quelle espèce appartient K, le serpent hypnotiseur du livre de la jungle?
1: C'est un beau python.
0: Quel serpent a donné son nom à un tour de cou en plume?
1: Un boa.
0: Selon l'expression, quel serpent fait-on avaler à quelqu'un?
1: Les couleuvres.
0: Quel grand serpent non venimeux des eaux douces d'Amérique du Sud tropicale peut mesurer jusqu'à 8 mètres?
1: Anaconda.
0: De quoi la peau des serpents est-elle recouverte?
1: D'écailles.
0: Quelle science est dédiée à l'étude des serpents?
1: Je sais pas.
0: Bah, vous avez 4 secondes. Hein.
1: Je sais pas.
0: La serpentologie. C'est pas ça. C'est l'herpétologie, ça s'appelle.
1: Ah, l'herpétologie.
0: Ouais, la serpentologie, c'est peut-être l'étude des serpentins, mais ça, je n'en ai aucune certitude. Vous vous sentez comment? Plutôt bien?
1: Bon, oui.
0: Et des belles choses, hein. Je crois que c'est pas mal. On va corriger tout ça. L'espèce de serpent qui possède la capacité de se dresser face à un prédateur, le cobra, c'est juste. Bonne réponse. Comment se nomme le changement de peau chez les serpents? C'est la mue, qui correspond à un changement, au changement de peau de passablement d'animaux. On appelle ça comme ça, changement de peau. Le serpent venimeux dans le langage familier qui désigne une personne médisante. Vous m'avez dit la vipère, c'est exactement ça, la langue de vipère même, pour être exact. C'est juste. Le crotal, c'est le serpent à sonnette, c'est exactement ça. L'herpétologie, vous l'avez raté. K, dans le livre de la jungle, j'ai entendu boa. Et vous m'avez dit python ensuite. C'était effectivement python, mais je suis obligé de prendre votre première réponse, malheureusement.
1: Ouais, c'est moi.
0: Ouais, c'est ça.
1: C'est moi qui avais raison.
0: C'était presque le faux départ, là. C'est parti trop vite.
1: Ouais.
0: Le boa, il arrive juste après pour désigner effectivement ce tour de cou en plume. Un petit accessoire qui fait très, très classe. Quand on essaie de faire avaler des bobards à quelqu'un, on essaie de lui faire avaler des couleuvres, c'est juste. L'anaconda, ce grand serpent d'Amérique du Sud, c'est effectivement ça. Et enfin, la peau des serpents est recouverte d'écailles. Ça vous fait 1, 2, 3, 4, 5, 6, 7, 8 bonnes réponses. C'est pas trop mal, un jeudi.
1: Ouais.
0: Ben, les serpents.
1: Il faut voir jusqu'à demain, ouais.
0: Alors, jusqu'à demain, il n'y a personne qui joue, hein, je vous le dis tout de suite. Donc, on vous verra demain, effectivement, pour la finale. Et puis, on espère que ce score de 8 tienne toujours.
1: Moi aussi.
0: On vous retrouve demain.
1: Oui, ça marche.
0: Magnifique.
1: Alors, bon appétit, bonne journée, au revoir.
0: À vous aussi, au revoir. Eh bien voilà, la barre est montée très haute. C'est la période des hautes pressions. Hein. Score à battre 8 désormais dans le Presse-Citron. On jouera une ultime fois cette semaine. Demain, aux alentours de 11h45, vous pourrez toujours gagner 100 francs billets à gratter Suisse-Los, mais faudra bagarrer.
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0: Le Presse-Citron, c'est parti pour une folle aventure.

0: et une grande finale surtout cette semaine. Nous accueillons Damien pour jouer avec nous. Bonjour Damien.
1: Bonjour.
0: Damien qui va affronter Vanessa et son score de 8. Il va falloir pédaler. Damien, vous l'apprenez.
1: Bon, c'est pas bien grave.
0: Ah,
1: on
0: oui.
1: joue pour le plaisir.
0: On joue pour le plaisir, effectivement, et c'est le but. Donc, on aura Vanessa certainement pour la fin et l'apothéose de ce combat des chefs. En espérant que vous tombiez sur un questionnaire qui vous va bien. J'ai devant moi donc ces trois questionnaires avec des thèmes différents et vous choisissez celui que vous préférez. J'ai un questionnaire qui s'appelle « Autour du mot soleil ». Une sorte de divers et variés, mais avec le mot soleil en fil rouge. Il y a Michel Sardou et il y a les pays qui débutent par la lettre L. Comme Lamborghini, qui n'est pas un pays.
1: Les pays qui commencent par L.
0: Les pays qui débutent par la lettre L. Une minute pour répondre à 10 questions sur ce thème. Si vous butez sur une question, vous dites je passe et on y revient s'il nous reste du temps à la fin du questionnaire. Le score à battre est de 8, vous l'avez entendu. Est-ce que vous êtes prêt, Damien?
1: Oui.
0: Alors, on ouvre les vannes, c'est parti. Quel pays d'Afrique de l'Ouest a été créé par une société américaine de libération des esclaves?
1: Les Lesotho.
0: De quel pays asiatique la ville de Vientiane est-elle la capitale? Vientiane.
1: Laos.
0: Quelle monarchie a pour drapeau une bande bleue sur une bande rouge avec une couronne dorée?
1: Je passe.
0: De quel pays la ville de Tripoli est-elle la capitale?
1: Je sais pas, passe.
0: Quel pays a été le premier à obtenir son indépendance de l'Union soviétique?
1: Le Luxembourg.
0: En 1965, quel pays a remporté l'Eurovision grâce à France Gall?
1: Luxembourg.
0: Quel pays est entouré de la Russie, l'Estonie, la Biélorussie et la Lituanie? Quel pays est enclavé dans l'Afrique du Sud? Quel pays du Proche-Orient possède sur son drapeau national un cèdre?
1: Le Liban.
0: C'est juste. Mon cher Damien, vous avez combattu vaillamment.
1: Ah, c'est dur.
0: C'est dur. Pourtant, sachez-le, il n'existe que 9 pays avec la lettre L comme première lettre. C'est pour ça que la dernière question était sur un pays imaginaire, mais on n'y est pas arrivé. Donc voilà. Effectivement, il fallait les retrouver et les mettre au bon endroit. C'était ça surtout le défi.
1: Exactement, oui.
0: Ça commence avec ce pays d'Afrique de l'Ouest qui a été créé par une société américaine de libération des esclaves. Il s'agit du Liberia.
1: Ah, okay,
0: oui,
1: ouais.
0: Le Liberia qui du coup porte bien son nom puisque c'est là-bas qu'on envoyait des esclaves. Une fois qu'ils étaient libérés, on leur disait vous pouvez retourner sur le continent si vous voulez. Et ils ont créé le Liberia. De quel pays asiatique la ville de Vientiane est-elle la capitale? Il s'agissait du Laos, bonne réponse. La monarchie qui a pour drapeau une bande bleue sur une bande rouge, rouge vin même, avec une couronne dorée. Il s'agit du Liechtenstein.
1: Ah, ok.
0: Eh oui, dont nous sommes administrateurs. Le pays qui a pour capitale Tripoli, c'est la Libye.
1: Ok.
0: Le pays qui a été le premier à obtenir son indépendance de l'Union soviétique, alors pas le Luxembourg, parce que ça n'a jamais fait partie de l'URSS, il s'agissait de la Lituanie.
1: Ok. Mais vous savez, vous avez dit Lituanie à la fin. Bon, attends,
0: on s'en fout. Ouais, je l'ai dit dans la question d'après qui disait quel pays est entouré.
1: Ah, dans la question d'après.
0: Est entouré par la Russie, l'Estonie, la Biélorussie et la Lituanie.
1: La Lettonie
0: cette fois-ci.
1: Ah ouais.
0: Entre deux, il y avait quand même en 65 le pays qui a remporté l'Eurovision grâce à France Gall. Vous me dites le Luxembourg. C'est juste. Le pays enclavé dans l'Afrique du Sud, le Lesotho, c'est juste aussi.
1: Mais
0: vous aviez passé, je n'aurais pas pu vous le compter, mais il est venu après. Et cette fois, c'était le Lesotho, effectivement. Et enfin, ce pays du Proche-Orient qui possède sur son drapeau national un cèdre, on m'a dit le Liban, c'est correct. Ça fait 3 bonnes réponses, ça suffira pas.
1: Pas grave.
0: Bah,
1: c'était pour le fun.
0: Mais oui, pour le fun. Vous reviendrez pour le fun, du coup, à l'occasion.
1: Exactement.
0: Eh ben, c'est
1: bien, moi comme ça je peux continuer les autres semaines.
0: Ça, c'est quand on a une petite addiction, hein, qu'on préfère perdre pour pouvoir revenir jouer rapidement plutôt que de gagner et d'être bloqué, parce que oui, les gagnants, exactement, les gagnants sont bloqués pendant quelques mois.
1: C'est long, 6 mois en plus.
0: Ouais.
1: C'est
0: long. Ouais, je sais. Bah écoutez, soignez-moi bien cette petite addiction et puis vous revenez une prochaine.
1: Ça passe. Bonne journée.
0: Au revoir, Damien. Au revoir.
1: Et bravo.
0: Est-ce que Vanessa est avec nous?
2: Oui, je suis là.
0: Super, Vanessa. Eh bien, bravo à vous. Vous repartez avec 100 francs bien grattés Swisslos. Et vous, par contre, vous allez devoir patienter quelques mois avant de pouvoir revenir jouer, hein?
2: Bah ouais, bah oui.
0: Eh bien, écoutez, on vous souhaite un bon grattage et puis plein de réussite pour pouvoir justement agrémenter ces prochains mois avec plein de bonnes choses, Vanessa.
2: Merci beaucoup.
0: Une bonne journée et à tout bientôt. Au revoir.
2: Merci, pareil, au revoir.
0: C'était donc le dénouement de cette folle épopée du Presse Citron qui a commencé à très bas cette semaine et puis il a explosé avec le score de Vanessa qui, grâce à des serpents, un questionnaire sur les serpents qui lui allait pas du tout, a fini quand même par briller. Et oui, c'est la surprise du Presse Citron. On repart pour un tour la semaine prochaine. Rendez-vous lundi vers 11h45 pour jouer avec nous.
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5: Bonsoir. En cas d'urgence, les pompiers biennois pourront actionner les feux de signalisation. La ville de Bienne l'a indiqué dans un communiqué il y a peu. Elle a débloqué un crédit de 220 000 francs en ce sens. Un jurassien prend la tête de la formation professionnelle agricole suisse. Olivier Girardin a été élu fin mai à la présidence de la conférence suisse des directeurs d'écoles d'agriculture. Un mandat qui sera marqué par la mise en place du nouveau CFC agricole, vous l'entendrez. Deux grands noms du football pour une seule place en finale. L'Angleterre défie l'Argentine ce soir à Atlanta en demi-finale de la Coupe du Monde. 60 ans après leur unique titre planétaire, les Anglais se disent prêts à faire tomber le tenant du titre. Météo, le ciel sera changeant ce soir avec encore quelques zones d'averses orageuses possibles jusqu'en milieu de nuit. Demain, la matinée devrait être globalement ensoleillée. L'après-midi sera le plus nuageuse, voire orageuse en fin de journée. Pour éviter que les sapeurs-pompiers restent coincés dans les bouchons, la ville de Bienne équipe ses carrefours importants. En cas d'urgence, ils seront donc prioritaires aux feux de signalisation. La ville de Bienne le précisait dans un communiqué il y a peu, un crédit de 220 000 francs a été adopté. Les détails de Gabriele Leonardi, responsable du secteur de la circulation de la ville de Bienne.
6: Il faut équiper les véhicules des sapeurs-pompiers avec des émetteurs. Et ensuite, il faut aussi équiper les feux de circulation avec des récepteurs, lorsque cela n'est pas encore le cas. Ensuite, avec ce montant, il faut aussi programmer, il y a des travaux de programmation. Il faut justement programmer les feux pour qu'ils puissent réagir de manière souhaitée. Donc, il y a une annonce qui est envoyée et puis il y a une réaction du feu qui doit être programmée. Je vous fais un bon exemple pour comprendre. Lorsque les véhicules des pompiers, ils atteignent la place du marché neuf, selon l'intervention, ils pourraient soit partir à droite en direction du Jura, ou d'autres parties de la ville, ou bien soit ils pourraient partir à gauche en direction de Neuchâtel. Et puis c'est important que le feu il reçoive aussi ces informations pour programmer correctement ses priorisations.
5: Une première phase sera déployée d'ici fin 2026 sur plusieurs tronçons jugés prioritaires. Une seconde étape prévoit l'extension du dispositif à d'autres carrefours stratégiques. Le nouveau CFC agricole sera l'un des dossiers majeurs sur le bureau d'Olivier Girardin, nouveau président de la Conférence suisse des directeurs d'école d'agriculture. Le jurassien directeur de la Fondation rurale interjurassienne a été élu fin mai à la tête de la formation professionnelle agricole suisse. Le nouveau CFC proposera une formation en 3 ou 4 ans avec l'option d'un approfondissement en grande culture ou production bovine sur la quatrième année de formation. Une formation harmonisée au niveau suisse qui correspond aussi bien aux besoins de la région, selon Olivier Girardin.
7: Pour le Jura, nous, ce qu'on espère vraiment, c'est qu'on ait un maximum de jeunes qui optent pour l'approfondissement en grande culture et production bovine, parce qu'on est dans une zone justement polyculture-élevage, donc on espère qu'il y a un maximum de jeunes qui optent pour cette formule 3+1, pour répondre aussi aux défis qu'on a au niveau agricole, hein, dans les années à venir. On le voit cette année avec les questions climat, ça c'est aussi des éléments qui sont pris en compte aussi dans la nouvelle formation. Il faut s'adapter, les agriculteurs s'adaptent. Donc la formation s'adapte aussi en fait à ces nouveaux défis.
5: La baisse de la demande s'est poursuivie en juin pour l'hôtellerie suisse. Après un repli de 1,6% en mai, le nombre de nuitées s'est à nouveau contracté de 2,4% par rapport à la même période l'an dernier. Le tassement s'est limité à 0,1% pour les visiteurs indigènes, alors que celui des voyageurs étrangers atteint 4,4% selon l'Office fédéral de la statistique. La Suisse adhère à l'Alliance portuaire européenne. Objectif, renforcer la lutte contre la criminalité organisée et le trafic de drogue dans les ports et les chaînes logistiques portuaires. Les ports rhénans suisses figurent parmi les points d'entrée potentiels pour le trafic. Le département fédéral de la justice et de la police estime que des quantités assez importantes de drogue, en particulier de cocaïne, transitent par cette voie. Pas d'accalmie en vue entre l'Iran et les États-Unis. Les frappes se sont poursuivies aujourd'hui entre les deux pays. Ces derniers ont également réduit en pièces le protocole d'accord. L'Iran, qui a reverrouillé le détroit d'Ormuz ce week-end, a promis qu'il resterait fermé jusqu'à la fin des agressions américaines. Les États-Unis ont de leur côté rétabli hier soir le blocus des ports iraniens.
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5: La planète football se tourne vers Atlanta. Ce soir à 21h, la deuxième demi-finale de la Coupe du Monde oppose l'Angleterre à l'Argentine. Un duel prometteur entre une équipe des Three Lions particulièrement constante et l'Albi Céleste emmenée par l'infatigable Lionel Messi. Au moment de défier le tenant du titre, pas question pour l'Angleterre de jouer le rôle de l'outsider. 60 ans après sa dernière finale dans un mondial, elle croit pleinement en ses chances. Les précisions du coach Thomas Tuchel.
8: Nous savons pourquoi nous sommes là et nous savons ce que nous voulons. On n'a jamais eu peur d'avoir ces ambitions, de le dire et de rêver de cette demi-finale. Maintenant, nous y sommes, on arrive très affamés et on veut cette victoire. Bien sûr, on respecte notre adversaire, ce sera un grand match de football, c'est aussi une grande occasion pour nous. Nous sommes reconnaissants d'être là, enthousiastes, nous avons faim et surtout, nous sommes prêts.
5: But very hungry and ready to go. De son côté, l'Argentine arrive presque avec un statut de miraculé au stade des demi-finales, menée deux fois face au Cap-Vert en 16e, puis 2-0 face à l'Égypte en 8e. Elle a dû batailler jusqu'en prolongation pour se défaire de la Suisse en quart de finale. Pour le sélectionneur argentin, il y a des choses à améliorer si l'Argentine espère poursuivre l'aventure. Lionel Scaloni.
9: Las ganas, la ambición. Nosotros necesitamos jugar al fútbol, jugar con la pelota.
8: L'envie, l'ambition, nous avons besoin de retrouver le plaisir de jouer au football, de jouer avec le ballon, car c'est là que nous avons toujours puisé notre force. Et puis nous avons l'envie de tout donner jusqu'au dernier moment. Nous avons aussi besoin que les joueurs qui ont toujours pratiqué un grand football puissent nous le montrer une fois de plus sur le terrain. Nous avons besoin de tout le monde. Mes joueurs ont toujours tout donné jusqu'au dernier ballon et ça sera encore le cas lors de ce match. Au final, ce qu'il ne faut surtout pas oublier, c'est de bien jouer au ballon. C'est ça le plus important.
5: Des propos traduits par Guillaume Joly. Angleterre-Argentine, c'est ce soir à 21h à Atlanta. Le vainqueur de ce duel s'offrira donc le droit de défier l'Espagne pour le titre dimanche à New York. Victoire norvégienne sur le Tour de France cycliste. Søren Warenskiold a gagné aujourd'hui au sprint la 11e étape à Nevers, au terme de la course la plus rapide de l'histoire de la Grande Boucle, terminée à 50,9 km/h de moyenne. Le Norvégien a devancé le Néerlandais Olaf Koij et le Belge Jasper Philipsen. Le Jurassien Yannis Voisard a fini 54e au sein du peloton avec le maillot jaune Tadej Pogacar. La Joulo conserve son 16e rang au classement général. La Suisse défiera l'Allemagne dans le stade de Gelsenkirchen en ouverture du prochain championnat du monde de hockey sur glace. La Fédération helvétique l'annonce aujourd'hui. Cette rencontre aura lieu le jeudi 13 mai 2027 à 20h20. Elle se déroulera dans la Veltins Arena, un stade de football qui peut accueillir plus de 61 000 personnes. Merci de nous avoir suivis pour cette nouvelle édition. Une belle soirée.
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0: Et c'est Thibaut qui joue avec nous aujourd'hui. Bonjour Thibaut.
10: Bonjour.
0: Petit week-end en nature sur les pistes de ski des Savanières, vers les chiens de traîneau dans la Gadoue. Ce week-end à Seignelay-Gier, ça a pris le grand air, dis donc.
10: Ben, on profite des manifestations et des bonnes installations de la région. Donc,
0: vous avez si raison.
10: On a cette chance.
0: Vous profitez en plus des magnifiques installations et des conditions d'enneigement du Presse-Citron, qui valent aussi le détour pour débuter la semaine. Et donc, pour vous, j'ai trois questionnaires. Vous choisissez celui que vous préférez pour pouvoir briller dans notre jeu. J'ai un questionnaire relatif au mot canon. On va tourner le mot canon dans tous les sens. On a les chansons Disney et puis la bière.
11: Ouais.
0: Est-ce qu'on va prendre une petite bière?
11: Non, je ne suis pas trop bière, moi, justement.
0: Ah, d'accord. Canon ou chanson Disney, les autres?
11: On va prendre le mot canon, mais...
0: Voilà, c'est une sorte de divers et variés, mais avec le fil rouge du mot canon, simplement, qui tourne là autour, quoi.
11: Ouais.
0: Une minute pour répondre à des questions sur ce thème du mot canon. Si vous butez sur une question, vous pouvez dire « je passe », on revient à la question une fois qu'on aura fait le tour du questionnaire après une minute, enfin une fois qu'on arrivera au bout du questionnaire une première fois. Pas de score à battre puisque c'est vous qui débutez. Est-ce que vous êtes prêt, mon cher Thibaut?
11: Oui.
0: Alors en piste. Le Presse-Citron. Quel était le surnom du plus grand canon allemand utilisé pendant la Première Guerre mondiale?
11: Aucune idée.
0: Sorti en 61, quel film de guerre a réuni Gregory Peck, David Niven et Anthony Quinn?
11: Aucune idée.
0: Quel célèbre chant pour enfants est un canon, c'est-à-dire une mélodie chantée en décalage par plusieurs voix?
11: Frère Jacques.
0: Quel anglicisme désigne un véhicule blindé à chenilles muni d'un canon?
11: Un tank.
0: Dans le langage familier, que désigne le mot canon quand il est adjectif?
11: Très beau.
0: Quelle arme blanche est conçue pour s'adapter au canon d'un fusil? Une arme blanche.
11: Un canon de fusil. Pic.
0: Dans le manga Canon, en quoi se transforme le jeune canon Imuro?
11: Aucune idée.
0: Quel musicien allemand est le compositeur d'un célèbre canon?
11: Pachelbel.
0: Comment est aussi appelé un canon à neige? Un enneigeur.
11: Ok.
0: C'était pas le plus fin. Ça fait qu'on utilise plutôt canon à neige que enneigeur. Ben voilà, belle bataille. On va voir à quel point vous avez brillé. Le surnom notamment du plus grand canon allemand utilisé pendant la Première Guerre mondiale, c'était la Grosse Bertha.
11: Ah, ok.
0: Ça vous dit rien?
11: Je connais la Grosse Bertha actuelle, mais pas celle de l'époque.
0: C'est qui la Grosse Bertha actuelle?
11: C'est les radars du canton.
0: Ok, je la connaissais pas celle-là. Ben voilà, c'est en référence à ce canon gigantesque qui défrayait la chronique.
11: Voilà. Je comprends maintenant.
0: En 61, un film de guerre avec Gregory Peck, David Niven et Anthony Quinn, c'est Les Canons de Navarone. Je n'ai pas vu ce film.
11: Moi non plus.
0: Le célèbre chant pour enfants, qui est un canon, c'est Frère Jacques, tout à fait. L'anglicisme qui désigne un véhicule blindé à chenilles muni d'un canon, un tank. C'était presque trop facile pour, pour une question en se disant mais c'est vraiment ça la réponse. Mais vous êtes allé tout droit et c'est très bien. Dans le langage familier, que désigne le mot canon quand il est adjectif? Une très belle personne, c'est juste. L'arme blanche conçue pour s'adapter au canon d'un fusil, c'est une baïonnette.
11: Ah ouais.
0: Eh ouais. Dans le manga, canon. J'ai dit canon, mais je crois qu'on dit canon, mais c'était pour rester dans le thème. En quoi se transforme le jeune canon Imuro? C'est en vampire. Un musicien allemand, compositeur d'un célèbre canon, vous m'avez dit Pachelbel. Johann Pachelbel, c'est une bonne réponse. Et puis l'enneigeur, vous l'avez raté. Il y en avait une dernière qui disait: quel pays asiatique est à l'origine de l'invention de la poudre à canon?
11: Je sais pas, Japon, Corée ou...
0: Et c'était la Chine. Pas de regret sur celle-ci. Vous faites 4 points, Thibaut. 4 points, c'est pas mal. Mais il faudra quand même en appeler à votre bonne étoile et puis serrer les dents jusqu'à vendredi si ça passe. Ouais.
11: Ça marche.
0: Eh bien, bien joué. Bonne continuation, bon lundi.
11: Ben, merci, à vous aussi.
0: Et puis à tout bientôt, peut-être vendredi.
11: À tout bientôt, merci.
0: Au revoir.
11: Bonne journée.
0: Au revoir. Le score à battre est désormais de 4. Au Presse-Citron, vous jouerez avec nous demain aux alentours de 11h45.
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0: Et bonjour Louis. Avec nous aujourd'hui, j'ai le plaisir d'accueillir Gilles. Bonjour Gilles.
12: Bonjour, bonjour.
0: Prêt à affronter ce diable de Presse Citron?
12: Exactement.
0: Magnifique.
12: Complètement prêt.
0: Le score à battre est de 4 et j'ai devant moi 3 questionnaires de culture générale. Vous choisissez celui que vous préférez pour essayer de briller. On a les personnalités des années 80. On a la série télé Plus belle la vie et la suite, donc Encore plus belle la vie. Et puis sinon, la chimie.
12: Ouh, les personnalités des années 80, mais sans grande conviction.
0: Bon, ben voilà, il faut prendre des fois le même, moins pire, hein. c'est un peu le lot de tout le monde. c'est rare qu'on tombe sur vraiment les thèmes qu'on veut ou sur lesquels on peut briller, ça arrive parfois, on a des petits miracles. Moi, je rappelle toujours cette histoire de questionnaire sur Marilyn Monroe qui traînait dans nos tiroirs, et puis tout à coup, c'est tombé sur quelqu'un qui était absolument fan, qui a fait un 10 sur 10, c'était juste les planètes qui s'alignent. Bon, ben, c'est pas le cas fois-ci, mais sait-on jamais. Vous partez sur
12: jamais.
0: Personnalité des années 80. Une minute pour répondre à 10 questions sur ce thème. Si vous butez sur une question, vous pouvez dire je passe et on y revient s'il nous reste du temps à la fin du questionnaire. Score à battre 4, vous l'avez entendu. Est-ce que vous êtes prêt, Gilles?
12: Volontiers.
0: Feu gaz. Quel était le nom de l'émission télé animée de manière énergique par Véronique et Davina?
12: Gym Tonic.
0: Dans quel film musical Jennifer Beals a-t-elle joué le rôle d'Alex, une jeune femme passionnée par la danse?
12: Je passe.
0: Quel artiste américain s'est imposé comme le roi de la pop?
12: Michael Jackson.
0: Sous quel nom est plus connue Frédéric Oskédé, chanteuse et animatrice d'émissions jeunesse?
12: Je passe.
0: Quelle chanson de Goldman, sortie en 81, a été son premier succès?
12: La vie par procuration.
0: À quelle célèbre chanteuse et l'acteur Sean Penn a-t-il été marié de 85 à 89?
12: Vanessa Paradis.
0: Quel pilote français de Formule 1 a été champion du monde de la discipline en 85, 86 et 89?
12: Je passe.
0: Dans quel club de foot européen Diego Maradona a-t-il joué de 84 à 92?
12: Le CSC Napoli.
0: Quel acteur a incarné le lieutenant Pete Mitchell alias Maverick dans Top Gun?
12: Je passe.
0: Quel acteur français a tenu le rôle principal dans Greystock, la légende de Tarzan?
12: Je passe.
0: C'était Christophe Lambert.
12: Ouh là là.
0: Eh oui, il faut remonter très loin quand même hein, pour pouvoir sortir. Ouais,
12: j'étais à peine né, donc...
0: c'est vrai. Alors, il y en a certains qui ont duré dans le temps et qu'on a pu ressortir. Pour les autres, c'est vrai que c'était assez compliqué. On va passer tout ça en revue pour voir un petit peu où vous en êtes. Alors, ce nom de l'émission télé animée par Véronique et Davina, vous me dites Gym Tonic, c'est juste, bah dis donc, une belle référence qui commence fort.
12: Ensuite, j'ai pris 45 tours.
0: Ah ben voilà, tout s'explique. Un film musical de Jennifer Beals, dans lequel elle a joué le rôle d'Alex, une femme passionnée de danse, s'appelle Flashdance.
12: Oui.
0: L'artiste américain, le King of Pop, le roi de la pop, bien sûr, Michael Jackson, c'est juste. Frédéric Oskédé, chanteuse et animatrice d'émissions jeunesse, c'était Dorothée.
12: Ah, d'accord.
0: Du club Dorothée. Que vous avez peut-être connu, justement, dans ces années-là. Elle s'appelle en réalité Frédéric Oskédé. La chanson de Goldman, sortie en 81, qui était son premier succès. Malheureusement, vous n'avez pas tapé dans le bon. La chanson, c'était Il suffira d'un signe.
12: Ok, d'accord.
0: L'acteur Sean Penn était marié avec une célèbre chanteuse et aussi actrice à ses heures. C'était Madonna et non pas Vanessa.
12: Ah voilà, ouais.
0: Le pilote français de Formule 1 qui s'est imposé 3 fois dans cette période-là, c'était Alain Prost.
12: Ouais, ça m'est venu
0: que
12: après.
0: Ouais, c'est ça. C'est toujours... Voilà, on en a pas tout de suite le nom, on passe et puis après ça fait tilt. Mm-hmm. Maradona, Diego de son prénom, a joué de 84 à 92 à Napoli. C'est une bonne réponse.
12: Super.
0: Cet acteur qui incarne le lieutenant Pete Mitchell alias Maverick dans le film Top Gun, qui continue d'incarner le héros de Top Gun dans les différentes. Il y a une mouture qui est sortie en 2024, sauf erreur. C'est Tom Cruise, c'est toujours lui.
12: Mais oui.
0: Indétrônable. Et puis Christophe Lambert, vous l'avez raté aussi. Ça vous fait 3 points, ça suffira pas pour détrôner Thibault, mais sur un thème qui n'était pas de prédilection, c'est pas si mal.
12: Mais ouais, on va se contenter déjà de ça. Et puis bah, bravo à Thibault.
0: Bah oui, bon, il n'a pas encore gagné, mais pour l'instant, c'est lui qui est au sommet.
12: Ben, bravo.
0: Gilles, on vous souhaite une bonne journée, un bon appétit.
12: Et à vous aussi.
0: Merci beaucoup.
12: Au revoir. À la prochaine, au revoir.
0: Et nous, eh bien, on reviendra demain aux alentours de 11h45 pour vous permettre à vous aussi qui avez essayé de nous joindre aujourd'hui, mais malheureusement, bah, c'est pas vous qui avez joué. Chacun son tour, on fait comme on peut. Donc rendez-vous peut-être demain vers 11h45 pour jouer avec nous.
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0: Et aujourd'hui, nous jouons avec Yannick. Bonjour Yannick.
13: Bonjour à tous, bonjour.
0: Yannick qui est avec sa fille pour lui filer un coup de main. Comment elle s'appelle?
13: Oui, c'est Lucie.
0: Lucie?
13: Oui.
0: D'accord. Bon, bah écoutez, on espère que ça vous aidera à passer le cap et à battre ce score de 4 de Thibaut pour espérer remporter les 100 francs en billets à gratter, les 100 francs en bon cadeau que vous n'aurez même pas à gratter pour pouvoir aller les dépenser dans les stations Jubin. J'ai devant moi 3 questionnaires de culture générale. Vous choisissez celui que vous préférez pour essayer de battre ce score. J'ai un questionnaire qui s'appelle Caroline en question. À savoir que c'est un questionnaire qui parle bien sûr des Carolines célèbres, mais qui va aussi aller chercher d'autres choses autour du prénom Caroline. Voilà, vous êtes avertis. Un questionnaire sur les chanteurs italiens et un questionnaire sur les chats de fiction. Ça peut être dans le cinéma, ça peut être dans les livres, ça peut être dans les BD. Des chats partout, les dessins animés aussi, pourquoi pas. Enfin voilà, les chats de fiction. Chanteurs alors, italiens ou Caroline en question, qu'est-ce que vous préférez?
13: Ma fille adore les chats.
0: Elle adore les chats, donc ça part sur les chats de fiction, si j'ai bien compris.
13: On va essayer.
0: Alors c'est parti, une minute pour répondre à 10 questions sur ce thème des chats de fiction. Si vous butez sur une question, vous dites je passe et on revient à la question s'il nous reste du temps à la fin du questionnaire. Le score à battre est de 4, vous l'avez entendu. Êtes-vous prête?
13: Je suis prête, on est prête.
0: Alors, en piste. Le Presse-Citron. Quel chat noir et blanc, héros de dessin animé muet et américain, a été créé en 1919?
13: Pas.
0: Dans quel dessin animé apparaît le chat de gouttière Thomas O'Malley?
13: Pas.
0: Quel personnage d'Alice au Pays des Merveilles est célèbre pour sa capacité à disparaître?
13: Le Saint-Cyr.
0: Comment s'appelle le petit chat dont le maître est Geppetto, le papa de Pinocchio?
13: Pas.
0: Quel est le nom du chat d'Hermione Granger dans la saga Harry Potter?
13: Patron.
0: Dans Disney, comment se nomme le gros chat de Madame de Trémène, la marâtre de Cendrillon?
13: Non, pas.
0: Dans quel film d'animation de Walt Disney apparaissent les chats Malicieux, Si et Am? Comment s'appelle le chat de Gargamel dans les Schtroumpfs?
13: Azrael.
0: Qui est l'auteur principal du récit Le Chat Botté? Charles Perrault.
13: Merci.
0: Je vous le donne pas, je vous dis juste que la réponse parce qu'on est arrivé au bout du oui. Chronomètre, ma chère.
13: Oui, il n'y a pas de souci.
0: Il y avait encore une question qui disait ceci. Comment se nomme Rominet d'entité et Rominet? Rominet, son vrai prénom, c'est quoi?
13: Son vrai prénom?
0: Ouais, il a un vrai prénom. Pas, c'est Sylvestre.
13: On l'appelle toujours Rominet.
0: Bah oui,
13: ah oui,
0: on l'appelle comme Titi, mais il s'appelle, son vrai prénom, c'est Sylvestre. Et parfois, oui, on voit sa maîtresse, justement, dans le dessin animé, qui l'appelle Sylvester, en anglais. Donc voilà. On passe en revue un petit peu toutes vos réponses, voir si vous avez battu ce score de 4 de Thibaut. Ça commence avec le chat noir et blanc, héros de dessin animé en 1919. Oui. Félix, le chat.
13: Je vois sa tête. Et comment?
0: Félix le chat.
13: Oui, je vois sa tête, mais je
0: ne
13: me souvenais plus.
0: Ah ben ouais, on cherchait les noms. Si on, c'est pas dessiné, c'est gagné, malheureusement.
13: Eh oui.
0: Le fameux chat de gouttière Thomas O'Malley apparaît dans le dessin animé, pardon, Les Aristochats.
13: Ouais, ok.
0: C'était bel et bien le chat du Cheshire dans Alice au Pays des Merveilles, Cheshire Cat en anglais. C'est une bonne réponse. Il faut quand même aller chercher celui-là, il n'est pas évident. Comment s'appelle le petit chat dont le maître est Geppetto, le papa de Pinocchio? C'est Figaro. Eh oui, on l'a sûrement déjà entendu, mais fallait le ressortir. Le chat d'Hermione Granger dans la saga Harry Potter s'appelle effectivement Patanron. C'est une bonne réponse. Dans Disney, comment se nomme le gros chat de Madame de Trémène, la marâtre de Cendrillon? Il s'appelle Lucifer. Et ça vous laisse déjà présager dans quel camp il se range.
13: Non, mais parce que ma fille, des fois, l'appelle
0: Lucifer. Ah ouais, bah, c'est sympa, vous l'appelez Lucifer. Bah bravo, je ne vous félicite pas.
13: Seulement parfois, dans certains moments.
0: Ah oui, bah oui, quand elle se montre un peu, peste comme ça, hein, on l'imagine bien. Bon, bah écoutez, on préfère quand elle est ange que quand elle est démon, hein, je vous le cache pas. Dans quel film d'animation de Walt Disney apparaissent les chats malicieux Si et Am, qui fait Siam parce que c'est des Siamois, c'est La Belle et le Clochard. Le chat de Gargamel est bel et bien Azrael. Et puis Charles Perrault, c'était malheureusement raté aussi. Ça vous fait 3 points, ça ne suffira pas malheureusement, mais on y croit pour la prochaine.
13: Oui, parce que la fois d'avant, c'était 0. Alors,
0: Vous voyez, vous avez fait infiniment plus, ma chère Jannick. Donc tout espoir n'est pas perdu, au contraire. On vous souhaite un bon appétit et une bonne journée.
13: À vous aussi et puis à vos auditeurs également.
0: Eh bien, merci, le message est passé. Une bonne journée, au revoir. Le score à battre ne bouge pas au Presse Citron, c'est toujours 4. Vous pourrez tenter votre chance demain vers 11h45.
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0: Le Presse Citron, aujourd'hui, on joue avec Kevin. Bonjour Kevin.
14: Bonjour.
0: C'est votre première?
14: C'est ma première, oui, exactement.
0: Qui est-ce qui vous a convaincu qu'il fallait succomber au charme du Presse Citron?
14: Ça fait longtemps que je l'écoute et pour une fois, je me suis dit, tiens, je vais essayer d'appeler aujourd'hui.
0: Et vous avez pris votre courage
14: et
0: à deux mains.
14: Et ça a marché.
0: Et voilà. Oui, en plus, c'est vrai que du côté du standard, en général, c'est assez compliqué de pouvoir se démarquer. Et aujourd'hui, c'est tombé sur vous. Bien joué, vous allez pouvoir tenter votre chance. On a donc devant nous 3 questionnaires de culture générale. Vous choisissez celui que vous préférez pour essayer de battre le score de 4 de Thibaut. J'ai un questionnaire sur la Tour Eiffel. J'ai un questionnaire sur le vocabulaire juridique. Et j'ai un questionnaire sur le mot love, l'amour en anglais, dans les chansons.
14: Oula.
0: Eh oui. À ces temps-ci, on a mis des thèmes qui sont quand même, qui ont l'air comme ça, assez velus. Il faut prendre ce qu'il y a, ma foi, il faut y aller.
14: Le
0: vocabulaire juridique?
14: Ouais, c'est ce qu'on parle le plus, je crois.
0: C'est vrai, vous êtes un petit peu dans le domaine ou pas du tout?
14: Pas du tout, mais les autres, ça me prend pas tellement.
0: Encore moins les autres, d'accord. Donc le moins pire, pour essayer de briller pour cette première fois, Kevin, la chance du débutant peut-être. Vous avez une minute devant vous pour répondre à un maximum de questions sur les 10 qu'on va vous poser. Si vous butez sur une question, vous pouvez dire « je passe » et on revient à la question une fois qu'on aura passé une première fois le questionnaire en revue. Est-ce que vous êtes prêt?
14: Oui, c'est parti.
0: Let's go. Quelle est la juridiction la plus élevée de l'ordre judiciaire suisse?
14: Le tribunal fédéral.
0: Comment nomme-t-on le délai légal au-delà duquel une personne ne peut plus être poursuivie pour une infraction?
14: La prescription.
0: Quel terme désigne une personne poursuivie en justice devant une juridiction pénale?
14: Je passe.
0: Comment nomme-t-on une règle écrite établie par le pouvoir législatif?
14: Une loi.
0: Quel mot désigne la présentation orale d'un avocat pour défendre son client?
14: Un plaidoyer.
0: Dans un tribunal, quelle personne assure le suivi administratif?
14: Le juge.
0: Quel magistrat du ministère public est chargé de représenter l'accusation au nom de l'État dans un procès pénal?
14: La partie civile.
0: Comment s'appelle le principe selon lequel une personne est innocente tant qu'elle n'est pas jugée coupable?
14: La présomption d'innocence.
0: Quel professionnel est chargé de mettre en œuvre des décisions judiciaires telles que les saisies ou les expulsions?
14: L'huissier.
0: C'était l'huissier de justice, mais il est tombé trop tard, malheureusement, mon cher Kevin. Mais je vous ai senti quand même assez serein, dis donc.
14: J'ai essayé, ouais.
0: Ben écoutez, on verra si ça passe, hein. La juridiction la plus élevée de l'ordre judiciaire suisse, vous m'avez dit, le tribunal fédéral. C'est une bonne réponse. Un délai légal au-delà duquel une personne ne peut plus être poursuivie pour une infraction, on appelle ça la prescription, c'est tout à fait correct. Le terme qui désigne une personne poursuivie en justice devant une juridiction pénale, décidément, c'est tout simple, c'est un accusé ou un prévenu. Ben oui. Ou un prévenu. Voilà, les deux sont valables. Oui. Comment nomme-t-on une règle écrite par le pouvoir législatif ? Vous me dites une loi. Ben oui, c'est une loi. Bonne réponse. Le mot qui désigne la présentation orale d'un avocat pour défendre son client, le plaidoyer ou la plaidoirie, c'est tout à fait correct. On est déjà arrivé à 4 égalités avec Thibault. Donc c'est plutôt bien. Dans un tribunal, quelle personne assure le suivi administratif ? Vous m'avez dit le juge, pas du tout, c'est le greffier ou la greffière.
15: Okay.
0: C'est ceux qui grattent dans les coins, qui prennent des notes et qui font en sorte que tout soit posé noir sur blanc. Quel magistrat du ministère public est chargé de représenter l'accusation au nom de l'État dans un procès pénal ? C'est le procureur.
15: Ah ben oui.
0: Et comment appelle-t-on le principe selon lequel un personnage ou une personne est innocente tant qu'elle n'est pas jugée coupable ? La présomption d'innocence, vous m'avez dit. C'est une bonne réponse. Vous prenez la tête, mon cher Kevin. Incroyable. Comment vous avez pu ressortir ces noms ? C'est de les avoir entendus à gauche, à droite ?
15: Oui, voilà. J'aurais bien regardé des
0: séries.
15: Des histoires vraies juridiques. Là.
0: Ah, c'est quand même des choses que vous avez l'habitude de côtoyer, quoi.
15: Ouais.
0: Ok, par passion, par envie. Vous regardez beaucoup de séries ?
15: Pas plus que ça, mais les reportages comme faites entrer l'accusé, ce genre de choses.
0: Tout s'explique, enfin. Merci à ces émissions qui font des reconstitutions avec des acteurs tout à fait honorables, mais de seconde zone plutôt. Ça vous a servi. Vous prenez la tête avec ce très honorable 5 points, ce qui est très bien pour une première, mon cher Kevin.
15: Pas mal. En espérant que ça tienne.
0: Bah oui, bah écoutez, on verra ça demain. Et vous serez là pour le voir de vos yeux, ou en tout cas de l'entendre de vos oreilles. Dormez d'ici là, hein, ne vous laissez pas submerger par la pression. Vous avez fait votre boulot, vous l'avez bien fait. Maintenant, il faut laisser le destin, donc rendez-vous demain.
15: Super.
0: Une bonne journée, Kevin. Bon appétit.
15: Alors, une bonne journée et à demain.
0: Eh ben voilà, 5 points posés par Kevin pour sa grande première dans un thème qui a été souvent rejeté, le vocabulaire juridique, ça fait quand même quelques temps qu'on le traîne. Ça a payé, tant mieux pour lui. Est-ce que ça payera pour vous ? Rendez-vous demain aux alentours de 11h45 pour tenter votre chance. Attention, demain, si vous êtes là dès 11h, vous pourrez déjà vous inscrire via notre site internet rgb.ch/citron. Vous avez un formulaire qui vous attend et qui vous permettra de vous inscrire un peu en avance. Ça vaut la peine. Ça vaut vraiment la peine.
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0: C'est jour de finale sur RJB, c'est l'heure de briller pour essayer d'emporter 100 francs en bon cadeau dans les stations Jubin. Et pour jouer avec nous aujourd'hui, Ariane, bonjour.
17: Bonjour Steve.
0: Prête à tout donner pour cette dernière ligne droite de la semaine.
17: On va essayer, ouais.
0: Ouais, alors... faudrait éviter de faire comme la descente des dames qui a fini par être annulée tellement il y avait de participantes qui se cassaient la margoulette. Il faudra tenir droit sur ses skis, ma chère Ariane.
17: Oui, on va essayer.
0: Face à vous, Kevin, bien sûr, qui a fait le meilleur score hier pour sa première participation, score de 5 qu'il faudra battre. Bonjour, Kevin.
18: Bonjour.
0: Kevin, on va vous laisser patienter un peu le temps que Ariane fasse son boulot. Et puis on verra après le dénouement de cette aventure. Ça va, vous avez dormi ?
18: Ouais.
0: Bon, bah nickel.
18: C'est bien.
0: On se retrouve tout à l'heure, vous patientez un peu, à tout de suite.
18: Ça marche, à tout de suite.
0: Ariane, j'ai donc devant moi 3 questionnaires de culture générale. Vous choisissez le thème que vous préférez pour briller. J'ai un questionnaire sur les sorcières. J'ai un questionnaire sur le mot « vie » dans les chansons. Donc « vie » V-I-E. Et puis j'ai un questionnaire divers et variés.
17: Bah, je vais prendre vie dans les chansons.
0: Le mot vie dans les chansons, vous êtes un mélomane, ma chère.
17: Non, mais j'aime encore bien la chanson française.
0: Ah ouais, du coup, avec le mot vie, ça pourrait effectivement servir. Très bien.
17: On verra.
0: Ah bah, c'est toujours ça. Tant qu'on n'a pas fait l'aventure, difficile de savoir ce qu'il en sera. Très bien, le mot vie en chanson, c'est le thème que vous avez choisi. Je vous poserai 10 questions, vous aurez une minute pour y répondre. Si d'aventure vous butez sur une question, vous pouvez toujours dire je passe et on reviendra à la question une fois qu'on aura passé le questionnaire une première fois en revue. Est-ce que vous êtes prête ?
17: Oui, je suis prête.
0: Alors, feu, gaz. Quelle chanson de Goldman, sortie en 86, figure sur l'album non homologué ?
17: La vie par procuration.
0: De quel chanteur ? C'est Beau la vie, paru en 63, est l'une des chansons emblématiques.
17: Je passe.
0: Quelle chanson de Véronique Sanson a été reprise dans la BO du film Tout ce qui brille ?
17: Je passe.
0: À quel chanteur algérien doit-on le titre C'est la vie, tube de l'été 2012 ?
17: Je passe.
0: Quelle célèbre chanson française Lady Gaga interprète-t-elle dans le film A Star is Born ?
17: La vie en rose.
0: À quel chanteur doit-on C'est la vie, titre de son album Les Amours du Dimanche, paru en 89 ?
17: Je passe.
0: Quel chanteur breton a sorti en 64 Ma vie ?
17: Oh, je passe.
0: Dans quel film d'animation des studios Disney peut-on entendre la chanson L'Histoire de la vie ?
17: Le Roi Lion.
0: Quel duo composé de Sacha et William a été interprété en 89 La vie, la nuit.
17: Je sais pas.
0: C'était début de soirée qu'on a plus connu avec la chanson Et tu tapes, tapes, tapes. Bon, on a beaucoup passé.
17: C'était pas brillant.
0: Vous avez beaucoup passé. J'espère que vous n'aurez pas de regrets sur la correction une fois que vous aurez donné les bonnes réponses aux questions que vous avez passées. Je pense qu'il y en a deux, trois qui vont vous tirer. Ouais, c'est ça.
17: Ouais.
0: Alors, voyons tout ça. La chanson de Goldman, sortie en 86, figure sur l'album non homologué, c'est La vie par procuration. Bonne réponse, bien joué. Le chanteur à qui l'on doit C'est Beau la vie, paru en 63, c'était Jean Ferrat. Véronique Sanson a créé une chanson qui est apparue dans la BO du film Tout ce qui brille, c'est Chanson sur ma drôle de vie.
17: Oui, celle-là, je la sais.
0: Et ben voilà. Le chanteur algérien qui a chanté C'est la vie en 2012, c'était Raled.
17: Ouais.
0: La célèbre chanson française interprétée par Lady Gaga dans A Star is Born, c'est La vie en rose. C'est une bonne réponse. C'est la vie. Paru en 89 sur l'album Les Amours du Dimanche, c'est Marc Lavoine et sa voix suave. Le chanteur breton qui chantait Ma vie en 64, c'était Alain Barrière. Et puis le film d'animation des studios Disney où on peut entendre l'histoire de la vie, vous m'avez dit Le Roi Lion. C'est une bonne réponse aussi, ça en fera 3 et ça ne suffira pas malheureusement pour détrôner Kevin.
17: Et non. Bravo Kevin.
0: Mais bon, vous connaissez le chemin, Vous connaissez le chemin, chère Ariane, donc vous reviendrez à l'occasion.
17: Oui, je reviendrai.
0: Bon, vous souhaitez une bonne journée, un bon appétit.
17: Vous aussi, puis bon week-end.
0: Pareillement, au revoir.
17: Au revoir.
0: Vous avez eu les félicitations d'Ariane, mon cher Kevin. Vous avez les nôtres également. Bravo pour une première participation.
19: Merci. C'est pas mal. Je suis content. Ouais.
0: On appelle la chance du débutant, hein. C'est comme ça que ça s'appelle.
19: C'est ça.
0: Eh bien écoutez, on va vous envoyer 100 francs en bon cadeau à faire valoir dans les stations Jubin. À vous d'aller voir si vous voulez y faire le plein ou acheter 2-3 petites choses. Vous ne roulez pas en électrique par hasard ?
19: Pardon ?
0: Vous ne roulez pas en électrique ?
19: Ah non, non.
0: Bon, d'accord. Alors ça devrait aller pour faire le plein ou aller faire des emplettes. Ouais. Au moins vous avez le choix. Bref, on vous envoie tout ça. On vous souhaite à vous aussi un bon week-end et un bel après-midi. Bon appétit, tout ça, tout ça.
19: Merci, bon week-end.
0: Au revoir, Kevin.
19: Au revoir, merci.
0: Et voilà, un autre jeune Kevin qui participait pour la première fois à son presse-citron est reparti avec son cadeau. Les miracles arrivent, c'est beau. Si vous voulez tenter vous aussi votre chance au presse-citron, je vous rappelle que c'est toute la semaine, du lundi au vendredi, aux alentours de 11h45. Écoutez bien votre radio et puis prenez soin de votre cerveau. Ça peut servir.
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0: Et c'est Pierrick qui joue avec nous aujourd'hui. Bonjour Pierrick.
21: Bonjour.
0: Ça allait ce week-end, on a fait un peu les fous, ça va?
1: Ah non, très calme.
0: Oh là là, ok, d'accord, week-end calme. Reposé.
1: Ça fait du bien aussi.
0: C'est ça, et comme ça on arrive le lundi pour jouer au Presse Citron, frais et dispo, c'est pas plus mal.
1: Exactement.
0: J'ai devant moi trois questionnaires de culture générale. Vous choisissez celui que vous préférez pour essayer de mettre le plus haut score possible pour que ça tienne toute la semaine. J'ai un questionnaire sur les films de Noël. Si vous avez quelques réminiscences des fêtes, ça pourrait être pas mal. Le mot vie, V-I-E, en chanson. Et puis le basketball.
1: Oula!
0: Je sais pas ce qu'il y a, les gens, ils arrêtent pas de dire oula à chaque fois qu'on leur fait des propositions de questionnaires.
1: Ah, mais le mot vie serait bien l'année, c'est en chanson.
0: Le mot vie en chanson.
1: Mais écoutez, soyons fous, je vais essayer les films de Noël.
0: Bah, soyons fous, vous le dites, hein. Un petit grain de folie, mais vous connaissez un peu vos classiques, quoi, c'est ça.
1: Ouais, 2-3 en tout cas.
0: Mais vous n'êtes pas un fan ultime des films de Noël. Il y a des gens pour qui c'est une vraie messe en fait de regarder chaque film avec.
1: Exactement, sans parler des téléfilms, c'est encore pire.
0: Ouais, bah, ça va un peu dans. C'est presque dans le même truc quoi. Mais du coup, vous, c'est pas forcément. Vous en regardez de temps en temps un ou deux et puis voilà, ok. Bon, bah, écoutez, espérons que ça passe. Les films de Noël, une minute pour répondre à 10 questions sur ce thème. Si vous butez sur une question, vous pouvez dire « je passe » et on revient à la question s'il nous reste du temps à la fin du questionnaire. Pas de score à battre, c'est vous qui déposez le plus haut niveau de cette semaine pour ouvrir les festivités. Est-ce que vous êtes prêt?
1: Je suis prêt.
0: Alors, ce gaz. Le Presse-Citron. Quel acteur tient le rôle du Grinch dans le film sorti en 2000?
1: Jim Carrey.
0: Dans Le Père Noël est une ordure, quel est le prénom du Père Noël joué par Gérard Jugnot?
1: Félix.
0: Quel acteur français joue le Père Noël dans Santa and compagnie?
1: Alain Chabat.
0: En 1993, quel film d'animation est imaginé par Tim Burton?
1: L'étrange Noël de Monsieur Jack.
0: Dans quel film culte de 1990, le jeune Kevin est oublié par sa famille parti en vacances?
1: Maman, j'ai raté l'avion.
0: Dans Noël Joyeux, sorti en 2023, quel acteur français incarne le Père Grincheux?
1: Je passe.
0: Quel acteur incarne David, le Premier ministre, dans Love Actually?
1: Je passe.
0: Dans quel film de Joe Dante apparaissent les étranges créatures appelées Mogwai?
1: Gremlins.
0: Quel acteur français a tenu le rôle de Mister Verdun dans L'Arbre de Noël de Terence Young?
1: Je passe.
0: Dans quel film Arnold Schwarzenegger incarne un homme d'affaires en quête? Dans Noël Joyeux, sorti en 2023, quel acteur français incarne... Quel acteur incarne David, le Premier ministre?
1: Hugh Grant.
0: Quel acteur français? Ah, vous la revouliez.
1: Et les deux autres, je les ai pas du tout. Les okay, deux autres, j'ai aucune idée.
0: Ok. Bon, bah, vous êtes allé très vite. On a senti votre stratégie sur Ukraine qui voulait pas revenir. Vous êtes allé très vite.
1: Ah, il a eu du mal. Il a eu du mal.
0: Vous y êtes revenu très rapidement et vous avez bien fait parce que c'était la bonne réponse. Effectivement, ce Premier ministre est incarné par Hugh Grant. Ça, c'est bon. Pour le reste, alors, on va voir tout de suite. Hein. Comme je l'ai dit, vous êtes allé très vite. C'était l'Oberhorn, hein. Descente tout droit. L'acteur qui tient le rôle du Grinch dans un film sorti en 2000, Jim Carrey, c'est juste. Le Père Noël est une ordure a un prénom, bien sûr. Le Père Noël joué par Gérard Jugnot. C'est Félix, tout à fait. Bon souvenir qui est remonté. Dans Santa and Company, Santa and Si, c'est Alain Chabat qui joue le Père Noël. Bravo. En 93, un film d'animation imaginé par Tim Burton, vous m'avez dit L'étrange Noël de Monsieur Jack. C'est juste aussi. Le film culte des années 90 avec un jeune Kevin qui est oublié par sa famille, parti en vacances et qui ne se laissera pas faire, surtout quand les cambrioleurs tenteront de rentrer chez lui, les fameux casseurs-flotteurs. C'est bien sûr Maman, j'ai raté l'avion, c'est juste. Noël Joyeux, sorti en 2023, quel acteur français incarne le père Grincheux? Il s'agit de Franck Dubosc.
1: Ok, qu'on ne connaît pas du tout, jamais vu ce film.
0: Comédie un peu plus récente, qui va, comme tous les autres, gagner à trouver sa place sur nos écrans, bien sûr, tous les Noëls, certainement. Donc c'était Franck Dubosc. Les Mogwai, ce sont les Gremlins, évidemment, c'est une bonne réponse. L'acteur français qui a tenu le rôle de Monsieur Verdun dans L'Arbre de Noël de Terence Young, c'était Bourville.
1: Bourville, ouais.
0: Ah bah, vous auriez pu l'avoir, mais vous étiez trop focalisé sur Hugh Grant. Enfin, dans quel film Arnold Schwarzenegger incarne un homme d'affaires en quête d'un cadeau de Noël pour son fils, La course aux jouets? C'est juste aussi, vous allez nous pourrir la semaine, mon cher Félix, avec un score de 1, 2, 3, 4, 5, 6, 7, 8 bonnes réponses. Il va falloir pédaler pour vous détrôner, mais on sait jamais. On vous dit en tout cas à vendredi, et quoi qu'il en soit, bon appétit et une bonne journée.
2: À vous aussi, merci beaucoup.
0: Au revoir.
2: Au revoir.
0: Eh ben voilà, navré, il est parti sur les films de Noël et ça lui allait plutôt bien visiblement. Vu son hésitation, ben on aurait pu se dire que pas. Et pourtant, le score à battre est désormais de 8 dans le Presse-Citron. Vous êtes avertis, chers amis. Après, on a toujours le fun de jouer, bien sûr. Surtout si on ramène les collègues ou la famille. Vous pouvez, bien sûr, vous équiper en conséquence et nous rejoindre demain pour jouer avec nous aux alentours de 11h45.
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0: Aujourd'hui, pour jouer avec nous, c'est Michaela. Bonjour Michaela.
21: Bonjour.
0: Michaela et sa collègue Laura. C'est ça, hein?
21: Elle a dit oui.
0: Elle a dit oui. Oui, alors parle pas de mariage, là. C'est juste pour se dire bonjour. Bon, ben, Michaela, Laura, les collègues qui se mobilisent pour essayer de faire chuter le score de 8 de Pierrick, faudra pas traîner, il faudra briller. Pour ce faire, j'ai devant moi trois questionnaires de culture générale, à vous de choisir celui qui vous va le mieux. J'ai un questionnaire qui s'appelle Voyage dans l'espace, j'ai un questionnaire qui s'appelle Divers et variés, et j'en ai un autre qui s'appelle Chansons françaises sorties il y a 50 ans. On est en 1976.
21: On va en divers et variés.
0: Divers et variés. Ah, il n'y a pas que Laura? Oui, oui. J'entends une voix masculine derrière.
21: Non, non, on est quatre.
0: Mais c'est qui les deux autres alors?
21: C'est deux collègues encore.
0: Ok, d'accord. Bon, ben, on a toute la clique prêt à turbiner pour le compte de Michaela. Michaela, on part pour une minute sur ce thème divers et varié. Si vous butez sur une question, vous pouvez dire « je passe » et on revient à la question s'il nous reste du temps à la fin du questionnaire. Le score battrait de 8, vous l'avez entendu. Est-ce que tout le monde est prêt?
21: Oui.
0: Tu n'entends pas derrière?
21: Oui.
0: Allez, en voiture, Simone. Enfin, Michaela et les autres. Quel est le prénom de la fiancée de Popeye?
21: Olive.
0: De quel groupe de rock américain Jim Morrison était-il le chanteur?
21: Passe.
0: Quelle variété d'arbre est réputée pour être les plus hauts du monde?
21: Les séquoias.
0: Quel art martial sud-coréen dont le nom signifie littéralement la voix du pied et du poing est pratiqué dans le monde entier?
21: Karaté.
0: À quel dieu de la mythologie grecque correspond le dieu romain Neptune?
21: Passe.
0: Quel terme anglais signifie stimuler ou renforcer dans le langage familier français?
21: Passe.
0: L'entomologie est une branche de la zoologie. De quels animaux est-elle l'étude? Entomologie.
21: Les insectes.
0: Quelle pièce de Molière est également appelée le festin de Pierre?
21: Passe.
0: Dans quelle ville d'Afrique du Nord se situe la ville de Carthage?
21: Passe.
0: Quel terme italien désigne une loterie où chaque gagnant reçoit un lot en nature?
21: Aucune idée.
0: On appelle ça une tombola.
21: Ah, c'est
0: ça, une tombola.
21: Voilà. Voilà.
0: Moi, je crois que c'est juste des billets qu'il faut prendre dans lesquels il y a marqué perdu. Et non, le propre de la tombola, c'est de gagner des lots, mais des lots en nature, effectivement, pas d'argent.
21: Ok.
0: Donc maintenant vous savez, vous allez aussi découvrir plein de choses parce que vous avez beaucoup passé dans ce questionnaire,
21: ouais.
0: Ça vous a pas certainement, certainement pas servi. On va le voir tout de suite et on corrige tout ce que vous avez présenté. Ça commence avec ce prénom de la fiancée de Popeye. Vous me dites Olive, ouais. C'est une bonne réponse, bien joué. Ce n'est pas elle qui est devenue Olive et Tom par la suite, ça n'a rien à voir. De quel groupe de rock américain Jim Morrison était-il le chanteur? C'était les Doors. avec son destin tragique. La variété d'arbres réputée pour être la plus haute du monde, le séquoia, c'est une bonne réponse. Cet art martial sud-coréen, dont le nom signifie littéralement la voix du pied et du poing, ce n'est malheureusement pas le karaté, mais le taekwondo.
21: Ah, taekwondo, ok.
0: À quel dieu alors, c'est pas le taekwondo, ok. Ok, des fois on fait un peu de la boxe, mais pas du taekwondo. C'est le taekwondo tout court. Le dieu de la mythologie grecque qui correspond au dieu romain Neptune. Vous savez que les Romains avaient des dieux et souvent les Grecs avaient des dieux et puis souvent les Romains se sont dit on va s'en inspirer pour créer nos propres dieux. Enfin, il y a beaucoup d'accointances et on cherche des correspondances, des corrélations comme ça entre ces dieux. Et donc pour ce qui est du dieu romain Neptune, qui est le dieu de la mer. C'était pour les Grecs Poséidon. Le terme anglais qui signifie stimuler ou renforcer dans le langage familier français, booster, vous connaissez ce mot ?
21: Ah oui, booster, bah oui.
0: Eh oui, il fallait le retrouver. L'entomologie étudie effectivement les insectes.

0: Et donc voilà, le score à battre ne bouge pas au Presse Citron. Il est toujours de 8. Vous pourrez jouer avec nous demain.
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0: Et aujourd'hui, on aura du soleil avec Daniel qui joue avec nous. Bonjour Daniel.
2: Bonjour. Effectivement, sous le soleil.
0: Sous le soleil des Canaries, dis donc.
2: Oui.
0: Voilà, vous avez une petite villégiature par là-bas et puis ça ne vous empêche pas de jouer avec nous.
2: Exactement. Ah bah c'est même un grand plaisir.
0: Ah, bah c'est pas plus mal. Merci de nous partager votre soleil, quoique vous m'avez dit tout à l'heure que en ce moment, c'est un peu une année compliquée pour les Canaries. À début d'année, un peu tristounet niveau météo.
2: Absolument.
0: Bon, écoutez, on va essayer d'apporter du soleil avec. Cette tentative du jour au Presse Citron, j'ai devant moi trois questionnaires de culture générale. Vous choisissez celui que vous préférez pour jouer. Si vous butez sur une question, vous aurez une minute pour y répondre. Et si vous butez sur une question, vous direz « je passe », on y reviendra s'il nous reste du temps à la fin du questionnaire. Pour vous, aujourd'hui, j'ai un questionnaire relatif au mot « canon ». J'ai un questionnaire sur les chansons de l'année 64. Et j'ai les personnalités belges.
2: Soyons canon.
0: Très bien, c'est votre choix, le questionnaire relatif au mot canon. Comme je l'ai dit, une minute pour répondre à des questions sur ce thème. Si jamais vous dites je passe, si vous butez sur une question, et voilà. Une fois qu'on aura fait le questionnaire une première fois, on reviendra sur ces questions. Est-ce que vous êtes prêt, mon cher Daniel?
2: Oui, je suis prêt.
0: Alors, c'est parti. Quel était le surnom du plus grand canon allemand de la Première Guerre mondiale?
2: La Grosse Bertha.
0: En 61, quel film de guerre a réuni Grégory Peck, David Niven et Anthony Quinn?
2: Je passe.
0: Quelle célèbre comptine de sonneurs de cloches se chante en canon?
2: Je passe.
0: Quel anglicisme désigne un véhicule blindé à chenilles muni d'un canon?
2: Tank.
0: Dans le langage familier, que désigne le mot canon quand il est adjectif?
2: Joli.
0: Quelle arme blanche est conçue pour s'adapter au canon d'un fusil?
2: La baïonnette.
0: Dans le manga Canon ou Canon, en quoi se transforme le jeu Canon Imuro?
2: Je passe.
0: Quelle héroïne française historique est morte en 1431 a été canonisée en 1920?
2: Jeanne d'Arc.
0: Quelle station de ski suisse a installé son premier canon à neige cet hiver?
2: Je passe.
0: Quel pays asiatique est à l'origine de l'invention de la poudre à canon?
2: La Chine.
0: C'était effectivement la Chine. Malheureusement, vous étiez trop tard. Pour le reste, eh bien écoutez, on va voir ce qu'il en est. Vous avez quand même beaucoup passé. Je suis pas sûr que ça suffira pour détrôner Pierrick et son score de 8. J'ai donc cette première question, le surnom du plus grand canon allemand de la Première Guerre mondiale, la Grosse Bertha, c'est une bonne réponse. Le film de 61 dans lequel on voit Grégory Peck, David Niven et Anthony Quinn, c'est les Canons de Navarone. Malheureusement, vous l'avez raté. La célèbre comptine de sonneurs de cloches qui se chante en canon, Frère Jacques, c'est juste. Mais c'était Frère Jacques, vous n'avez pas répondu. C'était Frère Jacques, vous l'avez raté. L'anglicisme qui désigne un véhicule blindé à chenille muni de la canon, c'est un tank. Bonne réponse. Dans le langage familier, que désigne le mot canon quand il est adjectif, une très belle personne, c'est correct. C'est la baïonnette, effectivement, qu'on accroche à son fusil en guise d'arme blanche. Dans le manga Canon, le jeune Canon Imuro se transformant en vampire, ça vous l'avez raté. L'héroïne française morte en 1431, canonisée en 1920, Jeanne d'Arc, c'est juste aussi. Et enfin, cette station de ski suisse qui a installé son premier canon à neige cet hiver, c'était les Bunionnais-Savanières. Mais ça, vous pouvez pas savoir, puisque vous êtes sur les îles.
2: Eh non.
0: ça vous apprendra.
2: On peut pas tout avoir non plus.
0: C'est vrai, vous avez fait 5 bonnes réponses, ça ne suffira pas donc pour briller cette semaine, malheureusement.
2: Pas de soucis, le soleil brillera pour nous.
0: Je vous le souhaite tout plein. N'hésitez pas à repasser. On vous souhaite un bon séjour aux Canaries. Et puis
2: merci
0: à bientôt. Au revoir.
2: À très bientôt. Au revoir.
0: Et c'est ici que s'arrête cette session de Presse Citron. Le score à battre est toujours de 8. Revenez demain vers 11h45. Vous pourrez sûrement faire mieux.
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1: C'est reparti pour un tour de Presse Citron avec aujourd'hui Jannick. Bonjour Jannick.
2: Bonjour.
1: Jannick, qui, comme beaucoup d'autres auditeurs, auditrices qui nous ont, pour certains, écrit ou certaines, oui, hier, on a fait un questionnaire qu'on avait déjà fait. Alors, ça n'a pas permis à Daniel de l'emporter, mais on aurait dû se remettre en question si ça avait été le cas. Donc, effectivement, hier, on est tombé sur un questionnaire qu'on avait fait il y a 2-3 semaines en arrière. Une double impression, visiblement, dans notre dossier. On a dû mettre en place, bien sûr, des barrages pour empêcher toute fuite supplémentaire et on a dû refaire le tri. Mais donc, voilà. Vous aviez entendu ça, vous, Jannick ?
2: Bah oui, il me semblait bien. Ouais, ouais. Qu'on avait déjà entendu ça il n'y a pas longtemps, ces questions.
1: C'est preuve que vous avez bonne mémoire et c'est bon signe peut-être pour votre défi du jour dans ce Presse Citron.
2: Eh ben ouais.
1: Ben ouais.
2: La suite, hein. C'est où, hein.
1: Ça, va falloir viser. Alors, mal. J'ai 3 questionnaires de culture générale pour jouer et croyez-moi, ceux-là, on ne les a pas encore faits. J'ai un questionnaire sur les chansons en duo. J'ai un questionnaire sur les musées du monde et j'ai un questionnaire qui s'appelle En cuisine.
2: Voilà. En cuisine, on va y aller.
1: On va y aller en cuisine.
2: De manger.
1: C'est vrai. Qu'est-ce que vous avez fait de bon, vous, pour aujourd'hui?
2: Alors, c'était une salade mêlée avec des filets de truites fumées. Voilà.
1: C'était?
2: Oui, parce que je mange tôt.
1: Ah oui, visiblement. Vous avez mangé hier, tellement vous mangez tôt.
2: Non, il me reste encore 2-3 bouchées pour rappeler.
1: Ah ouais. Ah non, il ne faut pas jouer la bouche pleine, ça, je vous le déconseille. Ça part donc sur ce questionnaire en cuisine. Une minute pour répondre à 10 questions sur ce thème. Si vous butez sur une question, dites « je passe » et on revient à la question s'il nous reste du temps à la fin du questionnaire. Le score à battre est de 8. Ouais. Est-ce que vous êtes prête?
2: Je suis prête, on peut y aller.
1: C'est parti mon geeky, hein.
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1: Comment s'appelle le riz tomaté cuit avec sa garniture très populaire en Afrique de l'Ouest?
2: Je sais pas.
1: Quel légume est l'ingrédient de base d'un baba ganoush?
2: C'est quoi ces questions? Je sais pas.
1: Quel est le plat emblématique thaïlandais préparé avec des nouilles de riz sautées au wok?
2: Je sais pas.
1: En Suède, avec quel poisson réalise-t-on un gravlax?
2: Du saumon.
1: Quel nom porte une émulsion de jaune d'œuf et d'huile?
2: Mayonnaise.
1: Comment s'appelle le plat Tex-Mex composé de viande, de haricots et de piment?
2: Mais j'en sais rien.
1: Quel plat américain est composé d'un œuf poché sur un muffin et du bacon recouvert de sauce hollandaise?
2: Mais voilà une douce question.
1: De quelle région française le Queen est-il une spécialité?
2: Le cunaman, c'est breton.
1: Quel plat composé de haricots blancs et de viande mijotée est une tradition du sud-ouest de la France?
2: Le cassoulet,
1: c'est aussi trop exotique pour vous?
2: Ouais. Non, ça allait, mais alors c'est question. Moi, je m'imaginais ustensile, terme de cuisine, mais alors... mais il était bien.
1: C'est bon, je peux faire mon travail ou c'est comment? Bah écoutez, on va faire comme vous savez, ça se fait beaucoup aujourd'hui quand vous faites un appel, quand vous faites un truc comme ça. Souvent, on vous demande derrière est-ce que cet appel était bien, était pas si bien ou était nul. Mettez une validation afin d'améliorer notre service. Bon, on va passer tout ça en revue. On a donc la première question qui nous dit comment s'appelle le riz tomaté cuit avec sa garniture très populaire en Afrique de l'Ouest. Vous avez même plusieurs possibilités. Là, c'est le riz wolof ou alors le tieb ou le riz gras.
2: Aucune idée.
1: Voilà, des choses à découvrir, ouais. C'est bien.
2: Ben, effectivement.
1: Le légume qui est l'ingrédient de base d'un baba ganoush, voilà un plat assez réputé du Moyen-Orient, c'est l'aubergine.
2: Ok.
1: Le plat emblématique thaïlandais préparé avec des nouilles de riz sautées au wok, c'est le pad thaï.
2: Mm-hmm.
1: Le gravlax, vous l'avez eu, du saumon, évidemment. L'émulsion de jaune d'œuf et d'huile, une mayonnaise, c'est une bonne réponse. Ça va, vous voyez, on s'en sort. Sinon, le plat Tex-Mex, composé de viande, de haricots et de piment. Chili con carne, ça vous dit quelque chose?
2: Oui, c'est vrai.
1: Ce plat américain composé d'un œuf poché sur un muffin et du bacon recouvert de sauce hollandaise. Un œuf bénédict, vous avez déjà entendu ça?
2: Non.
1: Eh bien, c'est un œuf bénédict.
2: Je ne savais pas que c'était ça. Ok.
1: Le cassoulet, vous l'avez raté. Et puis la région française, d'où vient le Queen Amman? La Bretagne, évidemment. Alors, vous avez plein de plats à découvrir. Ça, c'est la bonne nouvelle. La mauvaise nouvelle, c'est que vous n'avez fait que 3. Ça ne suffira pas pour détrôner Pierrick.
2: Vraiment pas.
1: Qui, lui, avait un questionnaire de vraiment meilleure qualité.
2: Non, mais il s'est bien débrouillé aussi, hein, sur le droit, tout ça. Non, il faut y aller. Hein.
1: Comme quoi, des fois, hein, on tape dans des domaines qui ne nous semblent pas accessibles et pourtant, voilà. Puis des choses où ça a l'air assez accessible, comme en cuisine, et ben voilà, on passe à côté.
2: Ben oui, voilà, on a pris des choses. Du coup, je vais finir ma truite fumée et puis ben, une prochaine fois.
1: Eh bien, mettez-y du riz wolof et puis du baba ganouche tant qu'on y est.
2: Ça marche. Allez, bonne journée.
1: Bon appétit, au revoir, Yannick.
2: Au revoir.
1: Bon, mais ils sont très bien, nos questionnaires, mais ici, ça va. Le vrai citron revient avec des super questionnaires demain vers 11h45. Ce sera génial, tellement ce sera des beaux questionnaires.
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1: Eh ben voilà, allez-y, appelez-nous. 032 482 60 20, c'est le dernier appel. Pendant que vous sautez sur votre téléphone, moi je vais juste accueillir notre dominant de la semaine. Bonjour Pierrick.
3: Bonjour.
1: Ça va, vous avez passé une bonne semaine, tranquille?
3: Oui, c'est bien allé, merci.
1: Bon, ben la classe. Je crois qu'on a quelqu'un en face de vous. Bonjour, qui est là?
4: Ah oui, bonjour, ici Isabelle.
1: Bonjour Isabelle, on vous attendait, dis donc.
4: Je viens juste rentrer à la maison.
1: Ah, c'est bon, cette fois, vous pouvez vous asseoir, respirer un grand coup, et puis tentez votre chance à le presse-citron, comme on dit.
4: Mais oui.
1: Bon, bah super. Du coup, bah, vous allez avoir quelqu'un en face de vous, mon cher Pierrick. On vous garde au chaud, on vous retrouve tout à l'heure pour le dénouement de cette session Presse-Citron de la semaine. À tout de suite.
3: À tout de suite.
1: Ma chère Isabelle.
4: Oui.
1: Alors, j'ai devant moi 3 questionnaires de culture générale. À vous de choisir celui qui sera le moins pire pour pouvoir essayer de battre ce score de 8 de Pierrick. J'ai un questionnaire sur les personnalités qui nous ont quittés en 2025. J'ai un questionnaire sur New York. Mm-hmm. Et un questionnaire sur la bière.
4: Alors, on va prendre New York, mais...
1: Vous voulez pas prendre une petite bière?
4: Ouais, non, à part la Guinness, je suis pas... Ouais.
1: Bon, ben on fera pas des records cette fois-ci avec... Nos Guinness, donc ça part sur New York pour vous, ma chère Isabelle. Une minute pour répondre à 10 questions sur ce thème. Si vous butez sur une question, vous dites « je passe », on revient à la question s'il nous reste du temps à la fin du questionnaire. Le score à battre est de 8. Voilà pour le décor. Maintenant, est-ce que vous êtes prête?
4: Mais oui.
1: Alors, c'est parti. Quelle avenue a surnommé « The Great White Way » à cause de ses théâtres et ses lumières?
4: Broadway.
1: Dans quel quartier se situe Central Park?
4: Passe.
1: Quel aéroport international est situé dans le Queens?
4: Newark.
1: Avec les New York Islanders, quelle est l'autre équipe de hockey de la ville?
4: Passe.
1: Comment se nomme le monument emblématique situé sur l'île de Liberty Island?
4: La Statue de la Liberté.
1: Quel fleuve sépare Manhattan du New Jersey?
4: L'Hudson.
1: Quelle avenue new-yorkaise est connue pour ses boutiques de luxe et ses gratte-ciels?
4: La 5e avenue.
1: Comment se nomme le célèbre gratte-ciel new-yorkais terminé en 1931?
4: Empire State Building.
1: Quel pont new-yorkais est surnommé le pont suspendu le plus photographié du monde?
4: Brooklyn.
1: Quel quartier est le berceau du jazz et de la culture afro-américaine à New York?
4: Harlem.
1: Dans quel quartier se situe Central Park?
4: Je ne sais pas.
1: Manhattan.
4: Ah mais oui, oh mais c'est tout bête en plus. Oh.
1: Est-ce que ça va vous coûter une potentielle victoire? Alors ça, Je sais pas, en tout cas vous êtes allé très rapidement sur pas mal de questions, de manière franche et déterminée. Est-ce que ça suffira? On va le voir tout de suite.
2: Pas sûr.
1: C'était donc la première question. Quelle avenue est surnommée The Great White Way? C'est Broadway, bien sûr, avec tous ses théâtres et ses lumières. Manhattan, vous l'avez raté.
4: Mais oui.
1: Misérablement.
4: Ah oui, oui, on peut le dire. Hein.
1: Oh non, j'irai pas jusque-là. On a le droit de pas savoir. On a le droit d'être, d'avoir des manques dans la vie. Nous sommes humains, nous sommes faillibles. L'aéroport international est situé dans le Queens. C'est JFK, John F. Kennedy.
4: Mais oui.
1: C'était l'autre. Avec les New York Islanders, quelle est l'autre équipe de hockey de la ville? C'est les New York Rangers.
4: Ok, d'accord.
1: Oui, ok, exactement, comme vous dites.
4: Ah oui.
1: Sur l'île de Liberty Island, on y trouve bien sûr la statue de la liberté. Bonne réponse. C'est bien l'Hudson qui sépare Manhattan de New Jersey. C'est bien la 5e avenue qui est celle des boutiques de luxe et des gratte-ciel. C'est bien l'Empire State Building qui a été terminé en 1931. C'est bien le pont de Brooklyn qu'on appelle le pont suspendu le plus photographié du monde. Et c'est bel et bien Harlem où est le berceau du jazz et de la culture afro-américaine à New York. Ça vous fait 1, 2, 3, 4, 5, 6, 7 bonnes réponses.
4: Ah ouais, voilà. Entre l'aéroport et Central Park, c'est les deux vraiment que j'aurais dû trouver. Bah voilà, bah, tant pis. Hein.
1: Mais faudra y retourner. Hein.
4: Mais oui.
1: Et vous prendrez des notes cette fois.
4: Bah oui.
1: Cela dit, pour une arrivée un peu à brûle-pourpoint sur le... J'ai du mal aujourd'hui. C'est la fin de semaine, je vous jure, c'est compliqué. Ouais, pour être arrivé un petit peu à l'arrache sur ce jeu du presse-citron, vous vous êtes bien débrouillé, quoi. C'est pas passé loin.
4: Oh, bah merci. Et puis félicitations, alors.
1: Pierrick.
4: J'allais dire Emmerich, mais non, c'est Pierrick. Bravo.
1: Bravo, Pierrick.
3: C'est gentil, merci.
1: C'est pas passé loin, Pierrick, hein.
3: Ouh, j'ai eu chaud aux fesses.
1: Même pas besoin de l'activer dans la voiture, quoi, c'est bien. C'était si échauffant, le presse-citron. Bon, ma chère Isabelle, on prend congé de vous et on vous dit à tout bientôt. Vous revenez une prochaine fois, au revoir.
4: Avec plaisir, bon appétit, au revoir.
1: Et puis, mon cher Pierrick, on vous envoie 100 francs à aller dépenser, bien sûr, dans les stations Jubin de la région pour faire le plein ou vos emplettes, c'est comme bon vous semble. Profitez-en.
3: C'est gentil, merci beaucoup.
1: Je vous souhaite une bonne journée, un bon appétit avec tout ça, un week-end aussi.
3: Eh bien, tout pareil, merci.
1: Au revoir.
3: Au revoir.
1: Et voilà le dénouement de cette semaine. C'est pas passé loin pour Pierrick, mais il a gardé et préservé son avance. Bravo à lui. Vous pourrez peut-être être le ou la prochaine, la semaine prochaine. On reprend dès lundi ce petit tournus de presse-citron avec toujours 100 francs dans les stations Jubin à gagner.
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1: Et pour débuter ce presse-citron de la semaine, Anthony nous rejoint. Bonjour Anthony.
5: Bonjour.
1: Anthony, c'était des fêtes tranquilles, sans trop forcer. Vous n'êtes même pas allé skier parce que vous pensiez qu'il y aurait trop de monde.
5: Ouais, j'ai juste emmené ma fille faire du bob, jouer dans la neige.
1: Ouais, c'est mieux.
5: Quand même profiter.
1: Pourtant, vous jouez au presse-citron et il y a aussi beaucoup de monde.
5: C'est vrai, mais.
1: Mais vous ne payez pas d'abonnement derrière pour ça, d'accord, ok, j'ai compris.
5: Bon, non, mais peut-être que ça permettra de payer l'abonnement.
1: Ouais, sait-on jamais. Au grattage de ces billets à gratter Suisse-Los, c'est tout à fait possible. Mais pour ça.
5: Étapes.
1: Il faut déjà affronter le presse-citron, donc des séries de questions de culture générale. J'en ai trois devant moi, trois thèmes différents, vous choisissez celui que vous préférez. J'ai un questionnaire sur qui est relatif à l'Irlande, au pays de l'Irlande. J'ai un questionnaire sur Lucky Luke et j'ai un questionnaire sur des mots composés. Mots composés, Lucky Luke ou l'Irlande?
5: Lucky Luke. Allez.
1: Ça part sur Lucky Luke, héros de bande dessinée bien sûr, qui a eu aussi plein d'adaptations au cinéma, qui sont pas toujours très réussies, mais voilà, c'est une figure iconique de la BD francophone. On va se lancer dans ce questionnaire. Une minute pour répondre à 10 questions sur ce thème. Si vous butez sur une question, vous dites « je passe » et on y revient s'il nous reste du temps à la fin du questionnaire. Pas de score à battre puisque c'est vous qui débutez les festivités cette semaine. Est-ce que vous êtes prêt, Anthony ?
5: Oui, je suis prêt.
1: Alors, on y va plus vite que notre ombre. Quel dessinateur belge est le créateur du personnage de Lucky Luke ?
5: Boris ?
1: À quel jeu Jolly Jumper, le cheval de Lucky Luke, aime-t-il jouer ?
5: Passe.
1: Quel Dalton a pour réplique fétiche « Je hais Lucky Luke, je hais Lucky Luke » ?
5: Joe.
1: Quel animal de compagnie possède Ma Dalton, la mère des frères Dalton ?
5: Repas-plan.
1: Quelle est la réputation et le surnom donné à Lucky Luke ?
5: L'homme qui tire plus vite que son ombre.
1: De quelle couleur est le foulard de Lucky Luke ?
5: Rouge.
1: Quelle personnalité féminine de la conquête de l'Ouest apparaît dans les aventures de Lucky Luke ?
5: Passe.
1: Qui est le plus jeune des frères Dalton ?
5: Avril.
1: Quel personnage est apparu pour la première fois dans l'album Sur la piste des Dalton ?
5: Rentre-en-plan.
1: Comment se nomme l'album le nom d'un célèbre hors-la-loi de l'Ouest américain ?
5: Ça ne revient pas.
1: C'était Billy the Kid.
5: Billy the Kid, ouais.
1: Exactement, qui a réellement existé. Dans l'Ouest américain, qui n'avait pas, qui avait, c'était une caricature qu'on a retrouvée dans Lucky Luke, mais qui fait sens. Ben voilà, comment ça s'est passé, ça va ? Ah, il a déconnecté. Il a déconnecté. Vous êtes là, Anthony ? Vous avez déconnecté plus vite que votre ombre, dis donc.
5: Bon, raccrocher.
1: On va passer tout ça en revue pour voir un petit peu ce qu'il en était. Je crois qu'il y a eu des belles choses. Visiblement, vous avez été bercé par Lucky Luke. Vous aviez plein de bons souvenirs qui remontaient.
5: Quelques souvenirs, ouais.
1: Ça commençait avec ce dessinateur belge, créateur du personnage de Lucky Luke. Vous m'avez dit Maurice. Effectivement, c'est Maurice, de son vrai nom, Maurice de Bever. Maurice, donc, qui est l'auteur de Lucky Luke. Bien joué. Un jeu auquel Jolly Jumper, le cheval de Lucky Luke, aime bien jouer, il s'agit des échecs. Un féru d'échecs, Jolly Jumper. C'est peut-être pour ça qu'il a cette conscience comme ça aussi marquée. Le Dalton qui redit en boucle « Je hais Lucky Luke », surtout quand il se fait contrecarrer ses plans machiavéliques, c'est Joe évidemment, le leader de la bande. L'animal de compagnie que possède Ma Dalton, ce n'est pas Rentre-en-plan. Il s'agit d'un chat qui s'appelle Sweetie. Si m'avait dit un chat, ça aurait été bon. Mais effectivement, Rentre-en-plan, lui, il vient d'ailleurs. Il vient d'un album dont on parlera un peu plus loin. La réputation et surnom donné à Lucky Luke, l'homme qui tire plus vite que son ombre, bien joué. La couleur du foulard de Lucky Luke, le souvenir est revenu, rouge, bien joué. La personnalité féminine de la conquête de l'Ouest qui apparaît dans les aventures de Lucky Luke, un peu garçon manqué comme ça quand on utilise cette expression, en tout cas à l'époque, Calamity Jane. Le plus jeune des frères Dalton, c'est Avril, effectivement. C'est le plus grand, mais c'est le petit dernier. Et enfin, le personnage apparu pour la première fois dans l'album Sur la piste des Dalton, c'est Rentre-en-plan. Rentre-en-plan qui était un chien dans un pénitencier, puis qui ensuite a connu un destin qui a croisé à de nombreuses reprises la route de Lucky Luke. Ça vous fait quand même 1, 2, 3, 4, 5, 6 points. Ça commence fort cette semaine, Anthony. C'est pas mal. Il y a de la place pour les autres, mais c'est assez confortable quand même. Donc, peut-être à vendredi.
5: On verra. D'accord.
1: Vous allez dormir jusque-là ou...
5: Peut-être à vendredi.
1: Voilà. On vous souhaite un bon appétit, une bonne journée en tout cas d'ici là. Et à bientôt.
5: Merci, bonne journée.
1: Au revoir. Au revoir. Le score à battre est désormais de 6 au jeu du Presse-Citron cette semaine. Vous pourrez tenter votre chance demain aux alentours de 11h45.
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1: Et j'ai le plaisir d'accueillir Daniel pour jouer avec nous aujourd'hui. Bonjour Daniel.
6: Bonjour.
1: Daniel Varoudeur, vadrouilleur de son époque, qui est allé skier en Valais cet hiver. Il y a de la neige un peu partout, hein. Vous avez bien profité?
6: Ouais.
1: Vous n'êtes pas trop cassé la margoulette, ça va?
6: Non, j'aurais pu profiter ici, c'est vrai, dans le Jura bernois. Mais j'étais en Valais, je ne voulais pas rentrer.
1: Bah oui, mais écoutez, y a pas de souci, effectivement. Allez, profiter de tout ça dans les Alpes, ça va aussi, hein?
6: Bien sûr.
1: C'est aussi du commerce local, sauf qu'il n'est pas vraiment très local avec nous. Il est un peu
6: plus... Mais mes souliers, je les ai achetés ici. Il n'y a que l'abonnement que j'ai pas acheté ici.
1: On ne vous juge pas, Daniel, tout va bien. Par contre, là, on va vous juger, c'est sur votre performance du Précitron. Là, on sera intransigeant.
6: Alors, essayez.
1: On a devant nous 3 questionnaires de culture générale. Vous choisissez celui que vous préférez pour essayer de briller. J'ai un questionnaire sur les monuments de Paris. J'ai un questionnaire qui s'appelle Médical. C'est sur donc des questions qui traitent de médecine. Et puis, les personnages de BD, manga et comics.
6: Oh, on veut prendre Paris.
1: On va prendre Paris. Une minute pour répondre à des questions sur les monuments de Paris, plus exactement. Si vous butez sur une question, vous pouvez dire « je passe » et on y revient s'il nous reste du temps à la fin du questionnaire. Le score à battre est de 6. Est-ce que vous êtes prêts? Vous êtes prêts?
6: On va battre 6. On va essayer. Allons-y.
1: Quelle salle d'opéra moderne a été inaugurée en 89 à l'occasion des festivités du bicentenaire de la Révolution?
6: Je passe.
1: Où se trouve la tombe du soldat inconnu?
6: Je passe.
1: Quel édifice d'art moderne est aussi appelé familièrement Beaubourg?
6: Oui, c'est le Pompidou.
1: Quelle église néoclassique du 8e arrondissement est ornée de 52 colonnes corinthiennes?
6: Je passe.
1: Quel monument a été conçu par l'architecte Yeo Ming-Pei?
6: La Bibliothèque Nationale.
1: Sur quelle place parisienne se situe l'obélisque de Louxor?
6: Concorde.
1: Quelle basilique se trouve tout en haut de la butte Montmartre?
6: Oui, d'accord, on y va souvent, je ne sais plus son nom, que je passe.
1: Pour commémorer la bataille d'Austerlitz, quel monument a été érigé sur l'ordre de Napoléon Ier?
6: Je passe.
1: Quel lieu honore de grands personnages comme Émile Zola, Victor Hugo ou Jean Jaurès?
6: J'ai pas compris.
1: Quel lieu honore de grands personnages comme Émile Zola, Victor Hugo ou Jean Jaurès?
6: C'est le Panthéon.
1: Tout à fait. Malheureusement, il arrive un peu tard. Vous avez gratté sur les 1 minute. Pardon?
6: J'ai rien du tout. J'en ai 2 juste, c'est tout.
1: Oui, mais c'est les plus beaux. On vous avait mis la dernière question était la suivante. Quel célèbre monument a été construit pour l'exposition universelle de Paris en 1889? Évidemment.
6: Paris, la Tour Eiffel.
1: La Tour Eiffel, voilà, mais oui. Alors, on passe tout le reste en revue rapidement. La salle d'opéra moderne inaugurée en 89 pour les festivités du bicentenaire de la Révolution, c'était l'Opéra Bastille. Tout est dans le nom.
6: La Bastille, sur la place de la Bastille, exactement.
1: Où se trouve la tombe du soldat inconnu? C'est sous l'Arc de Triomphe.
6: Sous l'Arc de Triomphe, mais oui, bien sûr, c'est là qu'on porte les fleurs.
1: Tout à fait, c'est un soldat inconnu, mais pas son adresse. L'édifice d'art moderne est appelé aussi familièrement Beaubourg, c'est le Centre Pompidou, vous l'avez eu bien joué. L'église ornée de 52 colonnes corinthiennes dans le 8e arrondissement, c'est l'église de la Madeleine.
6: La Madeleine.
1: C'est pas la plus connue, mais elle reste assez prestigieuse. Le monument conçu par l'architecte Yeo Ming-Pei, vous m'avez dit la bibliothèque, c'est la pyramide du Louvre.
6: Ah oui.
1: Ouais, un des rares.
6: Mitterrand qui l'a commandé, d'accord.
1: Il l'a commandé, effectivement. Voilà, c'est pas lui qui l'a payé, par contre. Sur quelle place parisienne se situe l'obélisque de Louxor? Place de la Concorde, évidemment, vous l'avez eu. La basilique qui se trouve tout en haut de la butte Montmartre, c'est le Sacré-Cœur.
6: Sacré-Cœur, évidemment.
1: Ah, sacré Daniel. Ah. pour commémorer la bataille d'Austerlitz, enfin, quel monument a été érigé sur ordre de Napoléon Ier? C'était la colonne Vendôme.
6: Ouais.
1: Deux bonnes réponses, mais on sent que vous avez quand même. Vous les aviez en vue, mais vous aviez de la peine à remettre le nom dessus, Daniel, je me trompe?
6: Oui, tout à fait, je me souvenais. Écoutez, à mon âge, on a une perte de mémoire.
1: Ça arrive,
6: vous devriez donner un peu plus de temps aux gens qui ont passé 70 ans.
1: On va devoir contrôler les cartes d'identité de tout le monde, ça va être impossible, Daniel, je suis désolé. Voilà. Mais j'espère que vous avez eu du plaisir quand même.
6: Pas de soucis, ça joue.
1: Ben super, une bonne journée à vous et à bientôt.
6: Allez, au plaisir, merci.
1: Au revoir. Voilà, si vous voulez tenter votre chance, vous pouvez revenir demain jouer avec nous aux alentours de 11h45. Il faut jouer des coudes un peu pour passer devant les autres. Si ça se passe bien, vous repartirez donc avec ces 100 francs. Pour l'heure, c'est Anthony qui tient toujours le haut du panier avec son score de 6.
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1: Pour jouer avec nous aujourd'hui, j'ai le plaisir d'accueillir Sébastien. Bonjour Sébastien.
7: Bonjour.
1: Prêt à en découdre face à notre presse citron ?
7: On va essayer, oui.
1: Allez, on va essayer de débuter l'année comme il se doit. Le score à battre est de 6 quand même, donc faut pas non plus trop chômer. Devant vous, vous avez 3 questionnaires de culture générale, vous choisissez celui que vous préférez. Il y a un questionnaire sur l'accordéon, j'ai un questionnaire sur les jumeaux-jumelles célèbres, et j'ai une question sur les villes du monde.
7: Les villes du monde.
1: Les villes du monde, plutôt sur la géographie, ouais. Très bien. Eh bien, écoutez, une minute pour répondre à 10 questions sur ce thème. Si vous butez sur une question, vous dites « je passe » et on y revient s'il nous reste du temps à la fin du questionnaire. Score à battre, vous l'avez entendu, 6. Est-ce que vous êtes prêt, Sébastien ?
7: Je suis prêt.
1: Alors, on y va.
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1: Quelle ville flamande est connue pour son quartier des Diamantaires ?
7: Je passe.
1: Quel était le nom de la ville indienne qui s'appelle désormais Mumbai ?
7: Bombay.
1: Quelle ville grecque a donné son nom à des raisins secs ?
7: Je sais pas.
1: Dans quelle ville peut-on visiter le parc Güell ?
7: Je sais pas.
1: Quelle est la plus grande ville de l'état du Nevada située au milieu du désert de Mojave ?
7: Je sais pas.
1: Quelle ville antique adorait Philippe Catherine en 2005 ?
7: Mucho.
1: Quel est le chef-lieu de la Sardaigne ?
7: Je sais pas.
1: Situé en Andalousie, quelle ville est célèbre pour son vin blanc coupé à l'eau de vie ?
7: Je sais pas.
1: Quelle capitale européenne est surnommée Ville Lumière ?
7: Paris.
1: Quelle ville japonaise était l'ancienne capitale impériale du Japon ?
7: Je sais pas.
1: Il s'agissait de Kyoto. Compliqué.
7: Ouais, pas facile.
1: Un peu compliqué. Vous avez beaucoup passé et je suis pas sûr qu'on arrive à faire les 6 points. Sait-on jamais, on va vérifier tout ça. La ville flamande connue pour son quartier des Diamantaires, s'agit d'Anvers.
7: OK.
1: Le nom de la ville indienne qui s'appelle désormais Mumbai, vous m'avez dit Bombay. Bonne réponse. La ville grecque qui a donné son nom à des raisins secs, c'est les raisins de Corinthe. Dans quelle ville peut-on visiter le parc Güell ? Il s'agit de Barcelone. C'est parc mémorable de Barcelone. La plus grande ville de l'état du Nevada, située au milieu du désert de Mojave, c'est Las Vegas. La ville antique qu'adorait Philippe Catherine en 2005, on m'a dit Luxor, du bout des lèvres. Eh bien, c'est correct, effectivement, il a chanté Luxor, j'adore. Le chef-lieu de la Sardaigne, il s'agit de Cagliari. À ne pas confondre avec Calgary, qui a eu les Jeux Olympiques au Canada. Situé en Andalousie, quelle ville est célèbre pour son vin blanc coupé à l'eau de vie ? Eh bien, il s'agissait de Xérès ou Jerez. Enfin, je crois que j'essaie de le prononcer plus ou moins correctement, mais vous avez l'idée. Il y a aussi le vinaigre de Xérès. Vous avez sûrement déjà entendu ça, Sébastien.
7: Oui.
1: Ben voilà.
7: Mais ça n'est pas mieux.
1: Ouais, évidemment, ça peut arriver. La ville lumière, vous m'avez dit Paris, c'est correct, bonne réponse. Et puis Kyoto, on l'a dit, la ville japonaise qui était l'ancienne capitale impériale du Japon. Celle-là, vous avez passé et c'était trop tard. Vous avez fait 3 points, ça ne suffira pas. Mais que ça vous donne du courage pour revenir une prochaine fois, Sébastien.
7: Oui, pas de souci.
1: On y croit à tout plein, on vous souhaite une bonne journée, une bonne année, parce qu'on peut encore se le souhaiter. Et puis à tout bientôt.
7: Oui, merci, bonne journée à vous et bonne année.
1: Le Presse Citron, c'est fini pour aujourd'hui. Le score à battre est toujours de 6. Rendez-vous demain aux alentours de 11h45 pour tenter à votre tour votre chance.
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1: Et aujourd'hui, nous jouons avec Myriam. Bonjour Myriam.
8: Bonjour.
1: Myriam qui va affronter le score de 6 d'Anthony. Anthony qu'on n'a pas réussi à joindre. Appelez-nous Anthony si vous êtes par là, parce que s'il y a égalité, vous auriez perdu. Oui, c'est pas forfait. Voilà, je vous le dis. Donc, en attendant qu'Anthony nous appelle, s'il y a égalité, comme ça on pourra en découdre jusqu'au bout. Myriam, vous devez d'ores et déjà affronter son score de 6 pour essayer de lui voler les 100 francs billets à gratter Swisslos. Et pour ça, eh bien, j'ai devant moi 3 questionnaires de culture générale. Vous choisissez celui que vous préférez.
8: Ok.
1: J'ai pour vous les chansons de l'année 1964. J'ai la peinture ou j'ai le Portugal.
8: Le Portugal.
1: Vous avez des amis portugais sous le coude ou bien...
8: Pas du tout, mais par défaut.
1: D'accord, voilà. Peut-être qu'un peu de la culture générale sur ce pays pas si éloigné, ça pourrait peut-être fonctionner. Sait-on jamais ? L'avenir nous le dira. Vous êtes prête du coup ? Si vous butez sur une question, vous pouvez dire je passe, on y revient s'il nous reste du temps à la fin du questionnaire. Vous avez une minute devant vous, c'est pas énorme, mais c'est la même chose pour tout le monde. Est-ce qu'on peut y aller, ma chère Myriam ?
8: Je suis prête.
1: Alors allons-y. Quel nom porte le style musical mélancolique emblématique du Portugal ?
8: Soledad.
1: De quelle région du sud du Portugal la ville de Faro est-elle le chef-lieu ?
8: Passe.
1: Quel célèbre footballeur est né en 1985 à Funchal ?
8: Cristiano Ronaldo.
1: Par quel océan le Portugal est-il bordé ?
8: L'Atlantique.
1: Quel nom portent les petites tartelettes à la crème spécialité de la cuisine portugaise ?
8: Des nadas, moi je ne sais plus.
1: Quel archipel portugais est le berceau d'un anticyclone très important chez nous ?
8: Les Açores.
1: Quelle forteresse du XVIe siècle sur les rives du Tage est l'un des joyaux de Lisbonne ?
8: Passe.
1: Comment se nomme le plat traditionnel portugais préparé avec de la morue ?
8: Passe.
1: Quel fleuve ibérique marque la frontière entre l'Espagne et le Portugal ? J'en connais
8: une. Compliqué.
1: J'en connais une qui va faire un petit voyage au Portugal d'ici peu pour refaire sa culture générale.
8: Non mais j'y étais, donc il y a plein de réponses que je suis censée savoir, mais que j'ai.
1: Ça revient plus.
8: Voilà, hein. Qui ne sortent pas spontanément.
1: Ah, c'est ce qu'on appelle le stress, ma chère Myriam. Vous n'êtes pas la seule victime. On en voit tous les jours sur le Presse Citron. On va passer tout ça en revue, juste pour avoir le dénouement. Le nom que porte le style musical mélancolique emblématique du Portugal, c'est le Fado. De quelle région du sud du Portugal la ville de Faro est-elle le chef-lieu ? C'est l'Algarve.
8: Oui.
1: Le footballeur Cristiano Ronaldo, ça paraissait évident, évidemment. L'océan qui borde le Portugal, on a dit l'Atlantique. C'est correct, bonne réponse. Cette fameuse spécialité, les petites tartelettes à la crème, c'est les pastéis de nata.
8: Voilà, c'est ça.
1: Faudra l'écrire 100 fois pour qu'il reste bien en tête.
8: Ah, mais je les avais devant les yeux, là, les petites friandises. Mais voilà.
1: Ah oui, évidemment. Puis si on peut les avoir dans la bouche, c'est encore mieux, on est d'accord. L'archipel portugais est berceau d'un anticyclone très important chez nous, l'anticyclone des Açores, tout à fait, qui nous envoie l'été en général et le vent chaud. La forteresse du XVIe siècle sur les rives du Tage, qui est un des joyaux de Lisbonne, c'est la tour Belém.
8: Mmh. J'y étais.
1: Ah oui, ben voilà, il aurait peut-être fallu prendre des notes, ça aurait peut-être valu la peine. Comment se nomme le plat traditionnel portugais préparé avec de la morue ? C'est le bacalao. Oui. Et le fleuve ibérique qui marque la frontière entre l'Espagne et le Portugal, c'est le Douro. Ça vous fait 3 bonnes réponses, ça ne suffira pas. Malheureusement, ma chère Myriam, vous laissez...
8: C'est beaucoup de points.
1: Effectivement, il faut quand même bien pédaler et tomber sur le questionnaire qui nous va particulièrement bien. Bah, ce sera pour une prochaine fois, Myriam.
8: Mais bien sûr.
1: Alors, on vous souhaite une bonne journée, au revoir.
8: À vous aussi, bonne journée, au revoir.
1: Anthony n'est pas avec nous, mais Anthony, sachez que vous avez remporté 100 francs en billets à gratter Swisslo, c'est super, vous allez pouvoir gratouiller comme jamais, bonne chance. Pour les autres, eh bien, rendez-vous la semaine prochaine pour une nouvelle salve de Presse Citron, rendez-vous lundi à partir de 11h45 pour jouer avec nous.
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1: Bonjour, qui est là ?
9: C'est Vanessa.
1: Bonjour Vanessa. L'heure d'affronter notre Presse Citron a sonné. C'est vous qui jouez avec nous aujourd'hui. Vous avez devant vous des questionnaires de culture générale. Vous choisissez celui que vous préférez pour essayer de briller. J'ai un questionnaire qui s'appelle « Divers et variés ». J'en ai un autre qui s'appelle « Tissu et textile ». Et puis l'autre qui s'appelle « Cinéma, film de l'année 2024 ».
9: Divers et variés.
1: Vous n'êtes pas allé au cinéma ?
9: Ah, faux, non. En 2024, je ne suis pas vraiment les films, donc...
1: D'accord. Bon, ben d'accord, on part sur un divers et varié, le classique, pour démarrer cette semaine. Si vous butez sur une question, vous pouvez dire je passe et on y revient s'il nous reste du temps à la fin du questionnaire. Le score à battre, il n'y en a pas puisque c'est vous qui ouvrez le rideau cette semaine. Est-ce que vous êtes prête ?
9: On y va.
1: Alors allons-y. Au golf, quel mot anglais désigne la dernière zone de gazon autour du trou ?
9: Passe.
1: Dans quelle ville a été érigée une tour en forme d'obélisque en l'honneur du premier président des États-Unis ?
9: Washington.
1: Quel animal figure sur le logo du WWF ?
9: Un panda.
1: Chez l'être humain, comment se nomme le gros orteil ?
9: Le pouce.
1: Quel mot familier désigne le flair qui permet d'estimer instinctivement quelque chose ?
9: Passe.
1: Complétez cette expression française. Toute peine mérite ?
9: Salaire.
1: Quel organe du corps humain est enveloppé par le péricarde ?
9: Le cœur.
1: Vers quel océan la mer Rouge s'ouvre-t-elle ?
9: Atlantique.
1: Combien de cordes compte un ukulélé ?
9: 3.
1: Quel sport est associé à la compétition nommée Coupe de l'América ?
9: La voile.
1: Au golf, quel mot anglais désigne la dernière zone de gazon autour du trou ?
9: Je sais pas.
1: Quel mot familier désigne le flair qui permet d'estimer instinctivement quelque chose ?
9: Avoir du nez ?
1: Ouais, on dit le pifomètre.
9: Ah oui, d'accord, ouais.
1: Si vous m'aviez dit avoir du nez, j'aurais presque pu vous le compter juste.
9: Ouais, mais ça me vient maintenant.
1: Il y a d'autres choses qu'on va pouvoir vous compter juste et d'autres qu'on va pouvoir vous compter fausses. On passe en revue votre questionnaire. Alors, au golf, ce mot anglais qui désigne la dernière zone de gazon autour du trou, on appelle ça le green.
9: Oui, bon.
1: Sur le green.
9: Ouais.
1: L'obélisque construit en l'honneur du premier président des États-Unis, c'est à Washington, évidemment. C'est une bonne réponse. L'animal qui figure sur le logo du WWF, un panda, c'est juste aussi. Le gros orteil, ce n'est pas le pouce. Le pouce, c'est sur votre main. Sur le pied, on appelle ça l'hallux. H-A-2-L-U-X. Ça peut vous permettre d'utiliser un H et un X au Scrabble, si jamais.
9: Ah, d'accord. Oui, je sais pas.
1: Alux, le pifomètre, on l'a vu, toute peine mérite salaire, effectivement. Certains diront tout travail mérite salaire, mais ça commence officiellement par toute peine. Le péricarde englobe le cœur, c'est une bonne réponse aussi. Vers quel océan la mer Rouge s'ouvre-t-elle ? Vous m'avez dit Pacifique, je crois, ou Atlantique. En tous les cas, vous n'avez pas dit l'océan Indien.
9: Ah ouais, j'ai dit le premier qui me plaît.
1: Qui était la bonne réponse ? Combien de cordes compte un ukulélé ? Vous m'avez dit 3, c'est 4, une de plus. Et enfin, quel sport est associé à la compétition nommée Coupe de l'Amérique ? Vous m'avez dit la voile, et c'est correct. 2, 3, 4, 5 bonnes réponses. Vous avez fait la moitié du chemin, mais c'est pas si mal pour tenir cette semaine.
9: D'accord.
1: Ben oui, l'avenir vous le dira, peut-être vendredi. D'ici là, vous souhaite une bonne semaine et un bon appétit, une bonne journée, Vanessa. Au revoir.
9: Merci à vous aussi, au revoir.
1: Vous voulez tenter votre chance, vous pourrez le faire demain vers 11h45.
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1: Et j'ai le plaisir d'accueillir Christelle pour jouer avec nous aujourd'hui. Bonjour Christelle.
10: Bonjour.
1: Christelle et les collègues derrière qui sont au taquet.
10: C'est ça.
1: Et on a un peu papoté pendant la chanson. Et vous avez beaucoup joué, mais il y a genre plus de 10 ans, quoi.
10: Oui,
1: plus ou moins. Vous étiez de redoutables concurrents, c'est ça ?
10: Exactement.
1: Vous avez dépouillé le presse-citron de part en part. Et puis, qu'est-ce qui est tout à coup, vous avez dit, on fait une pause, il ne faut pas sombrer dans la passion du jeu.
10: Ouais,
1: c'est fou, ouais. Ça.
10: Ouais, mais on ose dire combien on avait gagné en tout avec tout ce qu'on avait gratté ou pas ?
1: Faites rêver les gens, allez-y.
10: Bah, en tout, de tous les billets qu'on avait grattés, de tous nos gains, c'était plus de 600 francs.
1: Bon, ben voilà. Et puis, du coup, ça a fait une belle, un bon repas, j'imagine.
10: C'est ça.
1: Bon, ben voilà. C'est la magie du presse-citron. Quand on se donne les moyens, tout va bien. Du coup, c'est le retour. Christelle, les gars sont là, prêts à en découdre. J'ai devant moi trois questionnaires de culture générale. Vous choisissez celui que vous préférez. J'ai un questionnaire qui s'appelle tout simplement « Musique ». J'ai un questionnaire qui s'appelle tout simplement « L'or en culture générale ». On parle bien sûr du métaux, l'or, dans la culture générale. Et puis, j'ai les mots qui commencent par la lettre « D ».
10: Je regarde juste la tête de mes collègues, là.
1: Vous les avez jamais vus ? Ils sont concentrés, ça se...
10: Le dernier thème, c'est D ou B ?
1: D comme Daniel.
10: Ok. Alors ?
1: D comme Christelle, mais avec un D.
10: Alors le D.
1: Ok, d'accord. Les mots qui commencent par la lettre D, c'est votre thème du jour. Si vous butez sur une question, vous pouvez dire « je passe » et on y revient s'il nous reste du temps à la fin du questionnaire. Le score à battre, on ne l'a pas dit, il est de 5. Est-ce que tout le monde est prêt ?
10: On est prêt.
1: Alors, en piste. Quel est le nom des bateaux utilisés par les Vikings ?
10: Raka.
1: Comment nomme-t-on une chanteuse d'opéra ayant une grande notoriété ?
10: Diva.
1: Quel insecte cause des dégâts dans les cultures de pommes de terre ?
10: Passe.
1: Comment se nomme le lieu où se pratique le judo ?
10: Dojo.
1: Quel cervidé doté d'un pelage brun tacheté de blanc possède des bois plats ?
10: Bien.
1: Par quel terme anglais désigne-t-on un homme élégant qui soigne son apparence et ses manières ?
10: Dandy.
1: Quel mot d'origine aborigène désigne un chien sauvage d'Australie ?
10: Dingo.
1: Sous quel autre nom est aussi connue la plante herbacée, la mâche, consommée en salade ?
10: Doucette.
1: Quel cocktail originaire de Cuba est fait avec du rhum blanc, du jus de lime et du sucre ?
10: Passe.
1: Comment se nomme un jeune cerf de moins de 2 ans ?
10: Passe.
1: Quel insecte cause des dégâts dans les cultures de pommes de terre ?
10: Dorifor,
1: c'était correct, mais c'est arrivé trop tard, malheureusement.
10: Oh, c'était sur le gong, allez. Oh,
1: alors non, le gong était passé depuis 3 jours. Quoi. On a senti une organisation, mais millimétrée aux petits oignons, c'était calibré, quoi.
10: On n'a pas perdu la main.
1: Alors. Ah, vraiment pas, quoi. On entendait derrière, tac, les gens qui se regardent. Il y en a qui, c'est la réponse, c'est bon, c'est moi qui le dis. Vous répétez derrière, vous faites... C'était juste... Ça vénère, mais millimétré. On aurait voulu avoir les images. On va voir tout ça. Il y a eu plusieurs belles choses, d'autres plus compliquées, mais on va voir ce que ça donne. Donc, le nom des bateaux utilisés par les Vikings, vous m'avez dit les Drakkar. Correct, bonne réponse. Comment nomme-t-on une chanteuse d'opéra ayant une grande notoriété, une diva ? C'est correct aussi, qui a pris un côté très péjoratif hein, avec le temps, évidemment. L'insecte qui cause des dégâts aux cultures de pommes de terre, le dorifor, oui, effectivement, mais il est arrivé trop tard, malheureusement. C'est pas de chance. Comment se nomme le lieu où se pratique le judo ? Vous m'avez dit le dojo. Eh bien, c'est le dojo. Bien joué. Bonne réponse aussi. Cervidé, doté d'un pelage brun, qui possède des bois plats, c'est le daim, effectivement. À ne pas confondre aussi avec la barre chocolatée du même nom. Ça fait pas les mêmes dégâts sur le pare-brise quand on roule en automne. Par quel terme anglais désigne-t-on un homme élégant qui soigne son apparence et ses manières ? C'est le dandy. Là aussi, vous avez été au taquet. C'est passé nickel, un dandy. Tout comme le dingo, ce chien sauvage d'Australie qui porte le nom d'origine aborigène. L'autre nom de la mâche, c'est la doucette. Effectivement, bonne réponse. Ensuite, on a eu le cocktail originaire de Cuba, fait avec du rhum blanc, du jus de lime et du sucre. Est-ce que sans la pression, c'est revenu ?
10: Oui.
1: C'était quoi?
10: Non.
1: Le daiquiri.
10: Ah ouais, ok.
1: Voilà, on a déjà entendu ça, ben voilà à quoi ça correspond. Et puis il y a ce nom d'un jeune cerf de moins de 2 ans. On appelle ça un daguet.
10: Ok, jamais entendu.
1: Ben voilà, maintenant vous l'entendez, il faudra le noter le grand panneau des réponses qu'on a ratées dans votre équipe bien organisée. Et puis il y a certainement quelqu'un qui va bosser sur le sujet.
10: Exact.
1: Vous faites 1, 2, 3, 4, 5, 6, 7 bonnes réponses. Vous prenez la tête cette semaine, la folle équipe. Du coup, on vous dit peut-être à vendredi. C'est un beau score, 7.
10: Ouais. Peut-être. Ouais.
1: Il faut croiser les doigts, mais visiblement, la machine n'a rien perdu. Hein. Un petit coup d'huile et c'est reparti.
10: En tout cas, merci.
1: C'est moi. Une bonne journée, un bon appétit. Et puis, bisous à toute l'équipe.
10: Merci, pareil, c'est gentil.
1: Bonne journée, au revoir.
10: Bon appétit. Bonne journée.
1: Le Précitron, ça monte. On est passé de 5 à 7 scores à battre. Ne vous découragez pas, vous pouvez tomber sur un questionnaire qui vous va aux petits oignons. Mais ça, vous le saurez qu'en jouant demain, vers 11h45.
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1: Et j'accueille Isabelle pour jouer avec nous aujourd'hui. Bonjour Isabelle.
11: Bonjour.
1: Isabelle qui n'a pas eu peur de ce score de 7 à battre, ça ne vous fait pas trembler plus que ça?
11: Bon, si, quand même, je veux dire, mais voilà, on va déjà jouer, et puis si on gagne pas, c'est pas grave, mais on va déjà essayer.
1: Exactement, ce qui n'essaie rien à rien, comme on dit.
11: Exactement.
1: J'ai devant moi 3 questionnaires de culture générale, pardon. Vous choisissez celui que vous préférez. J'ai un questionnaire qui s'appelle les chansons qui commencent par la lettre C. J'ai un questionnaire géographie et j'ai un questionnaire Astérix et Obélix.
11: Ouf, ça va être géographie, hein.
1: Géographie, c'est vrai?
11: Oui, par défaut, on va dire, mais les autres...
1: Ok, d'accord, ça ne vous inspire pas plus que ça. Très bien.
11: Non.
1: Une minute pour répondre à des questions sur ce thème de géographie. Si vous butez sur une question, vous pouvez dire « je passe » et on y revient s'il nous reste du temps à la fin du questionnaire. Le score à battre est de 7. Vous êtes sur haut-parleur, Isabelle?
11: Ah oui, alors attendez.
1: Je vous invite, j'ai enlevé.
11: Voilà, excusez-moi.
1: Je vous entendrai mieux, vous m'entendrez mieux et ce sera plus clair pour avancer. Très bien, tout est en place, on peut y aller, c'est parti. Quelle île polynésienne située dans l'océan Pacifique appartient au Chili?
11: Vanuatu.
1: Dans quel océan se trouve l'archipel de Zanzibar?
11: Indien.
1: Quel volcan italien porte le même nom que l'île sur laquelle il se situe?
11: Passe.
1: Sur quelle île européenne se situe le port de Syracuse?
11: Passe.
1: Quel est le plus grand désert de sable du monde?
11: Gobi.
1: Dans quel pays le fleuve Lèbre prend-il sa source?
11: Je sais pas, passe.
1: Quelle île a été découverte vers 985 par l'explorateur norvégien Erik le Rouge?
11: Islande.
1: Dans quel océan se déverse le fleuve Amazone?
11: Pacifique.
1: Quel massif montagneux d'Afrique du Nord s'étend du Maroc à la Tunisie
11: en passant par l'Algérie?
1: Dans quel pays européen se trouve le massif Armorica?
11: France. Oh là là. Peut-être quand même dû prendre Astérix et Obélix, même si je ne les connais pas.
1: Écoutez, on va changer, on va prendre Astérix.
11: Allez, on y retourne.
1: Ce serait beau quand même. Malheureusement, Noël est passé, ma chère Isabelle. Les cadeaux, c'est terminé. On va passer quand même tout ça en revue. Peut-être que vous aurez gagné, mais ce qui est plus sûr, c'est que vous repartirez en tous les cas avec des choses que vous apprendrez.
11: Exactement.
1: Alors, cette île polynésienne située dans l'océan Pacifique qui appartient au Chili, c'est l'île de Pâques. On trouve ses statues géantes. Dans quel océan se trouve l'archipel de Zanzibar? Il s'agit de l'océan Indien. Bonne réponse.
11: Ok.
1: Le volcan italien qui porte le même nom que l'île sur laquelle il se situe, c'est le Stromboli. Sur quelle île européenne se situe le port de Syracuse? Eh bien, c'est pas très loin du Stromboli, justement, c'est en Sicile.
11: Ah oui.
1: Le plus grand désert de sable du monde, ce n'est pas le désert de Gobi, qui n'est pas un désert de sable. C'est le Sahara, en fait, le plus grand désert de sable.
11: Ah oui.
1: Le classique.
11: Ah oui, d'accord.
1: Voilà. Dans quel pays le fleuve Lèbre prend-il de sa source? Il s'agit de l'Espagne. Ensuite, il traverse le Portugal, sauf erreur. Quelle île a été découverte vers 985 par Erik le Rouge? C'est le Groenland, le pays vert. tout en haut de la carte. Dans quel océan se déverse le fleuve Amazon ? C'est l'océan Atlantique.
12: Ah, c'est l'autre côté.
1: Et il part de l'autre côté, effectivement. Le massif montagneux d'Afrique du Nord qui s'étend du Maroc à la Tunisie en passant par l'Algérie, c'est l'Atlas, vous l'avez bien joué. Et dans quel pays européen se trouve le massif armoricain ? La France, tout à fait, ça vous fait 3 points. Et ça suffira pas, mais...
12: De loin pas, mais c'est pas grave.
1: Vous connaissez le chemin pour revenir, et puis vous vous referez à l'occasion, ma chère Isabelle. C'est un plaisir de vous avoir.
12: Avec plaisir. On vous bientôt.
1: Une bonne journée, au revoir Isabelle.
12: Bonne journée, bon appétit, au revoir.
1: Le Précitron revient demain aux alentours de 11h45. Le score à battre n'a pas bougé, il est de 7.
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1: C'est Laura qui joue avec nous aujourd'hui. Bonjour Laura.
14: Bonjour.
1: Laura qui non seulement a le même prénom que sa belle-sœur, mais aussi bah, du coup le même nom de famille, qui habite dans le même patelin. On va jamais s'en sortir là. Et les deux jouent de temps en temps au Précitron, donc on est vraiment dans la panade. On vous a retrouvé, on sait qui vous êtes, c'est bon, on va pouvoir se lancer dans le jeu du Précitron. Vous connaissez le principe, une minute pour répondre à 10 questions de culture générale. Si vous butez sur une question, vous pouvez dire je passe et on y revient s'il nous reste du temps à la fin du questionnaire. Il faut faire mieux que 7 parce que c'est le score à battre cette semaine qui est quand même pas mal. Et la première chose à faire, c'est de choisir son questionnaire. On en a 3 devant nous et vous prenez celui que vous préférez. J'ai un questionnaire sur les Pays-Bas. J'ai un questionnaire qui s'appelle « Vocabulaire de la cuisine » et j'en ai un autre qui dit « Personnage de fiction ».
12: On va tenter la cuisine.
1: Vocabulaire de la cuisine, vous êtes cuisinière un peu, Laura ?
12: J'ai pas le choix, il faut bien se nourrir.
1: Ah oui, bah oui, évidemment, il faut commencer par aussi penser à son estomac et nourrir son estomac. Et puis les autres viennent ensuite. Mais effectivement, si on a des gens qui sont autour de nous et qui ont faim... Des fois, ça vaut la peine de se mettre au fourneau.
12: C'est ça.
1: Est-ce que ça va suffire pour briller dans ce questionnaire ? On vous le souhaite. Vous connaissez le principe du jeu, donc est-ce que vous êtes prête, Laura ?
12: Oui.
1: Eh bien, on y va. C'est parti pour une minute. Le Précitron. Quelle sorte d'ustensile de cuisine porte le nom de Maryse ?
12: Une racloire.
1: Comment sont taillés les légumes quand ils sont en brunoise ?
12: En cube.
1: Quel est le rôle d'un fusil dans une cuisine ?
12: Aucune idée, passe.
1: Dans le vocabulaire culinaire, quel verbe signifie enrober ou saupoudrer de farine ?
12: Fariner.
1: Quel mammifère appelage tacheté des savanes africaines désigne en cuisine un mixeur plongeant ?
12: Passe.
1: Comment appelle-t-on le morceau de pain que l'on trempe dans les œufs à la coque ?
12: Les mouillettes.
1: Quel mot désigne un mélange de légumes coupés en minces lanières ?
12: Une julienne.
1: Comment appelle-t-on une tranche de gros poisson comme le thon ou le saumon ?
12: Un filet.
1: Quel verbe signifie recouvrir de sauce ou de crème ?
12: Napper.
1: Quel instrument de musique est aussi le nom d'un ustensile servant à couper des légumes en tranches fines ?
12: Une mandoline.
1: Quel est le rôle d'un fusil dans une cuisine ?
12: Passe.
1: Il y a quand même des drôles de termes hein, en cuisine. Mais vous savez qu'il y a beaucoup de termes de cuisine qui sont empruntés au monde militaire.
12: Ok.
1: Parce que la batterie de cuisine ou des choses comme ça, il y a beaucoup de liens entre les deux. Est-ce qu'on les retrouvera dans ces questions ou ces réponses ? Eh bien ça, on va le voir tout de suite. Alors, l'ustensile de cuisine qui porte le nom de Maryse, à quoi sert-il ? Vous m'avez dit racler, une racloire, oui c'est une spatule. Qui sert effectivement à racler les fonds des récipients, c'est correct, bonne réponse. Comment sont taillés les légumes quand ils sont en brunoise ? En petit dé, bonne réponse. Ce fameux fusil dans une cuisine, il ne sert pas à fusiller les gens qui mangent des pizzas à l'ananas, dont je fais partie. Il sert à aiguiser les couteaux. Vous savez cette longue tige ?
12: Oui, la tige.
1: Eh ben, ça s'appelle un fusil en fait. Dans le vocabulaire...
12: Ben, il a fait quelque chose.
1: Ben voilà, heureusement. Quel verbe signifie enrober ou saupoudrer de farine ? Vous m'avez dit fariner, c'est pas celui-là qu'on cherchait, on cherchait singer.
12: Okay.
1: Qui là aussi se rapporte à l'armée. On ne fait que singer son supérieur en permanence. Le mammifère à pelage tacheté des savanes africaines qui désigne en cuisine un mixeur plongeant. Oui, ce fameux mixeur là, que vous plombez. Bah,
2: oui, oui, qu'on utilise tous, mais alors là, le terme.
1: On appelle ça un mixeur chez nous, ben voilà. Ben ça s'appelle une girafe.
2: Ben oui. D'accord.
1: Voilà.
2: Ça la forme, ouais, peut-être, oui.
1: N'allez pas chercher le pourquoi du comment, c'est comme ça. Les mouillettes, les mouillettes, effectivement, que l'on trempe dans les œufs à la coque, bonne réponse. La julienne, forcément, ce mélange de légumes coupés en masse lanière. Pour les grosses tranches de poisson comme le thon ou le saumon, m'avait dit un filet, c'est plutôt la darne.
2: Oui,
1: la darne,
2: c'est venu après, mais
1: tranche,
2: c'était trop tard.
1: Effectivement.

0: Bonjour.
1: Non, ça risque pas.
2: Super. Ben, Laura, une bonne journée. Bonne année encore, on pourrait se le souhaiter.
1: Et puis, merci, pareillement.
2: Vous revenez quand vous voulez pour jouer avec nous, quand le jouet sera fini, hein, évidemment.
1: Ça marche.
2: Bonne journée, au revoir.
1: Au revoir.
2: Le score à battre est toujours de 7 au Presse Citron. Vous aurez votre dernière chance demain pour la finale face à Christelle et tous ses collègues. Il faut dire qu'ils étaient une sacrée bande de spécialistes de perfouras. Donc rendez-vous demain aux alentours de 11h45, cette fois-ci on jouera par téléphone pour tenter de battre ce score de 7 et remporter les 100 francs billets à gratter Swissloss.
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2: Et j'ai le bonheur d'accueillir Stéphanie pour jouer avec nous aujourd'hui. Bonjour Stéphanie.
4: Bonjour.
2: Stéphanie qui affronte le score de 7, terrible score de Christelle et ses collègues. Bonjour Christelle.
5: Bonjour.
2: Ils sont là les collègues ?
5: Une bonne partie, oui.
2: D'accord, bon bah c'est bien, il y a de la solidarité. Comme ça on se partagera les billets à gratter, évidemment. Donc Christelle, on vous garde au chaud et on verra d'ici quelques minutes si vous repartez bien avec les 100 francs billets à gratter Swissloss, okay. Ou si Stéphanie vous a volé vos rêves, ou si vous êtes à égalité, on vous départagera avec une question. Donc à tout à l'heure Christelle.
5: Bonne chance à elle.
4: Merci.
2: Et oui, du fair play, c'est important dans ce jeu. Et au moins, on est sûr que le karma, comme ça, ne s'en prend pas à nous, c'est bien. Allez, une minute pour répondre à 10 questions sur un thème que vous allez pouvoir choisir. Parmi les trois que je vous propose, Stéphanie, j'ai un questionnaire qui s'appelle « Les villes qui commencent par la lettre F ». F comme, comme parapluie, mais avec un F. J'ai aussi Edith Piaf et j'ai aussi « Divers et variés ».
4: Ouf. Mon dieu.
2: Désolé. Piaf, vous prenez Edith Piaf,
4: ouais. Oh, oui, allez.
2: Allez. D'accord. Bon, ben, c'est bien parce que ce thème traîne depuis plus d'une année. Donc, on est très content que vous le preniez. Vous n'êtes pas fan d'Edith Piaf plus que ça ?
4: Pas plus que ça.
2: Ouais, d'accord, ok. Bon, c'est un gros challenge. Une minute pour répondre à des questions sur ce thème d'Edith Piaf. Si vous butez sur une question, vous dites je passe et on y revient s'il nous reste du temps à la fin du questionnaire. Le score à battre est bel et bien de 7. Bonne chance. Est-ce que vous êtes prête ?
4: Je suis prête.
2: Allons-y. En quelle année Edith Piaf est-elle décédée à l'âge de 47 ans ?
4: 54.
2: Quel surnom lui a été donné en raison de sa petite taille ?
4: La môme.
2: À quel boxeur décédé dans un accident d'avion a-t-elle dédié l'hymne à l'amour ?
4: Marcel Cerdo.
2: Quel était le vrai nom d'Edith Piaf ?
4: Je passe.
2: Quelle actrice interprète Edith Piaf dans le biopic d'Olivier Dahan sorti en 2007 ?
4: Marion Cotillard.
2: Laquelle de ses chansons écrites par Georges Moustaki raconte l'histoire d'une prostituée ?
4: Moi, j'ai tué les verrous pour du café, mais je ne sais plus comment. Passe.
2: Avec quel acteur et chanteur français a-t-elle eu une liaison dans les années 40 ?
4: Yves Montand.
2: Quelle chanson de 1946 a été reprise par plus de 350 artistes, dont Dalida et Iggy Pop ?
4: Passe.
2: Dans quel cimetière parisien est enterrée Edith Piaf ?
4: Au Père Lachaise.
2: Quelle chanteuse française a sorti début 2023 un album hommage reprenant les plus grandes chansons d'Edith Piaf ?
4: Jennifer.
2: Eh non.
4: Non.
2: C'était Chimène Badi.
4: Oui, voilà.
2: Ah yeah, et incroyable.
4: Bon. Bon, alors le plus simple, oui, mais le reste, non.
2: Bah, il fallait quand même aller les chercher. Franchement, il y a eu des belles choses. Il y a des choses sur lesquelles vous allez vous en mordre les doigts, évidemment, mais vous n'allez pas à rougir vraiment de votre performance, ma chère Stéphanie. Ça commence avec cette année de la disparition d'Edith Piaf à l'âge de 47 ans. Vous étiez dans les années 50, on est carrément dans les années 60, hein, 1963. On a célébré et commémoré les 60 ans de sa disparition le 10 octobre 2023. Mais bon, voilà, personne ne prenait ce questionnaire depuis 2023. Qu'est-ce que vous voulez qu'on fasse ? Quel surnom lui a été donné en raison de sa petite taille ? La môme, évidemment, elle mesurait 1m47 quand même. À quel boxeur décédé dans un accident d'avion a-t-elle dédié l'hymne à l'amour ? Marcel Cerdan, bien joué. Le vrai nom d'Edith Piaf ? Edith Giovanna Gassion. Ça aussi, il fallait quand même aller chercher. ce

0: Et vous avez trouvé Marion Cotillard, bien sûr, pour interpréter la môme en 2007 dans le film du même nom, le biopic. Très belle performance d'ailleurs. Laquelle de ces chansons écrites par Georges Moustaki raconte l'histoire
1: d'une... Rouge.
0: Non, c'était Milord.
1: Ah, okay.
0: Allez, venez, Milord.
1: Ouais, alors, j'ai pas pensé à celle-là.
0: Ben voilà, c'était celle-là. L'acteur et chanteur français avec qui elle a eu une liaison dans les années 40, c'est Yves Montand. En 1946, elle a sorti une chanson qui a été reprise par plus de 350 artistes. Là, c'est La vie en rose.
1: Ouais.
0: Ouais, celui-là, alors, il aura voyagé comme morceau iconique ouais. Pour désigner la France aussi à l'international. Elle est enterrée au Père-Lachaise, bonne réponse de votre part. Et puis la chanteuse française qui a sorti un album hommage en 2023, pour l'occasion, c'était Chimène Badi. Ça vous fait quand même 5 bonnes réponses, ça ne suffira pas, mais vous n'avez vraiment pas à rougir. Et puis, merci d'avoir pris ce questionnaire que personne ne veut et refoule depuis 2023, vraiment.
1: Ok.
0: Bon, ben, on vous dit à bientôt, Stéphanie. Une bonne journée, au revoir.
1: Merci beaucoup, bon week-end, au revoir.
0: Christelle, c'est bon?
2: Ouais, ben, j'ai entendu, mais vraiment, en tout cas, elle a bien répondu. Hein.
0: Ah ouais, vous n'auriez pas fait mieux?
2: Bah, je sais pas, là, on sait pas trop. On est vraiment sur la question. On est content d'avoir gagné.
0: J'ai vraiment l'impression d'avoir une équipe de professionnels du Presse Citron. Ouais, non, mais c'est pas un match qu'on a joué, donc on s'est pas préparé. Mais évidemment, l'équipe était prête au cas où. Il y en avait une stratégie.
2: Ah, ça, de toute façon.
0: C'est incroyable. En tout cas, vous repartez avec 100 francs billets à gratter Swiss Loss pour toute l'équipe, toute l'écurie de Christelle.
2: Ouais, ben merci. Et puis surtout, je remercie toute ma team.
0: Ah ben voilà. Le message de sportif par excellence. Ouais, c'est avant tout un travail d'équipe.
2: Voilà.
0: Bon, ben on vous retrouve pour un prochain championnat du monde du Presse Citron alors.
2: Ouais, je pensais dans un mois. Hein.
0: Ouais, ou même un peu plus, je sais plus exactement les chiffres. Mais en tous les cas, vous allez pouvoir gratter jusque-là et peut-être décrocher le jackpot, ce qu'on vous souhaite. Bonne journée, bon week-end à vous et toute l'équipe.
2: Merci, bon week-end.
0: Le Presse Citron repart de plus belle la semaine prochaine. Vous avez un week-end pour faire refroidir votre cerveau. Rendez-vous lundi aux alentours de 11h45 pour défier une nouvelle fois notre bête du Gévaudan.
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4: Dans la vie, il y a les gros régimes pour ceux qui sont clairement en surpoids et souvent les résultats sont impressionnants si la personne a bien tenu le rythme, et il y a les petits régimes pour ceux qui veulent juste perdre l'excédent, le petit ventre, et celui-là, il est vraiment dur, ça se joue sur des détails et ça prend bien plus longtemps que ce qu'on imagine. Selig est confronté à la deuxième situation, de quoi en faire un sketch où on devrait être nombreux à s'y reconnaître. C'est un artiste qu'on adore, en tout cas que vous adorez. Selig est connu pour rire des soucis du quotidien de façon brillante. Certes, il n'y a pas beaucoup de risques, mais ça fait un bien fou de rire sans se prendre la tête. Selig se marre de la vie et tout le monde se sent forcément concerné, que ce soit sur les animaux de compagnie, l'écologie, le bricolage. On s'est tous déjà retrouvés dans la même situation que lui. Alors quand il a fallu faire un sketch pour un régime, encore une fois, il a ratissé large.
5: Non, c'est ma femme qui m'a dit. Elle revenait de son cours de stretching à la con. Ouais. Elle m'a dit, chérie, t'as pas un peu grossi du ventre? J'ai dit, non, pourquoi tu dis ça? Elle me dit, parce qu'en pantalon, t'es passé du 42 au 46 direct. J'ai dit, mais c'est parce que ça taille large. Elle m'a dit, ça taille large? Allez, va faire du sport. Oh, je lui dis, quoi, du sport? J'ai dit, mais je suis pas malade. Elle m'a dit, va. J'ai dit, mais où? Elle m'a dit, tu vas au coin de la rue, tu vas chez Body Perfect Club. Bon, je suis allé, j'ai pris un abonnement 6 mois, et j'ai remarqué avec l'abonnement, mesdames et messieurs, t'es pas obligé d'aller au club tous les jours, mais t'es obligé d'être prélevé tous les mois. Ne rigole pas avec la thune, les mecs, hein. J'ai pris mon abonnement 6 mois, j'y suis allé, et j'ai fait la connaissance du coach, véridique, Bobby. Il vient des States. Ouais, Bobby le killer de kilo, il l'appelle là-bas. Ouais, il m'a vu arriver, il a fait « Oh là là !» Mais dis-moi, tu es gras comme un cheeseburger, toi. Je vais te faire dégonfler, allez, va te changer, on se retrouve dans la salle. Go, go, go, go. Go, go, go, go. Ça va, il fait chier l'Américain, là. Il m'a stressé, j'ai appelé ma femme, je dis, allô, chérie, je suis au club, viens me chercher, il me fait peur, le coach. Elle m'a dit, tu restes où tu es, sinon c'est moi qui vais te faire transpirer. J'avais pas raccroché, le Bobby m'a chopé par la peau du short, il m'a jeté sur une espèce d'appareil, un vélo, il m'a dit... Attendez, j'en ai déjà vu des vélos, moi. Il m'a branché plein de fils partout, parce que maintenant, avec les nouveaux appareils dans les clubs, tu vois ce que tu perds en direct. C'est compris dans le prélèvement. Et il m'a dit comme ça, il m'a dit, OK. Maintenant, tu pédales jusqu'à ce que je revienne. Je dis d'abord, monsieur, en français, on dit jusqu'à ce que je revienne. Hein? Il m'a dit quoi? Qu'est-ce que tu dis? Je dis quoi? Je dis, j'ai rien dit, moi. Je suis monté sur l'appareil, j'ai mis les fils, je pédalais. Et je perdais. Je te jure, je perdais mon temps sur ce bordel. En 15 minutes, mesdames et messieurs, j'invente pas, c'était marqué sur l'écran, j'avais perdu une calorie. Sûrement une calorie malade, elle est partie, on l'a pas revue. Ouais, ça m'a saoulé, j'ai enlevé tous les fils, j'ai fouillé un peu dans le club, dans les sous-sols. Je suis tombé sur quoi? Devinez, les bains remous. 38 degrés. Tu vois, ça c'est du sport. J'étais bien dans l'eau, j'étais bien... Ouais, j'étais bien, seulement le ricain, il m'a retrouvé. Il m'a dérouillé, il m'a remonté direct sur mon vélo, il m'a plus lâché. Il m'a dit, ok, maintenant je te lâche plus de ma œil. Je lui dis, c'est le bagne alors ici? Je dis, je peux aller aux toilettes? Il m'a dit, va aux toilettes, mais je te garde à la œil. C'est ça, garde-moi à l'œil. Je suis allé aux toilettes, c'est ce que j'ai fait, j'ai ouvert la fenêtre, je me suis sauvé dans la rue en short comme ça. Et après je suis revenu la nuit avec une bombe de peinture, parce que moi je suis comme ça. Et en gros, sur la façade du club, j'ai écrit, fuck Bobby le barbare. Ça va la dictature? Non mais attends. Après je suis rentré chez moi, ma femme elle m'a dit, alors t'as fait du sport? J'ai dit, ouais un peu. Elle m'a dit, j'ai un cadeau pour toi. J'ai dit, qu'est-ce que tu m'as acheté? Elle me dit, je t'ai acheté un boxeur. Je lui dis, alors un boxeur, qu'est-ce que tu veux que je foute d'un chien? Elle me dit, t'es vraiment trop con. Elle me dit, le boxeur, c'est un sous-vêtement sexy pour vous les hommes. Va mettre le boxeur. Je vous dis tout de suite, chez moi le boxeur ça fait gain. Non, mais moi, je dis la vérité. Donc, j'ai fait comme ma femme, elle a dit, parce qu'on fait toujours comme nos femmes, elles nous disent. Ah, tu peux y aller, t'as beau avoir une grosse gueule, tu fais toujours comme ta femme, elle te dit. Ah ouais. Je suis allé mettre le boxeur, je suis revenu dans le salon, comme ça, j'ai fait... Ta-da-da-da-da. Je dis, alors, chérie, comment tu me trouves? Elle m'a fait... Oh, va remettre ton slip.
4: Dans le dernier volet d'Éclat de rire consacré au régime, nous donnerons le micro à un nouveau talent, Yann Guillarme, qui nous parlera des Migros.
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4: Jérôme Commandeur est au centre d'Éclat de rire cette semaine. On parle de son succès sur le tard, notamment avec son spectacle Tout en douceur, sorti en 2018. Il semble loin à l'époque de Graines de Star ou de ses premiers sketchs sur les réseaux sociaux avec si peu de moyens. Aujourd'hui, c'est l'Olympia ou le Palais des Sports. La scène est immense et Jérôme Commandeur est sapé comme un Milord, veston de papillon et un charisme de fou furieux. On sent celui qui a de l'expérience et qui est passé par plein de galères. Dans Tout en douceur, l'humoriste ose aborder certains sujets brûlants comme l'affaire du petit Grégory et la mort. C'est d'ailleurs le moment le plus marquant du spectacle quand Jérôme Commandeur arrive dans un cercueil mécanique qu'il conduit lui-même. Il se place ensuite debout dans la boîte et nous parle des enterrements, notamment du moment où il faut choisir la musique. En voilà un moment d'humour un peu grinçant.
6: Romain, tu mets la 2. Ah bah celle-là, oui, bon. Elle me fout les jetons, celle-là, quand même. Hein. Tu sais, là, d'un coup, on y est, là. Non, d'un coup, Ah, c'est la régionale de l'étape, hein. Celle-là... Ah bah, c'est un tube, hein. Tu la mets pas, les gens gueulent. Hein. Ah, c'est comme... Michel Sardou qui chanterait pas les lacs du Connemara à Bercy. Il se prend une gaine de maintien dans la gueule, hein. Je vais te dire, la fan n'est pas contente. Hein. Pardon. Non, mais c'est vrai. C'est vrai que celle-là, elle on n'est pas bien. On n'est pas bien là. On est dans... Ouais, je suis dans un nid de poule. Mais non. Mais vous reconnaîtrez. C'est quoi Sonate numéro 14 de Beethoven? Ça, c'est de la grande musique, hein, quand même. Ça, c'est... Quand on voit... Non, mais je me faisais cette petite réflexion. En écoutant Beethoven l'autre jour, je me disais... Quand même. Non, je me disais pas quand même. C'est pas le... Je disais un autre truc après. Je dis... Quand tu vois les merdes que certains composent, alors qu'ils entendent, alors que lui, il a composé ça sourd, ça rend humble. Hein. Non, c'est beau. objectivement. Qu'est-ce que c'est beau. Qu'est-ce qu'on se fait chier aussi, putain. Qu'est-ce qu'on se fait chier. C'est vrai qu'on se fait chier dans l'enterrement. Je dis pas quand t'enterres quelqu'un et que t'es dans la douleur, évidemment. Mais on a tous été, ce qui est super humainement, on a tous été soutenir, encourager un copain, une copine qui enterrait quelqu'un. Mais nous, la personne qui était dans la boîte, on savait pas qui c'était, on en avait rien à foutre. Si, arrêtez, on a tous fait ça. Si. Quand tu vas à l'enterrement de l'arrière-arrière-papy de ton DRH, t'es pas étranglé de douleur, tu vois ce que je veux dire. Tu peux encore le boire, le kirpèche, à midi. Bon. T'es là, t'es à 80 bornes de Paris, dans une église, avec trois pélos. T'es venu tout seul. Et t'es là, il y a une vieille à côté de toi, tu es sympathique. Pardon, madame. Ça, c'est mou, les vieilles, c'est vrai que c'est mou. Pardon, madame. Excusez-moi. Elle entend rien, elle est sourde. Tout le monde est sourd dans le bordel. Beethoven, il est sourd, la vieille est sourde, tout le monde est sourd. Il n'y a que des sourds là-dedans. Pardon, madame. Elle est sourde. À mon avis, c'est la prochaine, elle, hein. Repérer les lieux où ça va se faire ici, hein. Voilà, c'est moi. Mais il n'y a que moi, donc... elle avait quel âge, la dame, dans le cercueil? 107 ans. Comment vous... Elle est partie trop tôt, ouais, tout à fait. Fauché en plein vol, oui. Fauché en... Enfin, 107 ans, fauché en plein vol... Tu commences quand même à regarder la piste, hein.
4: Dans le prochain volet, nous irons en Auvergne avec Jérôme Commandeur.
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0: J'ai le plaisir de jouer avec Claire. Bonjour Claire.
7: Non, Vanessa.
0: Vanessa. Voilà, Vanessa va remettre les choses au bon endroit. Mais vous voyez, on a encore un peu le cerveau en vacances, hein, nous.
7: Ah oui.
0: Alors de votre côté, je ne vous le souhaite pas parce que c'est ce qui va vous servir de peut-être gagner. Donc, il vaut mieux être réveillé. Yes, Vanessa, on a devant nous trois questionnaires de culture générale. Et il va falloir briller. Vous choisissez celui que vous préférez, évidemment, pour essayer de faire un maximum de points sur les 10 questions. J'ai un questionnaire sur les villes du Moyen-Orient.
7: Ouais.
0: J'ai un questionnaire sur la botanique. Et j'ai un questionnaire sur le langage familier.
7: Oh. On va essayer le langage familier.
0: Ça part sur le langage familier. Une minute pour répondre à 10 questions sur ce thème. Si vous butez sur une question, comme toujours, vous dites je passe et on revient à la question s'il nous reste du temps à la fin du questionnaire. On prend en compte toujours votre première réponse. Et puis bah voilà, une minute devant vous. Est-ce que vous êtes prête, Vanessa?
7: On y va.
0: Feu gaz. Quelle est la signification du verbe flipper en français?
7: Avoir peur.
0: Quel mot familier a-t-on tiré du roumain pouc qui veut dire traître?
7: Passe.
0: Quel mot argot venant probablement d'amberlificoté désigne de petits bijoux de piètre qualité?
7: Passe. Oh.
0: Chez les plus jeunes, que veut dire avoir le seum?
7: Avoir. Passe.
0: Que désigne le mot mytho dans le langage familier?
7: Mentir.
0: Quel mot d'origine occitane désigne un endroit très chaud, en plein soleil?
7: Passe.
0: Quel ustensile ménager est utilisé dans le langage suisse pour désigner une personne avare?
7: Passe.
0: Comment dit-on énervé en verlan?
7: Vénère.
0: Quelle plante potagère sert à désigner des mensonges en langage courant?
7: Bobard.
0: Quel mot familier synonyme de gifle est en partie inspiré du mot mandoline?
7: Mandale.
0: Quel mot familier a-t-on tiré du roumain pouc qui veut dire traître?
7: Passe.
0: Ah. J'essaie de faire vite pourtant.
7: Le seum, c'est la chance.
0: Le seum, c'est plutôt dans le langage des. C'est même en train de devenir dépassé, hein, pour tout dire, mais le seum, c'est être triste, déçu, ça peut aussi être énervé. Ça m'agace, je suis agacé, j'ai le seum.
7: Ah oui, ok, je vais pas.
0: Pour le reste, on va voir tout ça. Le verbe flipper, vous m'avez dit avoir peur, bien sûr, être inquiété, c'est correct. Le mot familier tiré du roumain pouc, qui veut dire traître, c'est poucave.
7: Ah ouais, mais bon, ouais.
0: Eh oui, faut y penser. Oui, dans Soldat Ryan, effectivement, voilà. Et puis ça a pas mal influencé aussi les jeunes générations. Quel mot argot venant probablement d'emberlificoté désigne des petits bijoux de piètre qualité? C'est des breloques.
7: Ah, mais oui, d'accord,
0: ouais.
7: Mais il serait parvenu.
0: Oui, il faut le trouver. Puis en plus, je dis emberlificoté, donc on cherche avec emberli,
7: ouais.
0: Eh ben non. Le mot mytho dans le langage familier, c'est une personne qui ment, un mensonge, c'est correct. Le mot d'origine occitane qui désigne un endroit très chaud, en plein soleil, c'est le cagnard.
7: Ah oui, alors non, alors je... Ouais.
0: On le connaît le mot, mais il faut le relier, évidemment.
7: Ouais.
0: Cet ustensile ménager utilisé dans le langage suisse pour désigner une personne avare, proche de ses sous, qui ne veut pas partager, t'es une... râpe.
7: Ah, la rap, mais
0: non. Eh ben voilà. Énervé en verlan, c'est vénère, c'est juste. Cette plante potagère qui sert à désigner des mensonges en langage courant, c'est pas le bobard qui ne pousse pas dans nos jardins, malheureusement.
7: Non, mais.
0: Qu'est-ce qui pousse dans nos jardins pour dire des mensonges? C'est les salades.
7: Ah, mais oui.
0: On a raconté des salades.
7: Ouais.
0: Et enfin.
7: Une minute, là, il faut que ça vienne.
0: Oui, c'est ça. Synonyme de gifle, inspiré du moment d'Oline, vous m'avez dit mandal. Voilà. Et c'est correct.
7: Ouais.
0: Ça vous fait 3 points et un cerveau bien fatigué tout à coup. Il a fallu réfléchir là. Hein. C'était pas donné à tout le monde.
7: Oui, mais après, enfin, la cuisine, le langage familier, les légumes, enfin, il faut trouver quoi.
0: Ouais, c'est ça, il faut tout relier. Donc, 3 points, c'est honorable. Ça peut passer. Mais il faut quand même un miracle, je ne vous le cache pas. En tous les cas, ça me fait plaisir de vous entendre, Vanessa.
7: Bah oui, bah je reviendrai.
0: Avec grand plaisir, on vous souhaite une bonne semaine et peut-être à vendredi.
7: Mais merci, pareil, merci, au revoir.
0: Au revoir. Bon appétit. Le score à battre est donc désormais de 3 dans notre presse Citron. J'espère que vous allez pouvoir mettre vos neurones dans le bon ordre. Rendez-vous demain pour jouer avec nous vers 11h45.
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0: Elle revient du passé, c'est Julie qui joue avec nous aujourd'hui. Bonjour Julie.
8: Bonjour.
0: Julie qui est fan des fêtes médiévales et puis ce genre de choses-là, quoi. On se costume,
8: oui,
0: on s'habille comme à l'époque et puis on fait comme si l'électricité n'existait pas, mais on a quand même un attel dans la poche quelque part.
8: Mais non, faut pas dire ça.
0: Ce sont des artefacts magiques anciens, on va les appeler comme
8: voilà.
0: Ça. Bon, bah alors, bienvenue dans notre époque. Vous allez jouer avec nous au Presse Citron. J'ai devant moi 3 questionnaires de culture générale. Vous choisissez celui que vous préférez pour jouer. J'ai un questionnaire sur les chansons françaises. J'ai un questionnaire sur les Pays-Bas. Et j'ai un questionnaire qui tourne autour du mot « bouche ».
8: Allez,
0: ça part sur le mot bouche. Une minute pour répondre à 10 questions sur ce thème, en n'espérant pas attraper de l'herpès, évidemment.
8: Ouais, on va éviter.
0: Si vous butez sur une question, vous pouvez dire « je passe » et on revient à la question s'il nous reste du temps à la fin du questionnaire. Comme toujours, on prend en compte votre première réponse, si c'est autre chose que « je passe », évidemment. Voilà, le score à battre est de 3.
8: Hélico.
0: Vous avez dit quoi, hélico?
8: J'ai dit go.
0: Ah, okay. J'ai compris, hélico. Bon, on y va, hélico. Vous êtes prête, c'est bon, on y va.
8: On est prête.
0: Feu. Quelle chanteuse ayant sorti à la 11e saison de la Starac a sorti fin 2024 Mauvais Garçon, ayant participé à la 11e?
8: Elena.
0: Avec quelle chanson Zoé May a représenté la Suisse à l'Eurovision 2025?
8: Passe.
0: Quel chanteur a interprété en 65 le titre La Bohème?
8: Sarah Aznavour.
0: Qui a écrit et composé Je te promets, chanté par Johnny Hallyday?
8: Passe.
0: Quel duo jurassien avait de sortir le titre Vendredi pluvieux?
8: Caravane.
0: Avec quelle chanson Santa a-t-elle connu son premier succès en solo en 2022?
8: Passe.
0: À quel chanteur doit-on le titre Reflet qui figure sur son nouvel album intitulé Adrénaline?
8: Matokora.
0: Quelle chanson du groupe Image Julia Doré a-t-il repris à sa façon?
8: Passe.
0: À quel chanteur doit-on le titre Les Murs Porteurs, sorti en 2013?
8: Je passe.
0: Quelle chanson de Claude François a été adaptée en anglais sous le titre My Way?
8: C'était catastrophique.
0: Non, la réponse c'était comme d'habitude.
8: Merci.
0: My Way, effectivement, en anglais, c'était la chanson comme d'habitude de Claude François. On vous a senti paniqué, on a entendu des voix sortir de, du néant.
8: Oui, c'est ma... C'est ma belle-maman. Elle est à la cuisine, elle écoute la radio, tout le monde est sur la terrasse.
0: Ok, d'accord. Elle était au taquet, ça braillait de toutes parts. Mais
8: voilà.
0: Je crois qu'elle vous a soufflé quand même deux, trois choses qui vous ont un peu sauvé la mise.
8: Ouais,
0: ça commence avec cette chanteuse qui a participé à la 11e saison de la Star qui a sorti fin 2024. Mauvais garçon, m'a dit Elena. Malgré le fait que j'ai buté sur la question, je vous présente mes excuses, mais ça s'est plutôt bien passé. Donc, Elena, bonne réponse, bien joué. Avec quelle chanson Zoé May a représenté la Suisse à l'Eurovision en 2025? C'est la chanson Voyage.
8: Ok, je ne savais pas.
0: Voilà. La chanteur qui a interprété en 65 le titre La Bohème, Charles Aznavour, bien sûr. Et il a un cousin garagiste qui chantait l'ABM, mais c'était pas...
8: Oui, c'était pas l'ABM.
0: L'ABM, l'ABM. Ah, faudrait faire un remix un peu parodique, ça pourrait être sympa. La chanson « Je te promets » de Johnny Hallyday a été écrite et composée par Jean-Jacques Goldman. Voilà. Le duo jurassien qui vient de sortir Vendredi pluvieux, ce n'est pas Caravane, c'est Carousel.
8: Oui, ben voilà. Oui, c'est après coup que je me suis dit non, c'était pas ça. Oui.
0: Vous êtes en mode vacances, vous. Hein. Allez, Caravane, ça part.
8: Oui, c'est ça.
0: Non, c'est plus Fête Forêt, là. Carousel, effectivement. Avec un très beau titre aussi, bien sûr, et un très bel album. La chanson avec laquelle Santa s'est fait connaître en 2022, c'est Popcorn Salé. Vous l'avez certainement entendu.
8: Oui, en plus.
0: Voilà. Chanteur dont le titre Reflet figure sur son nouvel album intitulé Adrénaline. Vous m'avez dit Matt Pokora, M. Pokora, c'est valable, tout à fait. Bonne réponse. Julia Doré a repris du groupe Image Les Démons de Minuit.
8: Okay,
0: qui ça, qui ça?
8: Oui.
0: Vous croyez que si vous avez posé la question en disant qui ça, vous l'auriez trouvé?
8: Je pense que oui, là certainement.
0: Voilà,
8: ça aurait été même plus rapide, je pense.
0: On reconnaît l'effet tard.
8: Pas du tout.
0: À quel chanteur doit-on les Murs Porteurs sortis en 2013? Il s'agit de Florent Pagny.
8: Oui, voilà. Je l'avais au bout de la langue, mais je ne voulais pas venir.
0: Voilà, elle travaillait un petit peu dans le bâtiment, visiblement, Florent Pagny. Et puis Claude François, ben voilà, vous l'avez raté aussi, comme d'habitude, c'est passé à côté. Vous avez fait 3 points. Vous arrivez à égalité avec Vanessa. Si ça se trouve, ça va être comme ça toute la semaine. Hein. On a déjà eu des semaines comme ça où ça reste un peu dans les 3 et 2, etc. Donc peut-être qu'on vous retrouve vendredi pour la finale.
8: Mais écoutez, on croise les doigts.
0: Tout à fait. Et puis on vous laisse retourner dans votre passé composé. Et puis on vous rappellera à notre époque vendredi, si tout va bien. Une bonne journée.
8: Nickel, ben merci beaucoup. Bonne journée. Au revoir.
0: Au revoir. Le score à battre est toujours de 3, ça ne change pas. Vous aurez votre chance demain, vers 11h45.
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0: Yannick est avec nous aujourd'hui. Bonjour Yannick.
9: Bonjour.
0: Yannick qui se remet gentiment au travail. Hein. On a eu la petite période de vacances, puis maintenant, bah voilà, on y va doucement mais sûrement. Et puis, on se garde quand même quelques apéros sous le coude, j'imagine.
9: Et ben voilà, exactement.
0: Et puis un petit précitron de temps en temps, ça fait pas de mal non plus. J'ai devant moi 3 questionnaires de culture générale, pardon. Vous choisissez celui que vous préférez en termes de thématique pour savoir avec lequel vous allez jouer. J'ai un questionnaire sur les instruments de musique, j'ai un questionnaire sur les déesses romaines et j'ai un questionnaire autour du jaune.
9: On va alors le mot jaune.
0: Ça part sur le mot jaune. Alors, je prends bien le questionnaire du mot jaune parce que hier, la candidate avait choisi un autre thème et je lui ai fait le mauvais questionnaire. On n'y a rien vu. J'ai dû la rappeler. Elle m'a dit qu'il n'y avait pas de problème. C'était Julie. Mais voilà. Donc, je vérifie bien. C'est bon. J'ai le bon questionnaire sous les yeux. Tout va bien. Yannick, une minute pour répondre à 10 questions sur ce thème autour du jaune. Si vous butez sur une question, vous dites je passe et on y revient s'il nous reste du temps à la fin du questionnaire. Le score à battre est de 3. Est-ce que vous êtes prête?
9: On peut y aller, c'est bon.
0: Alors feu, gaz. Le précitron. Comment appelle-t-on plus couramment le vitellus?
9: Je sais pas.
0: Dans quel pays le Wanghe, appelé aussi fleuve jaune, coule-t-il?
9: Dans quel pays?
0: Oui.
9: La Chine.
0: Comment se nomme le Teletubbies jaune?
9: Gypsy. Non.
0: En 1983, quel groupe de rock français a sorti l'album Le Péril jaune?
9: Indochine.
0: Qu'est-ce qui est jaune dans une fameuse œuvre de l'écrivain Gaston Leroux?
9: Le chien.
0: Lors du
9: jaune.
0: Lors du Tour de France, qui porte le maillot jaune?
9: Le vainqueur.
0: Quelle planète est surnommée la planète jaune à cause de son atmosphère riche en ammoniac et en méthane?
9: Passe.
0: Dans quel département français produit-on le célèbre vin jaune?
9: C'est le département le Jura.
0: Selon... Ah. Écoutez, je vous la pose pour le beau geste. Selon un mème ou un mime célèbre, qu'est-ce qui est jaune et qui attend? Vous savez ce que c'est un mème?
9: Un
0: mème, c'est une courte séquence ou une photo qui a marqué Internet et qu'on ressort pour exprimer une idée ou un concept.
9: Aucune idée, alors.
0: Voilà.
9: Aucune idée.
0: Alors, qu'est-ce qui est jaune et qui attend? La réponse, c'est Jonathan.
9: Ah, ah oui.
0: Mais okay. C'est voilà, c'est une référence et vous ne l'aviez pas. Ouais, pas, ouais, pas de regret sur ce coup-là. Pour le reste, on va corriger.
9: Non, du tout.
0: On va corriger tout ce qui vient. Comment appelle-t-on plus couramment le vitellus? Il s'agit du jaune d'œuf.
9: Ah ouais. Non,
0: et oui, il a un nom scientifique. Dans quel pays le Wanghe, aussi appelé fleuve jaune, coule-t-il? C'est la Chine, bonne réponse. Le Teletubbies jaune ne s'appelle pas Gypsy, il s'appelle Lala.
9: Ah ben voilà.
0: Et oui.
9: Après, ça remonte un petit peu.
0: Ouais, c'est ça. Il y avait Tinky Winky, Gypsy, Lala et voilà. Po pour le dernier. Vous étiez un peu au milieu de tout ça. Voilà, c'est vrai qu'il fallait faire ressortir un petit peu tout ce qu'il y avait. En 83, le groupe de rock français qui a sorti Le Péril jaune, c'est Indochine. Bonne réponse. Gaston Leroux a écrit une œuvre qui s'appelait Le mystère de la chambre jaune.
9: La chambre jaune. Ah,
0: oui. Et pas le chien.
9: Oui.
0: Lors du Tour de France, qui porte le maillot jaune? Vous me dites le vainqueur. C'est le leader du classement général, mais c'est le vainqueur effectivement du Tour de France. Donc je vous l'accorde pour celui-là. Bien joué.
9: Merci.
0: La planète qui est surnommée la planète jaune à cause de son atmosphère riche en ammoniac et en méthane, il s'agissait de Saturne.
9: Ah ouais.
0: C'est celle qui a les anneaux.
9: Oui, ben oui, mais je savais pas qu'elle avait cette odeur.
0: Ah, c'est vrai qu'on n'y va pas souvent pour remarquer qu'elle est saturée en ammoniac et en méthane. Ça, c'est...
9: Mais ouais.
0: On devrait y aller plus souvent hein, pour s'en rendre compte. Le département français où est produit le célèbre vin jaune, le Jura, c'est juste. Et puis, Jonathan, vous l'avez raté. Ça vous fait 1, 2, 3, 4 bonnes réponses. Vous prenez la tête, Yannick.
9: Ah ben, de justesse.
0: Oui, effectivement, de justesse. 4 points, ça va peut-être suffire pour remporter la mise vendredi. On vous tiendra au courant. Mais d'ici là,
9: voilà.
0: C'est un bel après-midi. Et puis, tranquille
9: vous
0: sur le
9: même.
0: Retour au boulot. Hein.
9: Voilà.
0: Alors,
9: peut-être
0: journée,
9: à vendredi.
0: Oui, peut-être à vendredi. Au revoir. Nous, on va continuer cette aventure du presse-citron. Le score à battre est désormais de 4. Vous aurez votre chance demain vers 11h45.
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0: Et c'est Karine qui joue avec nous aujourd'hui. Bonjour Karine.
10: Bonjour.
0: Karine, c'est une grande première de vous retrouver à notre téléphone pour affronter le presse-citron. Pas trop intimidée, ça va?
10: Un peu quand même. J'arrive.
0: C'est vrai.
10: Mais ça va.
0: Il a quand même du charisme ce presse-citron, hein.
10: Ah oui.
0: En plus, vous facilitez pas les choses parce que je crois que vous avez vos collègues derrière vous.
10: Exactement.
0: Eh ben, vous voyez, ce serait une pression supplémentaire. Normalement, on les appelle pour qu'ils nous aident, mais après, c'est les premiers à se moquer de nous si on fait un truc à côté.
10: Exactement, ça va être ça.
0: Bon, je sens que c'est plutôt bon enfant de votre côté, donc ça a l'air de pas trop vous mettre la pression, c'est pas plus mal.
10: Non, ça va.
0: Super, alors on va pouvoir se lancer dans l'aventure. J'ai devant moi 3 questionnaires de culture générale sur des thèmes différents. Vous choisissez celui qui vous parle le plus. J'ai un questionnaire, par exemple, sur les minéraux. Voilà, si vous aimez tout ce qui est gemme et compagnie. J'ai un questionnaire relatif au mot as, A-S, comme la carte, l'as. Donc plein de questions qui tournent là autour. Et j'ai un questionnaire sur le théâtre.
11: Oh là là là là.
0: Ah, vous n'allez pas vous faire des amis, hein, ouais, ouais, effectivement.
11: Alors, avec la house, on essaye avec la
0: Voilà, relatif au mot house, c'est une sorte de questionnaire divers et varié, mais qui tourne autour de ce mot. Donc ça peut vraiment partir dans tous les sens. Ayez juste ce mot house en tête et ça devrait bien se passer. Une minute pour répondre à des questions sur ce thème. Si vous butez sur une question, vous dites je passe, on y revient s'il nous reste du temps à la fin du questionnaire. Et le score à battre est de 4. Est-ce que vous êtes prête?
11: Je suis prête.
0: En piste. Qui est l'acteur principal du film L'As des As du réalisateur Gérard Oury, sorti en 82?
11: Belmondo.
0: Dans la cartomancie, quel as symbolise le succès en affaires, l'argent?
11: L'as de cœur.
0: Au poker, quelle combinaison avez-vous si vous avez en main 3 as et 2 rois?
11: Le brelot.
0: Quel élément chimique a pour symbole as?
11: Je passe.
0: Dans quelle chanson de MC Solar peut-on entendre « Je suis l'as de pique qui pique ton cœur » ?
11: Caroline.
0: Quelle partie du poulet est surnommée l'as de pique ?
11: Je passe.
0: Dans quel pays bordé par la France se situe la ville d'As ?
11: Espagne.
0: Longue de 50 km, dans quel pays africain coule la rivière l'As ?
11: Je passe.
0: Dans quel jeu de société trouve-t-on la carte nommée As du volant?
11: Milbourne.
0: Oui, c'était les Milbourne. Malheureusement, c'est arrivé un peu tard.
11: Pas facile, celui-là.
0: Alors, celui-là, effectivement, c'était un peu compliqué. Ça brassait très, très large avec des références qui sont quand même un peu pointues. On va voir ce que ça donne sur un malentendu, sait-on jamais. Le film L'As des As de Gérard Oury est porté effectivement par l'acteur principal Jean-Paul Belmondo. Dans la cartomancie, l'as qui symbolise le succès en affaires, l'argent, ce n'est pas l'as de cœur, c'est l'as de trèfle.
11: Je l'ai dit après, trop tard. Ouais.
0: Ouais, malheureusement. Au poker, quelle combinaison avez-vous si vous avez en main 3 as et 2 rois? Il s'agit d'un full as, un full d'as par les rois même. Mais si vous me disiez full as, c'est un full, ça aurait pu passer... Je voulais surtout le mot full en fait. Mais voilà, full d'as par les rois. Quel élément chimique a pour symbole as, A-S, c'est l'arsenic.
11: Ah mais oui.
0: Lui, on est dans le tableau des périodiques des éléments de Mendeleïev. A-S, c'est arsenic. Enfin, il y a aussi de la musique avec la chanson de MC Solar. Je suis l'as de pique qui pique ton cœur. Qui ça? Eh bien oui, Caroline. Pour boucler la boucle des 4 as. Quelle partie du poulet est surnommée l'as de pique? Il s'agissait du croupion.
11: Ah
0: eh oui, la partie où on trouve ce qu'on appelle la queue aussi. C'est donc l'as de pique qu'on appelle ça. Allez savoir pourquoi, certainement pour la forme. Voilà. Dans quel pays bordé par la France se situe la ville d'As? Vous m'avez dit l'Espagne, ben c'était de l'autre côté, c'était la Belgique. La rivière As qui coule dans un pays d'Afrique, il s'agissait de l'Afrique du Sud. Afrique du Sud, AS, Afrique du Sud, bon ça, fallait le savoir aussi. Et puis effectivement, l'as du volant se trouve dans le jeu des 1000 bornes, mais c'est arrivé trop tard. 2 points pour débuter et lancer votre grande carrière de joueuse du Presse Citron. J'interdis à tous vos collègues de se moquer de vous parce que c'était pas facile. J'aimerais même plutôt qu'ils vous payent un verre et qu'ils vous régalent plutôt qu'ils vous briment. On fait comme ça?
11: Non, mais pas de soucis, pas de...
0: Vous reviendrez en tout cas.
11: Oui, on reviendra.
0: Ah bah super. Alors, salutations à toute l'équipe. Bon après-midi et à une prochaine. Au revoir.
11: Au revoir, bon après-midi, au revoir.
0: Le Presse Citron vous attend demain pour la finale. Le score à battre est toujours de 4. Rendez-vous aux alentours de 11h45 pour jouer avec nous.
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0: Et aujourd'hui, je reçois Emma. Bonjour Emma.
13: Bonjour.
0: Emma, c'est votre grande première au Presse Citron. Comment vous vous sentez?
13: Oui. Un peu stressée là.
0: C'est vrai? Est-ce qu'il y a des gens qui vous écoutent susceptibles de se moquer de vous?
13: Non, je pense pas.
0: Bon,
13: non,
0: alors ça va. Ça va. Le seul stress que vous pouvez avoir, c'est de perdre. Mais perdre quelque chose que vous ne possédez pas, c'est pas grave. Puis en plus, vous pouvez revenir quand vous voulez au Presse-Citron, franchement. Ça va. On va respirer un grand coup. Et vous jouez avec nous au Presse-Citron pour essayer de battre le score de Yannick. Yannick, on n'arrive pas à joindre. Yannick, si vous nous entendez, passez-nous un petit coup de fil. Comme ça, eh bien, s'il y a une égalité, on pourra vous départager. On sera quitte de faire une malheureuse. Voilà, donc appelez-nous Yannick dès que vous pouvez, si vous nous entendez. Sinon, on va tout droit. Du coup, ma chère Emma, vous avez devant vous trois questionnaires de culture générale. Et vous pouvez choisir quel thème vous convient le mieux parmi ces trois questionnaires. J'ai un questionnaire sur le cinéma, les films de l'année 2024. Donc les films qui ont marqué l'année passée. Et je crois que Yannick est par là. Yannick, c'est vous ?
14: Oui.
0: Ah bah super, Yannick, vous restez en ligne, on vous retrouve à la fin, ça marche ?
14: Tout à l'heure.
0: Super. Alors, ma chère Emma, donc les films qui ont marqué l'année passée. J'ai un questionnaire autour du mot « sang », donc le sang S-A-N-G qui coule dans nos veines, et pas le nombre 100. Et enfin, j'ai un questionnaire qui dit « ça commence par la lettre O ».
14: C'est facile. Je consulte ma collègue.
0: Alors, on va faire un meeting. Toute l'équipe de l'entreprise, s'il vous plaît. On va faire un PowerPoint pour savoir quelles sont nos chances de victoire les plus accrues. Et on va aussi aller appeler le CEO, histoire d'avoir un éclairage. Peut-être aussi le comptable.
14: Donc, je pense qu'on va prendre commence par O.
0: Ça commence par la lettre O. Vous faites pas avoir attention sur ce truc-là. Si vous ne savez pas et que ça vient pas tout de suite, faut avoir la présence d'esprit de passer relativement vite. Parce que souvent on se dit, on cherche des mots qui commencent par O, mais si on n'a pas la réponse, on n'a pas la réponse. Donc, des fois c'est compliqué. Alors, une minute pour répondre à 10 questions sur ce thème. Ça commence par la lettre O. Si vous butez sur une question, vous dites je passe, vous pouvez dire je passe et on y revient s'il nous reste du temps. Une fois qu'on aura fait tout le questionnaire, le score à battre est de 4. Est-ce que vous êtes prête, Emma ?
14: Prête.
0: Est-ce que votre collègue est prête aussi ?
14: On est toutes les deux.
0: Alors, en piste, on y va ! Le Presse-Citron. Quelle pâtisserie porte le même nom qu'une pièce de théâtre chantée ?
14: Un opéra.
0: Quel état américain pour capitale Columbus ?
14: Ohio.
0: Dans le tableau périodique des éléments, qu'est-ce qui correspond à la lettre O ?
14: Oxygène.
0: Quel pays d'Asie centrale a pour capitale Tashkent ?
14: Ouzbékistan.
0: Quel Hawaïen célèbre a exercé deux mandats de président des États-Unis ?
14: Obama.
0: Quel personnage de BD porte des tresses, un pantalon rayé bleu et blanc et des menhirs ?
14: Obélix.
0: Comment s'appelle le cousin nord-américain de l'élan ?
14: Passe.
0: Dans la mythologie grecque, quel personnage est à la fois le fils et l'époux de Jocaste ?
14: Passe.
0: Quel monument est érigé au centre de la place de la Concorde à Paris ?
14: L'obélisque.
0: Comment appelle-t-on une petite somme d'argent donnée en guise de contribution ou d'aumône ? C'est une obole. Une obole que vous pouvez par exemple gagner en grattant des billets à gratter Swisslos.
14: Ouais, ça revenait pas.
0: Oui, écoutez, c'est pas grave. Peut-être que ça suffira avec le reste. Comment vous l'avez senti cette première, Emma ?
14: Moyen.
0: Ok. Mais vous pensez que vous avez fait mieux que 4 ou moins bien ?
14: Aucune idée. Là, je me rappelle même plus des questions.
0: C'est l'effet Presse-Citron. Voilà. On oublie. Voilà. Si vous avez des problèmes d'ailleurs, vous pouvez venir jouer au Presse-Citron, vous aurez tout oublié. Alors, on va corriger tout ça et vous rafraîchir la mémoire, ma chère Emma. Une pâtisserie qui porte le même nom qu'une pièce de théâtre chantée. Vous me dites l'opéra, c'est une bonne réponse, bien joué. L'État américain qui a pour capitale Columbus, l'Ohio, c'est juste. Le O dans le tableau périodique des éléments, c'est l'oxygène, c'est correct. Vous m'avez dit l'Ouzbékistan qui a pour capitale Tashkent. Mais non, c'est bel et bien l'Ouzbékistan. Bonne réponse aussi, vous faites 4 pour l'instant. Vous êtes arrivé à égalité avec Yannick. Alors, est-ce que pour la suite, on a brillé ? Alors, on a eu cet Hawaïen célèbre qui a exercé deux mandats de président des États-Unis. Vous dites Barack Obama, était-il Hawaïen ? Eh bien, oui, c'est une bonne réponse. Donc, vous remportez les cadeaux. On va juste corriger le reste pour le plaisir, pendant que vous célébrez silencieusement de votre côté. Je vous imagine avec votre collègue faire des yes, yes. Vous faites ça ?
14: Exactement ça.
0: Eh bien, continuez, on va juste corriger le reste. Ce personnage de BD qui porte des tresses, des pantalons rayés bleu et blanc et des menhirs, c'est Obélix, bien sûr. Le cousin nord-américain de l'élan, c'est l'orignal. Un mot qu'on ne peut pas forcément dire sans prendre l'accent québécois, je ne vais pas trop le faire, mais l'orignal, voilà, c'est comme ça qu'on le dit. Dans la mythologie grecque, le personnage qui est à la fois le fils et l'époux de Jocaste, c'est Œdipe, le fameux complexe d'Œdipe qui a connu une aventure peu commune, mais qu'on associe à une période qui peut aussi nous toucher. Donc c'était Œdipe. Le monument érigé au centre de la place de la Concorde à Paris, l'obélisque, c'est juste. Et puis l'obol, vous l'avez raté, mais finalement, vous allez pouvoir en profiter de cet obol, puisqu'on vous offre avec grand plaisir 100 francs billets à gratter Suisse-Lose. Bravo!
14: Super!
0: Je prends juste Yannick. Yannick, déçu peut-être?
15: Non, absolument pas. C'est pas grave.
0: Parce que de toute façon.
15: Bravo Emma, et bonne chance pour le grattage!
14: Merci, t'es gentil.
0: Voilà, en plus vous avez tout le fair play de Yannick. Yannick qui sait bien que si elle perd au Père Citron, ça lui permet de jouer à d'autres jeux sur RGB, ça c'est bien.
15: Il a retenu tout ça, ouais.
0: Eh bien Yannick, on vous dit à une prochaine. Merci d'avoir participé.
15: Allez, bon week-end.
0: Pareillement,
15: merci.
0: Au revoir. Ma chère Emma, les 100 francs de billets à gratter Suisse-Lose, ce sont pour vous pour gratouiller. J'imagine que vous allez partager avec votre collègue.
14: Oui.
0: Ça va occuper une petite pause de 9h, ça ?
14: Peut-être,
0: ouais. Et puis, si vous avez le jackpot, vous nous faites savoir, juste qu'on sache, pas qu'on veuille en profiter aussi, mais savoir un petit peu ce que vous en faites.
14: Pas de problème, on vous dira.
0: La classe. On vous souhaite un bon grattage, un bon appétit, un bon week-end, ma chère Emma.
14: Merci de même.
0: Au revoir.
14: À bientôt.
0: Eh bien voilà, on participe pour la première fois au Presse Citron et on en ressort vainqueur. Qu'est-ce que vous voulez de plus ? Bravo donc à Emma, le Presse Citron prend son petit week-end et il revient lundi, comme d'habitude, sans faute, vers 11h45.
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0: Et c'est Julie qui joue avec nous aujourd'hui. Bonjour Julie.
17: Bonjour.
0: Julie, ça va cette reprise ?
17: Mais ça va très bien.
0: Bon, bah super.
17: Ça va très bien, il fait beau.
0: Hein, franchement.
17: On ne peut pas demander mieux.
0: Il fait pas trop trop chaud non plus.
17: Exactement.
0: Bon, alors la fête est belle. On va pouvoir se plonger dans ce presse-citron la tête la première. Devant vous, trois questionnaires de culture générale avec des thèmes différents. Vous choisissez celui que vous préférez. J'ai un questionnaire qui s'appelle « Les yeux en culture générale ». Une sorte de divers et variés, mais qui tourne autour des yeux. La sculpture et les châteaux.
17: Je vais prendre les yeux.
0: Les yeux dans la culture générale.
17: Voilà.
0: Vous n'êtes pas expert en château ni en sculpture, donc...
17: Non.
0: C'est vous qui voyez, hein ?
17: Non. Mais écoutez, voilà.
0: Ben voilà. Moi ça me va, tout me va.
17: Vous faites jouer, hein.
0: Exactement. Une minute pour répondre à 10 questions sur ce thème de les yeux en culture générale. Si vous butez sur une question, vous dites je passe. Et on y revient s'il nous reste du temps à la fin du questionnaire. Il n'y a pas de score à battre parce que c'est vous qui démarrez cette semaine. Est-ce que vous êtes prête ?
17: Moi je suis prête.
0: Qui ne l'est pas ? Ah, moi, vous dites ?
17: J'ai rien dit.
0: Ah, vous l'avez sous-entendu.
17: Moi, je suis prête.
0: Ah, d'accord.
17: Moi, je suis prête.
0: Alors, moi aussi. Donc, on y va.
17: Ah, alors on peut y aller.
0: Là, j'ai peur que vous attendiez quelqu'un. Bon, ben, c'est parti. Tout va bien. On y va. Quelle partie de nos yeux peut changer de taille selon l'éclairage ?
17: La pupille.
0: Qui est l'interprète de la chanson « Les beaux yeux de la mama » sortie en 2015 ?
17: Passe.
0: Dans quelle chanson de Francis Cabrel sont ces paroles ? On rêvait de Venise et de la liberté, j'aimerais quand même te dire...
17: Je t'aime à mourir.
0: De quoi sont atteints les personnes qui voient flou de loin, mais net de près ?
17: Presbyte.
0: Quelle expression animalière qualifie une vision très perçante ?
17: Je passe.
0: Qui est l'auteur du recueil poétique Les yeux d'Elsa, publié en 1942 ?
17: Je passe.
0: Selon Cicéron, de quoi les yeux sont-ils le miroir ?
17: Je passe.
0: Dans Quai des brumes, quel acteur a prononcé cette réplique culte ? T'as de beaux yeux, tu sais.
17: Je passe. Jean-Paul Belmondo.
0: Quel animal a des yeux capables de bouger indépendamment l'un de l'autre ? Un animal qui a les yeux capables de bouger indépendamment l'un de l'autre.
17: Ben, je sais pas.
0: Et qui a une langue pour attraper des insectes. Et qui a des habits...
17: Le lézard.
0: Pardon ?
17: Le lézard.
0: Un caméléon, plus exactement.
17: Un caméléon, ouais, ok.
0: Vous avez jamais vu ses yeux comme ils bougent dans tous les sens ?
17: Non.
0: Eh ben, observez un caméléon à l'avenir et vous verrez ses yeux, c'est fascinant. Donc, ce n'était pas bon pour celle-ci. Pour le reste, on va voir tout de suite. Il y a eu du bon, du moins bon. Ça commence par cette première question, la partie de nos yeux qui peut changer de taille selon l'éclairage. S'agissait de la pupille, c'est une bonne réponse. Qui est l'interprète de la chanson « Les beaux yeux de la mama » sortie en 2015 ? C'est Kenji Girac.
17: Eh oui.
0: Ouais. Dans quelle chanson de Francis Cabrel on peut entendre les paroles « On rêvait de Venise et de liberté, j'aimerais quand même te dire » ? Il s'agissait de l'encre de tes yeux.
17: Ah, mes mères, pardon.
0: Ça, c'est une autre chanson.
17: Oui, pardon.
0: Il y a des enfants qui nous écoutent, s'il vous plaît.
17: Oui, pardon.
0: De quoi sont atteintes les personnes qui voient flou de loin, mais net de près ? Vous m'avez dit les presbytes, et non, c'était les myopes, c'est la myopie.
17: Alors voilà, ok.
0: Ben oui.
17: J'apprends quelque chose.
0: Quelle expression animalière qualifie une vision très perçante ? Avoir des yeux de lynx. Vous ne l'aviez pas celle-là non plus ?
17: Non.
0: Ah, ben voilà, avoir des yeux de lynx. Qui est l'auteur du recueil poétique Les yeux d'Elsa, publié en 1942 ? Il s'agit de Louis Aragon. Selon Cicéron, qu'est-ce qui est le miroir de l'âme ? Pardon, de quoi les yeux sont-ils le miroir ? Ben, c'était de l'âme, je viens de le dire.
17: Voilà.
0: Dans Quai des brumes, quel acteur a prononcé cette réplique culte ? T'as de beaux yeux, tu sais, vous avez passé. Puis vous m'avez dit Belmondo, j'aurais pas pris en compte, mais en plus c'était une mauvaise réponse, donc c'est pour ça que j'ai continué, et c'était Jean Gabin.
17: Ah merde, pardon.
0: Je vais vous enlever un point, le seul point que vous avez fait, si vous continuez. Bon,
17: c'est
0: alors
17: l'émotion.
0: Ça vous oui, oui, bien sûr. À la bonne douce, l'émotion. Ouais. C'est donc avec émotion que je vous annonce que vous avez fait un point, un seul point pour cette fois-ci.
17: Voilà.
0: Ben oui, bien battu quand même. Vous avez tenté votre chance. Vous êtes quand
17: jusqu'à
0: même
17: demain,
0: en tête.
17: Je suis en tête.
0: Voilà, exactement. Jusqu'à demain, vous êtes en tête, vous êtes sur le trône et profitez-en.
17: Exactement.
0: Et croisez les doigts pour que personne fasse mieux que vous. Ce serait un peu chaud, mais sait-on jamais.
17: À vous de voir pour les questionnaires.
0: Mais moi, je pense ceux qui viennent. Hein. J'y suis pour rien. C'est le destin. Donc, un point pour vous. Peut-être à vendredi. Sinon, eh bien, vous souhaitez une bonne journée. À bientôt.
17: Mais oui, puis une bonne semaine.
0: Pareillement, voilà. Julie.
17: Allez.
0: Au revoir.
17: Merci. Belle journée. Au revoir.
0: Ainsi s'achève ce presse-citron vulgaire. Vous l'avez entendu. Ne dites pas le mot avec qui commence par M. Ça ne se fait pas. Dites zut ou punaise ou que sais-je, mais pas ça. Non, non, non. Restez pur. Le score à battre est toujours de 1. On se revoit demain vers 11h45. 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
0: J'ai le plaisir d'accueillir Loïc pour jouer avec nous aujourd'hui. Bonjour Loïc.
19: Bonjour.
0: Loïc, première fois dans le presse-citron, c'est magnifique ça. Comment vous vous sentez ?
19: Ouais. Bon, ça va, on verra.
0: Mais oui.
19: un peu stressé.
0: Ah, ben ça, c'est normal.
19: Une question.
0: Ça, c'est normal. D'ailleurs, je vous le dis tout de suite, peu importe le score que vous ferez, n'en prenez pas ombrage ou voilà, c'est la première fois. Donc, tout peut se passer. Le stress peut agir et voilà, on peut être complètement transformé. En plus, il faut tomber sur le bon questionnaire. Donc, vous voyez, ça fait beaucoup de paramètres dont vous n'êtes pas forcément...